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1: L'ère moderne on the rocks, c'est 30 minutes pour prendre un bol d'air frais avec ceux et celles qui font bouger l'été en rythme cadencé. L'occasion de leur demander quels sont leurs rituels et adresses fétiches quand le mercure dépasse les 25 degrés, mais aussi de prendre le pouls d'un agenda estival forcément inspirant. Alors, à ce moment précis de l'année où nous sommes nombreux à souhaiter explorer de nouveaux horizons, mon invité est la personne idéale pour évoquer ces contrées pleines de promesses, car moins visitées que d'autres, malgré leur beauté, leur gastronomie, leur sens de l'hospitalité, leur vin délicieux, et j'en passe. Fondatrice du restaurant Cabal à Liège, une ode à la Géorgie qu'elle orchestre désormais depuis 6 ans, Tina Beridze aime raconter les vins et les plats du pays qui l'a aidée à grandir. Parce qu'elle combine joie de vivre communicative et sens inné du partage, nous lui avons demandé de nous partager justement sa vision d'un été on the rocks. Bonjour Tina.
2: Bonjour.
1: Alors merci de nous recevoir chez Cabal. Alors c'est une tradition dans ce podcast et on va commencer par là parce que ça permet de briser la glace et surtout de te laisser me raconter ce dont tu as envie. J'ai envie que tu commences cette petite phrase. Les gens deviennent plus beaux quand ils ralentissent. Qu'est-ce que tu en penses ?
2: C'est que prendre de l'élan, des fois, c'est une bonne chose. C'est pour mieux continuer, être moins essoufflé, analyser la vie, les gens, essayer d'aussi prendre du recul sur soi-même et essayer de comprendre aussi ce qu'on fait, pourquoi, comment, à quel rythme.
1: C'est intéressant justement quand on a un restaurant, parce qu'on le sait, surtout quand on a un restaurant qui cartonne, on a un rythme vraiment extrêmement soutenu. L'été, c'est parfois l'occasion de justement de ralentir. Alors toi, qu'est-ce que tu fais pour ralentir? Et est-ce que parfois c'est justement ces étés, puisque voilà, il y en a déjà eu quelques-uns depuis l'ouverture de Cabal, est-ce que c'est le moment justement de se dire tiens, où est-ce que j'en suis justement? Comment est-ce que tu les vis toi justement ces moments de pause?
2: Ce que je fais pendant les moments de pause. Alors, le mot pause, ça veut déjà dire beaucoup de choses. Et je pense que le plus essentiel, c'est justement de prendre une pause. Ne pas être programmé quand on est déjà dans un métier où
1: on a des agendas.
2: Des agendas chargés, où voilà, on est dans un rythme de vie assez soutenu. Pendant les vacances, je n'ai pas spécialement de programme. Alors j'ai toujours tendance à repartir en Géorgie parce que voilà, ça me fait du bien et puis
1: ça paraît très cliché de dire ça, mais est-ce qu'on peut dire que ça te ressource, et si oui, comment?
2: Ça me ressource parce que je sais pas, ça me fait du bien de toujours savoir d'où je viens, ne pas oublier d'où je viens. Je suis en Belgique dans la réalité de ma vie, du quotidien. Là-bas c'est le passé, mais c'est aussi ce que je suis. Et c'est grâce au passé que je suis là aujourd'hui. Et là, ça me fait toujours du bien de repartir dans mon pays, qui est beaucoup plus simple. Je veux dire, je ne pars pas là-bas pour aller dans les restaurants les plus chicos ou me retrouver dans des events les plus chicos aussi. La simplicité, ça fait du bien.
1: Ça ressemble à quoi justement, puisqu'on te connaît aussi, on t'a connu à Liège aussi pour avoir popularisé les vins géorgiens. Ça a ouvert des perspectives à plein de Liégeois et pas qu'à des Liégeois d'ailleurs. Ça ressemble à quoi justement? Parce que moi, ça me fait un peu fantasmer un apéro en Géorgie dans la simplicité. C'est quoi? C'est une terrasse? C'est de la musique? Ça ressemble à quoi?
2: Alors, la Géorgie, ce qui est intéressant dans ce pays-là, c'est que c'est un pays avec un mélange culturel énorme. C'est un pays qui est entre l'Europe et l'Asie, déjà. Même au niveau physique, les gens ont des visages un peu très variés. L'architecture est très variée aussi, le paysage est varié pour un petit pays. On a les montagnes, la mer, enfin on a tout, c'est très vallonné, très vert.
1: Et cet apéro, alors c'est quoi? C'est une place d'un village, c'est
2: oui.
1: Du vin, c'est...
2: Oui, oui. Ça peut être dans un village avec pas grand-chose à table, juste du vin, même des gens, parce que les gens font souvent dans leur maison leur propre vin. Ça, c'est très très chouette aussi. Ils ont une autre fierté quand ils te font goûter leur propre vin. Même la musique, c'est des gens qui se suffisent avec très peu, qui sont heureux avec peu de choses et qui ont même tendance à donner beaucoup plus. Il y a une autre hospitalité. Mmh. Il y a une autre hospitalité. Le fait de se retrouver à table avec justement des Géorgiens qui vont chanter sans complexe, c'est incroyable. C'est comme si le temps s'arrêtait. Mmh. Le goût du vin même est complètement différent là-bas. Mmh. Quand on goûte le vin d'une région, même de France, et qu'on est dans cette région-là, ça a quand même complètement un autre goût que quand on est même en Belgique.
3: Absolument. C'est pour ça que les gens parfois achètent du vin en vacances et puis sont complètement déçus quand ils le boivent chez eux parce qu'il n'y a plus le... Voilà.
2: C'est ça. Et là, le côté direct d'un être humain complètement simple qui fait son propre vin sans les codes, sans étiquette et qui te sort ça et qui te le raconte et puis qui dresse une table avec plein de petits plats. Et même dans les plats en été, c'est incroyable. Enfin, t'as pas besoin de manger grand-chose, quoi. Tu manges une salade de tomates concombre, c'est juste incroyable. Mm-hmm. La tomate là-bas a une odeur qui est exceptionnelle. Donc oui, c'est les odeurs, le paysage, les émotions et l'énergie des gens.
3: Alors, c'est intéressant parce que je ne savais pas que c'était à ce moment-ci que j'allais en parler, mais moi, j'aime quand c'est spontané et naturel. Si j'ai eu envie, évidemment, de faire ce podcast avec toi aujourd'hui, c'est aussi parce que tu organises depuis quelques semaines, enfin, je pense que c'était la deuxième édition dimanche dernier, d'un événement qui se rapproche très fort, justement, exactement de ce que tu viens de nous parler, donc c'est-à-dire ces grandes tablées, etc. Alors, explique-nous comment cet événement ou comment ces soirées ont démarré, ce que tu essayes d'insuffler. Et je le sais, puisque j'ai eu pas mal de retours de Liégeois qui sont venus et qui ont dit c'est convivial, c'est une grande tablée, c'est comme en Géorgie, même si probablement ils n'y sont jamais allés. Alors je voulais savoir pourquoi tu avais eu cette idée-là. Est-ce que ça célèbre justement ce que tu as dit tout au début du podcast, c'est-à-dire parfois ralentir, ça permet de se remettre en question. Est-ce que c'est en réfléchissant justement à ce que tu as fait en 6 ans de cabale, que tu t'es dit, tiens, ça c'est quelque chose que j'ai envie de mettre en place?
2: Alors, il faut savoir une chose, c'est qu'on a ouvert donc le restaurant il y a 6 ans d'ici. Ici, on est le 30 juin, ça fait exactement 6 ans, donc c'est l'anniversaire du restaurant.
3: Parfait, mais je suis au bon endroit au bon moment.
2: Oui, vraiment, vraiment. Et il y a 6 ans d'ici, je pense que j'avais moins de caractère, j'avais moins confiance en moi. Alors la Géorgie, bien entendu, il n'y a pas beaucoup de gens qui connaissent, mais à l'époque encore moins. Et donc du coup, je me disais que mélanger un peu la culture française avec la culture géorgienne, c'était une introduction beaucoup plus douce. Après 6 ans, j'avais envie de m'affirmer un peu plus. Pas m'affirmer et dire « moi, je suis comme ça », non, mais partager ce que je suis encore plus avec les gens. Parce que si après 6 ans, mon restaurant existe, ce n'est pas uniquement grâce à notre travail, c'est parce que les clients viennent aussi et font vivre notre restaurant. Et à chaque fois, pendant les 6 ans, on me disait toujours « c'est comme ça qu'on mange en Géorgie ». Et j'avais des fois l'impression de trahir un peu mon pays, quoi, tu vois. Enfin, de me dire « mais non, en fait, non, on ne va pas manger ». En Géorgie, on ne mange pas dans des restaurants un peu pseudo-gastro avec des menus, non. En Géorgie, la table, elle est remplie de nourriture, quoi. Et en partant comme ça dans mon pays, dans mon village, où on t'invite toujours à gauche, à droite, à manger chez le voisin et puis à manger chez le cousin, ou bien chez des gens que tu ne connais pas, et que tu vois cette table-là, ça me rappelait juste mon enfance, quoi. Mon grand-père qui faisait tout le temps la fête et qui était toujours très festif, quoi. Et ces grandes tablées-là, c'est le moment où tout le monde se rassemble, quoi.
3: Où les gens se rencontrent, se parlent aussi, même s'ils ne se connaissent pas forcément ou de loin.
2: Et j'avais envie de partager ça ici à Liège, parce que au final, j'ai grandi à Liège, ça fait 24 ans que je suis ici. J'ai toujours respecté la Belgique, parce que si j'en suis aujourd'hui ici, c'est grâce à la Belgique aussi, parce que la Belgique a pu me donner ce que mon pays ne pouvait pas à l'époque.
3: En fait, tu me fais penser à quand je discute, mais alors c'est une autre génération forcément, à ces Italiens qui pendant longtemps en fait ont cuisiné comme ils pensaient que les Belges allaient vouloir manger la cuisine italienne. Et puis, mais bon là, ça a pris beaucoup plus de temps. 60 ans plus tard, aujourd'hui, ils s'assument et ils disent, en fait, on va cuisiner comme en Calabre, comme en Sicile, etc. Et c'est finalement un peu ça, c'est se rapprocher finalement d'une certaine authenticité, si je peux dire.
2: C'est ça. C'est un petit peu le complexe du diaspora, je pense, souvent, où on a peur de ne pas être accepté, où on a peur que ça ne plaise pas. Là, il y a 6 ans d'ici, on ne parle pas juste des plats, on parle de mon histoire. Donc, il y avait une fois où on avait pris la décision de dans le menu de proposer une soupe qui est typiquement géorgienne, qu'on appelle le lobio. Et la moitié du restaurant avait adoré, l'autre moitié avait détesté. Mm-hmm. Du coup, tu vois, ça, c'était très radical. Mm-hmm. Et je l'avais tellement pris personnellement que j'avais pris la casserole de la soupe et je l'avais versée dans l'évier en disant plus jamais je partagerai ça. Mm-hmm. Parce que c'est comme si on a insulté mon enfance, quoi, tu vois. Mm-hmm. Je le prenais vraiment très personnellement. Donc, j'étais pas prête. Et là, maintenant, bah, je me dis qu'en fait, les gens ne viennent pas uniquement pour manger, parce que tu peux bien manger chez toi, tu peux bien manger chez des amis. Quand tu vas dans un restaurant, ce n'est pas juste la démarche de bien manger, c'est un moment, c'est une expérience, mm-hmm. quoi, et un vécu en partage. Et le partage en Géorgie et l'hospitalité, c'est juste unique, quoi. Mm-hmm. Et je sais que je suis à 100% géorgienne à ce niveau-là, et j'adore ça. Je ne cherche pas à avoir, je ne sais pas moi, cette table-là, les assiettes gastro, un peu à la pince à épiler, non du tout. Mm-hmm. C'est le côté brut et l'âme dans chaque plat. Mm-hmm. On part pas sur l'esthétique, on parle sur l'authenticité, mm-hmm. la simplicité et le fait de repartir un pas en arrière. Mm-hmm. Parce que quand on a un restaurant comme Cabal ou plein d'autres restaurants ici à Liège, c'est qu'on essaye toujours de rechercher le produit, de l'associer comme ça, ou des fois limiter un peu trop le dénaturer, alors que des fois ça sert à rien. Des fois il faut juste
3: revenir à simplicité.
2: Simplicité. Mm-hmm. Parce que des fois les choses les plus simples, des fois sont plus complexes.
3: Mmh, tout à fait. Alors, dans la deuxième partie du podcast, on va encore parler plein de choses. On va encore revenir un petit peu sur les vins. Je voudrais aussi parler de ta maman, de tout ce qui fait l'essence de Cabal et aussi de ce que représente l'été pour toi, parce que c'est toujours intéressant et c'est aussi un peu le but de ce podcast. Mais d'abord, on va faire une première pause. Alors là aussi, si j'ai bien compris, on va voyager. Quel est le premier extrait de ta playlist ? Donc, je pense que là aussi, c'est un peu un hommage à la Géorgie. Est-ce que d'ailleurs, on écoute de la musique géorgienne chez Cabal ?
2: Oui, beaucoup plus. Avant, j'avais peur. Mm-hmm. C'est tout pareil par rapport à la nourriture que par rapport à la musique. Alors, bien entendu, chez moi, j'écoutais toujours la musique géorgienne et j'ai grandi avec ça. Mais ici, j'ai beaucoup plus de playlists avec la musique géorgienne. J'ai envie de partager ça. Il y a aussi une chose, c'est qu'on est sans complexe par rapport à la musique en Géorgie. On chante beaucoup plus d'une manière spontanée. Bah, là, je m'amuse beaucoup plus aussi. Quand il y a des musiques géorgiennes, bah, je chante derrière mm-hmm. le bar. Et je m'en fiche pas mal que les gens se disent que je chante bien ou mal, ou bien que c'est pas très gastro. J'ai juste envie de me sentir un petit peu dans mon monde à moi.
3: Mm-hmm. Et donc, pour que nous entrions nous aussi dans ton monde à toi, dis-nous ce que tu as choisi.
2: Alors, la première musique, c'est d'une chanteuse géorgienne. Le titre, c'est Imre Lerame.
3: Heureusement que ce n'est pas moi qui dois le prononcer, ouais, je vais te dire.
2: Ouais. Son prénom, c'est Medea. Son nom de famille, c'est Didigura. Pardon. Et en fait, la musique, c'est chante, même si tu as chanté beaucoup de fois. Le temps transformera ce moment-là déjà dans le passé. Donc, en fait, ce qu'elle veut dire, c'est qu'il faut vivre à fond. Il faut vivre à fond, il faut vivre le moment présent, l'instant. C'est ce qui compte.
3: Ce qu'on oublie souvent, d'ailleurs.
2: Oui, c'est ça. Et de vivre vraiment le moment présent. Et la manière dont elle chante et que la manière dont la musique monte de grade, c'est incroyable.
3: Mais voilà. On va écouter ça et puis on se retrouve tout de suite, Tina, pour la deuxième partie de ce podcast. À tout de suite.

0: ceux qui nous rejoignent, je suis donc, pour mon plus grand plaisir, pour la deuxième partie de cet épisode de l'ère moderne consacré à Tina Beridé, qui est la fondatrice et la chef d'orchestre de Cabal, un restaurant, donc une ode à la Géorgie. Donc pour un podcast consacré aux vacances, c'est donc évidemment une très belle idée de s'envoler en Géorgie. Alors comme je l'ai dit, Tina, dans la première partie, il y a chez toi évidemment, et c'est aussi une des choses qui a vraiment fait connaître le resto au début, c'est ta passion pour les vins géorgiens. Je me souviens que tu m'en as parlé quand on s'est vu les premières fois, l'ouverture de Cabal, avec beaucoup de passion. Est-ce que cet amour des vins, bah, j'imagine qu'il ne s'est pas tari, hein, ce serait dommage, est-ce qu'il a évolué? Et aujourd'hui, pour ceux qui d'abord, soit te connaissaient au début de Cabal, ou qui ne te connaîtraient encore pas, ça peut arriver, comment est-ce que tu les décrirais, ces vins géorgiens, justement, qui rythment les menus de Cabal pendant toute l'année, et aussi ces fameux dîners dont on a parlé dans la première partie du podcast?
1: Alors, les vins géorgiens, bon, j'explique, je pense que ça fait 6 ans que je dois faire à chaque fois un peu l'introduction de comment on les réalise.
0: Et nous, on ne va pas te le demander.
1: Oui, c'est ça.
0: Alors, j'ai plus envie justement d'une évocation. C'est vrai qu'on parle beaucoup pendant l'été, c'est vraiment l'été de l'apéro, on parle beaucoup des apéros. Est-ce qu'il y a des vins géorgiens comme ça qui se boivent facilement à l'apéro, qui sont vraiment des vins de partage, comme on appelle, des vins d'amis
1: Oui, bien entendu. Oui, bah, là, ça dépend des régions. Hein. Si on part, par exemple, dans la région de Imereti, c'est une région que j'adore. Niveau viticole, c'est des vins qui sont un peu un mélange de des vins géorgiens et des vins européens. Mm-hmm. Ça me ressemble un peu plus, quoi. Tu vois, c'est un peu un blend entre les deux. Et c'est des vins d'été. Mm-hmm. Les cépages sont un peu plus subtils. Il n'y a pas de macération pelliculaire. C'est plus vif, plus frais. Même dans les rouges, dans les rosés. Il y a des bulles aussi, d'ailleurs, avec ces cépages-là qu'on, mm-hmm. qu'on réalise. Donc, c'est vraiment chouette. Les vins géorgiens ont évolué, comme le restaurant. Le fait de travailler, justement, avec ces vins-là, qui sont réalisés avec cette méthode authentique, ce n'est pas seulement... parce que je veux offrir aux clients des vins à nature qui pourraient être un peu...
0: Parce que c'est à la mode ou c'est
1: mm-hmm. tendance. C'est absolument pas ça. Et même les Géorgiens le font sans savoir que c'est tendance ici. Hein. C'est juste que ça raconte une histoire. Ça raconte l'histoire de notre pays. Une technique, une méthode unique. J'aime bien mettre en avant même plutôt les vignerons qui réalisent ces vins-là. Il y a une toute petite production, hein. Donc du coup, on est sur l'histoire plutôt que sur la production ou mm-hmm. la quantité, quoi. On est plutôt sur la qualité, l'authenticité. Cette évolution-là, on la ressent aussi, parce que même les vignerons se remettent un peu en question sur beaucoup de choses, quoi, tu vois. Ils voyagent beaucoup plus, ils viennent en Europe, ils voient un petit peu comment on réalise du vin en France, en Italie. Ils font un petit peu, des fois, des mélanges.
0: C'est ça, le mélange de culture, ça sert à ça aussi.
1: Et ça, c'est vraiment chouette, parce qu'on voit cette évolution-là. Il y a beaucoup de vignerons, des jeunes vignerons aussi. Le fait de partager ces vins-là aussi en Europe et même dans le monde, c'est une prise aussi de position politique, je pense, hein, mm-hmm. Et d'indépendance pour la Géorgie. Parce que cette méthode-là a été oubliée pendant l'époque URSS, l'époque communiste, où on était plutôt sur la quantité. Donc, du coup, la Géorgie, c'était un peu la cave à vin de l'URSS. Donc, du coup, on produisait beaucoup. Les vignerons ne pouvaient pas mettre leur vin en bouteille. Ils ne pouvaient que vendre... que 20 cépages différents, alors qu'il y en a plus de 500. Et ici, on est sur un retour à vouloir travailler plutôt des cépages un peu oubliés, plus authentiques, à mettre vraiment en avant la richesse viticole de la Géorgie, quoi. Mm-hmm. Et donc, du coup, oui, c'est une prise politique aussi, c'est qu'on ne veut plus suivre le processus de l'URSS, la Russie, et tout ce qui s'ensuit, et tout ce qu'on a mm-hmm. déjà entendu sur la Géorgie, où on veut être indépendant, quoi. Parce qu'on a tout pour l'être. Mm-hmm. Et moi, de loin, en étant en Belgique, je prends cette position-là aussi. Et bien entendu, quand il y a des manifestations, ainsi de suite, on participe à ça, mm-hmm. quoi.
0: Oui, parce que finalement, la cuisine, et on l'a déjà dit dans d'autres épisodes de l'ère moderne, c'est amusant, c'est quelque chose qui revient. C'est finalement, ça peut devenir aussi un acte militant, mais un acte militant, justement, dans la joie et dans le partage. Oui, c'est manger différemment, c'est aussi, c'est aussi être politique. Alors, on va pour la fin de ce podcast, aussi continuer à parler été, parce que ça me permet, évidemment, d'en savoir plus sur toi, mais aussi, finalement, peut-être aussi d'inspirer les auditeurs. On est dans des épisodes qui sentent bon l'été. Disons que je te dis, tiens, il fait beau, tu as une bouteille de vin, tu ouvres une bouteille de vin avec ta maman, j'ai envie aussi de lui rendre hommage, puisqu'on sait que, je sais qu'elle joue aussi un rôle très important dans l'histoire du restaurant, dans cet héritage justement culinaire. Alors, tu es avec ta maman, quelques amis, vous ouvrez une bouteille de vin. Qu'est-ce qu'on mange de rafraîchissant en Géorgie quand on est entre amis, on n'est pas justement dans un registre gastro? Est-ce que c'est un pays des légumes? Est-ce que c'est un pays de quoi finalement, la Géorgie?
1: Alors, la Géorgie, les Géorgiens n'appellent pas la Géorgie Géorgie. La Géorgie, pour les Géorgiens, c'est Sakartvelo. La Géorgie, on a donné ce nom-là, ce sont les Grecs qui ont donné ce nom-là à mon pays, et ça veut dire l'agriculture.
0: Et tout
1: donc,
0: est dit.
1: Coup, c'est ça. Et donc, du coup, la Géorgie est riche de son
0: terroir.
1: Et on est riche que de ça. D'accord. Et donc, du coup, en été, ce qu'on va manger en Géorgie, c'est... La tomate, elle est juste exceptionnelle. La tomate est juste exceptionnelle. J'ai habité un an pendant mon Erasmus en Italie. Je suis fan de l'Italie, bien entendu. Mais la tomate géorgienne, elle est exceptionnelle.
0: Alors ?
1: Elle est exceptionnelle, vraiment. Et tous ces légumes-là, ces fruits-là, on n'a même pas besoin d'assaisonnement.
0: Mmh. Une demande qui a à être dégustée.
1: Il n'y a pas besoin d'assaisonnement. En fait, juste les produits bruts ont tellement de goût qu'on n'a besoin de rien d'autre, quoi. Donc en été, on n'assaisonne pas, on ne vient pas manger des ragoûts ou quoi que ce soit, non, on mange vraiment dans la simplicité, quoi, ce qu'on a dans le jardin.
0: Alors cet été, tu vas faire quoi? Tu vas évidemment continuer à régaler les Liégeois chez Cabal avec tes soirées, on va dire classiques, les menus, mais aussi ces activités, ces soirées, ces dîners du dimanche soir que tu vas d'ailleurs annoncer sur les réseaux. Donc on mettra évidemment les liens vers tout ça sur nos plateformes. Qu'est-ce que tu feras d'autre, Tina, pour justement, on en revient au début de ce podcast, pour prendre le temps? Est-ce que tu es plutôt du genre justement à lire à une terrasse, ou tu aimes voyager aussi, tu aimes explorer? Qu'est-ce que tu vas faire cet été?
1: Alors, lire, oui. En fait, j'ai repris du plaisir à recommencer à lire. Parce qu'on est dans un métier, comme je disais, qui est intense. Et donc, du coup, tu vois, on travaille tous les jours. Et puis, au final, on commence à travailler comme des robots. En prenant du recul, même si je suis en retard sur ma comptabilité, même si je suis en retard sur beaucoup de choses, je prends du temps à lire pour me connaître un peu plus aussi.
0: Parfois, je trouve que c'est même parfois un antidépresseur. Oui. Moi, quand j'ai des moments maintenant un peu plus compliqués, je me plonge dans un livre et c'est un petit peu comme si j'avais un peu perdu ces rituels. J'associais la lecture pas forcément à des moments plus difficiles. Et maintenant, c'est un petit peu ma petite protection, en fait.
1: Oui, et même en partant en Géorgie, je pars en Géorgie, alors j'ai de la chance, très souvent les billets ne coûtent pas cher, ça c'est vraiment chouette. Et puis sur place, ça coûte moins cher aussi qu'ici. Mais ce que j'aime bien faire là-bas, c'est juste me promener, regarder les gens, le comportement, la manière dont ils se regardent, la manière dont ils marchent, le rythme aussi. Ils marchent très lentement. Ils sont vraiment beaucoup plus lents. Et ce qui était vraiment très bizarre, c'est que il fait très souvent chaud là-bas. Et moi, j'ai toujours tendance à marcher vite, quoi, tu vois.

0: continue à nous faire voyager, mais peut-être un petit peu différemment. Mm-hmm. Est-ce que c'est une chanson, par exemple, ou un morceau qu'on pourrait écouter aussi chez Cabal?
1: Oui, oui, oui, bien sûr, bien sûr. Oui, c'est très varié chez nous. Hein. On peut avoir tous les styles, on peut avoir un peu de tout dans la playlist ici, et c'est ça que j'aime bien aussi.
0: Varier.
1: Oui, c'est ça, ne pas avoir une playlist un petit peu sans âme qu'on mm-hmm. a des fois dans des hôtels ou dans des restaurants. Non, j'aime bien que ce soit un petit peu plus de l'art total, quoi, tu mm-hmm. vois. Que la musique aille bien avec la cuisine, l'intérieur, et les défauts, c'est beau aussi, et puis mm-hmm. le mélange, c'est beau aussi.
0: C'est beau ça, l'art total, je le replacerai, c'est sympa comme manière de présenter. Alors explique-nous, je pense que tu avais choisi une chanson, est-ce que je ne me trompe pas, irakienne, c'est ça ?
1: Iranienne.
0: Iranienne, pardon.
1: Alors, c'est déjà une culture qui m'intéresse, qui m'a toujours fort intéressée. Et puis, il y a un petit peu des fois des similitudes avec la Géorgie. Et donc, du coup, il y avait un film qui m'a fort touchée, c'est « It in Road ». Il y a une musique qui passe dans le film qui s'appelle Deyar. Deyar, ça signifie donc la patrie. Et donc du coup, la musique est pleine d'énergie. Et puis après, voilà, elle m'a tellement plu qu'après, j'ai commencé un petit peu à lire un peu les paroles. Et donc du coup, le gars en question raconte l'amour de son pays. Qu'il est obligé d'être sur un territoire étranger, mais que ses souvenirs, son âme, l'amour, tout ce qu'il a de plus cher est resté dans son pays. Et il parle de l'amour de sa patrie. Je pense que ça parle à beaucoup de gens qui viennent de mm-hmm. d'autres horizons, quoi. Et donc du coup, les paroles sont vraiment très soutenues, et puis le rythme est là aussi. Et donc voilà, je me reconnais dans la musique. Et puis c'est un peu folklorique, quoi. Donc voilà.
0: Parfait. Bien, on va écouter, danser, rêver peut-être à un ailleurs, peut-être à la Géorgie, peut-être tout simplement à un dîner, un dimanche soir sous les étoiles chez Cabal. En tout cas, si vous avez aimé cet épisode, merci de le partager sur tous vos réseaux. Et nous, on se retrouve évidemment la semaine prochaine pour un nouvel épisode de l'ère moderne dans The Rocks. Merci infiniment, Tina, de nous avoir consacré ce doux moment. À bientôt.
1: Merci à toi.
0: Merci à toi,
2: avec
0: plaisir.
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1: Oui, c'est moi. Comment allez-vous? Ravi de vous retrouver pour ce nouveau numéro de Talent Belge. Vous le savez, consacré aux artistes de notre beau pays, bien sûr. Aujourd'hui, c'est un florilège de musique, de composition et surtout d'auteurs, compositeurs et interprètes que nous vous offrons. Nous démarrons avec une liégeoise, voici Ciel.

0: Doucement, elle teste tes musiques. C'est Marine Dozogne qui signe tout. La production et l'arrangement sont signés par Thomas Médard. À l'instant, doucement, l'artiste belge originaire d'Esneux, Ciel, une nouvelle voix résolument singulière de la scène francophone, elle envoûte par son mélange de dream pop, bedroom folk et d'influence 70s. Elle façonne une musique à la fois douce et mélancolique, portée par des sonorités vaporeuses et une esthétique rétro et rêveuse. Je rappelle que Ciel est lauréate du concours Circuit et de Sphère Sonore. Elle est finaliste du F dans le texte. Elle façonne un univers à la croisée de la dream pop et de la chanson française, portée par une voix singulière aux accents de Vanessa Paradis. En tout cas, nous l'avons tous constaté. Allez, suivant sur la liste, c'est Epilogue, Ashes and Ghost, extrait de leur dernier album.
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Épilogue à l'instant, au chant, c'est Rino Licata à la guitare, Antoine Pernaud à la basse, c'est Jérôme Smets à la batterie, c'est Forster Perelstein. Alors, je rappelle que cet extrait qu'on a entendu à l'instant est le titre éponyme de leur album sorti au printemps 2023, Ashes of Ghost. Alors, je rappelle qu'Épilogue est un groupe de post-hardcore originaire de Liège et son premier album, dont je le disais, est sorti au printemps 2023. La musique du groupe mêle l'intensité et l'agressivité du métal et du hardcore à des sonorités modernes, urbaines et mélodiques qui donnent à Epilogue un son distinctif, comme on a pu le constater. Alors, rappelons que ce dernier vient dans son combinat des paroles basées sur des thèmes introspectifs et surtout personnels. À l'instant donc, Ashes of Ghost, extrait de leur premier album, album sorti au printemps 2023. Voici Olive. Dehors, récemment je vous ai proposé Ça roule. Et puisque ça roule, on sort. Il fait beau en plus. Olive sur RCF.

0: va de travers.
1: Ah ouais?
0: J'en ai rien à faire.
1: Ah non. Allez, Olive à l'instant, un nom qui reflète parfaitement son univers, à la fois doux, amer et parfois piquant, comme ses chansons où se mêlent poésie et sarcasme. Allez, voici Pierre Demar. Je pense à vous.

Pierre Demar, je pense à vous. Tout comme Stromae, il est passé de relève de la musique belge à talent confirmé et surtout à figure de proue. À l'instant, dans un extrait de ses dernières compositions, je pense à vous, c'est son dernier single. Allez, on va changer de style musical. Pourquoi ? Parce que on ne peut pas parler de talent belge tout en ignorant d'autres genres musicaux. Alors, je vous emmène maintenant à la découverte d'une reine de la techno belge. Elle s'appelle Amélie Lens.

Ah, je vous l'ai dit, hein, lorsqu'on parle de talent belge, effectivement, il s'agit de plusieurs domaines musicaux, surtout plusieurs genres musicaux, il faut le dire ainsi. À l'instant, l'électro de Amélie Lenz. Alors, je rappelle qu'on ne peut pas citer Amélie Lenz sans mentionner Net Sky ou alors Lost Frequencies, mais surtout Henri PFR. Effectivement, le voici avec Sola. Ça, c'est carrément un futur hit. Ah, pour cet été. Vamos a la playa.

Ah, c'est forcément l'hymne de l'été qui arrive, Henri PFR et Dr Shy, Sola. On vous l'a dit, hein, la musique belge est une musique qui se porte vraiment bien en ce moment. Et parlant de chansons, nous avons tous les jours des talents qui sortent avec des compositions franchement adéquates. Souvenez-vous, au courant de la semaine, on vous a présenté Condor, qui est une jeune artiste originaire évidemment de la région liégeoise, que voici d'ailleurs avec Disorder. Chanson extraite de son dernier single, son dernier opus. Un concentré de douceur.

Ne vous en faites pas, elle sera certainement notre invitée pour parler de cet album, son dernier album qui vient juste de sortir, Condor à l'instant avec Disorder.

C'est toujours un plaisir de l'entendre sur la radio. Olivier Loin, ses chansons traduisent ce qu'il y a de plus profond en lui, ce qu'il y a de plus profond en nous, de ballades de rythmes plus soutenus qui nous invitent au pays des émotions, tout en veillant toujours à explorer des thèmes vrais et variés. À l'instant, Folie, un extrait de ses dernières compositions, voici Remember, interprété par Ease. Nous sommes en région flamande.

Retenez bien son nom, elle s'appelle Isa. Remember le titre. Alors notez que c'est la toute nouvelle révélation rock et folk belge. Son premier album, Authentic Suitcase Child, vient juste de sortir. C'est sorti au début de l'année, on aura l'occasion de revenir sur cet album. À l'instant d'écouter le titre Remember, on va se quitter avec Letters. Voici Ashley Morgan, salut.

0: Bienvenue à tous dans notre capsule temporelle. Votre commandant de bord, Valérie Verbeek, se fera un plaisir de vous accompagner durant cet heure et veillera à vous ramener sain et sauf après notre balade. Veuillez attacher convenablement votre ceinture. Décollage immédiat pour notre voyage dans le temps.
1: Bonjour à tous, c'est parti pour un nouveau voyage. C'est avec plaisir que je retrouve ma copilote Frédéric Petit pour cette nouvelle aventure. Bonjour Frédéric.
2: Bonjour Valérie.
1: Alors vers quelle destination allons-nous aujourd'hui? Comme d'habitude, je vous laisse le deviner en écoutant ce titre de la Belge Axel Red.

0: Alors moi, si je me souviens bien, Valérie, Sensualité d'Axel Red, ça devait être un de ses premiers succès, non? Alors, du coup, pour répondre à votre question d'avant la chanson, je dirais qu'on est au début des années 90.
1: Effectivement, c'est bien en 1994 que nous nous arrêtons aujourd'hui. Alors, en 94, en Belgique, c'est une affaire judiciaire qui fait la une pendant de nombreuses semaines. La célèbre affaire Agusta. Une affaire judiciaire de corruption. Au départ, il y a un contrat passé en 1988 par la défense belge pour acquérir des hélicoptères auprès de la société Agusta. 18 appareils de reconnaissance et 28 appareils anti-chars. Suivi en 1989 d'un autre contrat avec la société Dassault, cette fois pour la modernisation des F-16. Deux contrats entachés par des pots de vin à des membres du Parti Socialiste.
0: Et alors comment ce scandale éclate, Valérie ?
1: En fait, c'est l'enquête sur l'assassinat de l'ancien ministre PS André Coles en 1991 qui met à jour ce scandale politico-financier. L'affaire Agusta pourrait être un des mobiles de l'assassinat. La piste suivie par les enquêteurs n'a cependant pas permis d'établir le lien entre les affaires Agusta et Coles. Par contre, une perquisition menée le 13 janvier 1993 au siège belge du groupe italien Agusta va faire de gros dégâts et va entraîner la démission de plusieurs responsables politiques importants. En janvier 1994, le Sénat belge vote une levée partielle de l'immunité parlementaire de Guy Spitals et de Guy Matteau, tous deux membres du Parti Socialiste et ministres régionaux, à la suite d'un rapport de la juge d'instruction Véronique Ancia. C'est à ce moment que l'affaire éclate au grand jour. Mais ce n'est pas tout. Frank Vandenbroucke, du SP, ministre belge des Affaires étrangères, doit démissionner en mars 1995. Quelques mois plus tard, le 20 octobre exactement, c'est Willy Claes, aussi membre du SP, qui a entre-temps été nommé secrétaire général de l'OTAN, qui doit également démissionner de ses fonctions. Guy Combe, du PS, ministre de la Défense au moment des faits et vice-premier ministre en 1994, sera également mis en cause et finira par démissionner en avril 1996. Cette affaire, largement médiatisée à l'époque, avec les trois Guy, Guy Spitals, Guy Matteau et Guy Combe, est restée longtemps dans les mémoires. On se dirige vers le Rwanda après avoir écouté ce titre d'Alain Souchon.

0: Et nous sommes en 1994 aujourd'hui dans la capsule temporelle. On vient d'écouter Foule sentimentale d'Alain Souchon et nous retrouvons à présent notre capitaine de bord Valérie Verbeek.
1: Alors au niveau international, l'année 1994 restera gravée dans les mémoires, à jamais liée au génocide du Rwanda. 4 mois de folie sanguinaire qui feront entre 800 000 et 1 million de morts. Ce génocide a un impact important en Belgique pour plusieurs raisons. Pour en comprendre l'origine, remontons, si vous le voulez bien, dans le passé. Hutu et Tutsi sont deux groupes très similaires peuplant le Rwanda. Ils partagent la même langue, les mêmes traditions culturelles et religieuses. En 1916, la Belgique prend le contrôle du Rwanda, qui est alors une colonie allemande. 3 ans plus tard, le traité de Versailles attribue officiellement le Rwanda à la Belgique. Le colonisateur belge choisit de s'appuyer sur des méthodes racistes pseudo-scientifiques en se basant sur des différences physiques pour classer la population. La taille, la forme du nez, la couleur de la peau sont autant de critères qui leur permettent de désigner les Tutsis comme étant supérieurs aux Hutus. L'accès à l'éducation et aux emplois administratifs leur est donc réservé. De plus, le colonisateur perçoit la société rwandaise comme étant divisée en 3 groupes selon la profession exercée, tout en les considérant comme des races d'origine diverse.
0: Et alors Valérie, comment la population rwandaise est alors classifiée ?
1: Alors pour le colonisateur belge, il y a les Tutsis qui sont des éleveurs, parmi lesquels se distinguent de riches et puissants propriétaires de troupeaux, les Hutus qui sont des agriculteurs et des paysans, et les Twa, des artisans et des ouvriers. Cette vision de la société rwandaise fait abstraction de l'existence d'une 20aine de clans. Ces clans sont une référence identitaire plus importante aux yeux des Rwandais de l'époque. Ils étaient tous composés de Hutus, de Tutsis et de Twa, sur lesquels régnaient des petits mouamis, des petits chefs de clans qui peuvent autant être Tutsis que Hutus. Dans les années 30, les Belges imposent une distinction raciale rigide en instaurant un système de carte d'identité qui indique si la personne détentrice est Hutu, Tutsi ou Twa. Cette politique contribue à la perception des divisions ethniques et raciales comme étant rigide et naturelle. Je vous propose de rejoindre Francis Cabrel avec ce thème très conversé qu'est la corrida.
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0: sordos. Est-ce que ce monde est sérieux? C'est une question qu'on peut toujours se poser en 2026. Et c'est en tout cas la question que posait Francis Cabrel dans cette chanson La Corrida en 1994. C'est le retour de la capsule temporelle sur RCF avec Valérie Verbeek. Vous l'avez compris, on est en 1994, une année marquée par le terrible génocide rwandais. Et nous remontons aux sources de l'événement avec vous, Valérie.
1: Nous sommes maintenant en 1962. Le Rwanda est indépendant et l'antagonisme né de la hiérarchisation ethnique est exacerbé. Le pouvoir est renversé et les Hutus prennent la main avec l'appui de la Belgique. En 1963, des rebelles Tutsis tentent de renverser le régime du président Grégoire Kayibanda. Le régime parvient à mobiliser les Hutus en capitalisant sur la peur d'une tyrannie des Tutsis. Le président les dépeint comme des cafards. Lors de ces combats, environ 20 000 Tutsis sont tués et plus de 300 000 fuient le pays. Ceux qui restent sont de plus en plus marginalisés.
0: Ça veut dire, Valérie, que les tensions entre Tutsis et Hutus remontent donc bien avant 1994.
1: Oui, tout à fait. Mais pendant, il y a eu toute une période où le climat s'est apaisé avant de s'envenimer à nouveau à partir de 1991. Le multipartisme est autorisé depuis peu et permet à l'opposition de se manifester. Le pouvoir Hutu développe alors une propagande haineuse qui prépare psychologiquement la population au génocide. Les médias locaux jouent un rôle important dans le conditionnement. En particulier, la tristement célèbre radio-télévision libre des Mille Collines, créée en 1993 par Félicien Gabouga, puis surnommée Radio Machette. Les Tutsis sont à nouveau assimilés à des insectes nuisibles dont il faut se débarrasser. De juin 1992 à août 1993, les accords d'Arusha sont progressivement installés entre le gouvernement transitoire et le Front Patriotique Rwandais, le FPR, de Paul Kagame, fondé par les exilés Tutsis pour mettre un terme à la guerre civile commencée en 1990. Mais l'installation du gouvernement transitoire à base élargie prévue dans les accords est postposée de semaine en semaine, ce qui augmente la méfiance de chaque parti et recule la démobilisation des forces armées. Des machettes sont importées par l'entourage du président, tandis que le FPR renforce son armement. La tension monte à partir de fin janvier 1994. Les principaux décideurs du génocide sont ici du Hutu Power, un mouvement Hutu extrémiste fondé en 1993 et constitué de proches du président Habyarimana. Leurs actions ont déjà fait l'objet d'une dizaine d'avertissements de l'ONU, dont un provenant directement du commandant de la mission des Nations Unies d'assistance au Rwanda. On continue après avoir écouté Youssou N'Dour et Néné Chérie.

0: Seven Seconds, ce duo entre Youssou N'Dour et Néné Chéri. La capsule temporelle de Valérie Verbeek s'est arrêtée aujourd'hui en 1994, une année marquée par le génocide rwandais. Après une courte évocation du contexte historique, nous voici, Valérie, en avril 1994.
1: Alors, c'est l'attentat du 6 avril 1994 qui met le feu aux poudres. Ce jour-là, les présidents rwandais et burundais meurent lorsque leur avion, qui allait atterrir à Kigali, est abattu par un missile. Dans la nuit, les troupes du FPR font déjà mouvement vers Kigali. Le 7 avril, des barrières sont dressées par les milices Hutus à Kigali et au vu de leur carte d'identité, les Tutsis sont systématiquement tués. Mais ils ne sont pas les seuls. Plusieurs dirigeants de partis d'opposition et plusieurs responsables gouvernementaux, dont la première ministre Agathe Uwilingiyimana, j'y suis arrivée, sont assassinés par la garde présidentielle. Ce même jour, 10 paracommandos belges du 2e bataillon commando intégrés dans les casques bleus de la force d'interposition de l'ONU subissent le même sort. Ils avaient pour mission de protéger la première ministre dans le cadre du maintien de la paix suite aux accords d'Arusha. Cet assassinat des casques bleus belge entraîne la décision du gouvernement belge de retirer sa participation à l'opération, décision entérinée par l'ONU. Peu après, le vice-premier ministre et ministre des Affaires étrangères belge, Willy Klaas, a incité les Nations Unies à retirer toutes les troupes de l'ONU, en dépit du fait que le génocide avait été prévu.
0: Et puis on se souvient, Valérie, alors que la Belgique et la France évacuent aussi leurs ressortissants.
1: Oui, ils le font dès le lendemain de l'assassinat des casques bleus. Et dans les jours qui suivent, des centres où se réfugient les Tutsis sont attaqués et leurs occupants massacrés par des Hutus extrémistes, appuyés dans certains endroits par des éléments de la garde présidentielle. Le 14 avril 1994, après l'assassinat des 10 casques bleus belges et devant le refus du Conseil de sécurité des Nations Unies de renforcer immédiatement le MINUAR, la Belgique décide de retirer ses soldats, qui constituent la colonne vertébrale et la moitié des effectifs de la mission. Il est temps de faire une dernière pause musicale avant de terminer ce gros chapitre.

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1: Juste après Fredericks, Goldman et Jones, on se souvient peut-être de ce clip incroyable où on voyait cette religieuse, je pense que c'était en République démocratique du Congo, qui réanimait un bébé nouveau-né et qui a suscité en fait la création de cette chanson par Goldman, qui s'est posé, mais qu'est-ce qu'elle a fait après avoir redonné la vie à ce bébé? Voilà, c'est la capsule temporelle et c'était ma petite anecdote. Nous sommes en 1994, au cœur donc de cette capsule, une année gravée à jamais dans l'histoire de l'humanité suite au génocide rwandais. Nous poursuivons avec Valérie Verbeek le récit de ces jours de terreur.
2: Nous arrivons au 21 avril 1994. Après avoir constaté les difficultés à mettre en place un cessez-le-feu entre le FPR et les FAR et l'échec probable du processus d'Arusha, le Conseil de sécurité des Nations Unies prend la décision de réduire la MINUA à un strict minimum. Cette force de maintien de la paix passe de 2500 à 250 hommes et a pour but de servir d'intermédiaire entre les deux parties. Les possibilités de secours humanitaire ou de protection des populations sont extrêmement réduites. La date couramment retenue comme la fin du génocide est le 17 juillet 1994, date où le FPR contrôle l'essentiel du pays. À cette date, 800 000 Tutsis ou Hutus modérés ont été massacrés. 1 million de Rwandais fuyant le FPR ont franchi la frontière avec le Zaïre. Les forces armées rwandaises, la FAR, les dirigeants et exécutants Hutus fuient également au Zaïre, dont la frontière est contrôlée par l'opération turquoise, qui les laisse passer avec leur armement.
1: Le bilan de ces 4 mois est... Voilà, avec mon micro ouvert, ça ira mieux. Le bilan de ces 4 mois est indicible. 4 mois où des voisins se sont entretués.
2: Oui, le génocide a été mis en œuvre grâce à une forte mobilisation locale. Les officiers locaux aident à regrouper les Tutsis dans des lieux permettant leur exécution, comme les écoles ou les églises. La population Hutu participe au massacre. Les victimes sont principalement tuées à la machette. Les femmes Tutsis sont victimes de viols systématiques et publics. Environ 250 000 femmes auraient été violées et les 2/3 d'entre elles ont contracté le virus du sida. Contrairement au génocide précédent, celui-ci a la particularité d'être le premier génocide de proximité. Bourreaux et victimes sont des voisins, comme sont aujourd'hui voisins les Hutus et Tutsis survivants.
1: Et ensuite, Valérie, ce sera le temps de la reconstruction et ça passera notamment par la reconnaissance judiciaire des crimes commis.
2: Le Tribunal pénal international pour le Rwanda, le TPIR, est créé à Arusha en novembre 1994. Ce TPIR a condamné 61 personnes pour génocide et d'autres violations graves du droit humanitaire. Il a aussi été le premier tribunal international à reconnaître le viol comme arme de génocide et à déclarer coupable des membres des médias pour propagande incitant au génocide. La participation de la population au génocide des Tutsis au Rwanda rend le jugement de tous les coupables difficile. Plus de 100 000 personnes ont été emprisonnées dans les années qui ont suivi. Les tribunaux ordinaires sont aussi compétents pour juger les auteurs présumés du génocide. Et la justice fait également dans les gachacha, ces associations villageoises dont le fonctionnement repose sur l'aveu public. Le recours à cette forme de justice traditionnelle va dans le sens d'un processus de réconciliation nationale. Je vous propose de passer à un autre sujet qui ne sera probablement pas considéré comme plus léger pour les aficionados de la Formule 1.

0: L'amour existe encore. Céline Dion, qui sera d'ailleurs de retour sur scène à Paris en septembre prochain et qui déjà était une star en 1994, l'année de notre capsule temporelle sur RCF avec Valérie Verbeek.
1: Je vous propose à présent un petit tour du côté du sport où le monde de la course automobile perd un de ses plus grands pilotes de Formule 1. Ayrton Senna est né le 21 mars 1960 à São Paulo au Brésil. Issu d'une famille aisée, Senna découvre très tôt sa passion pour la vitesse. À seulement 4 ans, il conduit déjà un kart construit par son père. L'enfant prodige se révèle rapidement sur les circuits de karting et remporte plusieurs championnats au Brésil avant de s'installer en Europe au début des années 80 pour poursuivre sa carrière. Avec Marc Larenne en Formule 1, Senna remporte 3 titres de champion du monde en 1988, 90 et 91. Il devient célèbre pour son style de pilotage extrêmement agressif, sa vitesse exceptionnelle en qualification et surtout sa maîtrise spectaculaire sur piste mouillée. Il établit également un record impressionnant de pole position pour l'époque.
0: Et puis il y a Valérie, ce 1er mai 1994 et ces images que personne n'a oubliées.
1: Non, à l'époque, Senna court pour l'écurie Williams F1 Team. Le 1er mai, le monde de la Formule 1 se retrouve pour le Grand Prix de Saint-Marin pour le circuit d'Imola en Italie. Ils ne le savent pas encore, mais la saison va tourner au drame. Alors qu'il est en tête de la course au 7e tour, la voiture d'Ayrton Senna sort de la piste pour une raison inconnue, à plus de 260 km/h. Imaginez le choc, un accident auquel des millions de téléspectateurs assistent en direct et qui provoque une émotion internationale. Ayrton Senna succombe à ses blessures, il a seulement 34 ans. Sa disparition marque profondément l'histoire de la Formule 1. Elle entraîne aussi d'importantes réformes de sécurité dans le sport. Aujourd'hui encore, Ayrton Senna reste une figure mythique. Triple champion du monde, 41 victoires en Grand Prix et 65 pole positions. Mais au-delà des chiffres, il incarne pour beaucoup la passion pure du pilotage et le courage d'un homme prêt à repousser toutes les limites. Il est toujours considéré comme l'un des plus grands pilotes de l'histoire de la Formule 1. On passe au domaine de la culture. Après avoir écouté Crash Test Dummies, ce groupe de rock canadien a réussi à faire un carton avec un titre qui reprend 12 fois la même consonne.

0: un titre impossible à oublier pour les soirées Blind Test. C'était en 1994 avec les Crash Test Dummies, l'année de la capsule temporelle de Valérie Verbeek aujourd'hui sur RCF. Place à présent à la culture.
1: Alors c'est par le troisième art, la peinture, que l'on entame ce parcours. Et malheureusement aussi par un décès. Celui du peintre belge Paul Delvaux, figure majeure du surréalisme. Né le 23 septembre 1897, près de Huy, Paul Delvaux grandit dans un univers plutôt classique. Au départ, il se destine même à une carrière d'architecte. Mais très vite, la peinture s'impose à lui. Il entre alors à l'Académie royale des beaux-arts de Bruxelles pour étudier l'art. Au début de sa carrière, dans les années 1920, Delvaux peint surtout des paysages et des scènes inspirées de la réalité. Rien ne laisse encore deviner l'univers étrange qui fera plus tard sa réputation. Le tournant arrive dans les années 1930. Delvaux découvre le surréalisme et l'œuvre du peintre italien Giorgio de Chirico. Cette rencontre artistique va profondément le marquer. Peu à peu, il développe un style très personnel. Dans ses tableaux apparaissent des femmes silencieuses, souvent nues, des gares désertes, des trains immobiles, des villes baignées d'une lumière mystérieuse. Les personnages semblent figés, presque endormis, comme s'ils évoluaient dans un rêve. Contrairement à certains surréalistes, Paul Delvaux ne cherche pas à choquer. Ce qui l'intéresse, c'est l'atmosphère, le mystère, le silence, l'étrangeté du monde nocturne. Ses tableaux ressemblent à des scènes suspendues dans le temps. Au fil des années, son œuvre devient immédiatement reconnaissable. Elle est exposée dans de nombreux pays et contribue au rayonnement international de l'art belge. Paul Delvaux restera toujours très attaché à son pays. Aujourd'hui encore, un musée lui est consacré à Saint-Idesbald sur la côte belge, le musée Paul Delvaux. Le peintre s'éteint le 20 juillet 1994 à Veurne à l'âge de 96 ans. On continue avec le 7e art après avoir écouté Jimmy Cliff.

0: I can see clearly now de Jimmy Cliff. On continue notre voyage au bord de la capsule temporelle avec Valérie Verbey qui est aujourd'hui, on est en 1994. Voici à présent l'actualité du cinéma.
1: On commence avec la 66e cérémonie des Oscars qui se tient le 21 mars 1994 à Los Angeles. Plusieurs films cultes sont récompensés cette année-là. Commençons par la liste Schindler de Steven Spielberg qui, en plus de l'Oscar du meilleur film, reçoit celui du meilleur réalisateur, de la meilleure adaptation, de la meilleure musique de film, ainsi que ceux pour les décors, la photographie et le montage. La leçon de piano de Jane Campion remporte les Oscars pour la meilleure actrice pour Holly Hunter, pour le meilleur second rôle féminin, ainsi que le meilleur scénario original. On continue avec un autre film culte, Philadelphia, de Jonathan Demme, qui voit Tom Hanks récompensé par l'Oscar du meilleur acteur. Il reçoit également celui de la meilleure chanson originale. On termine avec Jurassic Park. Ce film de science-fiction réalisé par Steven Spielberg reçoit les Oscars de meilleur son, meilleur montage son et meilleurs effets visuels. À eux quatre, ces films remportent 15 des 23 Oscars remis ce soir-là. On va écouter un tout petit extrait de la bande-son de Jurassic Park avant d'entamer la dernière ligne droite de cette capsule.

0: Et avant de refermer la capsule temporelle de 1994, on découvre encore avec vous, Valérie Verbey, quelques pépites du cinéma.
1: Oui, plusieurs films qui sont sortis en 1994 seront récompensés en 1995. Je pense à Forrest Gump, réalisé par Robert Zemeckis. Par Robert Zemeckis, avec Tom Hanks, qui n'obtiendra pas moins de 6 Oscars. Ou encore Grand Cocorico, Farinelli, cette coproduction internationale réalisée par le Belge Gérard Corbiot. Ce film dramatique retrace la vie et la carrière du chanteur d'opéra italien du XVIIIe siècle, Carlo Broschi, dit Farinelli, considéré comme le plus grand castrat de tous les temps, ainsi que sa relation avec son frère. Ce film remportera le Golden Globe du meilleur film en langue étrangère en 1995. Il sera également nominé pour un Oscar dans la même catégorie. Je vous propose de terminer, comme à chaque fois, cette émission en chanson, mais pas n'importe laquelle. Un autre film sorti en 1994 gagnera de nombreux prix. Il s'agit du long métrage d'animation Le Roi Lion, qui recevra entre autres l'Oscar et le Golden Globe de la meilleure chanson originale, composée par Elton John et Tim Rice. La voici juste pour vous.
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0: Dans nos vies, il y a des choses irréparables. On ne peut pas revenir en arrière. Des actes, des paroles, des événements qui appartiennent au passé et qui sont indélébiles. Parfois, les traces laissées par l'irréparable empêchent de vivre, elles font obstacle à notre élan de vie, mais pas toujours de façon définitive, pas pour toujours. Elles peuvent être, non pas effacées, mais réparées. Isabelle Le Bourgeois, bonjour.
1: Bonjour.
0: Vous publiez chez Albin Michel un livre intitulé « Vivre avec l'irréparé ». Vous êtes religieuse auxiliatrice, vous êtes psychanalyste. Alors j'aimerais tout d'abord savoir comment ces activités, puisque vous avez aussi été aumônier de prison, ont, disons, nourri l'écriture de ce livre et puis la réflexion que vous proposez dans cet ouvrage.
1: Alors bien évidemment, toutes ces années d'écoute, quel que soit le lieu, la prison, les hôpitaux psychiatriques, mon cabinet évidemment, ont creusé en moi plus de questions que de réponses. Parce que chaque fois qu'on se confronte au mystère de l'humain, ce sont des questions qui surgissent. Voilà, sur Dieu, sur l'humain, l'homme, la femme, sa vie, son œuvre, etc. Bon. Et parmi les questions qui se sont creusées et qui se creusent encore en moi, il y a cette notion de guérison. Qu'est-ce que c'est que de guérir? Qu'est-ce que c'est quand on va voir un psy? Les gens disent, oh ben moi je vais aller mieux, ça y est, je vais guérir. On va voir un médecin, c'est pour guérir. Voilà, et le médecin... Et pourtant, les médecins que j'ai rencontrés, ils me disent pas ça. Ils me disent pas qu'ils vont guérir. Ils me disent qu'ils vont soigner. Moi, ça m'a intéressé, là aussi, et je me dis, dans le fond, moi, je cherche pas à guérir. Il y a rien à guérir. Il y a à prendre soin.
0: Pourquoi il y a rien à guérir?
1: Parce que la guérison, je n'y crois pas. Je ne crois pas qu'on guérisse, au sens profond du terme. Je crois qu'on apprend à vivre avec les traces de nos vies. Et pour moi, alors est-ce que c'est une manière de dire qu'on guérit? Bon, peut-être je joue sur les mots, hein. Mais quand même, guérir, ça voudrait dire qu'on efface, qu'il n'y a plus rien.
0: Alors là, on se situe, on est bien d'accord, sur le registre de l'âme et de l'esprit, de ce qui a blessé nos vies, parfois à travers le corps d'ailleurs. On ne parle pas d'une angine, hein, ou...
1: Non, mais c'est comparable. Je veux dire que les événements de nos vies qui sont passés sur nous ont laissé des traces. Voilà. Vous disiez en introduction, fort justement, voilà, il y a d'un côté l'irréparable, hein, on n'y touche pas, je veux dire, c'est fait. Et puis toutes les traces de cet irréparable, c'est ça qui n'a pas arrêté depuis tant d'années de me questionner, que ce soit à la prison, je vous disais, ailleurs, bon, peu importe, mais surtout dans mon cabinet. En fait, c'est quoi ce qu'on se traîne de nos vies? C'est quoi cette mémoire, j'allais dire, qui s'est incrustée dans notre corps aussi, mais pas seulement dans notre cœur, dans notre esprit, dans notre psychisme, et qui laissent des traces dont on ne comprend pas très bien d'où elles viennent. Voilà.
0: C'est ce qu'on appelle les traumatismes? Ou c'est plus large que ça?
1: Alors, je crois que c'est ce qu'on peut appeler les traumatismes, bien sûr, mais les traumatismes, il y en a de toutes sortes. Hein. Je peux être traumatisé d'avoir fait brûler mon poulet parce que il y avait mes copains qui sont venus dîner et qu'ils attendaient tellement que je réussisse mon poulet. Bon, mais c'est pas
0: là,
1: tout à fait...
0: Là, on est vexé, on est déçu.
1: Voilà. Mais c'est un peu, si certaines personnes qui ne sont pas du tout confiance en eux, et j'en connais dans mon cabinet, un événement comme celui-là peut ne pas être anodin. Bon, mais quand même, c'est pas tout à fait pareil que de perdre quelqu'un qu'on aime dans un accident. Bah, ou d'avoir soi-même perdu une jambe, un poumon, la tête, j'en sais rien. Bon, bref, se retrouver confronté à quelque chose d'un peu énorme, j'allais dire, dans nos vies.
0: Voilà. Dans votre livre, Isabelle Le Bourgeois, vous avez pris le parti de nous raconter aussi des histoires, avec bien sûr la discrétion et la retenue qu'exige votre métier de psychanalyste. Mais ces histoires, ce sont celles de certains de vos patients, probablement un peu modifiés pour pas que ce soit trop reconnaissable. Pourquoi vous avez fait ce choix-là?
1: Parce que je crois profondément en incarnation. Et que on peut, en tout cas moi c'est le choix que je fais depuis le début d'ailleurs où j'essaye d'écrire, ma pensée vient, j'allais dire, de l'expérience, du vécu, de la rencontre avec des hommes, avec des femmes, et de ce qu'ils ont pu me raconter. Et c'est là-dessus que je m'appuie pour dire ou balbutier quelque chose que j'essaie de théoriser un tout petit peu.

0: Alors Isabelle Le Bourgeois, on pourrait, entre guillemets, se contenter de s'appuyer sur cette expérience de psychanalyste qui est la vôtre. Mais je disais pour vous présenter que vous êtes aussi religieuse. Vous êtes engagée, vous avez donné toute votre vie, vous êtes une croyante, vous êtes une chrétienne. Est-ce que les deux se tricotent d'une manière harmonieuse?
1: Vous savez, jamais, je crois, au bout de toutes ces années de vie, je n'ai été aussi contente d'être les deux, c'est-à-dire psychanalyste et religieuse. D'avoir la foi en Dieu, que j'essaie de découvrir au fil des années, des mois, des semaines, des jours, et la foi en l'homme, bon, avec un grand H, hein, ça inclut la femme. Et ça se tricote très très bien. Je me souviens que quand j'ai fait mon analyse, la première grande vraie analyse que j'ai faite pendant une douzaine d'années, c'est la plus grande plongée spirituelle que j'ai jamais faite. Et pourtant, j'avais déjà fait deux fois les 30 jours des exercices spirituels de Saint-Ignace, qui normalement ne nous entraînent pas à la surface des choses. Mais les outils sont pas les mêmes. Ils vont forer ailleurs.
0: Mais on se situe... Ça rejoint mêmes profondeurs ?
1: Oui, ça rejoint les mêmes profondeurs, parce que la Terre, elle est la même chez chacun d'entre nous. On va pas changer de Terre parce qu'il y a Dieu d'un côté ou le psychisme de l'autre. C'est la même terre. Simplement, elle n'est pas labourée de la même manière. Et les mots pour la dire, cette terre, ne sont pas les mêmes. Mais lorsque j'ai découvert l'unicité de cette terre, la grandeur de cette terre dans laquelle j'avais la joie de pouvoir m'installer, beaucoup plus confortablement après toutes ces années d'analyse, beaucoup plus librement, beaucoup plus pacifiquement, je me suis dit, alors là, ça c'est extraordinaire. Hein, Dieu et l'homme, même combat. Voilà.
0: Et l'espérance là-dedans ? Quand vous parlez d'irréparable.
1: Alors attendez, parce que là, vous m'emmenez ailleurs.
0: Pas tout à fait.
1: L'irréparable, c'est un constat. C'est quelque chose de tellement évident dans nos vies. Ça a eu lieu, ça ne peut pas ne pas avoir eu lieu. C'est fait. Voilà, ça n'a rien à voir avec l'espérance ou pas. C'est les traces de ça qui ont à voir avec l'espérance. C'est-à-dire, qu'est-ce que je fais de ce qui est irréparable dans ma vie ? Irréparable, ben voilà, on a commencé à parler il y a tellement de minutes, bon, eh ben, c'est irréparable, on peut pas revenir en arrière. C'est comme ça, voilà. Ça fait partie de l'irréparable. Bon. Mais ça, c'est un irréparable anodin, mais c'est tout le temps dans nos vies, ça. Bon. Qu'est-ce qu'on en fait ? C'est-à-dire les traces que ça laisse en nous. L'accident dont j'ai été témoin, la mort d'un proche, une grave maladie, une incapacité à vivre parce qu'il y a eu tel trauma qui est remonté brutalement, etc. Ça, c'est de l'irréparable. Qu'est-ce que je fais des traces de ça ? Qu'est-ce que je fais de ce que je constate dans mon impuissance à vivre avec ça ? Dans ma difficulté, dans mes sautes d'humeur, dans mes émotions incontrôlées ? C'est ça sur laquelle je peux... Alors là, il y a de l'espérance. Il y a plein d'espérance. Mais si je crois que je vais pouvoir changer l'irréparable, c'est foutu d'avance. C'est même plus la peine d'y songer. Ça n'a plus rien à voir avec l'espérance.
0: Isabelle Le Bourgeois, est-ce que la révélation de l'ampleur des abus dans l'Église catholique et notamment le travail mené par la Commission Sauvé ont également été en partie à l'origine de cet ouvrage et de cette thématique pour vous ?
1: Alors certainement, ça a précipité, j'allais dire, ce qui m'habitait déjà. Hein. C'est-à-dire que là, pendant toutes ces dernières années, j'ai tellement écouté, tellement été mise, j'allais dire, dans le bain bouillonnant des premières révélations, à la fois du côté des victimes comme du côté des agresseurs, que ça a pris de l'ampleur en moi. Mais je me suis dit, attends, faut en faire quelque chose. Il se passe quoi, là? Voilà. Bon. Et tout à l'heure, je discutais avec une de mes consoeurs qui est rwandaise et qui me disait, ce serait tellement formidable que tu viennes nous parler de ce livre là-bas au Rwanda. En fait, dans nos sociétés, dans nos institutions, partout, l'irréparé est là, il traîne et il nous fait croire qu'il n'y a plus d'espérance. Bon. Or, justement, au sein de l'Église, qui s'en est quand même pris une sacrée déculottée, hein, bon, et qui continue d'une certaine façon, bon, c'est pas fini. Bah. Comment maintenir l'espérance ensemble ? Comment dire, attendez, non seulement c'est là, bien sûr, il y a toute cette fange, toute cette horreur, bon, mais il y a derrière tout ça encore énormément d'espérance. Si on arrive à nommer, et j'en parle dans mon livre à plusieurs reprises, voilà.
0: Et même à ce niveau-là, et de manière un peu collective, les réparer, laisse la possibilité de d'apprendre à vivre avec, mais de manière à être des vivants.
1: Bien sûr.
0: Ben, c'est-à-dire debout.
1: C'est pas l'irréparé qui aide à vivre, c'est de prendre conscience que l'irréparé est réparable, dans une certaine mesure. Dans une certaine mesure. Il y aura toujours les traces de quelque chose, hein, mais c'est d'apprendre à vivre avec ça et de se pacifier avec ça. Voilà, qu'est-ce que je fais de mon histoire? Comment comment je regarde ces cicatrices, non pas désespérément en disant « Oh là là, mon Dieu, mais quelle horreur ça a été. Oh là là, toutes ces cicatrices, c'est impossible à vivre. » Mais comment je les regarde comme une potentialité, j'allais dire, d'espérance encore de vie.
0: Isabelle Le Bourgeois, je rappelle que vous êtes psychanalyste, religieuse auxiliatrice et que vous publiez chez Albin Michel un livre intitulé « Vivre avec l'irréparé ». On a posé quelques jalons dans notre précédent entretien. J'aimerais maintenant qu'on s'arrête un peu sur le vocabulaire, justement. Pourquoi parler d'irréparé plutôt que de blessure? Est-ce que il y a une nuance fondamentale ou c'est une autre manière de nommer la même chose?
1: Ah, il y a dans l'irréparé et accent aigu quelque chose qui ouvre. Voilà, c'est pas ER, c'est E, voilà. C'est irréparé, mais il y a comme une espèce de
0: possible
1: qui s'ouvre. Une blessure, c'est concret, c'est un mot qui désigne quelque chose de précis. Irréparé, c'est tout un champ. Vous pouvez l'écrire comme vous voulez d'ailleurs, champ, qui s'ouvre devant nous, voilà. Et on se dit, mais alors, ah oui, il y a de l'irréparé dans nos vies. Donc, s'il y a de l'irréparé, c'est qu'il y a de la réparation possible. Voilà. Ma voiture n'est pas réparée. Je m'excuse de prendre cet exemple aussi idiot, mais voilà. Elle n'est pas réparée, mais elle va être réparée. Voilà.
0: Mais vous en parlez d'ailleurs dans le livre. Oui. Vous dites qu'on peut réparer un vélo, on peut réparer quelque chose qui est cassé. Est-ce que il n'y a pas un risque à utiliser ce terme en ce qui concerne les personnes? Comme si on était des objets réparables avec des pièces de rechange éventuellement.
1: Alors voilà, vous avez tout à fait raison. Merci de me poser la question comme ça. Parce que c'est justement un des dangers. C'est de croire, parce que le champ s'ouvre sur le réparable possible, que tout va l'être et de la même manière qu'avec des objets ou, j'allais dire, des choses matérielles. Non, c'est tellement subtil, hein, un esprit humain, une âme, un cœur, bon bref. Et du coup... comment dire, l'irréparé, c'est d'abord prendre conscience que quelque chose a eu lieu, qui est irréparable, d'abord. Voilà. Et que c'est ça qui a causé l'irréparé. Voilà. J'ai perdu ma mère, elle est perdue, elle est morte, voilà, ça c'est irréparable. Mais ça a été particulièrement traumatisant pour moi, par exemple, hein, bon. C'est de l'irréparé, ça. Hein. Qu'est-ce que j'en fais? Comment je vais travailler ça? Je me rends compte que je suis triste quand les gens évoquent leur mère, quand quelque chose de ma mère me revient. Il y a quelque chose qui est de trop. C'est trop douloureux. C'est trop. Mais ce trop-là dit quelque chose d'un traumatisme qu'il va falloir que j'aille regarder.
0: Et ce trop fait obstacle à une énergie de vie?
1: Absolument. On voit bien dans nos vies tout ce qui fait obstacle à la manière dont on voudrait vivre ou à l'élan de vie que nous avons en nous. Hein. Nos émotions, si elles sont trop débordantes, elles font obstacle. Notre trop grande émotivité, notre colère, notre jalousie, notre envie, notre je sais pas quoi, enfin bref, toutes ces émotions, tous ces sentiments qui nous habitent, s'ils sont trop violents, s'ils prennent trop de place, ils nous envahissent et ils empêchent que ça circule librement à l'intérieur de nous. Ils font obstacle.
0: Finalement, l'objectif, c'est de les faire entrer dans une dimension plus que supportable, c'est-à-dire qu'ils soient... est-ce que je peux utiliser le mot confortable ?
1: Oui, mais avant, il faut les comprendre, il faut comprendre.
0: Oui, alors on va y revenir. Mais moi, je voulais revenir au mot de guérison. L'irréparer, ça ne se gomme pas.
1: Non.
0: Ça n'est pas comme on prenait cet exemple, une angine, une bondeuse d'antibiotiques, et on n'en parle plus. Là, c'est pas ça.
1: Oui, sauf que même avec l'angine, des traces vont rester. Vous allez être plus sensible d'autres fois à une nouvelle angine. Voilà. En fait, tout garde une trace. Et si j'ose dire, nous sommes traçables. C'est extrêmement important. D'ailleurs, on voit bien comment, du petit bébé que nous avons été, nous sommes devenus des adultes marqués par le temps qui a passé. Nos rides, notre peau, tout sur nous dit le temps qui passe. l'irrémédiable du temps qui passe, mais il y a de l'y réparer sur le visage. Mais c'est beau aussi. C'est beau de se montrer avec cette vulnérabilité, simplement cette vulnérabilité, il vaut mieux quand même qu'elle ne soit pas trop inconfortable.

0: Alors, on a parlé de l'irréparé, essentiellement, Isabelle Le Bourgeois, mais il y a ce mot un peu abyssal quand même, l'irréparable. Il y a quelque chose de définitif dans irréparable. D'ailleurs, vous le dites dans votre livre, commettre l'irréparable, en général, c'est ôter la vie à quelqu'un.
1: Absolument.
0: Ce mot, il est presque inquiétant.
1: Il est très inquiétant. On l'aime pas du tout, hein. Et puis, il nous renvoie d'abord à la mort, hein, parce que on ne peut pas revenir en arrière. C'est définitif. C'est clos. Voilà, c'est fini. C'est plus possible. Oh, ça a quelque chose de terrible. Hein. Mmh. Et je pense que notre angoisse de la mort, elle vient encore beaucoup de ça. Hein. C'est ce côté absolument définitif de l'affaire. Hein. Personne n'est jamais revenu. Enfin, sauf un dont on parlera, j'espère, un peu plus tard.
0: On va en parler.
1: Mais justement, je veux dire, nous, on n'est jamais revenu. Hein. Je crois qu'on a un mal fou, avec, et c'est normal, hein, avec ce côté implacable de l'irrémédiable. C'est implacable, ça.
0: Alors, il y a la mort, bien sûr, mais il y a aussi toutes ces choses qu'on dit, qu'on fait qu'on subit sur lesquelles on ne pourra jamais revenir.
1: Absolument.
0: Parfois même dont on est l'auteur. Des
1: oui.
0: mots qu'on dit.
1: Absolument.
0: Et après, une fois que c'est fait, on regrette de les avoir prononcés.
1: Absolument. Mais ça, c'est irrémédiable, irrévocable.
0: C'est voilà. le cas de le dire.
1: Voilà, mmh. exactement. Voilà. Donc ça, c'est irréparable. C'est-à-dire, on ne peut pas revenir dessus. On ne peut pas réparer ça, là. C'est-à-dire que cet événement-là ne sera jamais réparé. Mais les conséquences, hein, de cet événement le seront. Le viol, c'est irréparable. Irréparable. Ça a eu lieu, voilà. L'accident, ça a eu lieu, c'est irréparable. Voilà. C'est cette violence-là qui nous est faite, hein, j'allais dire, dans nos vies. Et la guerre, en ce moment, dans le monde, toute la violence faite à des hommes et à des femmes et à des enfants, tous les jours qu'on nous rapporte, voilà, c'est de l'irréparable. Voilà. Et là, les traces de l'irréparable que sont l'irréparé, on n'a même pas le temps de s'en occuper, hein. On nous balance les morts, les viols, les tortures, les incapacités à soigner les gens, la faim, tout ça. Tout cet irréparable-là, tout cet irrémédiable-là. Et on ne nous dit pas qu'il y a de l'irréparé possible. Voilà, parce qu'on n'a pas le temps de s'en occuper.
0: Est-ce que Jésus, dans l'Évangile, puisque vous avez commencé à parler de lui tout à l'heure, nous dit quelque chose à travers les rencontres qu'il fait, à travers les paraboles, de cette notion d'irréparable et d'irréparé qui laisse une possibilité de vie.
1: Mais tout le temps. Il est l'homme, j'allais dire, qui nous enseigne d'irréparé. Il est celui, quand il dit par exemple à la femme adultère, va, ta foi t'a sauvée. Il lui dit à quel point elle a en elle les ressources qu'il lui faut pour sortir de l'irréparable qui est commis. Ben, l'adultère, c'est commis. Elle allait se faire lapider, c'était la loi. Bon, voilà. Et lui, il la sort de là. En lui disant, ta foi t'a sauvé, tu peux compter dessus, va. Alors, il lui dit, bien, ne pêche plus. Bon, ça faudrait beaucoup de temps pour expliquer cette affaire-là, parce que on va croire que ça va être facile et qu'elle va plus rien faire du côté du péché, ce qui est absolument pas ça. Bon. Mais elle, en tout cas, va, ta foi t'a sauvé, tu peux t'appuyer dessus. Ça, tu vas pouvoir t'en sortir, quoi. Voilà. Tu vas pouvoir aller de l'avant. Et toutes les récits de guérison, ils les renvoient à, ils sont guéris. N'empêche que la trace de la maladie va rester. C'est-à-dire qu'il va pas, il va falloir vivre avec ça, hein. Il va falloir que tu portes prennes ton grabat, puis que tu l'emmènes avec toi, hein.
0: Le fameux paralytique de la piscine de Bethesda.
1: Eh ben, exactement.
0: Qui se lève, qui retrouve l'usage de ses jambes, mais à qui Jésus dit va, prends ton grabat.
1: Ah, voilà. Et prends ton grabat, et là, je crois que c'est ça. Voilà. Nous aussi, il faut qu'on se trimballe notre grabat. Simplement, va. Ça veut dire que sur la foi de cette parole de vie qui nous encourage à aller de l'avant, nous allons y aller ou pas. Et quand j'entends va, ta foi t'a sauvé, bon, moi, c'est une parole d'une force absolument inouïe, ça, hein, qui nous renvoie à nous-mêmes. Alors, est-ce qu'on est capable de croire cette parole-là, d'aller de l'avant et de se dire, bon, on va, je veux dire, l'irréparé va vers l'espérance, voilà.
0: Ta foi t'a sauvé, c'est-à-dire que c'est aussi ce qu'on peut puiser en nous.
1: Oui, nos ressources.
0: Qui nous remet debout.
1: Oui.
0: Vous le voyez, vous, en tant que psychanalyste, ça?
1: Je n'arrête pas de le voir. Parce qu'en fait, c'est ce que je sollicite le plus chez les gens.
0: C'est pas vous qui les sauvez, c'est pas vous qui les guérissez, c'est pas vous qui les réparez?
1: Ah bah alors là, écoutez, si c'était moi, là, faut m'enfermer tout de suite. Hein. Et puis, faut me dénoncer à l'ordre des psychanalystes. Et il faut me dénoncer comme bonne sœur. Hein, parce que dans le genre qui aurait de l'emprise, ce serait pas mal. Hein. Non, non, mais évidemment, c'est pas moi. Moi, je fais rien d'autre, si j'ose dire, que d'être témoin. Et de les aider à prendre conscience qu'il y a en nous. Qu'il y a en nous, en chacun de nous. Et donc en eux, une force qu'ils ne soupçonnent pas. Voilà. Et cette force-là qui est une force de vie, ils ne seraient pas là à me parler s'ils ne voulaient pas s'en sortir quelque part quand même. Hein. Bon, s'ils n'auraient pas fait toute cette démarche, qui est quand même coûteuse à plein de points de vue. Hein. Bon, s'ils n'avaient pas cette intention et cette foi que quelque chose va pouvoir changer, que quelqu'un en eux va se mettre debout autrement. Voilà. Et que moi, je suis la personne qui va les aider à croire en cette nouvelle personne en eux. Enfin, je dis nouvelle. En tout cas, nouvellement connue. Qui existait déjà, mais nouvellement connue. Moi, voilà. Bon, je pourrais leur dire aussi, va, ta foi t'a sauvé.
0: Dans votre livre « Vivre avec l'irréparé », Isabelle Le Bourgeois, vous racontez, vous nous permettez de comprendre comment l'irréparable qui fait irruption dans nos vies parfois, souvent, laisse des traces. Ces traces, c'est ce que vous appelez l'irréparé. Qui peut l'être un jour ? Peut-être. Mais est-ce que vous pensez que tout ce qui est irréparé peut justement l'être ? Ou bien qu'il y a des irréparés qui sont condamnés à le rester ?
1: Alors quand vous dites les irréparés qui peuvent l'être réparés, hein, oui, voilà, je rajoute.
0: Oui, qui peuvent être réparés.
1: Bon, faut s'entendre sur le mot réparation. Hein. Je cite l'art japonais du kintsugi, qui est un art tout à fait intéressant parce que il efface pas la trace, il la magnifie. Hein, c'est-à-dire qu'il dit voilà, il s'est passé ça à un endroit et à un moment, bon, et cette brisure, cette cassure, cette blessure, bon. Elle va être magnifiée avec de l'or, voilà, pour la rendre non seulement visible, mais pour dire qu'elle a toute sa place et qu'elle dit quelque chose du processus. Bon. Est-ce que c'est ça une réparation ? Peut-être. Bon, pour les âmes, en tout cas, que je rencontre, ce que je pense, c'est que il y a toujours cette illusion qu'on va se guérir de tout, qu'on va tout effacer. C'est comme avec le pardon. On va demander pardon, on va recevoir les solutions, et ça y est, c'est effacé. Mais c'est absolument pas le cas. Les choses n'effacent rien. Rien n'efface rien. Tout reste. C'est la manière de le vivre, de le faire vivre ou de le laisser vivre en soi, qui va tout changer. Pourquoi est-ce que j'ai tellement peur des conséquences d'un acte que j'ai posé il y a 15 ans, 20 ans, voilà, d'une parole terrible que j'ai dite, d'un accident qui a eu lieu, bon, peu importe, le trauma. Et pourquoi j'en ai tellement peur ? Pourquoi c'est si compliqué ? Alors, si je crois que, en ayant parlé avec quelqu'un dont je pense qu'il va me donner des conseils, des clés de lecture, et que je vais tout découvrir grâce à l'autre, alors d'ailleurs, il va falloir faire attention, parce que je ne suis pas ce psy-là, évidemment, hein, et attention à ces psys-là. Bon. Mais si je crois ça, alors il va falloir qu'on cède à sortir d'une illusion. Voilà. Tout n'est pas réparable. Non seulement tout n'est pas réparable, mais tout ne sera pas réparé. Ce qui va être réparé, entre guillemets, c'est la difficulté à vivre avec l'irréparé.
0: Mais le premier,
1: c'est déjà énorme.
0: C'est énorme. Mais
1: c'est énorme.
0: Vous l'avez déjà dit, c'est-à-dire que le premier pas, c'est en prendre conscience.
1: Voilà.
0: Et laisser jaillir ce désir d'aller mieux et d'être libéré dans une certaine mesure de cette souffrance.
1: Absolument. Il y a un irréparé, alors bon, j'ai pas eu le temps ni la possibilité de parler de tout dans le livre, mais la culpabilité fait partie des irréparés absolument gigantesques. Bon, voilà. On peut se trimballer une culpabilité toute sa vie qui va nous empêcher de vivre. Bon. Ça résout rien. Je veux dire, ça résout rien du tout, la culpabilité. Bon. Donc, comment est-ce que je vais, à un moment donné, faire en sorte que mais je vais prendre de la distance suffisante avec tout ça pour se dire, bon, attends, toute ma vie se résume pas à ça, quand même. Bon, comment je vais apprendre à vivre plus librement dans les pièces de mon château intérieur, comme j'aime en parler, donner cette comparaison, voilà. Et à visiter un peu plus souvent les pièces que j'ai du mal à visiter. Il y a tout ça derrière comme enjeu. Mais la première des démarches, c'est de nommer l'irréparable. D'où ça vient, cet irréparé ? Il vient de quelque part. Bon. tant que je n'ai pas nommé l'irréparable dont il vient, donc je n'ai pas été entendu, écouté et entendu par des oreilles, j'allais dire, suffisamment amies, suffisamment accueillantes, je ne pourrais pas nommer ou savoir d'où vient mon irréparé. Et j'en resterai toujours à mes balbutiements, à mes émotions, à mon incontrôlé. Voilà.
0: Est-ce que ça suppose de toujours avoir recours à un psychothérapeute, psychanalyste?
1: Non, moi sinon alors tout le monde devrait faire une psychanalyse, évidemment pas. Bon, mais ça suppose de tomber sur quelqu'un qui sache écouter. Il y a plein de gens qui savent écouter et qui sont pas du tout forcément des psys ou des je sais pas quoi. Bon, mais c'est pas parce que vous êtes psy ou parce que vous êtes prêtre que vous savez écouter. Et je dis bien même pour les psys. Voilà. Les gens connais qui ne savent pas écouter. Alors je prétends pas être la plus grande écoutante de la terre, évidemment. Hein. Mais quand même, comment dire, écouter, c'est se laisser, j'allais dire, atteindre jusqu'au bout par la parole de l'autre.
0: Se laisser toucher.
1: Ah ben oui.
0: Accepter de se laisser toucher.
1: Ah oui, et puis que la parole, elle nous rejoigne au plus profond. Mmh. Mon livre, il vient de ça. Hein. Vivre avec l'irréparé, je l'ai écrit parce que j'ai essayé d'écouter les gens jusqu'au bout de ce qu'ils avaient à me dire. Sans leur dire, bon écoutez, ça, bon, ça va, vous l'avez déjà dit, bon, ça, bon, hein, hop, on s'arrête là, hein. Vous savez, moi, j'ai été très inquiète une fois d'une psychanalyste qui voulait travailler avec moi, bon, peu importe, hein, et qui me dit, bon, ce qui m'embête, c'est que j'ai aucune expérience, elle avait 60 ans, hein, j'ai aucune expérience des questions d'abus sexuels. Je me suis dit, mais comment c'est possible, ça? Mais elle n'a pas entendu, alors. Elle n'a pas entendu. Parce que forcément, il y en a eu dans son cabinet. Donc elle n'a pas entendu. Vous voyez jusqu'où ça peut aller. Ou un autre patient qui me dit, ben lorsque j'ai parlé, commencé à parler d'un peu d'abus sexuels éventuels dans ma famille, la psy m'a dit, oh, sujet suivant, de toute façon dans toutes les familles il y en a. On veut pas entendre. C'est facile. Hein.
0: C'était pas recevable pour cette personne.
1: Vraisemblablement, on n'est pas psy dans ces cas-là, voyez. Ou en tout cas, on fait attention à ses propres limites.

Isabelle Le Bourgeois, pour arriver à nommer, à dire ce qui en nous est irréparé, ce qui nous fait souffrir, ce qui prend trop de place, ce qui suscite trop d'émotions, d'abord il faut probablement du courage. Et puis, ça demande un travail.

0: très connu, mais c'est tellement vrai dans nos vies aussi, sur un truc absolument anodin, tout va basculer. Alors là...
1: On peut pas faire autrement que de se coltiner cette question quand
0: là,
1: ça surgit.
0: Ou bien alors, on tombe dans des dépressions terribles, dans des incapacités à vivre, on se met à avoir des addictions X, Y, Z, voilà, et plutôt X qu'autre chose d'ailleurs, voilà. Et ça va servir de paravent, voilà, de cache-misère.
1: Et en fait, on va être dans une sorte de survie plutôt que de vie avec un grand V. Parce qu'on pourrait, comme vous le disiez, s'en contenter, entre guillemets, ou préférer se maintenir dans cet état-là, parce que vous dites que souvent ça explose, mais pas toujours finalement. On peut être dans une espèce de malaise, de mal-être chronique, et puis se dire, bon ben voilà, c'est comme ça, et ma vie c'est ça, quoi.
0: Absolument, mais on en connaît plein, hein, des comme ça, et moi je leur jette pas la pierre. Hein.
1: Mais on n'est pas fait pour ça, on n'est pas fait pour des vies un peu comme ça, bancales, on est fait pour quoi finalement?
0: Oh bon, ça si je savais, bon, je veux dire, je suis pas Dieu, bon, mais il me semble quand même que c'est pas tout à fait ça, une vie, c'est court une vie, hein. Bon, je le dis d'autant plus maintenant que j'ai quand même quelques dizaines d'années à mon compteur. Bon, mais
1: vous avez bien une intuition quand même,
0: oui,
1: comme religieuse,
0: oui, donc
1: comme
0: pas
1: croyante.
0: Pas seulement une intuition, disons, j'ai ma foi.
1: Vous pensez que l'humanité, elle est faite pour quoi? C'est quoi sa vocation?
0: Elle est faite pour être dans le cœur de Dieu. Et elle est faite pour être avec Dieu, dans son cœur. Bon. Et quand je dis ça, ça peut paraître extrêmement pieux alors que je ne le suis pas. Bon.
1: Mais dans quel état?
0: Alors,
1: est-ce qu'on peut être dans le cœur de Dieu?
0: Attendez. Ben justement.
1: En morceaux, en miettes.
0: Eh bien, on peut être dans le cœur de Dieu en miettes. Voilà. Et je crois qu'il y a des gens qui pourront jamais être autrement qu'en miettes. Et ceux-là, j'ai sur eux un regard de très, très grande douceur et de...
1: Compassion?
0: Oui, le mot compassion est un mot compliqué, je trouve. Mais en tout cas, je les regarde avec beaucoup de tendresse. Voilà. Je crois qu'il y a des gens qui ne pourront jamais être autrement qu'en miettes. Et avoir du mal à recoller deux, trois morceaux. Ils savent bien que c'est compliqué. Bon. Il y a des gens qui pourront jamais sortir de leur dépression. Il y a des gens qui pourront jamais sortir de leur addiction. Peut-être. Mais c'est pas pour autant qu'ils sont pas faits pour la même joie d'être dans le cœur de Dieu que moi. Voilà. Je crois qu'on est très inégaux face à la vie. Et qu'on
1: n'a pas les mêmes ressources.
0: Oh non, là, là. On n'a pas du tout les mêmes ressources.
1: Donc, ce que vous êtes en train de nous dire, là, c'est qu'il y a de l'irréparé qui est vraiment irréparable.
0: Il y a de l'irréparé qui ressemble un peu à de l'irréparable, oui. Mais il est pris, alors je le dis dans une partie de mon livre, il est pris dans la prière collective, cet irréparé-là. Voilà, c'est ce que j'appelle la communion des saints. Hein, c'est-à-dire toute cette capacité que nous avons à nous mobiliser les uns avec les autres, ça c'est ma foi, hein. Là où les autres ne peuvent plus, ceux qui peuvent prennent le relais. Voilà. Et quand ceux-là ne peuvent plus, eh ben, d'autres prennent le relais. Il y a toujours un relais, j'allais dire, qui soutient le monde dans sa manière d'être debout dans la vie, quand même. Voilà. Et pour moi, ça, c'est extrêmement important. C'est la fraternité, le compagnonnage, l'altérité vécue comme ça. Et du coup, la communion des saints.
1: Isabelle Bourgeois, pour réparer ce qu'il est dans nos vies, dans nos cœurs, dans nos âmes, dans nos corps parfois, est-ce qu'il y a des techniques imparables?
0: En tout cas, il y a des gens qui me demandent beaucoup de recettes, hein, entre parenthèses. Il n'y a pas de recette, il n'y a pas d'imparable. Il y a de l'écoute, de la bienveillance, quoique c'est un mot assez galvaudé, mais enfin, d'être là avec tendresse et avec intérêt et goût pour l'autre. Voilà. Vous savez, déjà, si vous mettez ça ensemble, il se passe des choses.
1: Cette bienveillance, cette écoute...
0: C'est d'être là profond.
1: Ça peut venir d'une amie, d'un conjoint, oui. D'un psy, oui. D'un accompagnateur.
0: Oui. Oui. D'un enfant.
1: Est-ce que ça peut venir de soi-même aussi? Une manière douce de se considérer. Vous avez parlé de la culpabilité, par exemple. Est-ce que ça peut commencer ou aboutir à être plus doux avec soi-même?
0: Pas commencer, parce que si ça commence... À la limite, ces personnes-là n'ont pas besoin de moi. C'est justement parce qu'on n'est pas dans la douceur avec soi-même, hein, qu'on va chercher une oreille qui pourrait l'être. Bon. La plupart des gens qui viennent me voir, c'est les plus nuls de la Terre. Hein. ils savent rien faire, personne ne les aime, ils savent

0: pas aimés, ils sont complètement nuls dans leur manière de faire. Donc tout ça là, je l'entends, hein. Mais derrière tout ça aussi, j'entends des gens qui viennent et qui me disent, ah mais moi j'ai eu une enfance fantastique, hein. C'était formidable mon enfance, hein. Je comprends pas ce qui s'est passé du coup. Alors je me méfie toujours des gens qui me disent qu'ils ont eu une enfance fantastique. Bon, parce que les enfants fantastiques, ça n'existe pas comme ça. Bon, voilà.
1: C'est souvent qu'il y a un déni de quelque chose.
0: Oui, puis ça sert. Vous savez, nous nous racontons nos propres mythologies, hein. Nous nous faisons notre propre histoire et nous nous sommes racontés une histoire sur nous-mêmes qui nous a tenus aussi, hein. Voilà. Il ne s'agit pas de la déconstruire en disant, alors attendez, hein, madame, vous venez me voir, vous me racontez une histoire sur vous, là. Tout est faux, hein. Bon, alors on va tout reprendre et on... Évidemment pas. Évidemment pas. Si on s'est raconté tout ça, c'est qu'on avait besoin de se raconter tout ça.
1: Pour tenir.
0: Pour tenir. Vous savez, j'aimerais bien écrire sur les systèmes de défense. Qu'est-ce qui fait qu'on se défend? Et de quoi on se défend? Et comme je dis souvent à mes patients, avec un peu d'humour, on n'achète pas un coffre-fort pour mettre un euro. Donc si on achète un coffre-fort, c'est qu'on a un trésor à y mettre. Du coup, tous les coffres-forts que nous avons et qui nous protègent du reste de nous-mêmes, d'une part, et des autres, d'autre part, de Dieu aussi, tout ce coffre-fort-là, comment petit à petit on va en ouvrir les portes? Mais il ne s'agit pas de le faire exploser. Parce qu'il nous tient. Et ça, vous savez, j'ai beaucoup de respect là aussi, hein, pour ces gens qui ont mis en place toute une série de, j'allais dire, de béquilles à droite, à gauche, de paravents, de murs, de... Et on tient tous avec des choses comme ça.
1: Alors si on tient, pourquoi faudrait-il ouvrir le coffre-fort?
0: Ben parce que ces personnes-là, ça tient et en même temps, ça fait souffrir. C'est-à-dire que les murs grincent, hein, et ça sent le rouillé, les fuites de partout. Le dispositif n'est pas étanche. Hein.
1: Et le trésor qui est dans le coffre, du coup, on n'y a plus accès peut-être
0: non,
1: aussi.
0: Non, on n'y a plus accès, voilà. Et tout est rouillé, donc on ne trouve plus la clé. On sent bien qu'il faudrait ouvrir des trucs, mais où est-ce qu'elle est passée la clé, etc., etc. Voilà. Donc on a perdu, j'allais dire, la trace de soi-même. Comme s'il manquait le GPS, là, voilà, hein, pour parler en langage moderne. Voilà. Et alors, vous voyez, c'est extraordinaire, ça. Mon personnage d'Yvette, qui est le seul vrai personnage, hein, celui-là, je ne l'ai pas arrangé. Mais comme elle est morte et que tout le monde s'en fiche d'Yvette, d'une certaine façon, qu'est-ce que c'est qu'Yvette dans une vie, hein, franchement. Moi, c'est un personnage emblématique pour moi. La seule chose qu'elle arrive à dire, non pas je m'appelle Yvette, mais je suis Yvette. Ça veut dire que son trésor à elle, elle l'a pas perdu.

0: quand elle dit « Je suis Yvette », Isabelle Le Bourgeois, cette femme complètement cabossée, elle arrive quand même à dire qu'elle existe, qu'elle est, elle est quelqu'un. C'est fondamental.
1: Personne n'a pu lui ravir ça. Aucune blessure de sa vie n'a pu lui ravir ça. La folie, bon, parce qu'il y a quelque chose de cet ordre dans sa vie qui s'est installé au système de défense. Moi, je crois beaucoup souvent que la folie qui s'installe comme ça peut être l'ultime paravent ou mur, disons, contre quelque chose d'absolument impossible à vivre. Bon, voilà, c'est un rempart. Mais qu'elle puisse dire « Je suis Yvette », c'est qu'au fond d'elle, quelqu'un est resté très vivant. Voilà. Et qu'elle sent qu'elle peut me le dire à moi. Bon. Et quand quelqu'un passe dans le couloir qui est censé connaître son prénom, l'interpelle en appelant Germaine, c'est tellement hors du temps, ça.
0: C'est très violent, en plus.
1: C'est d'une violence invraisemblable.
0: Vous avez dit rester vivant. Qu'est-ce que c'est être vivant?
1: Un médecin, c'est facile pour un médecin de dire ce que c'est que d'être vivant ou pas vivant. Hein. Voilà, bon, le cœur s'arrête, on est mort. Bon. Moi, je ne sais pas trop. Je dirais quand même qu'on est vivant tant qu'on est capable, alors, soit de dire je désire, me sortir de ça, faire autrement, voilà. Ou bien de dire j'en peux plus, aidez-moi. Ou bien d'être tellement passé partout qu'il ne reste plus que vous ne pourrez pas sortir de moi-même le je suis. C'est-à-dire, je suis resté quelqu'un. Ça, c'est de la vie aussi. Voilà. Et une vie qui s'oppose à tout le reste. Voilà. Yvette, elle s'oppose à tout le reste du système qui a l'air et qui est complètement fou. Bon.
0: Elle est en hôpital
1: psychiatrique. Oui, en psychiatrie, oui, depuis des années et des années et des années. Tout le monde l'a laissé là. Bon, elle présente aucun intérêt, Yvette, pour personne. Personne ne peut s'imaginer qu'il y a un être vivant à l'intérieur. Voilà. Je suis Yvette. Donc, elle me le dit bien, à moi. Qui suis peut-être capable de l'entendre. En tout cas, ça me bouleverse complètement. Bon. Ça fait des années de ça, des années que je l'ai rencontrée, Yvette, et elle est restée... J'ai une photo d'elle, parce que à l'époque, on pouvait... Non seulement on pouvait, mais on devait prendre des photos quand on était au contrôle général des lieux de privation de liberté. Donc j'ai une photo d'elle en face de moi, dans mon bureau.
0: Et elle vous dit quelque chose de cette vie qui est possible,
1: oui.
0: Qui persiste envers et contre tout. Même quand on a le sentiment que l'irréparé est totalement irréparable.
1: Oui, mais là, on est au-delà de ça avec Yvette. C'est pour ça que je démarre avec elle. On est complètement au-delà de ça. C'est-à-dire qu'Yvette témoigne du fait que, malgré les bourrasques, les tempêtes, les séismes de sa vie, et puis ce claque-murage dans le silence et dans, soi-disant, la folie, hein, puisqu'elle est traitée pour ça, bon, peu importe sa maladie, ça n'a aucune importance... Elle est restée capable de dire « je suis ». C'est donc qu'elle est encore très vivante, contrairement à ce que tout le monde croit. Et puis le poème qu'elle me tend à la fin, et qui dit bien l'âme dans laquelle elle est. Voilà.
0: Oui, elle vous tend un poème.
1: Elle me tend un poème, oui.
0: Un papier froissé.
1: Un papier froissé, oui. Oh, ça, c'est un moment extraordinaire pour moi. Ouais. Où tout d'un coup, je veux dire, cet être qui paraît totalement inutile, complètement oublié de tout le monde... Dans l'irréparé, irréparable, voilà, et dont tout le monde se fiche complètement, sous
0: elle est un peu à la casse d'ailleurs, on l'a mise un peu à la casse.
1: Ah ben, complètement à la casse, elle est complètement à la casse, comme vous dites absolument. Elle est prête à être broyée par le système, complètement, voilà, comme, voilà. Et on lui donne à manger, on lui donne un lit, mais c'est tout, voilà. Le reste n'intéresse personne. Mais ce poème qu'elle est capable de sortir de sa poche, sachant qu'elle va, comment dire, elle s'intéresse à moi, qui normalement vient pour inspecter les lieux. Bon, elle a très bien compris, je suis sûr, qui j'étais. Bon. Voilà, elle m'en dira pas plus, et on s'est jamais rien dit de plus. Hein. Mais je suis Yvette, pour moi, c'est... Et quand je désespère des gens, de moi, de situations, je l'entends me dire, je suis Yvette.
0: Mais est-ce qu'elle vous a pas dit, je suis Yvette, parce que vous lui avez dit, je suis Isabelle?
1: Oh, vraisemblablement, elle s'est sentie autorisée. Parce que moi, je lui dis pas...
0: Vous êtes entré en contact, plus qu'en contact, vous avez essayé de créer un lien.
1: Moi,
0: avec
1: je lui ai pas
0: elle.
1: Dit, je m'appelle Isabelle. Je lui dis, je suis Isabelle. Voilà. Et je pense que ça, elle a très bien compris à quel niveau je me mettais par rapport à elle. Voilà.
0: C'est-à-dire
1: je suis. C'est-à-dire, je me présente à toi, je suis, je m'appelle pas seulement, je suis une personne qui vient vers toi. Voilà. Je suis dit ça. Je suis un être vivant qui s'adresse à toi, qui est pas seulement un prénom, mais qui a une histoire, qui a une vie. Donc un être vivant parle à un autre être vivant et pense que c'est de lui dire qu'il est un être vivant va pouvoir lui permettre d'être un être vivant. Bingo.
0: Est-ce que ça aura changé quelque chose pour elle? Ça a changé quelque chose pour vous, puisque vous vous en souvenez toujours, et que sa photo est sur votre bureau, mais elle?
1: J'en sais rien. Moi, je ne sais pas. Elle ne me le dira pas, elle ne me le dira jamais. N'empêche qu'elle me donne ce poème.
0: Il y a quelque chose de réparé de ce processus-là, de là-dedans?
1: En tout cas, il y a quelque chose d'extrêmement paisible chez elle. Hein. Elle n'est absolument pas angoissée, énervée. Elle est simplement très attentive quand elle prend son virage pour tourner dans le couloir, parce qu'elle a très peu de force. Hein. Donc elle fait attention. Mais il n'y a pas d'angoisse chez elle. Il n'y a pas... Elle est au-delà de ça. Elle est déjà dans un monde, et quand elle, dans un monde ailleurs où les autres ne la retrouveront pas. Bon. Et quand elle contemple dehors, qu'est-ce qu'elle contemple? J'en sais rien. Moi, j'ai contemplé avec elle. J'ai contemplé des choses, mais je ne sais pas ce qui se passait chez elle.
0: Isabelle Le Bourgeois, nous concluons avec vous cette série d'entretiens consacrée à votre livre « Vivre avec les réparés » paru chez Albin Michel. Je rappelle que vous êtes psychanalyste et religieuse auxiliatrice. Isabelle Le Bourgeois, vous avez été également aumônier de prison. Mmh. Vous citez un des personnages qui intervient dans votre livre, Malo, et qui parle d'un Dieu pervers, d'un Dieu qui nous attend au tournant. Ça nous traverse l'esprit quand on souffre, ou bien même ça peut aller jusqu'à n'être plus que l'image qu'on a de Dieu.
1: Oh ben oui, enfin moi il traîne encore beaucoup, malgré le livre de Maurice Bellet sur le sujet, qui était quand même une sacrée manière de remettre, j'allais dire, en ordre nos idées. Ça traîne toujours. Hein. Dieu finalement est toujours d'abord du côté du Tout-Puissant, et plutôt du Tout-Puissant qui nous attend au tournant. Hein. C'est-à-dire qu'on fait jamais assez bien pour Dieu. Hein. On fait jamais assez bien pour ses parents, on fait jamais assez bien pour la maîtresse, on fait jamais assez bien pour son mari, on fait jamais. Bon, bref, il y a toujours quelque chose, on fait jamais assez bien. Bah. Il y a toujours quelque chose qui traîne comme ça. Hein, bah. Le désir de faire mieux et d'être plus en adéquation avec ce qu'on croit qu'on attend de nous.
0: De mériter donc, de mériter les choses.
1: De mériter les choses, d'être en adéquation avec ce qu'on croit que l'autre attend. Voilà. Donc de mériter son amour, de mériter son attention, de mériter son pardon, etc. Bon, etc. Voilà. Et avec Dieu, alors ça prend des proportions terribles, parce que Dieu, forcément, il est tout puissant. En plus, il sait tout de nous. Or, moi, je prétends que justement, puisqu'il pose à l'origine la question « Où es-tu ?», il sait pas tout. Et qu'il nous convoque, justement, et il nous le dit bien. Si je te demande où tu es, c'est que tu as à me répondre. Ça veut dire que je ne sais pas tout de toi. Bon. Ça, c'est quand même un truc qu'on oublie. Hein. C'est très embêtant, parce que c'est comme des parents. Il y a des parents qui respectent, j'allais dire, l'intimité de leurs enfants. Il y en a d'autres qui vont ouvrir leur courrier ou saisir leur téléphone pour voir ce qui se passe dedans, ou les épier. C'est épouvantable.
0: Ça, c'est pervers.
1: Ah, mais complètement. Mm. Bah, enfin, de quoi je me mêle? Mais comment la confiance peut-elle naître? Voilà. Il n'y a pas de confiance possible sans altérité, donc sans distance, donc sans capacité à se cacher l'un de l'autre. Étonnamment. Parce qu'on pourrait croire que la confiance, c'est de tout se dire. Non, c'est aussi la capacité à se cacher.
0: Même avec Dieu.
1: Bon, surtout avec Dieu. Ah, surtout avec Dieu, parce que, bon, et je crois qu'il respecte profondément ça. Enfin, moi, c'est mon expérience. Moi, je ne suis pas Dieu, évidemment, et je ne sais pas plus que les copains quelque chose sur Dieu. Je parle de mon expérience.
0: Alors, il y a ces fausses images de Dieu, d'un Dieu qui nous punirait, qui nous attendrait au tournant, et qui se frotterait les mains quand on tombe dans le panneau, quoi, en quelque sorte.
1: Ah, oui.
0: C'est double peine. Non seulement Dieu ne nous est d'aucune consolation, mais en plus, il en remet une couche, si j'ose dire.
1: Oui, c'est-à-dire qu'il est par excellence celui qui demande le plus à chacun de nous. Voilà. Il est le plus exigeant. Voilà. C'est terrible, parce qu'il n'y a pas moyen d'échapper à ça. Et le mérite, là, alors, on court après toutes les 5 minutes. Hein, bon. Et on n'y arrive pas, parce qu'on ne peut pas. Et ce n'est pas possible.
0: Et on oublie que Jésus, lui, il a été cloué sur la croix, il est mort. Et quand il se présente aux apôtres, eh bien, il se présente avec la trace de la torture qu'il a subie, avec ses blessures, les stigmates. on est complètement à l'opposé avec ces deux images là qu'on vient de décrire du Dieu que Jésus est venu nous révéler.
1: Ah mais complètement. Pour moi, je ne cesse de contempler ce visage de Jésus crucifié. Ce Jésus irréparé, comme j'ose l'appeler. Alors ça, je suis un peu iconoclaste, mais j'y tiens beaucoup. Bon. Ce Jésus qui est... Alors ça rejoint une intuition profonde chez moi. Et non seulement il est mort, si j'ose dire, mais il a plongé comme mort au milieu de nos enfers à nous. Il est descendu dans notre séjour des morts à nous. Mais comme il ressuscite, il remonte avec toute cette fange de notre humanité, toute cette incapacité à vivre, toutes nos ombres, voilà. Il les ramène à la lumière, si j'ose dire. Bon. Mais en même temps, il ramène ses propres ombres, inscrites sur sa peau. C'est pas simplement regarder mes plaies, regardez, c'est bien moi Jésus, hein, vous avez vu, hein,
0: c'est pas juste autre, la hein. preuve que c'est le bon, quoi.
1: Voilà, c'est la preuve que c'est le bon. Ça, alors vraiment, ce truc, c'est vraiment pas suffisant comme interprétation pour moi, hein. Mais c'est aussi de dire, non seulement c'est moi, mais j'ai pas réparé ça. Et je veux pas réparer ça. Parce que c'est comme ça que je suis mort, c'est comme ça que je ressuscite. Avec les traces, j'allais dire, que la vie a laissées sur moi. Je suis comme vous. Ces traces-là, je les ai emmenées avec moi. C'est les traces de l'irréparable, donc c'est de l'irréparé. Mais il est sublimé, il ressuscite. Donc je ressuscite, je rentre dans la vie pleine avec l'irréparé. Dans le genre espérance, c'est pas mal quand même.

0: Isabelle Le Bourgeois, le Christ ressuscité nous ouvre la voie, nous aussi, vers cette vie pleine, avec nos propres blessures qui ne sont pas réparées, qui sont là, qui sont visibles, ces traces que la vie nous a laissées.
1: Absolument. Et là, quel que soit l'état de notre irréparé, je vais dire, on va rentrer avec lui. Je crois profondément à ça. Alors après, les autres vont me dire, ouais, mais quand même, il y en a, c'est pas possible, ils peuvent pas rentrer au paradis. Bon, qu'ils le disent, très bien. Moi, j'en sais rien de ce que Dieu va faire, hein, tout compte fait. Bon. Mais quand même, ma foi, elle est que c'est le plus grand nombre qui va rentrer là, sauf ceux peut-être qui voudront pas y aller. Bon. Mais pour tous les autres, je vois pas bien pourquoi il y aurait l'obstacle, voilà. On est tous faits d'une pâte, j'allais dire, terriblement complexe, où les ombres, chez certains, sont infiniment plus violentes que chez d'autres, c'est vrai. Bon. Et c'est ce que je dis aussi dans une première partie, hein, quand je parle des bourreaux et des victimes, et j'emploie bien le mot bourreau exprès. Comment regarder le bourreau avec un œil, j'allais dire, d'espérance, enfin, un regard d'espérance? Comment le regarder comme étant capable lui aussi de peut-être de sortir de que l'irréparé en lui s'ouvre à la vie, voilà.
0: Déceler un peu de lumière en lui aussi, quoi.
1: Oui. Et comment espérer que ça soit possible? Je peux pas, si je suis croyante et si je fais le métier que je fais, laisser de côté ce dont je me dirais, bon, non, cela, c'est trop énorme quand même. Attends, lui, il a tué père et mère, il a violé des enfants. Non, là, c'est pas possible, je m'en occupe pas, il n'a pas droit à l'espérance. Si. C'est terrible, hein. C'est terrible, ça, parce que c'est un combat, je peux vous le dire. Quand vous vous occupez beaucoup aussi d'écouter les victimes, vous avez les deux en écartèlement, si j'ose dire, hein, et en visée en même temps, vous vous dites, et tous les deux sont des êtres humains. Et comme dit Matthieu, Dieu fait pleuvoir sur les bons comme sur les méchants. Ah ouais. Ah, et qu'est-ce que tu fais si tu aimes tes amis et si... Ah ouais, d'accord, bon. Je prends ça au sérieux, je prends pas ça au sérieux. Et l'espérance, elle est faite pour qui? Alors après, on va me dire, mais oui, mais il y a une exigence quand même. Dans l'évangile, Jésus dit, maudit sois-tu si ceci, si cela. Bon. On va pas se lancer là-dedans, c'est trop compliqué. Et ça demanderait tout un... des heures et des heures là-dessus. Bon. Mais ça ne vient pas contrecarrer ce que je suis en train de dire. L'exigence de l'évangile, c'est une exigence de vie. C'est une exigence, attends, ta foi t'a sauvé. Mais prends conscience que t'as une foi. Prends conscience que t'es capable, avec ce que tu as en toi, d'aller plus loin que ce que tu crois.
0: Et la foi, c'est la confiance.
1: Alors, oui, la foi, c'est la confiance. C'est-à-dire
0: c'est
1: la foi
0: croire.
1: Avec. C'est-à-dire la foi avec, ouais. Pour moi. C'est pas simplement, j'ai confiance en toi. C'est, j'ai foi avec toi. Et toi, ta foi avec moi en même temps.
0: Alors attendez, quelle est
1: la confiance, c'est réciproque. Sinon, mm-hmm. C'est pas de la confiance. C'est-à-dire, moi, j'ai confiance avec Dieu parce que Dieu a confiance avec moi. J'ai pas simplement confiance en Dieu. Et puis hop, basta. Est-ce qu'il a confiance en moi? J'en sais rien, je m'en fous, moi j'ai confiance en lui. Non. Moi, je m'en fous pas du tout. La confiance, c'est réciproque.
0: Ça veut dire aussi qu'on a une responsabilité, nous.
1: Absolument.
0: Et quand on dit Dieu te guérit ou Dieu te sauve, il te sauve pas malgré toi.
1: Absolument. Et moi, je pense que l'expérience d'être mère de famille, que je n'ai pas, permet de comprendre ça sur moi. C'est-à-dire la confiance d'un enfant vis-à-vis de ses parents ou vis-à-vis de sa mère. C'est une confiance, j'allais dire, indéfectible au démarrage. Et puis, il va y avoir des trahisons. Et la confiance, elle s'effrite. Il va falloir la reconstruire. Bon. Et c'est une confiance qui se tricote ensemble, dans la parole échangée. Oui, d'accord, je t'avais promis, je l'ai pas fait. Oui, mais je peux plus te croire. Oui, je comprends. Si j'en parle plus, et si je dis, bon, écoute, c'est comme ça, c'est pas autrement. Les grandes personnes, c'est comme ça que ça fait, et toi, tu te tais. C'est fini. Il n'y a pas de dialogue. La confiance, c'est quelque chose qui se construit en permanence. Elle n'est pas infaillible, jamais. Ça n'existe pas. Elle est vulnérable, la confiance. Mais justement, elle se parle, elle se dit.
0: On peut la restaurer, la réparer, la confiance.
1: Absolument. Mais elle ne se restaure que dans la parole. Voilà. Que dans cette capacité. Et avec les petits, c'est extraordinaire de voir ça. Comment ça se met en route ou pas. Comment ça se garde au fil des années ou pas. Parce qu'il y a des trahisons, de toute façon. Entre époux, il y a des trahisons. Je parle même pas de l'adultère, des trucs comme ça. Mais des petites trahisons. Tu m'avais promis, tu m'avais dit, je croyais que. Et puis, c'est pas ça. Ah oui, oui, oui. Et cet écart-là qu'on voit tout d'un coup se profiler dans nos humanités, il est insoutenable. J'ai plus confiance en toi. Attendez, attendez, attendez. On est où? Personne n'est infaillible. Personne n'est infaillible. Et confondre infaillibilité et confiance, alors ça c'est très grave. À ce moment-là, on n'a plus confiance en personne. Voilà. La confiance, c'est vulnérable. Dans la confiance, il y a de l'irréparé. Et ça se tricote, ça aussi. Voilà. Et ça va vers l'espérance si on en parle.
0: Un très grand merci Isabelle Le Bourgeois de nous avoir accompagnés dans ces réflexions. Merci. Je rappelle que vous êtes l'auteur de ce très beau livre « Vivre avec l'irréparé ». Ça paraît chez Albin Michel. Je rappelle également que vous êtes religieuse auxiliatrice et psychanalyste. Encore un très grand merci. Et merci à Pierre-Henri Paget qui a assuré la technique et la réalisation de cette émission.
1: Merci à vous.

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1: Avec Christophe Bruls à la technique, bonjour et bienvenue dans 3 dièses à la clé. Nous avons débuté la saison de 3 dièses à la clé avec cette autrice en direct du Salon Retrouvailles en septembre dernier. Et nous terminons cette saison avec elle. Nous avons le plaisir de recevoir à nouveau Christiane Amoreau dans 3 dièses à la clé pour son recueil de nouvelles pêle-mêle chez Palmyre Édition. Bonjour Christiana.
2: Bonjour, merci de m'inviter.
1: Merci d'être avec nous. Alors, vous venez de recevoir il y a quelques jours le prix Audace 2026 pour votre roman « Au vent déraisonnable » paru chez Empage Édition l'an dernier. Alors, vous nous revenez cette fois avec un recueil de nouvelles. Comment s'est constitué ce recueil de 12 nouvelles ?
2: Eh bien, c'est la première fois que je publie un recueil de nouvelles. En fait, j'en écrivais de temps en temps pour passer le temps entre deux romans. Et puis, j'avais aussi gagné le prix Sagacité 2024 pour Pomme de Rainette. Donc, ça m'a confortée dans l'idée que je pouvais en écrire parce que c'est une façon d'écrire complètement différente. Et je me suis prise au jeu. J'en ai écrit quelques-unes. Et aussi, j'ai raclé mes fonds de tiroir avec celles que j'avais déjà écrites avant. Donc, ça a fait un pêle-mêle, voilà.
1: Voilà. Alors, comment ça naît une nouvelle ?
2: Comment ça naît ? C'est-à-dire que ça peut être un petit fait divers, une anecdote, un souvenir. C'est justement plus facile qu'un roman parce que c'est quelques pages et puis on peut écrire des choses plus personnelles ou plus légères aussi. Donc ça ne prend pas la tête comme un roman où on y passe des mois.
1: Alors, pourquoi ce titre, pêle-mêle ? Est-ce que vous entendez par là un entassement, un bric-à-brac, ou alors plutôt, on appelle aussi pêle-mêle un cadre où on met plusieurs instantanés ?
2: Oui, ça peut être les deux. Oui, ce sont des instantanés, effectivement. Et aussi pêle-mêle, parce que j'ai rassemblé tout ce que j'avais écrit depuis plusieurs années.
1: Alors, on s'était rencontrés il y a quelques semaines, quelques mois, à l'exposition Robert Doisneau à la Boverie. Et vous m'aviez dit que dans le roman, il n'y avait pas de musique. Et nous sommes dans une émission musicale et je vous avais dit, j'en trouverai sûrement. Et effectivement, j'ai trouvé des musiques pour accompagner votre recueil de nouvelles. Et il y a plusieurs titres d'ailleurs qui s'intitulent « Pêle-mêle ». Alors, on va écouter d'abord un titre de Joseph Strauss, la polka pêle-mêle.

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1: Nous sommes en compagnie de Christiane Amoreau pour parler de son recueil de nouvelles pêle-mêle paru chez Palmyre Éditions. Alors Christiane, votre recueil, c'est une galerie de portraits. On y croise une multitude de personnages, hein. Denise, Augustine, Marguerite, Roger, Emma, Leïla, Jennifer, Antoine, Florence, Raphaël, Manon, Iris. Alors, on sent beaucoup de tendresse pour vos personnages.
2: Oui, c'est vrai que j'ai... Peut-être que c'est un petit peu moi, parfois, ou ce que j'aimerais être, ou ce que j'ai peut-être été. Mais c'est vrai que j'ai une tendresse... D'ailleurs, il y a beaucoup de femmes dans mes nouvelles,
1: oui,
2: comme dans mes romans,
1: ah, oui,
2: d'ailleurs.
1: Oui, bien sûr,
2: hein, c'est toujours mon petit côté féministe que j'aime bien mettre en avant, même si ce ne sont pas des nouvelles féministes du tout. Mais j'aime bien mettre les problèmes des femmes en avant. Il y en a parfois un peu plus graves, il y en a plus légers, voilà, ça dépend.
1: Et est-ce que votre travail de peintre ou de sculptrice vous a influencé dans l'écriture de la nouvelle?
2: C'est possible,
1: Parce que quand on peint, vous avez fait pas mal d'aquarelles.
2: Oui.
1: Quand on fait de l'aquarelle, c'est rapide quand même.
2: Je fais de l'aquarelle maintenant,
1: voilà,
2: parce que je n'ai plus le temps de faire des
1: voilà.
2: toiles. Mais c'est vrai, de toute façon, une peinture, c'est une image et on comprend au premier regard. Il n'y a pas besoin de chercher très loin. C'est une émotion qu'on ressent en regardant le tableau.
1: Alors, dans ces nouvelles, vous abordez pas mal de thèmes dans les textes qui sont rassemblés. Il y a une première nouvelle où on parle du rapport avec une autre culture, hein, dans Pêle-mêle.
2: Oui, c'est ça.
1: Il y a la violence conjugale, la vie dans les maisons de retraite, la maladie, l'intelligence artificielle. C'est plus facile d'aborder ces thèmes-là en format court?
2: Mais oui, justement, ça me permet d'aborder tous ces thèmes-là d'actualité, finalement, parce que dans le roman, ce n'est pas toujours possible, surtout que j'écris souvent des romans qui ont une partie historique. Donc là, ça me permet d'aborder un autre pan de la société. Et j'ai quand même abordé un peu l'historique avec une des nouvelles Panthéon.
1: Oui,
2: mais
1: oui, oui.
2: Pour les autres, ce sont plutôt des sujets d'actualité, de société d'aujourd'hui.
1: Oui. La première nouvelle s'intitule Pêle-mêle. J'ai trouvé un autre titre. C'est un ragtime qui date de 1914 et qui s'intitule Pêle-mêle.

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1: Nous sommes en studio en compagnie de Christiana Moreau pour nous présenter son recueil de nouvelles pêle-mêle paru chez Palmyre Éditions. Nous n'allons pas dévoiler le dénouement de vos nouvelles, mais en évoquer certaines. Par exemple, dans Impossible retour, Marguerite revient avec sa fille Chloé dans un village où elle a beaucoup de souvenirs et finalement elle repart sans y être vraiment retournée. La vie, elle est devant nous, pas derrière.
2: Oui, c'est ça. Je trouve qu'on est souvent déçu quand on veut retourner à un endroit qu'on a aimé. Mmh. Et je pense qu'il vaut mieux aller de l'avant et garder le souvenir intact.
1: Mmh. C'était ça l'histoire de Marguerite. L'impossible retour, le retour a inspiré pas mal de musiciens. Il y en a un, notamment un compositeur italien, un chef d'orchestre, qui a intitulé une de ses pièces « Retour au village ». C'est Francesco Paolo Frontini, qui a vécu à moitié sur le 19e et le 20e siècle. Mais on va écouter « Retour au village ».

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1: Nous sommes avec Christiane Amoreau pour évoquer son recueil de nouvelles pêle-mêle paru chez Palmyre Éditions. Alors Christiana, dans une de vos nouvelles qui s'intitule « Le dernier souhait », Augustine, qui est une pensionnaire très âgée d'une maison de retraite, veut réaliser un rêve, qu'elle va réaliser d'ailleurs, on n'en dira pas plus. C'est important de réaliser ses rêves.
2: Ben oui, mais je trouve qu'à tout âge, on peut encore arriver à réaliser des rêves. Il faut en avoir jusqu'au bout, je trouve.
1: Ouais, bien sûr.
2: Quand on n'a plus de rêves, c'est terrible. Donc, Augustine, elle a encore un rêve. Elle veut vraiment sortir de sa maison de retraite pour son anniversaire. Et elle va se faire aider par une jeune aide-soignante.
1: Oui.
2: Et voilà, les personnes âgées peuvent compter sur les plus jeunes pour essayer de réaliser des rêves. C'était également le cas dans mon roman La nuit de la Tarentelle,
1: oui.
2: Où c'était le contraire, c'était la grand-mère qui aidait sa petite fille à réaliser son rêve. Donc l'entraide est importante.
1: Et vous avez beaucoup de rêves ?
2: Oh oui, moi j'en ai énormément, donc pour le moment, il n'y a pas de problème avec ça.
1: Il y en a un particulièrement qui vous tient à cœur ?
2: Ben, mon prochain, c'est la sortie de mon prochain roman,
1: ben voilà.
2: Mais j'en ai encore pour plus tard, et oui, d'autres rêves que je ne dirai pas ici.
1: Voilà. Ben, on va écouter un morceau qui s'intitule « Souhait ». C'est une pièce de Chopin, une transcription de Liszt jouée par Rachmaninoff, donc « Souhait de jeune fille ».

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1: En mots et en musique, nous évoquons avec Christiane Amoreau son recueil de nouvelles pêle-mêle, paru chez Palmyre Éditions. Alors Christiane, dans Joli Cœur, vous évoquez les violences conjugales, l'emprise que peut avoir un être sur un autre à travers une relation amoureuse. C'est malheureusement un thème très actuel, hein,
2: oui.
1: Harcèlement, rapport de force, etc. Il y a encore beaucoup de chemin à faire.
2: Ah oui, bien sûr, oui. Mais bon, je voulais l'évoquer, mais d'une façon un peu, je dirais pas humoristique, mais un peu spéciale. Parce que c'est très douloureux, c'est un sujet très douloureux. Pour une nouvelle, j'avais pas envie de m'apesantir sur le sujet vraiment grave. Donc je l'ai traité d'une façon un peu légère finalement.
1: Elle est courte, mais...
2: Elle est courte, oui.
1: Je sais que vous aimez l'Italie. Alors, en illustration musicale de cette nouvelle, j'ai trouvé un groupe italien qui chante en provençal, assez original, avec des instruments traditionnels et un rythme plus moderne. Il s'appelle « Les Troubaires de Comboscuro ». Et ils ont un morceau qui s'intitule « Joli cœur ». Comme le titre de votre nouvelle.

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1: Nous évoquons avec Christiana Moreau son recueil de nouvelles intitulé Pêle-mêle, paru chez Palmyre Éditions. Dans la nouvelle hypochondriaque, vous évoquez l'attitude face à la maladie au sein d'un couple. Tout le monde n'est pas égaux face à la douleur en tant qu'homme, en tant que femme.
2: Il paraît que les femmes sont plus résistantes à la douleur,
1: je
2: ne sais pas. Mais par contre, il y a des personnes qui sont beaucoup plus fragiles mentalement face à la maladie, ou même aux maladies qu'ils imaginent, et qui sont beaucoup plus, je dirais, douillées. Et d'autres qui sont forts devant des maladies graves. Donc ça dépend un peu de la psychologie de chacun.
1: Mais la chute, justement, est assez exemplative.
2: On n'en dira pas plus.
1: Alors, il y a un morceau de musique baroque qui s'intitule « Hypochondrie ». Il est dû à un compositeur tchèque du XVIIIe siècle et qui s'appelle Jan Dismas Zelenka. Eh ben, nous allons l'écouter.

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1: En compagnie de Christiane Amoreau pour évoquer son recueil de nouvelles pêle-mêle paru chez Palmyre Éditions. Alors, il y a une nouvelle qui s'intitule Christiana, une nuit au Panthéon et qui raconte l'histoire de Jennifer qui est enfermée malencontreusement au Panthéon pour la nuit et qui va dialoguer avec ses écrivains préférés. Il y a une collection d'ailleurs qui s'intitule Ma nuit au

0: musées, où ce sont des écrivains qui sont enfermés volontairement dans un musée et qui racontent leur dialogue avec une peinture ou un artiste. Et alors, personnellement, vous choisiriez quel musée, vous ? Le Panthéon ou si vous...
1: Si je devais être enfermée, non, de quelque chose de plus agréable quand même que... Non, peut-être le musée d'Orsay.
0: Face à quelle œuvre ?
1: Oh, une œuvre de Camille Claudel.
0: Un bon choix. Alors, votre héroïne, Jennifer, elle va dialoguer avec ses trois écrivains préférés. Alors, les trois écrivains préférés, c'est Hugo, Zola et Dumas.
1: Oui.
0: Ce sont des...
1: Ils sont ensemble dans la même alcôve.
0: Oh, ah oui, mais ce sont des écrivains importants pour vous ?
1: Oui, ce sont trois écrivains importants du 19e et Zola est mon écrivain préféré.
0: Ah,
1: donc,
0: voilà.
1: J'avais envie de le faire revivre un peu pour une nuit au Panthéon.
0: Et si vous aviez été à la place de Jennifer, vous auriez choisi ces trois-là ?
1: Oui, sûrement.
0: Sûrement.
1: Oui. Peut-être pas spécialement Dumas, encore que bon, j'ai bien aimé Le Comte de Monte Cristo et toutes ces choses-là, mais Zola certainement, oui.
0: Alors, pour illustrer cette nouvelle, il y a un morceau de musique qui s'intitule Night at the Pantheon, et qui est réalisé par intelligence artificielle. L'artiste, entre guillemets, s'appelle Real Meta Versace, voilà, ça ne s'invente pas. Il a réalisé plus de 1000 titres dans tous les genres par intelligence artificielle. Et là, ici, c'est une composition pour piano et violoncelle. On va écouter.

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1: Nous sommes toujours en compagnie de Christiana Moreau pour évoquer en mots et en musique son recueil de nouvelles pêle-mêle paru chez Palmyre Éditions. Alors, il y a une nouvelle qui s'intitule « Mémoire de soi ». Vous avez déjà évoqué la soie dans une nouvelle que vous avez écrite et qui est parue aux éditions La Miroie, qui s'intitulait « Soie sauvage ». Vous évoquez dans « Pêle-mêle » et « Mémoire de soie » l'élevage des vers à soie, l'exode durant la Seconde Guerre mondiale d'une liégeoise vers l'Ardèche. La soie vous touche particulièrement ?
2: C'est une matière que j'aime bien. D'ailleurs, quand j'étais peintre, il m'est arrivé d'avoir une période où je peignais sur soie.
1: Sur soie.
2: Oui. Mais ceci dit, là, j'évoque plutôt l'histoire de ma mère qui a, pendant la guerre, avec ses parents et sa sœur, ils ont évacué, comme on disait, en Ardèche. Et ils sont restés là 3 mois, et là, les gens élevaient des vers à soie, puisque c'était le nylon n'avait pas encore débarqué.
1: Voilà.
2: Et alors, elle avait ramené 3 cocons que j'ai retrouvés. Et puis, quand je suis allée, il y a 2 ou 3 ans, en Ardèche, je suis allée visiter le musée de la soie à La Gorse, et j'en ai parlé à la personne, au guide, qui était là, qui donnait à manger aux vers à soie. Et il m'a dit, oh, c'est dommage que vous ne les avez pas apportés parce que on n'en a aucun authentique de cette époque.
1: Ah oui, oui, oui.
2: Donc, je leur ai envoyé par la poste en me disant que ma mère serait contente qu'ils soient exposés au musée.
1: Ah voilà.
2: Voilà.
1: Ah ben voilà, c'est une belle histoire. Pour illustrer musicalement la nouvelle Mémoire de soi, mais je propose qu'on écoute l'ouverture de L'échelle de soi de Giacomo Rossini.

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1: En compagnie de Christiana Moreau, nous évoquons son recueil de nouvelles pêle-mêle paru chez Palmyre Éditions. Alors il y a une nouvelle, on a parlé tout à l'heure d'une musique qui était réalisée par intelligence artificielle, il y a une nouvelle qui s'intitule « Intelligence de l'âme contre intelligence artificielle 1-0 ». Alors, votre éditeur a publié dernièrement sur les réseaux sociaux, donc Palmyre Éditions, un post évoquant qu'il recevait pas mal de manuscrits réalisés par l'intelligence artificielle. C'est une tentation que vous avez eue, ça ?
2: Ah non, pas du tout, non. Quelle horreur.
1: Est-ce que vous écrivez sur ordinateur, sur papier ?
2: Sur ordinateur. Oui, parce que j'ai, pas pour les nouvelles, mais pour les romans, j'ai beaucoup de dossiers historiques, donc j'ai besoin d'avoir tout sous la main, comme ça, sur l'ordinateur.
1: Alors, certains romans à succès, on dit qu'ils ont été conçus par intelligence artificielle.
2: Oui, ça se dit, oui.
1: Ça se dit, hein. On ne parlera pas de titre, mais est-ce que c'est une menace pour l'écrivain ?
2: Je pense que oui, on ne sait pas très bien vers quoi on va, mais de plus en plus, il y a des romans écrits par l'intelligence artificielle. Oui. Et je suis allée dernièrement, début juin, au salon du livre de Mons.
1: Oui.
2: Et il y avait un exposant, je ne sais pas s'il faut l'appeler un écrivain, qui avait une dizaine de livres écrits par l'intelligence artificielle, mais lui, il le disait carrément, Il ne se cachait pas. Donc voilà, ça va devenir de plus en plus, surtout que tout le monde écrit aujourd'hui, donc voilà, c'est facile, on me demande de faire écrire un livre par l'intelligence artificielle, et les éditeurs ont des programmes pour voir si ça a été écrit par l'intelligence artificielle, mais apparemment, l'intelligence artificielle n'est même pas capable de reconnaître un faux d'un vrai.
1: Bien compliqué.
2: Et puis il y a aussi des programmes pour humaniser l'intelligence artificielle. Donc je ne sais pas vers quoi on va. On est au début de quelque chose, mais voilà, c'est l'inconnu.
1: Et vous avez encore beaucoup de manuscrits dans vos tiroirs.
2: Oui, j'en ai encore quelques-uns.
1: Ça va, alors. Alors, pour évoquer cette lutte, entre guillemets, entre intelligence de l'âme et intelligence artificielle, moi j'ai choisi un morceau qui s'intitule « Cœur à cœur ». Il n'y a pas mieux, je pense. Et il est interprété par Esther Abrami.

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1: Avec Christiane Amoreau, nous évoquons son recueil de nouvelles pêle-mêle paru chez Palmyre Éditions. Et nous arrivons tout doucement au terme de cette émission. Alors, Christiane Amoreau, votre prochain roman, il parlera de quoi et il sort quand ?
2: Eh bien, le prochain sort début octobre et il s'appellera La petite fille du tableau.
1: Oui.
2: C'est un tableau qui se trouve dans le château de Blois. Et ce sera un roman sur deux temporalités, une contemporaine et une historique à la Renaissance.
1: Vous aimez bien les...
2: Oui, j'aime bien, oui. Ben, ça me permet d'assouvir ma passion pour l'histoire. Mais j'aime bien aussi de l'ancrer dans le contemporain.
1: Voilà. Alors, on l'attend avec impatience et j'espère que vous reviendrez nous en parler en mots.
2: Avec plaisir,
1: et en
2: oui.
1: musique. Y a-t-il de la musique ?
2: Ah, il n'y a pas de musique, mais
1: on peut en trouver.
2: C'est à la Renaissance, en Italie, je pense que ça doit se faire, oui.
1: Ben voilà, merci encore pour votre participation. Je rappelle, n'hésitez pas à courir chez votre libraire pour acheter le recueil de nouvelles pêle-mêle de Christiane Amoreau chez Palmyre Éditions. Quand vous l'avez commencé, vous n'avez qu'une envie, c'est d'arriver à la fin. Alors, merci beaucoup.
2: Merci à vous.
1: Et on va terminer avec un morceau de musique qui illustre une de vos nouvelles, qui s'intitule Chrysalide.
2: Oui.
1: Eh bien, c'est un morceau qui s'intitule Chrysalide. Il a été composé par François Tachdjian. Merci beaucoup, à bientôt.

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1: 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En Allemagne, le parti nazi fait une percée remarquée. Dans l'océan Indien, une histoire incroyable a lieu, celle des oubliés de l'île Saint-Paul. Et puis le journaliste français Jean Luchaire rencontre le jeune allemand Otto Abetz. Une amitié qui emmènera Luchaire du pacifisme à la collaboration. Invité Cédric Melletta, auteur d'une biographie de Jean Luchaire qui sort chez Pocket.
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1: Votée fin 1929, la loi affectant 3 milliards de francs de crédit pour la construction de la ligne Maginot est promulguée le 14 janvier. Un nouveau texte de programmation pour la construction de cette fortification est promulgué en 1934. La France est sous les eaux entre le 1er et le 4 mars. De terribles inondations ravagent le

0: 1,6% des électeurs les avaient choisis. Enfin, une grande première, le 15 mai, Helen Church devient la première hôtesse de l'air professionnelle. Elle est à bord d'un Boeing 80A de 11 places, un trimoteur d'United Airlines au départ d'Oakland, en Californie.
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0: C'est une histoire incroyable qui débute dans le sud de l'océan Indien, sur l'île de Saint-Paul. En octobre 1929, la société La Langouste Française débarque sur l'île, une trentaine d'Européens embauchés à Concarneau pour effectuer une campagne de pêche à la langouste pendant la saison d'été austral. À la fin de la campagne, le navire L'Austral vient en mars 1930 rechercher le personnel. Cette personne, 6 hommes et une femme enceinte, restent sur l'île pour assurer la garde du matériel avec la promesse du passage d'un navire ravitailleur. Mais voilà, ce navire ne viendra jamais. Faute de vie fraîche et par excès de consommation de cancer plus ou moins varié, le scorbut touche nos oubliés et fait 3 morts. Un quatrième homme quitte l'île sur un canot et disparaît à jamais. La petite Paul, née sur Saint-Paul, meurt à l'âge de 2 mois. Une caisse de conserve fait fonction de cercueil. En décembre 1930, la relève arrive enfin, ne trouvant plus que 3 habitants sur l'île Saint-Paul. Après un procès, la langouste française est déclarée coupable le 8 avril 1937. Mais la société ayant entre-temps fait faillite, les survivants ne toucheront aucune indemnité. En hommage, un square de Concarneau porte depuis 2015 le nom de Square des Oubliés de Saint-Paul.
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0: 1930, le journaliste français Jean Luchet rencontre le diplomate allemand Otto Abetz. Une amitié qui va entraîner quelques années plus tard le français dans la collaboration la plus radicale. Cédric Melletta, bonjour.
2: Bonjour.
0: Vous publiez chez Pocket une biographie de Jean Luchet. Pourquoi vous intéressez à un tel personnage ?
2: Alors, ça remonte à donc très très loin. On est dans les années 90. Je fais une mémoire de maîtrise, c'est comme ça qu'on disait à l'époque, sur l'engagement des jeunes en politique. Et je vois un personnage très jeune, très en avance, dans des costumes en lin, porte-cigarette, enfin quelqu'un qui a à peine 25 ans, même pas, 22. Il fait des concours de dessin à l'école, il fait des meetings, il fait signer des pétitions. C'est un véritable militant. Il dénote. Je cherche à en savoir davantage. Et je vois donc son chemin de vie qui l'emmène jusqu'à un poteau d'exécution. Là, je me dis, il faut s'intéresser à lui, il faut ouvrir les dossiers, ouvrir les malles, les cartons. Là, il y a une niche éditoriale, puisque rien n'a été fait sur lui. Allons-y.
0: Jean Luchet est un journaliste, soutien de la politique de pacification européenne d'Aristide Briand. Quel a été son parcours au moment où il va rencontrer Otto Abetz ?
2: Alors, quand Abetz vient sonner à sa porte dans le quartier des Ternes à Paris en 1930, Jean Luchet est déjà quelqu'un d'installé. Ça peut paraître surprenant. En 1930, il a pas 30 ans. Il est rédacteur en chef. Il a surtout sa créature, son propre mensuel, Notre Temps, qui rallie la plupart des grandes plumes françaises, hein, que ce soit en politique, que ce soit en musique, dans les arts, dans à peu près tout. Jean Luchet a réussi à fédérer et a rassemblé un maximum de personnalités à sa cause, la paix entre les peuples, plus que la réconciliation franco-allemande, ça va déjà un peu plus loin que ça, c'est la paix entre les peuples, puisque dans sa revue signent des Japonais, des Indiens, des Mexicains, donc c'est un vrai, véritable œcuménisme, si je puis dire.
0: C'est donc en 1930 que Jean Luchet rencontre Otto Abetz. Une forte amitié va naître entre le français et l'allemand. Qui c'est Abetz au début des années 30 ?
2: Un professeur de dessin, tout ce qu'il y a de plus commun, hein, quelqu'un qui fait de la photographie également, c'est montré dans le film de Xavier Giannoli. C'est quelqu'un qui veut que ça bouge, que ça change son mouvement, les Van der Vogel. On lui intime, pas l'ordre, mais on lui dit, si tu veux avoir de la résonance, va voir ce jeune Jean Luchet, qui a le vent en poupe, hein, dans la correspondance d'André Gide à Roger Martin Dugard. On a donc 2 Nobel de littérature. L'un dit à l'autre, contacter Jean Luchet, c'est un sujet d'avenir. Autre exemple, Julien Green, dans son journal, en 1925, parle de Jean Luchet. J'ai connu Jean Luchet, il était sincère et bon. Abetz le rencontre, et à eux deux, ils ont beaucoup d'ambition, faire bouger les choses concrètement. Ça commence par des rassemblements intergénérationnels et entre jeunes français et allemands, sur le modèle du scoutisme.
0: Cédric Melletta, malgré l'arrivée en 1933 d'Adolf Hitler et des nazis au pouvoir, Jean Luchet conserve ses positions germanophiles. Quelle va être son action à la fin des années 30 dans ce domaine ?
2: la fin

0: des années 30. Alors on va considérer Munich, 1938. Encore une fois, je vous fais référence au film de Xavier Giannoli, sur lequel j'ai été conseiller d'historique. C'est bien montré, c'est le délitement des convictions, c'est l'englissement, parce qu'en fait, Jean Lucher, en 38, est à la lisière des ministères, et il a sa revue, sa créature, Notre Temps, qui marche plutôt bien. Et je crois que c'est coûte que coûte. Plus de guerre, on n'oublie pas qu'en 1914, à l'âge de 13 ans, il a été brancardier volontaire à Uriage-les-Bains et que les gueules cassées, il connaît. Donc il y a ce côté un petit peu pacifiste jusqu'au bout, même avec Hitler. Et aussi sa position, maintenir déjà ses positions, son statut, et certainement se dire qu'il y aura peut-être un rôle à jouer.
1: 1939 débute la Seconde Guerre mondiale. Le 10 mai 1940, l'Allemagne passe à l'offensive à l'ouest. Et le 22 juin est signé l'armistice. Otto Abetz devient en août 1940 ambassadeur auprès du commandement militaire en France. Quel rôle va jouer Lucher dans les relations franco-allemandes ?
0: Alors, Jean Lucher, avant l'apparition des Nouveaux Temps en novembre 40, est un petit peu hors jeu. Il fait une grosse crise de tuberculose, il va se soigner, il disparaît des sonars et des radars. Avant de réapparaître en fanfare, appelé par le nouvel ambassadeur Otto Abetz, qui va tout bonnement lui confier, avec d'un autre côté Pierre Laval à Vichy, il va être ce go-between, hein, ce porteur de valise, ce chargé de mission entre les intentions de Pétain à Vichy et ce que veulent faire les Allemands à Paris, et notamment les décisions d'Hitler depuis les décisions d'Hitler à Berlin. C'est un strapontin sur le char.
1: Alors Jean Lucher va tomber dans l'ultra-collaboration. Comment va se passer la période de l'occupation pour Lucher?
0: Jean Lucher devient patron de Quotidien. Ça, c'était un petit peu son rêve de jeune journaliste et de journaliste. On regarde pas trop qui sont les bailleurs de fonds et le financement. On l'a. Après ça, à Berlin, Abetz a des directives. Il compte sur Jean Lucher pour l'aider à les mettre, à le diffuser et les mettre en place. Et en échange, l'homme monte dans les appareils et dans la hiérarchie, président de toute la corporation de la presse en zone occupée. On le voit un petit peu partout, dîner mondain, prix littéraire, patron d'édition. Et subitement, Jean Lucher s'enlise dans cette espèce de Dolce Vita. Il laisse un petit peu tous ces Marocains et toutes ses responsabilités pour la vie facile. Les jolies maisons de villégiature, les jolies femmes, l'argent, l'argent, l'argent. Hier, la paix était sa religion, l'argent est devenu sa nouvelle sous l'occupation.
1: Le parcours de Jean Lucher va se terminer à Sigmaringen, avec les derniers fidèles de la collaboration. Arrêté, il est condamné à mort et exécuté en février 1946. Cédric Melletta, votre livre a pour sous-titre « L'enfant perdu des années sombres ». Pourquoi ce qualificatif d'enfant perdu?
0: L'enfant perdu dans le lexique militaire, c'est le soldat de troupes légers, l'éclaireur, celui qui part en avance pour annoncer les mouvements de troupes et les menaces ou les progrès. Ce sous-titre veut montrer la grande précocité et la modernité du personnage, confronté justement à une époque qu'il n'arrivera pas à gérer à cause de ses mauvais penchants, à cause d'un tempérament assez lâche et veut les vénales. Mais ce qui m'a d'ailleurs, je rebondis sur votre première question, ce qui m'avait impressionné lorsque j'ai découvert le personnage, c'était ce côté un peu organisateur et moderne. Jean Lucher, c'est écouter du jazz, c'est lire des romans policiers, qu'il donnait d'ailleurs à Aristide Briand dans sa chambre d'hôtel à Genève lors des sessions de la Société des Nations. Jean Lucher touchait tout ce qui était neuf, d'où ce côté enfant perdu.
1: Cédric Melletta, je rappelle le titre de votre livre, Jean Lucher, l'enfant perdu des années sombres, sorti chez Pocket, qui a servi de base au film de Xavier Giannoli, Des rayons et des ombres. Un grand merci à vous.
0: Merci.

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3: Bonjour, en ce 30 août, nous fêtons les Fiacres, prénom celte aujourd'hui très rare. Saint Fiacre est un moine irlandais du 7e siècle qui a choisi de vivre en ermite près de Meaux. Moine défricheur, son ermitage devint un hospice pour les pauvres qui les nourrit de fruits et de légumes de ses terres. C'est pourquoi il est devenu le saint patron des maraîchers de Paris. Il fut aussi patron des cochers. L'ancien véhicule urbain destiné au transport de passagers tiré par un ou deux chevaux, l'ancêtre du taxi s'appelait fiacre, car leur port d'attache était situé rue Saint-Antoine, en face de l'hôtel Saint-Fiacre. Et nous fêtons aussi aujourd'hui une sainte qui trouve enfin sa vocation à 50 ans, celle de servir les personnes âgées dans le besoin. Jeanne Jugan, fondatrice des Petites Sœurs des Pauvres, née le 25 octobre 1792 dans une chaumière des environs de Cancale, sur la côte nord de la Bretagne. Jeanne est issue d'une famille modeste de marins. Son père meurt en mer alors qu'elle était encore petite enfant, et sa mère mène seule la maison en faisant des ménages. D'une foi ardente, à 18 ans, Jeanne est conduite à un prétendant. « Dieu me veut pour lui », dit-elle avec gravité, mais elle ne sait ni où ni comment. Jusqu'à un jour d'hiver où elle rencontre à Saint-Servant, près de Saint-Malo, une veuve âgée, aveugle, à demi paralysée, dans le plus grand dénuement. Elle la porte alors sur son dos, la met chez elle et l'installe dans son lit. D'autres personnes se joignent à elle pour soigner les personnes âgées et elle fonde une congrégation, les Petites Sœurs des Pauvres. Elles choisissent un habit très simple et vivent grâce à l'aumône. En décembre 1843, Jeanne est, sans aucune justification, destituée de ses fonctions de supérieure et mise à l'écart, vivant parmi les novices. Elle meurt après 27 ans de silence à Saint-Perne, devenue la maison mère. Sainte Jeanne Jugan aimait à dire « Il faut toujours être de bonne humeur. Nos vieillards n'aiment pas les figures tristes ».

En ce temps-là, Jésus commença à montrer à ses disciples qu'il lui fallait partir pour Jérusalem, souffrir beaucoup de la part des anciens, des grands prêtres et des scribes, être tué et le troisième jour ressuscité. Pierre, le prenant à part, se mit à lui faire de vifs reproches. « Dieu t'en garde, Seigneur, cela ne t'arrivera pas. » Mais lui, se retournant, dit à Pierre, « Passe derrière moi, Satan. Tu es pour moi une occasion de chute. Tes pensées ne sont pas celles de Dieu, mais celles des hommes. » Alors Jésus dit à ses disciples, « Si quelqu'un veut marcher à ma suite, qu'il renonce à lui-même, qu'il prenne sa croix et qu'il me suive. Car celui qui veut sauver sa vie la perdra, mais qui perd sa vie à cause de moi la trouvera. Quel avantage, en effet, un homme aura-t-il à gagner le monde entier si c'est au prix de sa vie? Et que pourra-t-il donner en échange de sa vie? Car le Fils de l'homme va venir avec ses anges dans la gloire de son Père, alors il rendra à chacun selon sa conduite. »

Bonjour à tous. Si quelqu'un veut venir à ma suite, qu'il se renie lui-même et prenne sa croix et qu'il me suive. Je remâche ce verset qui en fit trébucher plus d'un, dont moi-même. J'ai quelques difficultés avec la promotion de l'abnégation. On nous a longtemps prêché l'apologie du sacrifice et je ne vois pas les chrétiens plus dévoués en ce domaine que mon contemporain lambda. Il demeure pourtant un parti pris absolu. Une parole d'évangile est une porte de salut. Elle est donnée pour notre croissance, Dieu luttant avec nous contre ceux qui nous menacent. Si Jésus m'invite à me renier moi-même et à porter ma croix, c'est donc comme une perspective de joie. Jésus d'ailleurs ne contraint personne, si quelqu'un veut. Il invite puis il passe devant sans se retourner pour voir s'il est suivi parce qu'il ne veut pas douter de notre amour. La liberté reste entière et nous pourrons manquer notre heure aussi souvent que nous le voudrons. J'ai toujours compris la croix comme l'aboutissement du récit de la tentation. Au désert, par trois reprises, Jésus renonce à une toute-puissance qui lui aurait épargné la faim comme la mort. Elle lui aurait épargné aussi, à l'autre bout de son ministère, la croix. Prendre sa croix, c'est renoncer à la toute-puissance. Me renier moi-même s'entend alors comme la condition de la vraie liberté, savoir ce que je suis et ce que je ne suis pas, accepter de participer à une histoire qui ne s'écrit jamais de ma main seule. C'est renoncer à l'illusion d'optique d'un esprit replié sur lui-même et qui s'accorde une importance démesurée. Il nous reste à porter notre croix dans la confiance que n'être pas tout aux yeux de Dieu ne signifie pas n'être rien. Celui qui s'y risque commence à vivre en suivant le Maître une étrange folie qui est la plus douce des sagesses. Il se perd lui-même des yeux, n'ayant de regard que pour celui qui marche devant. Il perd sa vie en tant que sienne parce qu'il laisse Dieu libre de la prendre pour en faire une parole ou un silence. Et voilà l'admirable échange. L'homme s'est fait perdant et il s'est laissé gagner par Dieu. »

Notre Père qui es aux cieux, que ton nom soit sanctifié, que ton règne vienne, que ta volonté soit faite sur la terre comme au ciel. Donne-nous aujourd'hui notre pain de ce jour. Pardonne-nous nos offenses, comme nous pardonnons aussi à ceux qui nous ont offensés. Et ne nous laisse pas entrer en tentation, mais délivre-nous du mal. Car c'est à toi qu'appartiennent le règne, la puissance et la gloire pour les siècles des siècles. Amen.

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1: L'ange du Seigneur apporta l'annonce à Marie.
2: Et elle conçut du Saint-Esprit. Je vous salue Marie, pleine de grâce. Le Seigneur est avec vous. Vous êtes bénie entre toutes les femmes, et Jésus, le fruit de vos entrailles, est béni. Sainte Marie, Mère de Dieu, priez pour nous pauvres pécheurs, maintenant et à l'heure de notre mort.
1: Voici la servante du Seigneur.
2: Qu'il me soit fait selon votre parole. Je vous salue Marie, pleine de grâce. Le Seigneur est avec vous. Vous êtes bénie entre toutes les femmes, et Jésus, le fruit de vos entrailles, est béni. Sainte Marie, Mère de Dieu, priez pour nous pauvres pécheurs, maintenant et à l'heure de notre mort.
1: Et le Verbe s'est fait chair.
2: Et il a habité parmi nous. Je vous salue Marie, pleine de grâce. Le Seigneur est avec vous. Vous êtes bénie entre toutes les femmes, et Jésus, le fruit de vos entrailles, est béni. Sainte Marie, Mère de Dieu, priez pour nous pauvres pécheurs, maintenant et à l'heure de notre mort.
1: Priez pour nous, Sainte Marie, Mère de Dieu,
2: afin que nous soyons rendus dignes des promesses du Christ.
1: Daignez, Seigneur, répandre votre grâce dans nos âmes, afin qu'ayant connu par la voix de l'ange l'incarnation de votre Fils Jésus-Christ, nous puissions parvenir par sa passion et par sa croix à la gloire de sa résurrection, par le même Jésus-Christ, votre Fils, notre Seigneur. Amen.

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4: Bonjour à tous, bon réveil. Nous sommes le dimanche 30 août, J-1 avant la grande rentrée de RCF Notre-Dame, avec beaucoup de nouveautés à découvrir demain matin dès 6h30. Aujourd'hui, nous fêtons Sainte-Jeanne d'Ungan, la fondatrice des Petites Sœurs des Pauvres. Plus de précisions tout à l'heure à 7h55 avec Isabelle Delaunay, ça sera dans le Saint du Jour. Très bon dimanche à toutes et à tous. Vous avez choisi RCF Notre-Dame, il est 7h. Comment se prépare un déplacement pontifical? Élément de réponse avec Étienne Pépin et son invité.
5: Monseigneur Renato Boccardo, bonjour.
6: Bonjour, bonjour à tout le monde.
5: Merci d'avoir accepté de répondre à nos questions, aux questions de la rédaction de RCF Notre-Dame depuis l'Italie. La France n'a pas connu de grands voyages pontificaux officiels depuis la visite de Benoît XVI en 2008. Bien sûr, le pape François est venu en France à 3 reprises, à Strasbourg, à Marseille et en Corse, mais sans passer par Paris. Cette fois, du 25 au 28 septembre, la visite de Léon XIV en France s'annonce tout à fait exceptionnelle avec 3 étapes à Paris, Lourdes et Metz. Monseigneur Renato Boccardo, est-ce que la France a une place particulière dans les voyages pontificaux?
6: Il faut rappeler les voyages de Jean-Paul II et jusqu'à son dernier voyage à Lourdes l'année avant sa mort. Quand il parlait de la France comme de la fille aînée de l'Église, « France, retrouve ton baptême », cela nous rappelle que la France a un rôle très important dans l'histoire du christianisme. Et encore aujourd'hui, la France peut donner un grand enseignement aux croyants. Le témoignage de la foi, la vitalité de l'Évangile, les baptêmes qui surprennent tout le temps, chaque année surprennent les autres églises nationales, eh bien, la France, l'Église de France a encore quelque chose à dire au monde entier. Alors, et c'est pour cela, je crois, que le pape vient maintenant en pèlerin.
5: Alors, on parle, vous l'avez dit, de la France comme de la fille aînée de l'Église. Ce sont les mots de Saint Jean-Paul de lui-même. Est-ce qu'au Vatican, cela fait de notre pays une étape obligatoire dans le programme du pape dès le début de son pontificat?
6: Pourquoi pas? Il faudrait le demander directement au Saint-Père. Et néanmoins, je crois que la France est un pays important. L'Église de France est une Église vivante. Et donc, c'est très, très normal, très logique. Je pense que le pape veuille s'y rendre pour encourager, soutenir le parcours sur les routes de l'Évangile.
5: Alors, dans sa lettre envoyée aux Français le 28 mai 2025, à l'occasion du 100e anniversaire de la canonisation de Saint Jean-Eudes, Saint Jean-Marie Vianney et Sainte Thérèse de l'Enfant Jésus, Léon XIV rendait grâce pour, je cite, « l'héritage chrétien qui imprègne encore profondément notre culture et demeure vivant, et qu'il ne faut pas se contenter d'évoquer avec nostalgie, mais qui réveille l'espérance et suscite un nouvel élan missionnaire ». Est-ce que le pape, Monseigneur Renato Boccardo, vient en France avec un programme ?
6: Bonne question. Faudra attendre le voyage, faudra écouter les discours et les homilies que le pape va prononcer pour déceler là-dedans quelle est la proposition, quelle est l'orientation que le pape veut donner aux chrétiens de France. C'est sûr, chaque voyage du pape, c'est l'annonce de l'Évangile, c'est manifester la proximité de l'évêque de Rome aux églises locales, c'est l'encouragement à tous ceux qui veulent suivre Jésus. Donc, j'imagine que les messages du pape seront tous centrés sur l'annonce du Christ, sur l'évangélisation et sur la mission.
5: Et en même temps, est-ce qu'il y a un enjeu diplomatique, Monseigneur Rocardo, est-ce qu'il y a un enjeu diplomatique aussi pour bien choisir le timing d'un voyage comme celui-ci, avant la fin du mandat d'Emmanuel Macron, mais pas pendant la campagne de la prochaine élection présidentielle? Est-ce que ces sujets-là sont suivis de près par le pape ou la secrétaire d'État pour éviter justement les impairs diplomatiques?
6: Il faut toujours être prudent quand on fait quelque chose, quand on dit quelque chose. Mais je ne pense pas qu'il y ait une dimension politique ou diplomatique dans les voyages du pape. C'est plutôt le souci de l'annonce de l'Évangile. Bien sûr, il faut tenir compte des circonstances, de la situation du pays, de ce que le pays est en train de vivre. Je veux plutôt souligner et mettre l'accent sur la dimension pastorale de la visite du pape. Le pape ne vient pas faire de la politique ou de la diplomatie. Il vient annoncer l'Évangile. Et il le fait avec la liberté qui lui est propre et avec la profondeur. Le pape n'ajoute rien à ce que l'Évangile nous dit, il vient le rappeler et le proposer.
5: Monseigneur Renato Boccardo, merci d'être avec nous. Archevêque de Spoleto Norcia, ancien chef du protocole et organisateur des voyages du pape dans les années 2000, merci d'être avec nous sur RCF Notre-Dame. Le pape vient en visite officielle en France cette fois. Il sera reçu dès son arrivée par le président de la République à l'Élysée. Qu'est-ce qui se passe dans ces moments-là, à la fois diplomatiques et humains? Qu'est-ce qui se passe dans ces rencontres entre le Saint-Père et le président de la République?
6: Je dirais qu'il y a, deux côtés. Il y a le côté officiel, et c'est le président de la République qui reçoit le pape quand il arrive officiellement dans un pays. Le pape est le pasteur de l'Église universelle, mais en même temps, il est le souverain de l'État, de la cité du Vatican. Donc il y a un côté très officiel. Et juste après la rencontre au pied de l'escalier de l'avion, normalement, il y a une rencontre en tête-à-tête entre le pape et le président. Et là, il y a vraiment un temps d'échange privé où c'est difficile de dire ce que les deux vont partager. Mais c'est toujours un moment très important parce qu'il y a un côté humain qu'on peut simplement imaginer. Et puis il y aura les discours officiels, il y aura la présentation des collaborateurs de l'un et de l'autre, etc., etc. Mais il y a aussi des moments très personnels. Et je pense que c'est à ce niveau-là qu'il faut, souligner. Et c'est deux hommes qui ont des graves responsabilités et qui ont là la possibilité de partager et de peut-être même aussi de parler des soucis, des projets et des grands défis auxquels ils doivent faire face.
5: Alors, vous avez été chef du protocole et vous avez organisé de nombreux voyages du pape Jean-Paul II dans les années 2000. Vous avez peut-être assisté ou entendu les conversations entre le Saint-Père et les chefs d'État qu'il a pu rencontrer. Qu'est-ce que vous avez entendu? Qu'est-ce que vous pourriez nous raconter des coulisses de ce que vous avez vu de ces voyages justement officiels et de ces moments tout à fait particuliers entre deux chefs d'État?
6: Normalement, on les laissait tout seuls.
5: Vous aurez peut-être entendu parler.
6: Voilà, juste pour permettre et au pape et au président de la République d'être très libres dans leur discussion. Je disais tout à l'heure, c'est un moment humain. Et c'est ce côté-là qu'il faut sauvegarder, je crois. Et après, je répète, il y aura les discours officiels, il y aura les prises de parole dans différentes circonstances, devant les autorités, devant les fidèles, dans les rencontres avec les différentes communautés. Mais là, c'est un moment privé. Et donc, je pense qu'il faut respecter la liberté des deux personnages qui ont là la possibilité un peu d'être en dehors de l'étiquette.
5: Mais dans un contexte marqué par les discussions parlementaires autour de la fin de vie, par exemple, est-ce que les deux hommes vont peut-être parler de ce sujet sensible?
6: Pourquoi pas?
5: Oui, est-ce que ça peut se passer,
6: pas.
5: Ça?
6: Pourquoi pas? Bien sûr. Normalement, le pape, avant de commencer un voyage, prend connaissance des grandes questions qui habitent le pays qu'il va visiter. Et donc, il sera sûrement au courant des discussions qui sont en train de se faire, même en France. Et on ne peut pas exclure que les deux, le pape et le président, parlent de quelques questions très actuelles.
5: Alors, je suis marqué dans les voyages pontificaux aussi, Monseigneur Bocardo. Je suis marqué de voir que le pape visite systématiquement des grandes institutions. Cette fois à Paris, ce sera l'UNESCO. C'est un organe onusien. Est-ce que c'est important pour lui de pas seulement faire un voyage en France pour les Français, mais de donner une dimension internationale, géopolitique à ce voyage et d'aller visiter justement pas seulement un pays, mais aussi des organes qui parlent à l'humanité tout entière?
6: Je dirais que tout d'abord, le pape fait un pèlerinage. Donc il y a une dimension pastorale. Chaque voyage a cette signification et cette importance. Et le pape vient pour rencontrer la communauté chrétienne et pour l'encourager. Mais en même temps, c'est sûr que le pape, étant un personnage universel, je dirais, entre guillemets, est intéressé de parler au monde entier. Et il le fait en passant par les instances internationales, telles que l'UNESCO, par exemple. Et de là, il peut s'adresser au monde entier, en soulignant les grandes questions et les tragédies qui blessent notre monde aujourd'hui. Donc, il y a toujours un côté universel dans le ministère du pape. Nous l'appelons le pasteur de l'Église universelle. Mais l'Église a quelque chose à dire au monde aussi, pas seulement aux chrétiens. Et donc, le pape peut profiter aussi des occasions qui lui sont offertes de se rendre dans une des institutions de l'ONU, par exemple, pour s'adresser, pas seulement quand il sera en France, pas seulement aux Français, mais au monde entier.
5: Monseigneur Renato Bocardo, merci d'être avec nous sur RCF Notre-Dame. Vous avez parlé du pape comme d'un pèlerin. Est-ce qu'il y a des étapes obligatoires? Je pense à Lourdes, là, un des plus grands sanctuaires consacrés à la Vierge Marie dans le monde. Est-ce qu'il y va en pèlerin? Est-ce qu'il y va pour rendre visite, honorer la Vierge Marie? Est-ce que là, il est en pèlerinage, précisément, dans cette étape à Lourdes?
6: Quand Saint Jean-Paul II parlait de ses voyages, il disait que chaque voyage était un pèlerinage au sanctuaire vivant du peuple de Dieu. Donc le pape est toujours un pèlerin et il vient annoncer la bonne nouvelle. Donc chaque voyage est un pèlerinage. Et pas seulement quand il se rendra à Lourdes, mais même quand il sera à Paris, quand il sera dans d'autres régions de la France ou dans d'autres pays, le pape est toujours le pèlerin qui vient annoncer l'Évangile. Et il vient honorer la présence de Dieu dans son peuple. Pèlerinage au sanctuaire vivant du peuple de Dieu.
5: Est-ce qu'il a un attachement particulier? Peut-être le savez-vous, le pape Léon XIV a un attachement particulier à la Vierge Marie. On l'a vu ces derniers jours réciter le chapelet dans la réplique de la grotte de Lourdes dans les jardins du Vatican. Est-ce qu'on s'attend à une grande prière mariale comme celle-là dans la grotte de Lourdes avec le pape Léon XIV, comme d'ailleurs Jean-Paul II l'avait fait, Benoît XVI l'a fait aussi. Est-ce que Léon XIV fera pareil? Est-ce qu'il se mettra à genoux comme ça devant cette grotte des apparitions?
6: Le programme du voyage du pape en France n'a pas encore été rendu public, mais je pense que c'est normal. C'est normal que le pape vienne à la grotte, vienne prier avec tous les pèlerins de Lourdes. La place de Marie dans la vie d'un chrétien est irremplaçable. Marie est celle qui nous donne Jésus et c'est celle qui nous conduit à Jésus. Donc même voir le pape à genoux devant la grotte de Massabielle sera un message pour tous les croyants. Et il rappellera le rôle de Marie dans l'histoire du salut.
5: Alors même si on ne connaît pas encore le programme détaillé de la visite du pape Léon XIV en France, on annonce qu'il viendra sans doute à Sichazel, juste à côté de Metz, c'est en Lorraine, c'est la ville de Robert Schuman. Certains espèrent que le pape annonce la béatification du père fondateur de l'Europe. Est-ce qu'on peut y croire? Est-ce qu'un voyage pontifical est l'occasion pour un pape d'annoncer une béatification, même de célébrer cette béatification in situ?
6: A été fait plusieurs fois avec les papes précédents. Quand ils se sont rendus dans un pays où le procès de béatification d'un candidat a été achevé, le pape a procédé à la béatification. Alors là, je ne connais pas à quel point est le procès pour Robert Schuman, mais évidemment, si le pape se rendra là où il a vécu, où il a exercé. Où il a vécu sa vie, quoi. Et donc, c'est peut-être possible que le pape en parle.
5: Vous l'avez dit, Monseigneur Renato Boccardo, le pape vient en pasteur. Est-ce qu'il vient avec un message d'encouragement pour les fidèles catholiques de France ? Dans sa lettre du 28 mai 2025, il évoquait, je cite, « le peuple de Dieu qui pérégrine courageusement sous les vents contraires et parfois hostiles de l'indifférentisme, du matérialisme et de l'individualisme ». Quelles répercussions peut avoir justement dans la vie des fidèles catholiques de France un voyage comme celui-ci, de votre expérience ? Qu'est-ce qui a changé ? Tel ou tel voyage du pape dans les pays dans lesquels il passe, justement.
6: Je crois que on est toujours centré, on centre toujours l'attention sur le voyage. Qu'est-ce que le pape va faire, où est-ce qu'il ira, qu'est-ce qu'il dira, etc. Je pense que c'est très important de préparer le voyage du pape. C'est-à-dire, c'est l'événement, ça fait 3 jours, ça fait 5 jours de présence du pape sur le territoire, mais il faut d'abord ouvrir les cœurs pour bien accueillir ce qu'il va dire. Et c'est ça qui est important pour le voyage, même plus important que le voyage lui-même. Quand on a bien préparé, avec l'attention, avec la compréhension du ministère qui a été confié à l'évêque de Rome, quand on est capable d'ouvrir les cœurs, et c'est là le grand trésor des voyages. Et donc, il y aura sûrement un message que le pape va confier aux catholiques de France pour les encourager, pour les soutenir, pour leur demander le renouvellement de la mission. Mais c'est très important qu'il y ait un climat favorable, positif, disponible, je dirais, un climat disponible pour bien accueillir le message. Au-delà de ce que on verra, le pape ira à tel lieu, dira ça, fera ça, etc. Il y aura sûrement un message. Parfois, on a parlé des voyages. Le pape fait un voyage. Ses discours constituent comme une encyclique pour le pays qu'il a visité. Ah ouais. Donc, il y a un ensemble.
5: Est-ce que ça peut changer le cours de la vie d'un pays, la visite d'un pape ? Je pense à des voyages historiques, hein, comme en Irak, par exemple. Quand le pape François est venu en Irak, ça a bouleversé vraiment la vie du pays. Est-ce qu'on peut s'attendre à ce que la visite du pape Léon bouleverse le cours de la vie des Français ?
6: Je pense que là, il y a 2 ingrédients à considérer. Il y a tout d'abord l'action du Saint-Esprit, qu'on ne peut pas prévoir, on ne peut pas définir. Et il y a la bonne volonté des destinataires. Quand il y a la rencontre entre l'action du Saint-Esprit et la disponibilité et la bonne volonté des gens qui écouteront le pape, c'est sûr qu'il y aura des fruits.
5: Eh bien, merci beaucoup. Un dernier mot, peut-être en une seconde. Par le passé, vous avez organisé les JMJ de Paris, c'était en 1997. Qu'est-ce qui vous avait marqué à l'époque ?
6: C'est difficile à dire. C'était un moment extraordinaire. Peut-être la réponse... inattendu des jeunes Français.
5: Merci beaucoup, Monseigneur Renato Boccardo, archevêque de Spoleto, Norcia, ancien chef du protocole et organisateur des voyages du pape dans les années 2000. Merci d'avoir été notre invité sur RCF Notre-Dame.
4: Merci Étienne Pépin, merci également à votre invité. Le voyage du pape Léon XIV en France habite dans son intégralité sur notre antenne au cours du mois de septembre. 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Dans quelques instants, les petits secrets de bonheur d'une personnalité. Ce matin, la comédienne Sophie Forte.

0: Le petit Schubert est malade, extrait de la bande originale du film L'écrivain public, une musique signée William Scheller. 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Tout cet été, Vincent Bellotti nous a fait redécouvrir les petits secrets de bonheur d'une personnalité. Et pour ce dernier numéro, c'est avec la comédienne humoriste Sophie Forte, révélée dans les années 90 à la télé, notamment dans La Classe ou Foufou, mais aussi à la radio dans Rien à cirer, animée par Laurent Ruquier. Cette Lyonnaise d'origine a depuis tracé sa route dans la chanson et au théâtre. Elle est de retour sur scène en incarnant Françoise Dolto, pédiatre et psychanalyste qui a révolutionné l'approche de l'enfant dans les années 60. À cette occasion, rencontre une artiste au rire communicatif.
1: Il était une joie, Vincent Bellotti.
2: Françoise Dolto a donné de nouvelles lettres de noblesse à la psychanalyse. Elle est une des figures majeures de notre époque. Mais reste à se poser cette question. Comment devient-on Françoise Dolto ?
3: Et bonjour Sophie Forte.
4: Bonjour.
3: Sophie Forte alias Françoise Dolto, puisque vous incarnez sur scène la célèbre pédiatre et psychanalyste depuis son enfance jusqu'à sa disparition en 88. Dolto lorsque Françoise paraît. Alors c'est une pièce qui a été écrite par Éric Bu, que vous avez commencé à interpréter voilà maintenant 6 ans, depuis 2020. Question incontournable, Sophie Forte, pourquoi Françoise Dolto? Qu'est-ce qui vous a intéressé au départ dans ce projet?
4: Finalement, beaucoup de choses. C'est-à-dire, déjà travailler avec Éric Bu, parce que je l'aime beaucoup et je trouve que c'est une personne extrêmement talentueuse, avec qui je m'entends d'ailleurs très bien. Et puis, le projet était alléchant, parce que c'est une personnalité extrêmement attachante, extrêmement brillante, ouais. Beaucoup de choses. Et puis, très vite, j'ai commencé à lire, d'ailleurs, des ouvrages de Françoise, j'ai trouvé ça formidable.
3: Donc justement, comment est-ce qu'on devient Françoise Dolto, hein? C'est la question que Bernard Pivot pose au début de la pièce. Comment est-ce que vous êtes approprié un peu cette figure de la psychanalyse et de la pédiatrie?
4: J'ai pas énormément regardé de choses. Ouais. J'ai écouté des émissions de France Inter qu'elle avait enregistrées.
3: Avec Jacques Pradel.
4: J'ai pas cherché à faire du mimétisme. Je suis pas imitatrice. J'ai fait ma Dolto perso. Oui. J'ai fait ma propre Dolto. En fait, j'ai essayé de puiser dans mes sensations d'enfance. En ce qui concerne en tout cas sa jeunesse et la jeune fille qu'elle a été. Et puis ensuite, je me suis identifiée à des personnes plus âgées que moi, que j'ai côtoyées, bien sûr, ma maman, tante, amie. Mais c'est sa pensée qui est intéressante et c'est surtout la sincérité qu'on doit mettre dans le personnage. Pas tant, finalement, la ressemblance.
3: Dolto qui a révolutionné la conception qu'on pouvait avoir de l'enfant, hein, pas un tube digestif ni un adulte en miniature, mais un être avec son propre développement, ses propres émotions. Ça n'a pas toujours été bien compris, même encore aujourd'hui où on taxe encore Dolto de laxiste, d'avoir promu l'enfant roi. Ça, vous l'avez parfaitement intégré aussi, cette dérive qu'on a pu avoir de Dolto?
4: Bien sûr, elle n'a jamais dit, Françoise Dolto, laissez passer tout à vos enfants, surtout faites tous leurs caprices, ne vous opposez pas, ne leur dites jamais non. Elle n'a jamais dit ça, elle a juste dit écoutez-les, essayez de les comprendre, hein, de capter derrière leurs attitudes ou leurs mots ce qui ne va pas ou ce qui va bien. En tout cas, essayez de les déchiffrer davantage plutôt que les considérer comme des êtres décervelés. Et donc, ça a été révolutionnaire, effectivement. Mais elle n'a jamais dit qu'il fallait à tout prix que l'enfant fasse ce qu'il veut.
5: Quand je serai grande, je serai médecin d'éducation.
6: Et qu'est-ce qu'il ferait, ce médecin d'éducation?
5: Il éduquerait les parents.
6: Bon, Françoise!
3: Sophie Forte, humoriste, comédienne au théâtre, au cinéma, mais aussi à la télé. On se souvient de vos premiers sketchs, hein, dans La Classe avec Fabrice.
4: Oui.
3: Et puis chroniqueuse en baignoire dans Froufrou, hein, l'émission cultissime de Christine Bravo. Faire rire, c'est venu comment et pourquoi? Une façon d'exister, de faire...
4: C'était une façon au départ d'exister, de me faire aimer, de me faire des amis, parce que j'étais fille unique et que je ne savais pas trop comment aborder les autres enfants. Donc je trouvais qu'en passant par l'humour, bah, c'était une façon tout à fait géniale de se faire des potes. Et au-delà de ça, j'adore faire rire, c'est en moi. Je ne pourrais jamais écrire, par exemple, quelque chose de totalement premier degré. Il faut toujours qu'il y ait de l'humour dans ce que je fais, parce que sinon...
3: Vous pourriez faire pleurer aussi.
4: Ah mais je fais pleurer, mais je fais d'autant plus pleurer que je fais rire. Pour moi, un travail réussi, une pièce réussie, ou un film réussi, c'est quand on a ressenti des émotions différentes. C'est les montagnes russes émotionnelles, en fait. C'est ça qui est bien.
3: Il y a quand même le rire de Sophie Forte. Vous pourriez faire breveter, hein, comme sonnerie portable, non? Ça pourrait marcher, non?
4: Ah oui, mais figurez-vous que... Non, mais vous ne croyez pas si bien dire. Vous savez que la fondation Raymond Devos,
3: oui,
4: m'a appelé pour me demander d'enregistrer un message où je ris, oui, et où je dis bonjour, vous êtes la fondation. Et je l'ai essayé. Si vous appelez la fondation Raymond Devos, vous tombez sur mon rire.
7: Alors pendant la minute de silence, je lui dis, dites-moi, votre visage ne m'est pas inconnu. Elle dit, ça m'étonnerait, personne ne me connaît, moi-même, je ne me connais pas. Si pourtant vous faites bien partie d'un bataillon, Il me dit, oui, mais j'y suis inconnu. Je lui dis, vous êtes inconnu au bataillon.
1: Il était une joie, Vincent Bellotti.
3: Sophie Forte, si jouer François Dolto vous a rendu heureuse au quotidien, quels sont vos petits secrets de bonheur? On va terminer par là. Allongez-vous, hein, comme chez le psy. Et parlons vrai, comme Françoise Dolto. Première question, quand vous vous levez le matin, est-ce que c'est tout de suite de bonne humeur ou arrière, on ne m'approche pas tant que je n'ai pas bu mon café ou mon thé?
4: Non, je suis de bonne humeur, moi, le matin.
3: C'est génétique.
4: En général, je suis heureuse de me lever.
3: Oui.
4: Ouais. Non, c'est pas génétique, j'ai une de mes filles, il ne faut pas lui parler avant au moins midi.
3: Et qu'est-ce qui vous rend heureuse alors?
4: Bah de vivre.
3: Oui.
4: Enfin, c'est déjà pas mal de se réveiller en vie, quoi. On pourrait se réveiller mort. Ce qui est embêtant.
3: Oui. On continue. Quand vous avez un petit coup de déprime, ce qu'on a du mal à imaginer vu votre caractère dynamique, mais ça vous est arrivé aussi.
4: Bien
3: qu'est-ce
4: sûr.
3: Que vous faites pour vous remonter le moral? Est-ce que vous jouez du jazz ou flûte, hein, dont la sonorité mélodieuse ressemble un peu à celle de la perceuse? Est-ce que vous pourriez nous le faire d'ailleurs?
4: Mais vous savez tout, décidément. Mais oui, j'ai joué de cet instrument débile pendant des années.
3: Sérieusement, qu'est-ce que vous faites quand vous avez un petit coup de déprime?
4: Écoutez, je bois. Non.
3: De l'eau.
4: De l'eau. Non. Non, j'ai la chance d'avoir beaucoup d'amis qui sont finalement ma famille, parce qu'à part mes filles, j'ai plus de famille. Et donc, je vais voir des amis. Puis où je parle un petit peu de ce qui me tracasse ou pas. On parle d'autres choses.
3: On
4: se change les idées. On va boire un coup. Puis ils parlent de leur vie. Puis je les écoute. Puis je me dis, bon, allez, comme ça, j'oublie les trucs. Il y a pire ou il y a mieux. Mais enfin,
3: y a mieux.
4: Je suis pas d'un caractère envieux. Alors, ouais. On peut me raconter des belles choses. Ça me fait plaisir.
3: Sophie Forte, est-ce qu'il y a un endroit qui vous apaise, qui vous fait du bien?
4: Mon lit.
3: Oui. Mais encore, vous allez.
4: Non,
3: vous
4: la mer, la mer. Si je pouvais finir ma vie au bord de la mer, je j'aimerais.
3: Et la Seine.
4: Je ne peux pas dire que ce soit un endroit apaisant. C'est un endroit qui est stimulant. On n'est plus vraiment dans le réel, en fait. Et ça fait beaucoup de bien. Mais le vrai apaisement pour moi, c'est l'eau, c'est la mer, c'est aller, c'est nager.
3: Question de gratitude, Sophie Forte. Est-ce qu'il y a une personne qui a beaucoup compté pour vous dans votre vie personnelle ou professionnelle et à qui aujourd'hui vous avez vraiment envie de dire merci?
4: Bon, bah, y a ma maman. Hein.
3: Oui.
4: Elle a commencé comme modiste rue Mercière à Lyon. Ouais. Et puis après, elle a ouvert un magasin de robes de mariée rue Paul chez Navarre.
3: Et qu'est-ce qu'elle vous a apporté, votre mère?
4: Oh, bah, la joie de vivre. C'est une femme incroyable. Elle avait une pêche. Oh, puis elle était drôle. Et puis elle me laissait croire, en tout cas, que tout était possible. Il n'y avait pas de frein, et voilà, tu veux faire ça, bah pourquoi pas. Elle était très encourageante, donc elle m'a permis d'avoir la vie que j'ai aujourd'hui.
3: Pour terminer, Sophie Forte, vous connaissez le dicton « pour vivre heureux, vivons cachés », mais pour vous, pour vivre heureuse, il faudrait vivre comment?
4: Oui, alors déjà, je pense qu'il faut une bonne dose de recul et d'humour pour être heureux. Parce que si on a tout le temps le nez dans le guidon, sans jamais prendre de recul, on est forcément malheureux. Et puis, la chance d'être maman, de partager des choses avec mes filles, et d'être libre. Le fait d'être une femme, d'être libre, de gagner ma vie, de faire le métier que j'aime, ça, c'est une chance incroyable. Et là, pour vous parler de gratitude, ça, c'est la gratitude.
3: Vivons aussi en ayant beaucoup d'autodérision.
4: Oui.
3: Oui.
4: Si je suis la première à me foutre de ma gueule avant que les autres le fassent, comme ça hop, je leur coupe l'herbe sous le pied.
3: Bien heureux ceux qui savent rire d'eux-mêmes, ils n'ont pas fini de s'amuser. C'était le père Joseph Folier, prêtre du Prado et fondateur du magazine de la vie catholique. Vous êtes d'accord là-dessus?
4: Ah bah complètement, il est formidable ce père.
3: En attendant, pour rire et s'émouvoir, Dolto, lorsque Françoise Paret, d'Éric Bu, avec vos partenaires qui sont formidables, hein,
4: formidable.
3: Christine Gagnepain et Stéphane Giletta, ça va encore continuer.
4: On a la chance d'être programmé à Paris, au Lucernaire, à partir du 26 août jusqu'à début novembre.
3: Mmh.
4: Et c'est super, il y a toujours des rebondissements avec cette pièce, hein, c'est formidable. C'est vraiment un jour sans fin, quoi. Mais tant mieux, hein, on est tellement heureux de la jouer qu'on attend que ça, nous.
3: Merci Sophie Forte d'avoir été avec nous. On va se quitter en chanson avec quelqu'un que vous appréciez beaucoup, William Scheller.
4: Ah,
3: je veux être un homme heureux.
4: Et
3: c'est ce qu'on vous souhaite, Sophie Forte, d'être heureuse et de continuer à rire et à nous faire rire. Merci encore, Sophie
4: Forte.
3: C'est
4: adorable, merci beaucoup.

0: Il était une joie, Vincent Bellotti.
1: Sophie Forte en Française de Lto, entretien complet à retrouver sur notre site internet rcfnotredame.fr. Et un homme heureux, c'est ce qu'on souhaite à notre ami Vincent Bellotti pour son passage à la retraite. Après 35 ans passés dans cette maison, on lui dit à très bientôt, notre ami Vincent Bellotti, qu'on a eu le plaisir de croiser dans ses couloirs pendant de très, très nombreuses années. Dans un instant, un sujet qui n'a pas déplu à l'ami Vincent, des chansons pour la soif, c'est le thème abordé par Robert Migliorini dans Un air qui me rappelle. Juste le temps de faire un point sur vos conditions météo. Une France coupée en deux pour ce dimanche, avec des nuages et quelques averses sur une petite moitié nord-ouest, alors que le soleil est présent sur les autres régions de l'Hexagone. En Belgique, les nuages sont de moins en moins nombreux, mais quelques averses sont encore possibles au cours de ce dimanche. Les températures ce matin de 15 à 21 du nord au sud, pour l'après-midi de 22 à Lille et Rouen jusqu'à 32 à Montpellier. On prévoit 24 à Paris et Aurillac, 25 à Dijon et Bordeaux et 28 à Lyon. Côté Belgique, pour l'après-midi, 22 à Bruxelles.
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1: Vous écoutez RCF Notre-Dame, il est 7h30, il est là comme chaque dimanche matin pendant l'été, c'est Robert Migliorini. Bonjour Robert.
2: Oui, bonjour à tous, bonjour à tous. Eh bien, nous avons chaud, nous avons eu chaud et nous avons eu soif. Voilà ce que nous allons évoquer dans quelques titres, dont un titre qui vient de notre ami belge Julos Bocarn. Je vous laisse donner les détails.
1: Il y aura également Samuel Olivier et Robert Lebel. On commence donc avec Julos Bocarn, voici « Bière catholique ».
3: Alors que j'étais en tournée d'inspection dans les monastères wallons, en la deuxième moitié de ce siècle, un moine, qui n'était pourtant pas cistercien, me fit la remarque suivante. « Pourquoi, dit-il, dans vos livres, avez-vous comme idée fixe la bière trappiste ?»« Parce que, lui dis-je, cette bière m'élève et me fait toucher Dieu par l'intermédiaire de mes sens. » Peut-être est-ce là finalement votre astuce la plus fine, à vous les moines, d'employer des moyens naturels pour conduire à Dieu. Je me signai dès lors et pris congé. Le moine médusé me regarde encore m'éloigner à l'heure qu'il est. Je reçus, quelques jours plus tard, la visite du provincial des Jésuites des cantons de l'Est. Il me demanda, après avoir soigneusement regardé de droite et de gauche, il me demanda la recette de la bière catholique.

0: éther. Je m'avançais muni d'un parapluie à baleine et goûtais le liquide céleste. Oh miracle, c'était de la bière catholique authentique. Je sortis en grande hâte mes tonneaux vides de mes caves et emplis ainsi cette barrique. La pluie de bière cessa et un arc-en-ciel violent illumina le ciel. J'appelais cette bière l'arc-en-ciel et j'en servis les jours de fête à des amis plutôt tristounets, enclins à la mélancolie. Ils partaient de chez moi heureux et restaient dans cet état d'euphorie jusqu'à leur mort en général et même après, car par télépathie, certains, parmi les moins ingrats, me remercièrent pour cette ambroisie. Je leur dis, remerciez donc le maître brasseur qui vit de l'autre côté de ce monde. Dites-lui bien que si dans l'autre monde on trouve de la bière catholique, il sera plus facile à des êtres comme moi de mourir.
1: Julos Bocarne sur RCF Notre-Dame avec bière catholique, Robert Migliorini.
2: Voilà qui devrait faire plaisir à nos auditeurs en Belgique, notamment où on trouve nos nombreux monastères et nos nombreuses marques de bière. Julos Bocarne, donc, dans l'album Mon Terroir, c'est des galaxies. Hélène Desmas qui m'a signalé cette chanson peu connue et où on évoque justement la prière du buveur et peut-être le maître brasseur que pourrait être Dieu en son paradis.
1: Et je rappelle à consommer avec modération, mon cher Robert. On va poursuivre avec Samuel Olivier, La Maison du Vin.

0: La maison du vin en extrait, c'était Samuel Olivier, Robert.
1: Samuel Olivier, auteur, compositeur, arrangeur, bien connu dans les artistes catholiques et protestants, et qui régulièrement nous sort d'excellents albums. Ici, l'évocation de la maison du vin, de Cana, de ces moments de fête à consommer avec modération, comme nous rappelait Bruno.
0: Et oui, je suis là pour ça. J'ai tellement soif, c'est pas moi qui le dis, c'est Robert Lebel qui le chante.

0: J'ai tellement soif, Robert Lebel, Robert Migliorini.
1: Voilà, soif de vivre, soif d'aimer, les soifs spirituelles évoquées par le père Robert Lebel, prêtre artiste canadien qui vient d'avoir de sortir un hommage à qui on a dédié un hommage, Histoire d'amour et de foi. Robert Lebel est le cœur du plateau et qui est toujours un artiste bienvenu dans notre émission, le père Robert Lebel.
0: Merci mon cher Robert pour cet été 2026. On a le plaisir de se retrouver dès la semaine prochaine, un peu plus tôt, ça sera aux alentours de 7h05, pour une version enrichie d'un air qui me rappelle. Belle rentrée mon cher Robert.
1: Oui, belle rentrée à toutes et à tous, à bientôt.
0: Et en attendant, il y a votre blog au cabaret du Bon Dieu sur le site internet de l'Assomption.
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0: Quasiment 7h41, vous écoutez RCF Notre-Dame. Nous allons nous intéresser maintenant au prix de la liberté intérieure proposé par le Jour du Seigneur sur France 2. L'homme qui lisait des livres de Rachid Benzine aux éditions Julliard est un roman remarqué à sa sortie parce que Rachid Benzine est un islamologue franco-marocain connu pour son engagement en faveur du dialogue interreligieux et parce que son roman s'inscrit dans l'actualité au Proche-Orient. On en parle avec Odile Réfaux et Madeleine Vatel.
3: Le prix de la liberté intérieure organisé par le Jour du Seigneur sur France 2 sera remis bientôt avec RCF Notre-Dame. Aujourd'hui s'achève la présentation des 7 ouvrages en sélection. Odile Réfaux, vous nous parlez du livre « L'homme qui lisait des livres ».
4: De Rachid Benzine aux éditions Julliard. C'est un roman qui a été remarqué à sa sortie parce que Rachid Benzine est un islamologue franco-marocain connu pour son engagement en faveur du dialogue interreligieux et parce que son roman s'inscrit dans l'actualité du Proche-Orient.
3: Oui, et même très précisément à Gaza, l'histoire se passe dans la bande de Gaza.
4: Oui, alors pas tout à fait. En fait, le héros Nabil Al-Jaber est libraire à Gaza. Il rencontre un photographe de passage à qui il entreprend de raconter son histoire. On découvre donc celle de sa famille et de milliers de Palestiniens depuis 1948, date à laquelle Nabil est né. Sa naissance coïncide avec le début de la Nakba, l'exode palestinien. Nabil a donc grandi dans des camps de réfugiés et tout cela se passe avant le 7 octobre 2023.
3: Et donc, on devine une histoire tragique.
4: Oui, ce roman nous fait ressentir l'enfermement avec des descriptions très concrètes de l'étroitesse des ruelles dans les camps de réfugiés, des bonnes odeurs, mais aussi des puanteurs qui s'entremêlent. C'est la vie quotidienne avec ses cris d'enfants et par endroits, les ruines. Certes, Nabil a connu l'amitié, l'amour, mais il a grandi comme emmuré dans un avenir bouché. Je ne divulgue rien en disant que l'histoire se finit sur des larmes qu'il faut sécher.
3: Et les livres sont-ils des biens de première nécessité? On se demande à quoi ça peut servir dans ce contexte, un ouvrage.
4: C'est ça la force du roman, dire le caractère vital de la lecture. Que ce soit Shakespeare, la Bible, Primo Levi ou l'écrivain palestinien Mourid al-Barghouti, leurs œuvres éveillent une conscience, donnent l'envie de se battre. Elles font se sentir vivant même lorsque les velléités d'émancipation s'éteignent ou que l'on passe 20 ans en prison sans voir son enfant grandir.
3: Et donc la lecture présentée comme une expérience de liberté intérieure.
4: Indubitablement, Nabil, il faut l'imaginer comme sur la couverture du livre, assis devant sa petite échoppe remplie et même saturée de livres. Rien ne dit qu'il existe une telle librairie aujourd'hui à Gaza. Ce qui a inspiré Rachid Benzine, c'est la photo d'un libraire au Maroc. La dimension réaliste peut-être compte moins finalement que le message. Lire nous humanise, nous donne accès au trésor, a-t-on envie de dire, au trésor de notre liberté intérieure.
3: L'homme qui lisait des livres, l'ouvrage de Rachid Benzine en sélection pour le 9e prix de la liberté intérieure. Merci Odile Réfaux.
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0: Le prix de la liberté intérieure proposé par le Jour du Seigneur sur France 2, évoqué à l'instant par Madeleine Vatel et Odile Réfaux. Vous avez choisi RCF Notre-Dame. Merci de passer avec nous ce début de journée. Place à présent à l'histoire.
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0: Aujourd'hui, nous sommes le 30 août. Une naissance, pour commencer. Nous sommes en 1808, celle d'une princesse, Ludovica de Bavière. Pour des raisons politiques, elle épousera son cousin, le duc Maximilien Bavière. Elle reste surtout dans l'histoire comme la mère de l'impératrice Élisabeth d'Autriche, la fameuse Sissi.
5: Alors maman, que dit tante Sophie? Elle demande que je t'emmène passer quelques jours à Ischl auprès d'elle, car elle veut que... Mon Dieu, si je m'attendais à une chose pareille. Que veut-elle? Que tu deviennes impératrice d'Autriche. Quoi? Oui, je suis si heureuse et si fière. François-Joseph est jeune, puissant, riche et charmant, comme tu as de la chance. Une chance que demain le monde t'enviera.
0: Au cinéma, c'est Magda Schneider qui lui prêtera ses traits dans la série d'Hans Marinska du cœur des années 50. 1483 meurt celui que ses ennemis avaient surnommé l'universel aragne, le roi de France, Louis XI. Il est vu comme l'un des artisans de la centralisation française. C'est aussi l'un des seuls rois qui choisira de ne pas être enterré à la basilique de Saint-Denis, préférant Notre-Dame de Cléry. Son fils Charles VIII lui succède. 1870, la France est en guerre contre la Prusse. Le 30 août se déroule la bataille du Beaumont, appelée parfois la surprise de Beaumont. Les Français, justement surpris dans leur campement, sont repoussés. Cette déroute précipite le désastre final de Sedan, deux jours plus tard. Au-dessus de nos têtes, la navette Discovery effectue en 1983 son premier vol en orbite. C'est le troisième engin de ce genre construit par la NASA. Diplomatie. En 1963 est mise en place ce que le grand public va appeler le téléphone rouge. Au départ, un simple téléscripteur. Le but, désamorcer les tensions entre les États-Unis et l'Union soviétique après la crise des missiles de Cuba l'année précédente, par une liaison directe entre les deux gouvernements.
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0: Côté culture, c'est en 1748 que naît le peintre Jacques-Louis David, chef de file du mouvement néoclassique. Son tableau le plus célèbre, c'est le Sacre de Napoléon, exposé aujourd'hui au Louvre. Dans un tout autre style, en 1923, toujours un 30 août, naît Roger Pierre, rendu célèbre par son duo formé avec Jean-Marc Thibault.

Ah bah oui, toute une période musicale. Jean-Marc Thibault, Roger Pierre à Joinville-le-Pont pour refermer ce jour dans l'histoire. Je vous rappelle que c'est un rendez-vous à retrouver également en libre écoute et podcast sur le site internet de la radio rcfnotredame.fr. Dans quelques instants, à 7h50, vous retrouverez la prière du matin. C'est le père Sébastien Anthony qui nous accompagne cette semaine avec sa méditation de l'Évangile.

0: Quelques notes de musique signée Chic Corea pour accompagner votre réveil sur RCF Notre-Dame. Dans un instant, la prière du matin.
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0: Vous écoutez RCF Notre-Dame, il est 7h50, c'est l'heure de la prière du matin. Dans quelques instants, le Père Sébastien Anthony nous proposera sa méditation de l'Évangile. Pour ce 22e dimanche du temps ordinaire, l'Évangile selon saint Matthieu, chapitre 16, les versets 21 à 27. « Si quelqu'un veut marcher à ma suite, qu'il renonce à lui-même. »

En ce temps-là, Jésus commença à montrer à ses disciples qu'il lui fallait partir pour Jérusalem, souffrir beaucoup de la part des anciens, des grands prêtres et des scribes, être tué et le troisième jour ressuscité. Pierre, le prenant à part, se mit à lui faire de vifs reproches. « Dieu t'en garde, Seigneur, cela ne t'arrivera pas. » Mais lui, se retournant, dit à Pierre, « Passe derrière moi, Satan. Tu es pour moi une occasion de chute. Tes pensées ne sont pas celles de Dieu, mais celles des hommes. » Alors Jésus dit à ses disciples, « Si quelqu'un veut marcher à ma suite, qu'il renonce à lui-même, qu'il prenne sa croix et qu'il me suive. » Car celui qui veut sauver sa vie la perdra, mais qui perd sa vie à cause de moi la trouvera. Quel avantage, en effet, un homme aura-t-il à gagner le monde entier si c'est au prix de sa vie? Et que pourra-t-il donner en échange de sa vie? Car le Fils de l'homme va venir avec ses anges dans la gloire de son Père, alors il rendra à chacun selon sa conduite. »

Bonjour à tous. Si quelqu'un veut venir à ma suite, qu'il se renie lui-même et prenne sa croix et qu'il me suive. Je remâche ce verset qui en fit trébucher plus d'un, dont moi-même. J'ai quelques difficultés avec la promotion de l'abnégation. On nous a longtemps prêché l'apologie du sacrifice et je ne vois pas les chrétiens plus dévoués en ce domaine que mon contemporain lambda. Il demeure pourtant un parti pris absolu. Une parole d'évangile est une porte de salut. Elle est donnée pour notre croissance, Dieu luttant avec nous contre ceux qui nous menacent. Si Jésus m'invite à me renier moi-même et à porter ma croix, c'est donc comme une perspective de joie. Jésus d'ailleurs ne contraint personne, si quelqu'un veut. Il invite puis il passe devant sans se retourner pour voir s'il est suivi parce qu'il ne veut pas douter de notre amour. La liberté reste entière et nous pourrons manquer notre heure aussi souvent que nous le voudrons. J'ai toujours compris la croix comme l'aboutissement du récit de la tentation. Au désert, par trois reprises, Jésus renonce à une toute-puissance qui lui aurait épargné la faim comme la mort. Elle lui aurait épargné aussi, à l'autre bout de son ministère, la croix. Prendre sa croix, c'est renoncer à la toute-puissance. Me renier moi-même s'entend alors comme la condition de la vraie liberté, savoir ce que je suis et ce que je ne suis pas, accepter de participer à une histoire qui ne s'écrit jamais de ma main seule. C'est renoncer à l'illusion d'optique d'un esprit replié sur lui-même et qui s'accorde une importance démesurée. Il nous reste à porter notre croix dans la confiance que n'être pas tout aux yeux de Dieu ne signifie pas n'être rien. Celui qui s'y risque commence à vivre en suivant le Maître une étrange folie qui est la plus douce des sagesses. Il se perd lui-même des yeux, n'ayant de regard que pour celui qui marche devant. Il perd sa vie en tant que sienne parce qu'il laisse Dieu libre de la prendre pour en faire une parole ou un silence. Et voilà l'admirable échange. L'homme s'est fait perdant et il s'est laissé gagner par Dieu.

Notre Père qui es aux cieux, que ton nom soit sanctifié, que ton règne vienne, que ta volonté soit faite sur la terre comme au ciel. Donne-nous aujourd'hui notre pain de ce jour. Pardonne-nous nos offenses, comme nous pardonnons aussi à ceux qui nous ont offensés. Et ne nous laisse pas entrer en tentation, mais délivre-nous du mal. Car c'est à toi qu'appartiennent le règne, la puissance et la gloire pour les siècles des siècles. Amen.

0: Le groupe Hillsong, La croix seule me suffit pour refermer la prière du matin. Le Père Sébastien Tony avait préparé la méditation de l'Évangile. Pour ce 22e dimanche du temps ordinaire, l'Évangile selon saint Matthieu, chapitre 16, les versets 21 à 27. Sur RCF Notre-Dame, nous retrouvons Isabelle Delaunay. Voici le saint du jour. Bonjour Isabelle.
1: Bonjour. En ce 30 août, nous fêtons les Fiacres, prénom celte aujourd'hui très rare. Saint Fiacre est un moine irlandais du 7e siècle qui a choisi de vivre en ermite près de Meaux. Moine défricheur, son ermitage devint un hospice pour les pauvres qui les nourrit de fruits et de légumes de ses terres. C'est pourquoi il est devenu le saint patron des maraîchers de Paris. Il fut aussi patron des cochers. L'ancien véhicule urbain destiné au transport de passagers tiré par un ou deux chevaux, l'ancêtre du taxi s'appelait Fiacre, car leur port d'attache était situé rue Saint-Antoine, en face de l'hôtel Saint-Fiacre. Et nous fêtons aussi aujourd'hui une sainte qui trouve enfin sa vocation à 50 ans, celle de servir les personnes âgées dans le besoin. Jeanne Jugan, fondatrice des Petites Sœurs des Pauvres, née le 25 octobre 1792 dans une chaumière des environs de Cancale, sur la côte nord de la Bretagne. Jeanne est issue d'une famille modeste de marins. Son père meurt en mer alors qu'elle était encore petite enfant, et sa mère mène seule la maison en faisant des ménages. D'une foi ardente, à 18 ans, Jeanne est conduite à un prétendant. « Dieu me veut pour lui !» dit-elle avec gravité, mais elle ne sait ni où ni comment. Jusqu'à un jour d'hiver où elle rencontre à Saint-Servant, près de Saint-Malo, une veuve âgée, aveugle, à demi paralysée, dans le plus grand dénuement. Elle la porte alors sur son dos, la met chez elle et l'installe dans son lit. D'autres personnes se joignent à elle pour soigner les personnes âgées et elle fonde une congrégation, les Petites Sœurs des Pauvres. Elles choisissent un habit très simple et vivent grâce à l'aumône. En décembre 1843, Jeanne est, sans aucune justification, destituée de ses fonctions de supérieure et mise à l'écart, vivant parmi les novices. Elle meurt après 27 ans de silence à Saint-Pern, devenue la maison mère. Sainte Jeanne Jugan aimait à dire « Il faut toujours être de bonne humeur. Nos vieillards n'aiment pas les figures tristes ».
0: Merci Isabelle Delaunay, c'était le saint du jour. Dans un instant sur RCF Notre-Dame, un commentaire de l'évangile dominical avec Béatrice Holtner et son invité. C'est enfin une bonne nouvelle.
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7: Porter sa croix pour suivre Jésus, perdre sa vie pour la garder, à première vue, l'évangile de ce dimanche n'affiche pas un programme des plus réjouissants. Jésus est en route vers Jérusalem, où l'attend l'hostilité des puissants, et chemin faisant, il prévient ses disciples que les jours à venir seront difficiles. Comment comprendre où veut en venir cet homme, se demande ce qui l'accompagne. Le Christ attendu peut-il souffrir et mourir à Jérusalem? Cette question est au cœur du récit que nous lisons aujourd'hui chez Matthieu. Pour le commenter, je reçois Patiary Bergeret, théologienne. Nous écoutons la parole, c'est au chapitre 16, versets 21 à 27.
8: Pierre avait dit à Jésus, « Tu es le Messie, le Fils du Dieu vivant. » À partir de ce moment, Jésus le Christ commença à montrer à ses disciples qu'il lui fallait partir pour Jérusalem, souffrir beaucoup de la part des anciens, des chefs des prêtres et des scribes, être tué et le troisième jour ressuscité. Pierre, le prenant à part, se mit à lui faire de vifs reproches. « Dieu t'en garde, Seigneur, cela ne t'arrivera pas. » Mais lui, se retournant, dit à Pierre, « Passe derrière moi, Satan, tu es un obstacle sur ma route. Tes pensées ne sont pas celles de Dieu, mais celles des hommes. » Alors, Jésus dit à ses disciples, « Si quelqu'un veut marcher derrière moi, qu'il renonce à lui-même, qu'il prenne sa croix et qu'il me suive. Car celui qui veut sauver sa vie la perdra, mais qui perd sa vie à cause de moi la gardera. Quel avantage, en effet, un homme aura-t-il à gagner le monde entier s'il le paye de sa vie? Et quelle somme pourra-t-il verser en échange de sa vie? Car le Fils de l'homme va venir avec ses anges dans la gloire de son Père. Alors, il rendra à chacun selon sa conduite. »
7: Patiary Bergeret, il faut rappeler le contexte dans lequel se situe la scène que nous venons d'entendre. Au verset précédent, les disciples ont pour la première fois reconnu explicitement que Jésus est le Messie attendu.
9: C'est surtout Pierre qui le reconnaît. Hein. En fait, ce qui est intéressant, c'est que juste un peu avant ce passage, est posée la question de l'identité de Jésus. Jésus pose lui-même cette question à ses disciples et Pierre dit véritablement qu'il est le Christ, le Fils de Dieu.
7: Et Jésus lui dit, ça n'est pas la chair qui te fait parler comme ça, mais c'est l'esprit. Qu'est-ce que ça veut dire?
9: Ça veut dire que dans la parole de Pierre, dans la reconnaissance qu'il formule, il y a quelque chose de plus grand que lui en lui qui lui fait dire cela. Un élan de vie en lui qui lui fait dire que Jésus est le Christ.
7: Plongeons avec vous dans le texte. Jésus le Christ commença à montrer à ses disciples qu'il lui fallait partir pour Jérusalem, souffrir, être tué et puis ressusciter. Quand on lit le texte comme ça, on pourrait avoir l'impression que Jésus sait tout d'avance, qu'il allonge l'histoire.
9: Oui, a priori comme ça. Et puis alors c'est vraiment un verset qu'on entend très souvent. Donc on pourrait se laisser bercer en quelque sorte en se disant mais bien sûr, il va ressusciter le troisième jour. Donc ce passage semble aller de soi entre guillemets quand on est chrétien. C'est intéressant de voir que dans ce verset, il y a un verbe qui est commencer. Or, il y a quelque chose qui nous dit aussi au commencement, à la création. Hein. Il y a quelque chose de fort. Il y a une parole qui va être dite, une parole qui est aussi un événement, elle est à la fois parole et acte, et sur quelque chose qui va complètement déplacer, j'allais dire, les représentations dans lesquelles nous vivons. Alors, c'est dit un peu comme ça, parce que le lecteur, bah, il est déjà au parfum, entre guillemets, mais on voit très bien que pour les disciples, c'est loin d'être très clair cette affaire quand même, hein.
7: On a l'impression dans ce passage que c'est un résumé de ce qu'on appelle le kérigme,
9: voilà,
7: l'essentiel de la
9: oui.
7: foi. Mmh. Et il faut rappeler d'ailleurs que c'est écrit bien après la mort et la résurrection. Donc on a là une sorte de catéchèse en raccourci.
9: Tout à fait. Et puis qui met déjà le lecteur en face de se dire « Ah, nous arrivons à un moment extrêmement important ». Il y a presque comme un arrêt sur image. Hein. Surtout, fais attention parce que là, il va y avoir quelque chose de très important qui va être dit.
7: Patiary Bergeret, que signifie la ville de Jérusalem, puisqu'on sent que c'est un cœur, ça, cette ville-là, il va s'y passer les choses que l'on connaît, qui sont décrites, la passion. Pourquoi Jésus faut-il qu'il s'y rende? Parce qu'il y a le faux, il faut qu'il se rende là.
9: Il y a quelque chose qui est inscrit dans les Écritures. Chez Matthieu, c'est très fort, l'accomplissement des Écritures. C'est l'évangile, entre guillemets, le plus juif, si on peut dire.
7: Des trois synoptiques.
9: Des trois synoptiques, voilà. C'est-à-dire Matthieu, Marc et Luc. Et que donc Jérusalem, c'est la ville de la révélation.
7: Et la ville où on tue les prophètes.
9: Et on tue les prophètes. Et un passage obligé, quelque part, pour annoncer une vérité.
7: Il est question aussi dans ce verset de la souffrance reçue de la part des anciens, des scribes et des prêtres.
9: Oui.
10: Qu'est-ce qui suscite autant d'animosité de la part des autorités?
9: Je pense que Jésus dérange. Dès le démarrage, dès qu'il a commencé à parler, il annonce, en fait c'est aussi très central chez Matthieu, il annonce le royaume des cieux. Ce royaume-là, visiblement, parle de royaume, mais il a l'air d'être un peu en décalé par rapport à nos représentations que nous avons du royaume. Et ça, ça fait peur. Tout ce qui est un peu nouveau, tout ce qui dérange fait peur. Du coup, il va venir sur ce lieu-là exactement, et il va venir toucher aussi ce qui, dans la structure, ne fonctionne plus très bien.
10: C'est-à-dire une structure très rigide.
9: Très rigide.
10: Avec beaucoup de lois.
9: Voilà. Très fermée sur elle-même, avec beaucoup de lois, avec beaucoup de rites. Des rites qui, du coup, enferment, n'ouvrent plus, ne libèrent plus. Comme si, quelque part, la parole était enfermée dans un cadre.
10: Nous regardons avec vous, Patiari Bergeret, l'évangile de ce dimanche. Pierre va prendre Jésus à part, hein, nous dit le texte. Il se mit à lui faire de vifs reproches. Dieu t'en garde, Seigneur, cela ne t'arrivera pas. Donc tous les disciples, je suppose, ont entendu ce que vient de dire Jésus, et c'est Pierre, là encore, qui réagit.
9: Oui, tout à fait, le même Pierre, très étonnant, qui, quelques versets plus tôt, avait dit « Tu es le Fils de Dieu, tu es le Christ ». C'est très étonnant. Donc on se dit, mais est-ce que Pierre n'est pas un peu double? Il dit quelque chose et puis il dit pratiquement l'inverse après. Donc on sent bien qu'en Pierre, il y a comme un combat qui est en train de naître. Mais il va falloir un chemin pour Pierre, comme pour nous d'ailleurs.
10: Pierre, à qui Jésus vient de dire pourtant qu'il était la pierre sur laquelle il allait bâtir son église.
9: Oui.
10: Donc il y a de l'ambivalence,
9: oui,
10: chez ce fondateur.
9: Tout à fait, mais je pense que c'est parce qu'il est terriblement humain. Or, Jésus vient dans notre humanité. Et c'est ce chemin-là qui est assez périlleux finalement, que d'ouvrir l'humanité à la divinité, à sa divinité.
10: Ce qui est intéressant, c'est que le texte nous dit qu'il prend Jésus à part. On l'imagine là, qui lui dit « Viens donc de côté, j'ai quelque chose à te dire ».
9: Oui, comme on voit qu'il y a une amitié très forte entre ces deux hommes, et puis le besoin, parce que la chose est tellement énorme qu'on ne peut pas en parler comme ça devant les autres disciples.
10: Alors, j'ai lu aussi que le verbe grec qui est utilisé pour dire prenons à part, ça veut aussi dire assister quelqu'un, l'aider, comme si Pierre lui disait « mais tu perds la tête, je vais t'aider ».
9: Oui, il y a de ça, effectivement, il y a vraiment de ça, mais parce que pour nous, ce fameux verset 21, là où Jésus annonce finalement sa passion et sa mort et sa résurrection, ça nous paraît tellement aller de soi parce que ça fait partie de notre paysage. On sent bien que c'est un véritable scandale, enfin, c'est quelque chose qui est insoutenable et Pierre ne peut pas l'entendre.
10: Mais pour du eux, coup, le Messie ne peut pas mourir comme
9: non,
10: ça.
9: Et du coup, il vient vers son ami, il lui dit « mais c'est pas possible, tu es en train de dire n'importe quoi là ».
10: Dieu t'en garde, Seigneur, cela ne t'arrivera pas.
9: Et oui, il y a une forme de familiarité chez Pierre, comme si le disciple pouvait parler au maître sur la même longueur d'onde. Et bien, c'est là que Jésus va remettre Pierre à sa place.
10: Oui, puisque Jésus se retourne et il dit « Passe derrière moi, Satan, tu es un obstacle sur ma route, tes pensées ne sont pas celles de Dieu, mais celles des hommes. Passe derrière moi, Satan. » C'est quoi le Satan?
9: Alors là, c'est un nom propre, hein. Donc, ben, le Satan, c'est celui qui vient en quelque sorte diviser, enfin, qui met du doute, qui vient couper ce que Jésus vient de dire, en quelque sorte.
10: C'est pas Pierre qui est visé par la réplique de Jésus, mais c'est le Satan. Hein,
9: oui, c'est bien, c'est pour ça que c'est un nom propre et qu'il ne faut pas croire que c'est Pierre qui est Satan. Hein, c'est pas du tout.
10: Donc hein? Là, on pourrait dire que Jésus opère un discernement pour mettre de la clarté dans une certaine division qui est en train de naître là chez Pierre.
9: Tout à fait. Mais chez Pierre, c'est de lui rappeler exactement où il doit être.
10: C'est-à-dire ?
9: Derrière.
10: Et ça veut dire quoi être derrière le Christ ?
9: C'est-à-dire, ne prends pas la place du maître. Tu viens de dire que je suis le Christ, le Fils de Dieu, et là, tu viens de dire l'inverse. Tu viens de te mettre à ma place. Ah, quand on dit c'est ça, t'as perdu un peu la tête là, je me permets gentiment de te conseiller de t'arrêter quoi, de raconter des fadaises quoi. C'est étonnant quand même. Hein.
10: Il y a aussi cette expression, tes pensées ne sont pas celles de Dieu mais celles des hommes. On retrouve souvent cette idée là dans les proverbes ou la sagesse que l'idée de Dieu, les pensées de Dieu ne sont absolument pas celles des hommes. Alors là, justement, cette idée messianique, elle dépasse complètement l'idée qu'on pouvait se faire à l'époque d'un Messie.
9: On imaginait le Messie comme celui qui allait libérer Israël. Voilà. Que l'envahisseur, à l'époque les Romains, quitte le pays et qu'on retrouve le royaume d'Israël tel qu'on l'imaginait. Voilà, c'est tout un imaginaire, hein, parce qu'on voit que dans l'histoire du salut, c'est quand même nettement plus compliqué que tout ça. Mais du coup, on a quand même toujours une tendance à ramener tout à soi. Pourtant, c'est par amitié, hein, c'est en aimant Jésus que Pierre fait ça. Mais il ramène à sa hauteur à lui, c'est-à-dire il ramène son ami à lui. Par peur de le perdre, certainement, ou par peur de se dire « mais il est en train de divaguer », parce que ce qu'il raconte, c'est quand même la mort. N'empêche que dans tout lien d'amitié, il faut faire attention d'accepter l'altérité, et que l'autre n'est pas forcément dans les vues de ce que je suis moi.

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1: Pas Thierry Bergeret, alors que Pierre avait pris à part Jésus pour le ramener à la raison en quelque sorte,
2: oui.
1: Dans la suite de notre évangile, la scène se poursuit avec les autres disciples. Et Jésus leur dit, si quelqu'un veut marcher derrière moi, qu'il renonce à lui-même, qu'il prenne sa croix et qu'il me suive. Alors on va revenir sur ces différentes notions, mais il y a déjà, si quelqu'un veut marcher, le vœu, là, il est intéressant. Ça engage une volonté, un désir profond.
2: Une liberté. Là où Pierre a commencé à fermer, parce que dès qu'on parle de Satan, il y a quelque chose qui se referme, en fait, qui n'a pas d'avenir. Là, tout de suite, Jésus l'ouvre. Et donc, ce qui est intéressant, c'est qu'il y avait le mis à part de Pierre. Et ce que fait Jésus, la première chose que fait Jésus, c'est de l'ouvrir.
1: À tous les autres.
2: Et voilà. Donc, à chaque fois, nous, on a une tendance à fermer. La parole de Jésus, elle, ouvre systématiquement et elle renvoie à la liberté de chacun.
1: Renoncer à soi-même, qu'est-ce que ça veut dire?
2: Ça, c'est un verset qui a fait couler beaucoup d'encre.
1: Renoncer et prendre sa croix.
2: Et prendre sa croix, parce qu'il y a souvent des confusions entre prendre sa croix, la croix de Jésus, donc le sacrifice, quelque part, une petite connotation un peu, entre guillemets, sanglant, on pourrait dire. Hein, c'est-à-dire qu'il faut beaucoup, beaucoup, beaucoup souffrir pour connaître le salut ou pour obtenir le salut. Donc voilà, il y a tout ça qui traîne dans nos têtes. Hein. Et ça a malheureusement couru pendant de longs siècles dans l'Église. Hein.
1: Et ça n'est pas ce sens-là dans l'Évangile
2: Non, parce que si on regarde bien le texte, on sent que Pierre s'est mis en avant. On le sent. Donc du coup, il s'agit de retrouver sa place, qu'il renonce à lui-même, c'est-à-dire qu'il renonce à regarder le monde à travers son propre regard. Ce regard humain qui, quelque part, juge, pèse, quantifie, établit des normes, des limites. Vous voyez, le genre de choses qu'on connaît quand même assez bien dans la vie. Hein,
1: et ouais. Ce serait ça, renoncer à soi-même.
2: Et renoncer à soi-même, c'est ça, c'est-à-dire renoncer à regarder le monde à partir de ses propres lunettes. Commencer à imaginer que le monde peut être autrement. Et ce monde-là, commencer à le regarder avec le regard de Jésus. Et quand on voit le regard de Jésus, à travers les paroles sur la montagne comme les béatitudes, quand on voit les paraboles, quel regard a-t-il? Ce regard de bienveillance, ce regard d'accueil, ce regard de désamorcer en quelque sorte toutes nos petites manigances pour ramener les choses à soi.
1: Alors ça, c'est pour le renoncer à soi et alors porter sa croix.
2: Eh bien, je pense que la croix va avec le renoncer. Parce que quelque part, il faut se perdre. Et qui se charge de sa croix, pas de la sienne, pas de celle de Jésus. On est bien d'accord. Donc, si on parle de sacrifice à ce moment-là, puisque il faut amener le terme, ce sont des sacrifices que l'on peut avoir dans la vie pour maintenir la vie.
1: Et maintenir l'altérité, la différence de l'autre.
2: Et du coup, maintenir l'altérité, parce qu'il n'y a de vie que dans l'altérité. Et ça, tout le monde peut faire l'expérience dans l'ordinaire de sa vie. Dès qu'on ramène à soi, dès qu'on enlève cette altérité, on vit des situations qui sont extrêmement pénibles. Et au niveau relationnel, ça peut donner vraiment des choses destructrices.
1: Donc perdre sa vie, c'est accepter de ne pas forcément toujours avoir raison, de ne pas vouloir absolument faire valoir son point de vue, mais toujours se laisser déplacer.
2: Accueillir l'autre aussi. L'autre, pas soi. C'est très dur, hein, en fait. C'est beaucoup plus difficile qu'il n'y paraît. Enfin, surtout aujourd'hui, on parle beaucoup, vous savez, de développement personnel, de tout ce qui nous entoure aujourd'hui pour essayer de trouver un équilibre dans notre vie. N'empêche que là où Jésus vient nous chercher, c'est justement sur ce lieu qui peut être un lieu de souffrance, en fait, hein, pour trouver du sens à sa vie aussi. C'est pas si évident que ça, de trouver du sens à sa vie. Et du coup, ça s'appelle aussi se charger de sa croix, avec toutes les difficultés que cela peut comporter. Et ça peut être des événements tout à fait simples, hein, de la vie. Là, je ne vais pas chercher midi et 14 heures hein, quand j'ai dit ça. Il faut regarder un peu comment on vit et voir et percevoir que cette croix que nous portons nous conduit par moments dans des situations relationnelles qui sont difficiles à vivre. Quoi.
1: Quel avantage un homme aura-t-il à gagner le monde entier s'il le paye de sa vie? Quelle somme pourra-t-il verser en échange de sa vie? Là, on passe à quelque chose de monnayable. Comme si notre être pouvait être monnayé.
2: Oui,
1: on peut nous parler aujourd'hui aussi dans la société dans laquelle on vit.
2: C'est des choses. Parce que moi, je dirais, on trimballe d'un point de vue anthropologique, mais c'est archaïque, une fameuse dette de la vie. On a l'impression que pour vivre, il faut payer une dette quelque part. Il faut rendre, en tout cas, les événements ou Dieu ou tout ce qu'on voudra, agréable. Donc, il faut lui payer quelque chose pour se dire qu'on va réussir, que voilà. Et ça, ça traîne au fond de nous. Hein. Ça traîne.
1: Comme l'histoire de la croix, d'ailleurs.
2: Et comme l'histoire de la croix. Et du coup, ce qui est extraordinaire, c'est qu'avec Jésus, il va traverser ça. Il va le traverser. On ne va pas s'arrêter dessus. Il va le traverser pour nous amener à la résurrection. Mais il y a ce passage étroit de la croix. Parce que quand on regarde autour de soi, aujourd'hui, l'actualité ne manque pas de voir les divisions qu'il peut y avoir, les conflits qu'il peut y avoir au niveau mondial, cette surenchère d'un point de vue économique. Toutes ces choses-là, c'est bien ce que nous générons. Et c'est bien ce qui peut être de l'ordre de la croix, enfin, la mienne, que je porte, quoi.

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1: Patiari Bergeret, lisons avec vous la finale de l'Évangile. Car le Fils de l'homme va venir avec ses anges dans la gloire de son Père, alors il rendra à chacun selon sa conduite. Comment comprendre ce verset qui arrive après tout ce que nous avons dit ?
2: Eh bien, je crois que ça, c'est pour, effectivement, il parle à ses disciples. Il vient de dire une chose assez terrible, hein, c'est que le passage est quand même très étroit. Le chemin va être difficile. Parce que il leur demande d'avoir foi en lui. Et la question de la foi n'est pas si évidente que ça. C'est-à-dire, est-ce que vous allez pouvoir m'accompagner jusqu'au bout sur ce chemin-là ? Surtout, ne vous arrêtez pas en route. Parce que si vous vous arrêtez sur la croix du Golgotha, c'est absolument insoutenable. Donc il va falloir que vous traversiez cela. Et pour ça, il y a certainement intérieurement un travail à faire. Donc, ça veut dire que si vraiment vous allez jusqu'au bout du chemin, cette révélation du Fils vous sera donné. Donc rien n'est perdu, quoi. Là où que vous soyez, même dans des situations les plus pénibles, même là où la croix paraît insupportable à porter, sa croix, sachez que c'est un passage et qu'il est là et que c'est merveilleux parce que il va se révéler à vous. Et à ce moment-là, il apporte les fruits de la résurrection, quoi, quelque part.
1: Voilà. Comment comprendre la phrase « il rendra à chacun selon sa conduite » alors ?
2: Eh bien, il rend à chacun selon sa pratique, c'est-à-dire qu'est-ce que je fais dans ma vie, justement, avec ce regard qui est ce regard de Dieu, vis-à-vis de moi-même, parce que là, il y a un retour sur soi avec ce regard de Dieu. Seul Dieu peut nous regarder, et c'est comme ça qu'on peut s'accueillir personnellement, y compris dans nos propres défauts sur lesquels on se déteste. Regardez, la plupart des temps, les gens s'aiment peu, personnellement. Or, Jésus, c'est un regard d'amour. Donc, premier stade, il faut d'abord apprendre à s'aimer. Et s'aimer, c'est regarder aussi sa pratique et peut-être se laisser renouveler par cette présence de lui en nous. Dans ce passage si étroit, qui est de reconnaître le monde à travers Dieu et non pas à travers nos yeux.
1: Patiari Bergeret, en quoi ce passage que nous avons lu, qui implique vraiment Pierre et Jésus hein, de manière plus particulière, il n'est bonne nouvelle pour nous aujourd'hui ?
2: Il est une bonne nouvelle parce que il s'adresse en fait à tous les hommes, dans la mesure où, quand il, juste un peu avant, il dit à Pierre « Tu es Pierre et sur ce roc-là, je bâtirai mon église ». Donc dès qu'on a ce terme d'église, ça ne s'adresse pas effectivement qu'à Pierre et qu'aux disciples, c'est-à-dire qu'à partir d'eux, tout homme de bonne volonté peut se reconnaître là et qu'il peut recevoir ce chemin qui est aussi le chemin de la vie et qui, on sait, a des chemins, et un chemin un peu épineux, mais avec sa présence, suis-moi, c'est vers la lumière que nous allons.
1: Mais nous pouvons avoir peur de cet appel de Jésus, puisque lui-même dit qu'il doit passer par la souffrance, le rejet, la mort. Disciple, ça n'est pas facile.
2: Non, c'est même compliqué, je dirais. C'est une grande joie hein, à partir du moment où on a fait cette rencontre avec
1: Pourquoi
2: Jésus.
1: C'est une grande joie ?
2: Ben parce que je crois qu'on peut commencer à aborder les chemins avec beaucoup plus de confiance et beaucoup moins de peur. La peur est terrible. Et je pense au monde d'aujourd'hui où on n'arrête pas de nous distiller cette peur en permanence. Et je crois que c'est le contraire de la vie. Et ce que Jésus nous dit, surtout, n'ayez pas peur.
1: Oui, mais il y a la souffrance.
2: Cette souffrance, ça n'est qu'un passage. C'est-à-dire, regardez-la, surtout ne la minimisez pas, mais traversez-la, faites-en, en quelque sorte, apprivoisez-la. Je peux le faire avec vous. Avec moi, vous pourrez le faire.
1: Parce que lui-même l'a traversé.
2: Parce que lui-même l'a traversé. Parce que lui-même a donné sa vie. Pour que nous comprenions que notre humanité ne s'arrête pas aux événements que nous vivons dans le contexte. Enfin, vous voyez, juste à notre hauteur de regard. C'était le problème de Pierre. Donc ça veut dire que même avec Pierre, qui a cette hauteur de regard à son niveau, on sait que cette porte-là nous est ouverte. C'est quand même incroyable. Que justement ça nous soit ouvert à nous tous. C'est-à-dire que moi, je pense que c'est une nouvelle incroyable dans la mesure où je me dis, quiconque, alors pour reprendre une pensée de Christophe Théobald, théologien actuel qui est bien connu, voilà, le quiconque, dans cette foi première dans la vie, peut être ouvert à cette lumière de Christ. C'est extraordinaire comme chemin d'humanité, parce que cette altérité que nous reconnaissons, elle nous ouvre aussi la porte de la relation avec tous les autres quand même. Et c'est ça qui nous fait souffrir, c'est cette relation avec les autres. Si on se regarde bien, c'est bien ça. Aujourd'hui, on n'arrête pas de dire, quand vous trimballez pendant votre âge adulte, tous les trucs de traviole que vous avez eu pendant votre enfance, etc. Plutôt que d'être à ruminer là-dessus, il y a une ouverture qui s'est faite là. On sort, on devient libre, on peut regarder les choses, on ne les oublie pas, mais on va pouvoir les regarder avec ce regard que Jésus a sur nous, quoi. Un regard de vie, de bienveillance qui fait qu'on peut traverser ces obstacles-là. Et c'est là où est notre joie. C'est une joie, pas délirante, hein, mais une joie profonde de paix intérieure qui fait que nous ne sommes plus seuls. Nous ne sommes plus seuls parce qu'il est avec nous. Et parce qu'il est avec nous, nous avons des frères. Nous en avons d'autres qui vivent ça là. Voilà. Et je crois que la quête de sens de nos contemporains, elle est là.
1: Merci à vous, Patiary Bergeret. L'évangile de ce dimanche est à retrouver chez Matthieu, chapitre 16, versets 21 à 27.
2: Merci.

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Dans un instant, rendez-vous avec l'œuvre d'Orient, son directeur général, Mgr Hugues de Walmont.

0: Le menuet 1 de la partita numéro 1 en si bémol majeur, BWV 825 de Jean-Sébastien Bach, dans une version de jazz signée ici Jacques Loussier sur RCF Notre-Dame.
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0: Voici notre rendez-vous avec l'œuvre d'Orion et son directeur général, Mgr Hugues de Voilemont. Bonjour Mgr.
2: Bonjour Bruno, chers auditeurs, je suis très heureux que RCF RND me propose de vous parler à nouveau cette année.
0: Et pour ce rendez-vous de rentrée, vous allez nous parler de vos vacances au frais. Il y en a qui ont eu de la chance.
2: Oui, j'avais choisi de visiter les trois pays baltes, la Lituanie, la Lettonie et l'Estonie, au nord de l'Europe, au bord de la mer Baltique. Et ces pays, vous le savez, ont retrouvé leur indépendance après la chute de l'Union soviétique. Je vous partage simplement trois images marquantes. La première, c'est en Lituanie, dans ce qu'on appelle la colline des croix. Imaginez une petite colline entièrement couverte de croix, des grandes, des petites, en bois, en métal, des crucifix et également quelques chapelets. Mais il y en a des dizaines de milliers. Ces croix racontent l'histoire de la Lituanie. Sous le régime soviétique, qui voulait faire disparaître la religion de l'espace public, les autorités ont plusieurs fois tenté de détruire ce lieu en arrachant les croix. Mais les habitants revenaient et en replantaient, parfois la nuit. J'en ai planté une au nom de l'œuvre d'Orion, croix de la Passion, croix de la Résurrection. Une deuxième image, c'est en Estonie, à Narva. Narva est une ville située à la frontière même avec la Russie. Une rivière sépare les deux pays. Et là, on comprend physiquement quelque chose. Ces pays ont été occupés et intégrés de force à l'Union soviétique pendant près d'un demi-siècle après la Deuxième Guerre mondiale. Ils ont retrouvé leur indépendance il y a seulement 35 ans. Alors, lorsque la Russie envahit l'Ukraine, pour eux, ce n'est pas une guerre lointaine. Elle réveille une histoire qu'ils ont eux-mêmes vécue. Troisième image, c'est à Tallinn, la capitale de l'Estonie, le 15 août. J'ai pu célébrer la fête de l'Assomption avec la petite communauté gréco-catholique ukrainienne. Cette église a elle-même été persécutée, contrainte à la clandestinité. Aujourd'hui, la petite communauté de Tallinn a retrouvé une nouvelle vitalité avec, c'est vrai, l'arrivée d'Ukrainiens chassés de leur pays par la guerre. Le prêtre et les fidèles ont remercié les donateurs de l'œuvre d'Orient pour l'aide que nous leur apportons. Je suis finalement revenu de ce voyage avec l'image de peuples qui ont beaucoup souffert, mais qui se sont relevés et ont retrouvé leur liberté.
0: Mgr Hugues de Voilemont, un grand merci. On se retrouve la semaine prochaine pour ce rendez-vous avec l'œuvre d'Orion sur RCF Notre-Dame.
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0: 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Nous partons maintenant sous les toits de Paris avec Philomène Dubois. Ce matin, JRS, welcome.
6: Pendant tout l'été, je vous emmène à la découverte de lieux d'accueil à Paris. Ils se distinguent par leur mission, mais partagent une origine chrétienne. À travers les récits intimes des personnes qui font vivre ces endroits, vous allez entendre une autre facette de la capitale, celle de lieux où l'accueil, la solidarité et la rencontre façonnent le quotidien. Aujourd'hui, vous allez découvrir la vie au sein d'une famille bénévole pour JRS Welcome. L'association propose un hébergement gratuit et provisoire pour une personne en demande d'asile. C'est 12 milieux qui accueillent toutes les 6 semaines une nouvelle personne isolée. En 2025, ce dispositif a permis d'éviter 44 000 nuits dans les rues à des personnes en demande d'asile.
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7: Vous voulez deux aussi?
8: Oui, je veux bien, Mariala, s'il te plaît, merci.
6: Nous sommes aujourd'hui à Ivry-sur-Seine, au sein d'une famille d'accueil, membre du réseau JRS Welcome. C'est Barélaï, demandeur d'asile depuis quelques mois en France, qui m'accueille. Il est arrivé dans cette nouvelle maison depuis une semaine.
8: Bonjour, je m'appelle Barélaï Andar et je viens d'Afghanistan et j'habite ici chez Véronique.
6: Comment est-ce que vous avez découvert JRS et qu'est-ce qui vous a mis en confiance pour aller vers cette association et prendre contact avec eux ?

0: avec quatre personnes. On a mangé ensemble, on a parlé ensemble et j'ai appris beaucoup français.
1: Barelaï profite de ces échanges avec la famille pour améliorer son français. Et depuis une semaine, il est accueilli dans ce nouveau foyer.
2: Bonjour, bienvenue à Ivry-sur-Seine, chez Véronique et Guillaume Goubert. On a le plaisir d'accueillir Barelaï, qui est réfugié. Je pense que même à travers une émission de radio, on se rend compte que Barelaï a le contact très facile. Voilà. Et c'est vrai que quand j'ai ouvert la porte à Barelaï et à son accompagnatrice, et que Barelaï s'est présenté à moi avec un grand sourire en me disant « Je m'appelle Barelaï », voilà, vous vous dites « Bienvenue ». Voilà, bienvenue ici. Et c'est vrai que cette facilité dans le contact et le fait qu'il parle vraiment bien français permet d'avoir des discussions, des échanges. Il pose beaucoup de questions, Barelaï, il travaille aussi beaucoup. Si on n'était pas à la radio, je vous montrerais tous les cahiers qu'il a là, exercices de grammaire, vocabulaire, etc. Voilà, il travaille beaucoup. Et nous pose des questions aussi sur la langue française. On parle beaucoup avec Barelaï.
0: Je suis vraiment très content ici. J'aimerais manger ensemble, parler avec Guillaume et Véronique. Parce que la langue française, c'est vraiment très difficile. Ça veut dire que chaque jour, je vais apprendre le français. Et c'est très facile pour vivre ici avec Véronique et Guillaume.
1: Pour permettre aux familles et aux personnes accueillies de cohabiter ensemble durant plusieurs semaines, JRS Welcome encadre et les accompagne.
3: Bonjour, je m'appelle Claire Dubourdieu. Je suis bénévole à JRS Welcome pour Paris et l'Île-de-France et je coordonne l'équipe.
1: Est-ce qu'il y a des règles dans l'accueil de JRS ou est-ce que c'est un accueil beaucoup plus libre pour les personnes qui y viennent ?
3: Alors c'est peut-être une des spécificités de JRS, en tout cas c'est sa singularité, c'est qu'il y a effectivement un cadre qui est posé dès le départ. C'est-à-dire que nous nous accueillons au niveau de l'équipe de coordination, les personnes demandeuse d'asile ou tout jeune réfugié. Et au moment de cette rencontre, on va établir ensemble les règles. Elles partent d'un objectif qui est le bien vivre ensemble, aussi de faire avec. Les règles, ça va être un respect de la vie commune. Alors par exemple, ils vont définir ensemble, est-ce qu'on utilise la cuisine n'importe quand ? Ou alors, non, il y a des horaires à respecter. Il faut que la personne accueillie prévienne si elle ne rentre que très tardivement le soir, parce qu'il y a une vie familiale de l'autre côté, et donc tout ça, il faut que ça matche. Il y a aussi une règle de principe qui est que la famille accueille à minima pour un repas partagé par semaine. Elle offre le petit déjeuner, mais on n'est pas obligé de prendre le petit déjeuner ensemble, hein, grande liberté. On se rend compte que souvent, les familles partagent davantage de dîners, de repas. Et puis parfois, en fait, l'accueil va se passer autour d'un café, parce que pour les personnes accueillies, c'est pas forcément facile d'être à table tous les soirs avec une famille française. Donc, un certain nombre de règles, pourrait-on dire, mais qui ont toujours l'objectif d'un bon vivre ensemble. C'est comme ça que les belles rencontres peuvent se passer et se vivre.
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1: Pour Véronique, ce n'est pas la première fois qu'ils accueillent une personne chez eux, mais ils n'ont pas tout de suite pensé à JRS.
2: Quand nos enfants sont partis, on avait en rez-de-jardin une chambre disponible avec petite kitchenette et on s'est dit que ce serait bien d'accueillir quelqu'un qui en avait besoin. Donc on a accueilli plusieurs personnes de façon un peu informelle, souvent des étudiants pour qui un loyer était trop élevé. Et lorsque nous avons déménagé ici à Ivry et que nous avons cherché un appartement, nous nous sommes dit que nous avions envie de poursuivre dans cet accueil et du coup de l'organiser un peu mieux. Et nous avions entendu parler de JRS, Welcome, et nous étions séduits par le fait de pouvoir accueillir régulièrement plusieurs personnes dans un laps de temps limité de 6 semaines, ce qui est à la fois très bien pour pouvoir accueillir la personne et mieux la connaître. Et puis lorsque c'est un petit peu plus difficile, eh bien on sait qu'au bout de 6 semaines, la personne ira ailleurs. Donc nous avons commencé à accueillir avec JRS depuis 2 ans. Barelaï est la 6e personne que nous accueillons. Nous apprécions toujours autant d'accueillir quelqu'un, c'est pas toujours aussi facile. Parfois, et nous avons commencé par là, nous avons accueilli quelqu'un qui avait un très grand désir de s'intégrer, de parler avec nous, de nous rencontrer, et nous, évidemment, du coup, de mieux connaître son pays, non pas son histoire, parce que ça, ça lui appartient vraiment, mais vraiment d'être en contact avec lui, et ça s'est fort bien passé. Après, il y a eu des accueils qui ont été plus difficiles, parce qu'il y a des demandeurs d'asile qui ne sont pas tout de suite en capacité de rentrer, en fait, en contact et en désir d'avancer ensemble, de mieux se connaître.

0: à cause de ce qu'ils ont vécu voilà, précédemment et que nous ne sommes pas censés savoir dans les détails. Et cela rend du coup la cohabitation, on va dire, peut-être plus difficile, un peu plus frustrante pour nous. Donc ce qu'on apprécie avec le recul, c'est que chaque situation est différente. De ce que l'on vit ensemble, c'est différent. Et du coup, on est très heureux quand ça se passe très bien. Voilà. Et quand ça se passe moins bien, eh bien, on est capable de se dire, eh bien, c'est normal, voilà, c'est comme ça. Il vient chercher ce dont il a besoin à ce moment-là. Voilà. Je pense à quelqu'un qu'on a accueilli alors qu'il avait passé 6 mois dans la rue. Eh bien, la seule chose dont il avait besoin, c'était d'avoir une chambre, d'être tranquille, d'être au chaud, d'avoir à manger. Mais par contre, discuter avec nous, se connaître, chercher peut-être à connaître nos enfants, petits-enfants qu'on accueille souvent... C'était pas possible pour lui, ça ne l'intéressait pas du tout. Donc au début, on a peut-être été un petit peu déçus. Et puis après, quand il est parti, on a compris qu'en fait, il avait trouvé ici ce dont il avait besoin à ce moment-là.
1: Pour Claire, cet accueil, c'est un soutien essentiel pour les exilés, mais aussi une expérience forte, humaine et enrichissante pour les accueillants.
2: Cette beauté de la rencontre qu'offre JRS, rien ne peut se passer si on ne se rencontre pas. Et d'être avec, cette notion vraiment de réciprocité, nous permet en fait de nous rencontrer dans nos dignités, les uns et les autres. Les personnes accueillies avec ce qu'elles sont dans leur dignité. Nous-mêmes, bénévoles, accueillants, accompagnateurs, aussi dans notre dignité. Et que cela enlève peut-être les craintes qu'on peut avoir. Accueillir quelqu'un chez soi, waouh, ça peut faire peur. En fait, on en ressort évidemment... Pas pareil, mais on en sort en fait vraiment enrichi. Parfois c'est difficile, mais là on en parle. JRS ne nous laisse pas, nous bénévoles, tout seuls. On a des formations en ligne maintenant qui sont importantes sur la posture du bénévole. C'est vraiment de la collégialité et ça, je crois que c'est aussi une des grandes spécificités de JRS.
1: Barella, il met un point d'honneur à garder le contact avec toutes ses familles d'accueil qui forment désormais pour lui un véritable soutien au quotidien. Nous étions aujourd'hui à Ivry-sur-Seine à la découverte d'un foyer d'accueil du réseau JRS Welcome. Merci à Barella, Véronique et Claire pour leur témoignage. 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

0: Sous les toits de Paris, une grande série estivale proposée par Philomène Dubois. Vous écoutez RCF Notre-Dame, il est 8h42, place à l'actualité de la bande dessinée. Et nous vous retrouvons, Simon Tatro.
1: Le charme du presbytère, signé Rodolphe et Léo. Derrière ce titre poétique se cache une adaptation des aventures de Rouletabille, mais également un album longtemps fantôme, au destin tourmenté, mais dont l'aboutissement vaut plus que jamais le détour. Le charme du presbytère cache bien des énigmes, énigmes policières d'abord, puisqu'il n'en tire ni plus ni moins son essence de l'œuvre de Gaston Leroux et son fameux mystère de la chambre jaune. On y suit le célèbre Rouletabille, plongé dans une enquête de prime abord insoluble. Si bien sûr, une telle œuvre adaptée en bande dessinée devrait suffire à faire le succès de l'album, signé Léo Rodolphe, son parcours rocambolesque en fera sans nul doute sa légende. Le charme du presbytère en bande dessinée, c'est un projet vieux de 30 ans. Au tournant des années 90, Léo et Rodolphe se rencontrent. Ce dernier, contacté par une influente personne du 9e art qui vient d'être embauchée par un groupe d'édition en vue de développer une collection d'adaptations des classiques de la littérature policière, embarque dans l'aventure le dessinateur. Le projet semblait idyllique et tout avait l'air ficelé. Mais rapidement, les choses vont se gâter jusqu'à ce que le soi-disant éditeur soit débarqué. Notre duo découvre la sortie d'une adaptation signée Du Château et Swissen, alors que Léo et Rodolphe avaient tout bouclé de leur côté. Leur création restera donc longtemps un album fantôme. Pour l'histoire, Rouletabille et Sinclair viennent d'arriver aux portes de la magnifique résidence des Stangerson. La jeune femme, fille d'un célèbre physicien, a été agressée dans sa chambre. Elle a été retrouvée gisant dans son sang. L'assassin s'est enfui. Mais comment ? La chambre jaune de Mathilde n'a aucune issue. Il y a une seule fenêtre, fermée par une grille. Choquée, la jeune fille est incapable de raconter ce qui a bien pu se passer. Rouletabille devra user de toute sa perspicacité pour dénouer le mystère. 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L'album est splendide de par son format 26,5 par 36,5. La qualité de l'impression sur papier couché semi-mat 150 grammes permettant aux planches originales de s'exprimer et un album rare, tirage à seulement 300 exemplaires. On ressort de cette lecture qui s'achève par quelques explications de Rodolphe, soulagé qu'un tel travail ait finalement pu voir le jour. C'est formidable. Le charme du presbytère de Rodolphe et Léo est à découvrir aux éditions Une idée bizarre.
0: La bande dessinée à l'honneur tous les week-ends sur RCF Notre-Dame grâce à Simon Tatro. Il y a 800 ans, nous quittait Saint-François d'Assise. À cette occasion, tout au long de cet été, nous vous proposons ces balades avec Saint-François d'Assise. Ce matin, 8e volet, les rencontres de Jean-Paul II, une réalisation du Père Mathieu Haine.
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3: Ici à Assise, en 1986, le pape Jean-Paul II propose à tous les représentants des religions du monde de venir prier ensemble, en tout cas chacun à sa manière, en se respectant, pour promouvoir la paix. Saint François, quand il, vous le savez, il est né dans une période où il y a les croisades et il va lui-même partir vers l'Égypte à un moment où la croisade est partie pour prendre l'Égypte qui était alors le lieu défensif pour la Terre Sainte. Et Saint François, au lieu de prendre les armes, va souhaiter rencontrer le sultan et il va passer les lignes à la surprise des gardiens musulmans à l'époque qui, voyant arriver François et un de ses frères, se demandent vraiment ce qu'ils osent et va rester dans les mémoires cette conversation de François qui va vraiment lui prêcher à la fois l'évangile. Et si ce sultan ne va pas se convertir, il va être touché par François qui manifeste quelque chose de la paix. François n'a pas d'armes, il n'a que la parole de Dieu. Il est venu désarmé, venant discuter. Et le sultan va même lui offrir un cadeau qui lui permettra de voyager dans toute la Terre Sainte, donc la terre de Jésus, l'Israël et Palestine aujourd'hui et pour visiter les lieux saints. C'est ce qui va permettre d'ailleurs que les franciscains soient les gardiens de la Terre Sainte. Si vous allez en Terre Sainte, vous aurez chacun des lieux ou quasiment des lieux saints qui sont gardés par les franciscains. Est-ce que les musulmans gardent cette mémoire de cet homme de paix qui a voulu non pas se battre, mais discuter sur la foi? Alors aujourd'hui, Assise est le lieu où régulièrement on prie pour la paix. Alors c'est particulièrement dans cette époque troublée, un moment où l'on peut prier pour la paix. Certes, entre religions, l'on voit bien que la religion est souvent utilisée pour des fins militaires ou pour des fins personnelles. C'est d'une tristesse inouïe. L'on peut prier pour cette paix, pour qu'elle vienne dans notre monde. Et avec votre petite équipe, vous pouvez prendre un temps en allumant éventuellement une bougie et en nommant chacun des conflits, chacune de, peut-être des personnes qui dans notre entourage sont marquées par les conflits. Les sœurs de l'Emmanuel à Bethléem parlent souvent que s'il y a des murs entre les nations, il y a aussi des murs dans notre cœur qui nous empêchent de vivre la paix. La première paix que l'on a à vivre et à faire, c'est dans notre cœur et dans nos familles. Demandons aussi de pouvoir nommer ces lieux de guerre et où nous n'arrivons pas d'une certaine manière à ce que la paix ait son empreinte dans notre vie. Prenons vraiment ce temps de prière.
0: C'est la fin de cette balade avec saint François d'Assise que nous proposait tout au long de cet été le père Mathieu N. Vous écoutez RCF Notre-Dame, dans quelques instants, 8h50, vous retrouverez la prière du matin.
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0: Vous écoutez RCF Notre-Dame, il est 8h50, c'est l'heure de la prière du matin. Dans quelques instants, le Père Sébastien Antony nous proposera sa méditation de l'Évangile pour ce 22e dimanche du temps ordinaire. L'Évangile selon saint Matthieu, chapitre 16, les versets 21 à 27. Si quelqu'un veut marcher à ma suite, qu'il renonce à lui-même.
5: En ce temps-là, Jésus commença à montrer à ses disciples qu'il lui fallait partir pour Jérusalem, souffrir beaucoup de la part des anciens, des grands prêtres et des scribes, être tué et le troisième jour ressuscité. Pierre, le prenant à part, se mit à lui faire de vifs reproches. « Dieu t'en garde, Seigneur, cela ne t'arrivera pas. » Mais lui, se retournant, dit à Pierre, « Passe derrière moi, Satan. Tu es pour moi une occasion de chute. Tes pensées ne sont pas celles de Dieu, mais celles des hommes. » Alors Jésus dit à ses disciples, « Si quelqu'un veut marcher à ma suite, qu'il renonce à lui-même, qu'il prenne sa croix et qu'il me suive. Car celui qui veut sauver sa vie la perdra, mais qui perd sa vie à cause de moi la trouvera. Quel avantage, en effet, un homme aura-t-il à gagner le monde entier si c'est au prix de sa vie? Et que pourra-t-il donner en échange de sa vie? Car le Fils de l'homme va venir avec ses anges dans la gloire de son Père, alors il rendra à chacun selon sa conduite. »

Bonjour à tous. Si quelqu'un veut venir à ma suite, qu'il se renie lui-même et prenne sa croix et qu'il me suive. Je remâche ce verset qui en fit trébucher plus d'un, dont moi-même. J'ai quelques difficultés avec la promotion de l'abnégation. On nous a longtemps prêché l'apologie du sacrifice et je ne vois pas les chrétiens plus dévoués en ce domaine que mon contemporain lambda. Il demeure pourtant un parti pris absolu. Une parole d'évangile est une porte de salut. Elle est donnée pour notre croissance, Dieu luttant avec nous contre ceux qui nous menacent. Si Jésus m'invite à me renier moi-même et à porter ma croix, c'est donc comme une perspective de joie. Jésus d'ailleurs ne contraint personne, si quelqu'un veut. Il invite puis il passe devant sans se retourner pour voir s'il est suivi parce qu'il ne veut pas douter de notre amour. La liberté reste entière et nous pourrons manquer notre heure aussi souvent que nous le voudrons. J'ai toujours compris la croix comme l'aboutissement du récit de la tentation. Au désert, par trois reprises, Jésus renonce à une toute-puissance qui lui aurait épargné la faim comme la mort. Elle lui aurait épargné aussi, à l'autre bout de son ministère, la croix. Prendre sa croix, c'est renoncer à la toute-puissance. Me renier moi-même s'entend alors comme la condition de la vraie liberté, savoir ce que je suis et ce que je ne suis pas, accepter de participer à une histoire qui ne s'écrit jamais de ma main seule. C'est renoncer à l'illusion d'optique d'un esprit replié sur lui-même et qui s'accorde une importance démesurée. Il nous reste à porter notre croix dans la confiance que n'être pas tout aux yeux de Dieu ne signifie pas n'être rien. Celui qui s'y risque commence à vivre en suivant le Maître une étrange folie qui est la plus douce des sagesses. Il se perd lui-même des yeux, n'ayant de regard que pour celui qui marche devant. Il perd sa vie en tant que sienne parce qu'il laisse Dieu libre de la prendre pour en faire une parole ou un silence. Et voilà l'admirable échange. L'homme s'est fait perdant et il s'est laissé gagner par Dieu. »

Notre Père qui es aux cieux, que ton nom soit sanctifié, que ton règne vienne, que ta volonté soit faite sur la terre comme au ciel. Donne-nous aujourd'hui notre pain de ce jour. Pardonne-nous nos offenses, comme nous pardonnons aussi à ceux qui nous ont offensés. Et ne nous laisse pas entrer en tentation, mais délivre-nous du mal. Car c'est à toi qu'appartiennent le règne, la puissance et la gloire pour les siècles des siècles. Amen.

0: La croix seule me suffit par Hillsong pour refermer la prière du matin. C'est le Père Sébastien Tony qui avait préparé la méditation de l'Évangile pour ce 22e dimanche du temps ordinaire. L'Évangile selon saint Matthieu, chapitre 16, les versets 21 à 27. RCF Notre-Dame, 8h56, le Saint du jour avec Isabelle Delaunay. Bonjour Isabelle.
1: Bonjour, en ce 30 août, nous fêtons les Fiacres, prénom celte aujourd'hui très rare. Saint Fiacre est un moine irlandais du 7e siècle qui a choisi de vivre en ermite près de Meaux. Moine défricheur, son ermitage devint un hospice pour les pauvres qui les nourrit de fruits et de légumes de ses terres. C'est pourquoi il est devenu le saint patron des maraîchers de Paris. Il fut aussi patron des cochers. L'ancien véhicule urbain, destiné au transport de passagers tiré par un ou deux chevaux, l'ancêtre du taxi s'appelait Fiacre, car leur port d'attache était situé rue Saint-Antoine, en face de l'hôtel Saint-Fiacre. Et nous fêtons aussi aujourd'hui une sainte qui trouve enfin sa vocation à 50 ans, celle de servir les personnes âgées dans le besoin. Jeanne Jugan, fondatrice des Petites Sœurs des Pauvres, née le 25 octobre 1792 dans une chaumière des environs de Cancale, sur la côte nord de la Bretagne. Jeanne est issue d'une famille modeste de marins. Son père meurt en mer alors qu'elle était encore petite enfant, et sa mère mène seule la maison en faisant des ménages. D'une foi ardente, à 18 ans, Jeanne est conduite à un prétendant. « Dieu me veut pour lui !» dit-elle avec gravité, mais elle ne sait ni où ni comment. Jusqu'à un jour d'hiver où elle rencontre à Saint-Servant, près de Saint-Malo, une veuve âgée, aveugle, à demi paralysée, dans le plus grand dénuement. Elle la porte alors sur son dos, la met chez elle et l'installe dans son lit. D'autres personnes se joignent à elle pour soigner les personnes âgées et elle fonde une congrégation, les Petites Sœurs des Pauvres. Elles choisissent un habit très simple et vivent grâce à l'aumône. En décembre 1843, Jeanne est, sans aucune justification, destituée de ses fonctions de supérieure et mise à l'écart, vivant parmi les novices. Elle meurt après 27 ans de silence à Saint-Pern, devenue la maison mère. Sainte Jeanne Jugan aimait à dire « Il faut toujours être de bonne humeur. Nos vieillards n'aiment pas les figures tristes. »
0: Merci Isabelle Delaunay, c'était le Saint du jour. Demain matin, 6h30, vous retrouvez Pierre-Hugues Dubois pour la matinale. Quant à moi, je vous fixe rendez-vous samedi et dimanche entre 6h30 et 9h sur l'antenne de RCF Notre-Dame.
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5: 9h passées de quelques instants, voici Halte spirituelle sur RCF Liège. On s'y intéresse aux traces du passé dans nos vies.
6: Dans nos vies, il y a des choses irréparables. On ne peut pas revenir en arrière. Des actes, des paroles, des événements qui appartiennent au passé et qui sont indélébiles. Parfois, les traces laissées par l'irréparable empêchent de vivre. Elles font obstacle à notre élan de vie, mais pas toujours de façon définitive, pas pour toujours. Elles peuvent être, non pas effacées, mais réparées. Isabelle Le Bourgeois, bonjour.
7: Bonjour.
6: Vous publiez chez Albin Michel un livre intitulé « Vivre avec l'irréparé ». Vous êtes religieuse auxiliatrice, vous êtes psychanalyste. Alors j'aimerais tout d'abord savoir comment ces activités, puisque vous avez aussi été aumônier de prison, ont, disons, nourri l'écriture de ces livres et puis la réflexion que vous proposez dans cet ouvrage.
7: Alors bien évidemment, toutes ces années d'écoute, quel que soit le lieu, la prison, les hôpitaux psychiatriques, mon cabinet évidemment, ont creusé en moi plus de questions que de réponses. Parce que chaque fois qu'on se confronte au mystère de l'humain, ce sont des questions qui surgissent, voilà, sur Dieu, sur l'humain, l'homme, la femme, sa vie, son œuvre, etc. Bon. Et parmi les questions qui se sont creusées et qui se creusent encore en moi, il y a cette notion de guérison. Qu'est-ce que c'est que de guérir? Qu'est-ce que c'est quand on va voir un psy, les gens disent, oh, ben, moi je vais aller mieux, ça y est, je vais guérir. On va voir un médecin, c'est pour guérir. Voilà. Et le médecin, et pourtant, les médecins que j'ai rencontrés ne me disent pas ça. Ils ne me disent pas qu'ils vont guérir. Ils me disent qu'ils vont soigner. Moi, ça m'a intéressé, là aussi, et je me dis, dans le fond, moi, je ne cherche pas à guérir. Il n'y a rien à guérir. Il y a à prendre soin.
6: Pourquoi il n'y a rien à guérir?
7: Parce que la guérison, je n'y crois pas. Je ne crois pas qu'on guérisse, au sens profond du terme. Je crois qu'on apprend à vivre avec les traces de nos vies. Et pour moi, alors est-ce que c'est une manière de dire qu'on guérit? Bon, peut-être je joue sur les mots, hein. Mais quand même, guérir, ça voudrait dire qu'on efface, qu'il n'y a plus rien.
6: Alors là, on se situe, on est bien d'accord, sur le registre de l'âme et de l'esprit, de ce qui a blessé nos vies, parfois à travers le corps d'ailleurs. On ne parle pas d'une angine, hein, ou...
7: Non, mais c'est comparable. Je veux dire que les événements de nos vies qui sont passés sur nous ont laissé des traces. Voilà. Vous disiez en introduction, fort justement, voilà, il y a d'un côté l'irréparable, hein, on n'y touche pas, je veux dire, c'est fait. Et puis toutes les traces de cet irréparable, c'est ça qui n'a pas arrêté depuis tant d'années de me questionner, que ce soit à la prison, je vous disais, ailleurs, bon, peu importe, mais surtout dans mon cabinet. En fait, c'est quoi ce qu'on se traîne de nos vies? C'est quoi cette mémoire, j'allais dire, qui s'est incrustée dans notre corps aussi, mais pas seulement dans notre cœur, dans notre esprit, dans notre psychisme, et qui laissent des traces dont on ne comprend pas très bien d'où elles viennent. Voilà.
6: C'est ce qu'on appelle les traumatismes? Ou c'est plus large que ça?
7: Alors, je crois que c'est ce qu'on peut appeler les traumatismes, bien sûr, mais les traumatismes, il y en a de toutes sortes. Hein. Je peux être traumatisé d'avoir fait brûler mon poulet parce que il y avait mes copains qui sont venus dîner et qu'ils attendaient tellement que je réussisse mon poulet. Bon, mais c'est pas
6: là,
7: tout à fait...
6: Là, on est vexé, on est déçu.
7: Voilà. Mais ça peut, si certaines personnes qui ne sont pas du tout confiance en eux, et j'en connais dans mon cabinet, un événement comme celui-là peut ne pas être anodin. Bon, mais quand même, c'est pas tout à fait pareil que de perdre quelqu'un qu'on aime dans un accident. Bah, ou d'avoir soi-même perdu une jambe, un poumon, la tête, j'en sais rien. Bon, bref, se retrouver confronté à quelque chose d'un peu énorme, j'allais dire, dans nos vies. Voilà.
6: Dans votre livre, Isabelle Le Bourgeois, vous avez pris le parti de nous raconter aussi des histoires, avec bien sûr la discrétion et la retenue qu'exige votre métier de psychanalyste. Mais ces histoires, ce sont celles de certains de vos patients, probablement un peu modifié pour pas que ce soit trop reconnaissable. Pourquoi vous avez fait ce choix-là?
7: Parce que je crois profondément en incarnation. Et que on peut, en tout cas moi c'est le choix que je fais depuis le début d'ailleurs où j'essaye d'écrire. Ma pensée vient, j'allais dire, de l'expérience, du vécu, de la rencontre avec des hommes, avec des femmes. Et de ce qu'ils ont pu me raconter. Et c'est là-dessus que je m'appuie pour dire ou balbutier quelque chose que j'essaie de théoriser un tout petit peu.

0: Alors Isabelle Le Bourgeois, on pourrait, entre guillemets, se contenter de s'appuyer sur cette expérience de psychanalyste qui est la vôtre. Mais je disais pour vous présenter que vous êtes aussi religieuse, vous êtes engagée, vous avez donné toute votre vie, vous êtes une croyante, vous êtes une chrétienne. Est-ce que les deux se tricotent d'une manière harmonieuse?
1: Vous savez, jamais, je crois, au bout de toutes ces années de vie, je n'ai été aussi contente d'être les deux, c'est-à-dire psychanalyste et religieuse. D'avoir la foi en Dieu, que j'essaie de découvrir au fil des années, des mois, des semaines, des jours, et la foi en l'homme, bon, avec un grand H, hein, ça inclut la femme. Et ça se tricote très très bien. Je me souviens que quand j'ai fait mon analyse, la première grande vraie analyse que j'ai faite pendant une douzaine d'années, c'est la plus grande plongée spirituelle que j'ai jamais faite. Et pourtant, j'avais déjà fait deux fois les 30 jours des exercices spirituels de Saint-Ignace, qui normalement ne nous entraînent pas à la surface des choses. Mais les outils sont pas les mêmes. Ils vont forer ailleurs.
0: Mais on se situe... Ça rejoint les mêmes profondeurs.
1: Oui, ça rejoint les mêmes profondeurs, parce que la Terre, elle est la même chez chacun d'entre nous. On va pas changer de Terre parce qu'il y a Dieu d'un côté ou le psychisme de l'autre, c'est la même terre. Simplement, elle n'est pas labourée de la même manière, et les mots pour la dire, cette terre, ne sont pas les mêmes. Mais lorsque j'ai découvert l'unicité de cette terre, la grandeur de cette terre dans laquelle j'avais la joie de pouvoir m'installer, beaucoup plus confortablement après toutes ces années d'analyse, beaucoup plus librement, beaucoup plus pacifiquement, je me suis dit, alors là, ça c'est extraordinaire. Hein, Dieu et l'homme, même combat. Voilà.
0: Et l'espérance là-dedans? Quand vous parlez d'irréparable.
1: Alors attendez, parce que là, vous m'emmenez ailleurs.
0: Pas tout à fait.
1: L'irréparable, c'est un constat. C'est quelque chose de tellement évident dans nos vies. Ça a eu lieu, ça ne peut pas ne pas avoir eu lieu. C'est fait. Voilà, ça n'a rien à voir avec l'espérance ou pas. C'est les traces de ça qui ont à voir avec l'espérance. C'est-à-dire, qu'est-ce que je fais de ce qui est irréparable dans ma vie ? Irréparable, ben voilà, on a commencé à parler il y a tellement de minutes, bon, eh ben, c'est irréparable, on peut pas revenir en arrière. C'est comme ça, voilà. Ça fait partie de l'irréparable. Bon. Mais ça, c'est un irréparable anodin, mais c'est tout le temps dans nos vies, ça. Bon. Qu'est-ce qu'on en fait ? C'est-à-dire les traces que ça laisse en nous. L'accident dont j'ai été témoin, la mort d'un proche, une grave maladie, une incapacité à vivre parce qu'il y a eu tel trauma qui est remonté brutalement, etc. Ça, c'est de l'irréparable. Bon. Qu'est-ce que je fais des traces de ça ? Qu'est-ce que je fais de ce que je constate dans mon impuissance à vivre avec ça ? Dans ma difficulté, dans mes sautes d'humeur, dans mes émotions incontrôlées ? C'est ça sur laquelle je peux... Alors là, il y a de l'espérance. Il y a plein d'espérance. Mais si je crois que je vais pouvoir changer l'irréparable, c'est foutu d'avance. C'est même plus la peine d'y songer. Ça n'a plus rien à voir avec l'espérance.
0: Isabelle Le Bourgeois, est-ce que la révélation de l'ampleur des abus dans l'Église catholique, et notamment le travail mené par la Commission Sauvé, ont également été en partie à l'origine de cet ouvrage et de cette thématique pour vous ?
1: Alors certainement, ça a précipité, j'allais dire, ce qui m'habitait déjà, hein. C'est-à-dire que là, j'ai pendant toutes ces dernières années, j'ai tellement écouté, tellement été mise, j'allais dire, dans le bain bouillonnant des premières révélations, à la fois du côté des victimes comme du côté des agresseurs, que ça a pris de l'ampleur en moi. Je me suis dit, attends, faut en faire quelque chose. Il se passe quoi, là? Voilà. Bon. Et tout à l'heure, je discutais avec une de mes consoeurs qui est rwandaise et qui me disait « Ce serait tellement formidable que tu viennes nous parler de ce livre là-bas au Rwanda. » En fait, dans nos sociétés, dans nos institutions, partout, l'irréparé est là, il traîne et il nous fait croire qu'il n'y a plus d'espérance. Bon. Or, justement, au sein de l'Église, qui s'en est quand même pris une sacrée déculottée, hein, bon, et qui continue d'une certaine façon, bon, c'est pas fini. Hein. Comment maintenir l'espérance ensemble ? Comment dire, attendez, non seulement c'est là, bien sûr, il y a toute cette fange, toute cette horreur, bon, mais il y a derrière tout ça encore énormément d'espérance. Si on arrive à nommer, et j'en parle dans mon livre à plusieurs reprises, voilà.
0: Et même à ce niveau-là, et de manière un peu collective, les réparer laisse la possibilité d'apprendre à vivre avec, mais de manière à être des vivants.
1: Bien sûr.
0: Ben, c'est être debout.
1: C'est pas l'irréparé qui aide à vivre, c'est de prendre conscience que l'irréparé est réparable, dans une certaine mesure. Dans une certaine mesure. Il y aura toujours les traces de quelque chose, hein, mais c'est d'apprendre à vivre avec ça et de se pacifier avec ça. Voilà, qu'est-ce que je fais de mon histoire? Comment comment je regarde ces cicatrices, non pas désespérément en disant « Oh là là, mon Dieu, mais quelle horreur ça a été. Oh là là, toutes ces cicatrices, c'est impossible à vivre. » Mais comment je les regarde comme une potentialité, j'allais dire, d'espérance encore de vie.
0: Isabelle Le Bourgeois, je rappelle que vous êtes psychanalyste, religieuse auxiliatrice et que vous publiez chez Albin Michel un livre intitulé « Vivre avec l'irréparé ». On a posé quelques jalons dans notre précédent entretien. J'aimerais maintenant qu'on s'arrête un peu sur le vocabulaire, justement. Pourquoi parler d'irréparé plutôt que de blessure? Est-ce que il y a une nuance fondamentale ou c'est une autre manière de nommer la même chose?
1: Ah, il y a dans l'irréparé et accent aigu quelque chose qui ouvre. Voilà, c'est pas ER, c'est E, voilà. C'est irréparé, mais il y a comme une espèce de...
0: Possible.
1: De possible qui s'ouvre. Une blessure, c'est concret, c'est un mot qui désigne quelque chose de précis. Irréparé, c'est tout un champ, vous pouvez l'écrire comme vous voulez d'ailleurs, champ, qui s'ouvre devant nous, voilà. Et on se dit, mais alors, ah oui, il y a de l'irréparé dans nos vies. Donc, s'il y a de l'irréparé, c'est qu'il y a de la réparation possible. Voilà. Ma voiture n'est pas réparée. Je m'excuse de prendre cet exemple aussi idiot, mais voilà. Elle n'est pas réparée, mais elle va être réparée. Voilà.
0: Mais vous en parlez d'ailleurs dans le livre. Oui. Vous dites qu'on peut réparer un vélo, on peut réparer quelque chose qui est cassé. Est-ce que il n'y a pas un risque à utiliser ce terme en ce qui concerne les personnes? Comme si on était des objets réparables avec des pièces de rechange éventuellement.
1: Alors voilà. Vous avez tout à fait raison, merci de me poser la question comme ça. Parce que c'est justement un des dangers, c'est de croire, parce que le champ s'ouvre sur le réparable possible, que tout va l'être et de la même manière qu'avec des objets, ou j'allais dire des choses matérielles. Non, c'est tellement subtil, un esprit humain, une âme, un cœur, bon bref. Et du coup, comment dire, l'irréparé, c'est d'abord prendre conscience que quelque chose a eu lieu, qui est irréparable d'abord. Et que c'est ça qui a causé l'irréparé. Voilà. J'ai perdu ma mère, elle est perdue, elle est morte, voilà, ça c'est irréparable. Mais ça a été particulièrement traumatisant pour moi, par exemple, hein, bon. C'est de l'irréparé, ça. Hein. Qu'est-ce que j'en fais? Comment je vais travailler ça? Je me rends compte que je suis triste quand les gens évoquent leur mère, quand quelque chose de ma mère me revient. Il y a quelque chose qui est de trop. C'est trop douloureux. C'est trop. Mais ce trop-là dit quelque chose d'un traumatisme qu'il va falloir que j'aille regarder.
0: Et ce trop fait obstacle à une énergie de vie.
1: Absolument. On voit bien dans nos vies tout ce qui fait obstacle à la manière dont on voudrait vivre ou à l'élan de vie que nous avons en nous. Hein. Nos émotions, si elles sont trop débordantes, elles font obstacle. Notre trop grande émotivité, notre colère, notre jalousie, notre envie, notre je sais pas quoi, enfin bref, toutes ces émotions, tous ces sentiments qui nous habitent, s'ils sont trop violents, s'ils prennent trop de place, ils nous envahissent et ils empêchent que ça circule librement à l'intérieur de nous. Ils font obstacle.
0: Finalement, l'objectif, c'est de les faire entrer dans une dimension plus que supportable, c'est-à-dire qu'il soit... est-ce que je peux utiliser le mot confortable?
1: Oui, mais avant, il faut les comprendre, il faut comprendre.
0: Oui, alors on va y revenir. Mais moi, je voulais revenir au mot de guérison. L'irréparer, ça ne se gomme pas.
1: Non.
0: Ça n'est pas comme on prenait cet exemple, une angine, une bondeuse d'antibiotiques, et on n'en parle plus. Là, c'est pas ça.
1: Oui, sauf que même avec l'angine, des traces vont rester. Vous allez être plus sensible d'autres fois à une nouvelle angine. Voilà. En fait, tout garde une trace. Et si j'ose dire, nous sommes traçables. C'est extrêmement important. D'ailleurs, on voit bien comment, du petit bébé que nous avons été, nous sommes devenus des adultes marqués par le temps qui a passé. Nos rides, notre peau, tout sur nous dit le temps qui passe. l'irrémédiable du temps qui passe, mais il y a de l'irréparer sur le visage. Mais c'est beau aussi. C'est beau de se montrer avec cette vulnérabilité. Simplement, cette vulnérabilité, il vaut mieux quand même qu'elle ne soit pas trop inconfortable.

0: Alors, on a parlé de l'irréparé, essentiellement, Isabelle Le Bourgeois, mais il y a ce mot un peu abyssal quand même, l'irréparable. Il y a quelque chose de définitif dans irréparable. D'ailleurs, vous le dites dans votre livre, commettre l'irréparable, en général, c'est ôter la vie à quelqu'un.
1: Absolument.
0: Ce mot, il est presque inquiétant.
1: Il est très inquiétant. On l'aime pas du tout. Hein. Et puis, il nous renvoie d'abord à la mort. Hein, parce que on ne peut pas revenir en arrière. C'est définitif. C'est clos. Voilà, c'est fini. C'est plus possible. Ça a quelque chose de terrible. Hein. Mmh. Et je pense que notre angoisse de la mort, elle vient encore beaucoup de ça. Hein. C'est ce côté absolument définitif de l'affaire. Hein. Personne n'est jamais revenu. Enfin, sauf un dont on parlera, j'espère, un peu plus tard.
0: On va en parler.
1: Mais justement, je veux dire, nous, on n'est jamais revenu. Hein. Je crois qu'on a... On a un mal fou, avec, et c'est normal, hein, avec ce côté implacable de l'irrémédiable. C'est implacable, ça.
0: Alors, il y a la mort, bien sûr, mais il y a aussi toutes ces choses qu'on dit, qu'on fait qu'on subit, sur lesquelles on ne pourra jamais revenir.
1: Absolument.
0: Parfois même dont on est l'auteur. Des mots qu'on dit.
1: Absolument.
0: Et après, une fois que c'est fait, on regrette de les avoir prononcés.
1: Absolument. Mais ça, c'est irrémédiable, irrévocable.
0: C'est voilà, le cas de le dire.
1: Voilà, exactement. Voilà. Donc ça, c'est irréparable. C'est-à-dire, on ne peut pas revenir dessus. On ne peut pas réparer ça, là. C'est-à-dire que cet événement-là ne sera jamais réparé. Mais les conséquences, hein, de cet événement le seront. Le viol, c'est irréparable. Irréparable. Ça a eu lieu, voilà. L'accident, ça a eu lieu, c'est irréparable, voilà. C'est cette violence-là qui nous est faite, hein, j'allais dire, dans nos vies, et la guerre en ce moment dans le monde, toute la violence faite à des hommes et à des femmes et à des enfants, tous les jours qu'on nous rapporte, voilà, c'est de l'irréparable, voilà. Et là, les traces de l'irréparable que sont l'irréparé, on n'a même pas le temps de s'en occuper, hein. On nous balance les morts, les viols, les tortures, les incapacités à soigner les gens, la faim, tout ça. Tout cet irréparable-là, tout cet irrémédiable-là. Et on ne nous dit pas qu'il y a de l'irréparé possible. Voilà, parce qu'on n'a pas le temps de s'en occuper.
0: Est-ce que Jésus, dans l'Évangile, puisque vous avez commencé à parler de lui tout à l'heure, nous dit quelque chose à travers les rencontres qu'il fait, à travers les paraboles, de cette notion d'irréparable et d'irréparé qui laisse une possibilité de vie.
1: Mais tout le temps. Il est l'homme, j'allais dire, qui nous enseigne d'irréparer. Il est celui, quand il dit par exemple à la femme adultère, « Va, ta foi t'a sauvée », il lui dit à quel point elle a en elle les ressources qu'il lui faut pour sortir de l'irréparable qui est commis. Ben, l'adultère, c'est commis. Elle allait se faire lapider, c'était la loi. Bon, voilà. Et lui, il la sort de là. En lui disant, ta foi t'a sauvé? Tu peux compter dessus? Va. Alors, il lui dit bien, ne pêche plus. Bon, ça faudrait beaucoup de temps pour expliquer cette affaire-là, parce que on va croire que ça va être facile et qu'elle va plus rien faire du côté du péché, ce qui est absolument pas ça. Bon. Mais elle, en tout cas, va, ta foi t'a sauvé. Tu peux t'appuyer dessus? Ça, tu vas pouvoir t'en sortir, quoi. Voilà. Tu vas pouvoir aller de l'avant. Et toutes les récits de guérison, ils les renvoient à, ils sont guéris. N'empêche que la trace de la maladie va rester. C'est-à-dire qu'il va pas, il va falloir vivre avec ça, hein. Il va falloir que tu prennes ton grabat, puis que tu,
0: c'est ça.
1: Et que tu l'emmènes avec toi, hein.
0: Le fameux paralytique de la piscine de Bethesda.
1: Eh ben, exactement.
0: Qui se lève, qui retrouve l'usage de ses jambes, mais à qui Jésus dit va, prends ton grabat.
1: Ah, voilà. Et prends ton grabat, et là, je crois que c'est ça. Voilà. Nous aussi, il faut qu'on se trimballe notre grabat. Simplement, va. Ça veut dire que sur la foi de cette parole de vie qui nous encourage à aller de l'avant, nous allons y aller ou pas. Et quand j'entends, va, ta foi t'a sauvé, bon, moi, c'est une parole d'une force absolument inouïe, ça, hein, qui nous renvoie à nous-mêmes. Alors, est-ce qu'on est capable de croire cette parole-là, d'aller de l'avant et de se dire, bon, on va, je veux dire, l'irréparé va vers l'espérance, voilà.
0: Ta foi t'a sauvé, c'est-à-dire que c'est aussi ce qu'on peut puiser en nous.
1: Oui.
0: Nos ressources. Qui nous remet debout.
1: Oui.
0: Vous le voyez, vous, en tant que psychanalyste, ça?
1: Je n'arrête pas de le voir. Parce qu'en fait, c'est ce que je sollicite le plus chez les gens.
0: C'est pas vous qui les sauvez, c'est pas vous qui les guérissez, c'est pas vous qui les réparez?
1: Ah bah alors là, écoutez, si c'était moi, là, faut m'enfermer tout de suite. Hein. Et puis, faut me dénoncer à l'ordre des psychanalystes. Et il faut me dénoncer comme bonne sœur. Hein, parce que dans le genre qui aurait de l'emprise, ce serait pas mal. Hein. Non, non, mais évidemment, c'est pas moi. Moi, je fais rien d'autre, si j'ose dire, que d'être témoin. Et de les aider à prendre conscience qu'il y a en nous. Qu'il y a en nous, en chacun de nous. Et donc, en eux, une force qu'ils ne soupçonnent pas. Voilà. Et cette force-là qui est une force de vie, ils seraient pas là à me parler s'ils voulaient pas s'en sortir quelque part quand même. Hein. Bon, s'ils n'auraient pas fait toute cette démarche qui est quand même coûteuse à plein de points de vue. Hein. Bon, s'ils n'avaient pas cette intention et cette foi que quelque chose va pouvoir changer, que quelqu'un en eux va se mettre debout autrement, voilà, et que moi je suis la personne qui va les aider à croire en cette nouvelle personne en eux. Enfin, je dis nouvelle. En tout cas, nouvellement connue. Qui existait déjà, mais nouvellement connue. Voilà. Bon, je pourrais leur dire aussi, va, ta foi t'a sauvé.
0: Dans votre livre « Vivre avec l'irréparé », Isabelle Lebourgeois, vous racontez, vous nous permettez de comprendre comment l'irréparable qui fait irruption dans nos vies parfois, souvent, laisse des traces. Ces traces, c'est ce que vous appelez l'irréparé. Qui peut l'être un jour ? Peut-être. Mais est-ce que vous pensez que tout ce qui est irréparé peut justement l'être ? Ou bien qu'il y a des irréparés qui sont condamnés à le rester ?
1: Alors quand vous dites les irréparés qui peuvent l'être réparés, hein, oui, voilà, je rajoute.
0: Oui, qui peuvent être réparés.
1: Bon, faut s'entendre sur le mot réparation. Hein. Je cite l'art japonais du kintsugi, qui est un art tout à fait intéressant parce que il efface pas la trace, il la magnifie. Hein, c'est-à-dire qu'il dit voilà, il s'est passé ça à un endroit et à un moment, bon, et cette brisure, cette cassure, cette blessure, bon. Elle est, elle va être magnifiée avec de l'or, voilà, pour la rendre non seulement visible, mais pour dire qu'elle a toute sa place et qu'elle dit quelque chose du processus. Bon. Est-ce que c'est ça une réparation ? Peut-être. Bon, pour les âmes, en tout cas, que je rencontre, ce que je pense, c'est que il y a toujours cette illusion qu'on va se guérir de tout, qu'on va tout effacer. C'est comme avec le pardon. On va demander pardon, on va recevoir l'absolution, et ça y est, c'est effacé. Mais c'est absolument pas le cas. Les choses n'effacent rien, rien n'efface rien. Tout reste. C'est la manière de le vivre, de le faire vivre ou de le laisser vivre en soi, qui va tout changer. Pourquoi est-ce que j'ai tellement peur des conséquences d'un acte que j'ai posé il y a 15 ans, 20 ans, voilà, d'une parole terrible que j'ai dite, d'un accident qui a eu lieu, bon, peu importe, le trauma. Et pourquoi j'en ai tellement peur ? Pourquoi c'est si compliqué ? Alors, si je crois que, en ayant parlé avec quelqu'un dont je pense qu'il va me donner des conseils, des clés de lecture, et que je vais tout découvrir grâce à l'autre, alors d'ailleurs, il va falloir faire attention, parce que je ne suis pas ce psy-là, évidemment, hein, et attention à ces psy-là. Bon. Mais si je crois ça, alors il va falloir qu'on cède à sortir d'une illusion. Voilà. Tout n'est pas réparable. Non seulement tout n'est pas réparable, mais tout ne sera pas réparé. Ce qui va être réparé, entre guillemets, c'est la difficulté à vivre avec l'irréparé.
0: Mais le premier,
1: c'est déjà énorme.
0: C'est énorme. Mais
1: c'est énorme.
0: Vous l'avez déjà dit, c'est-à-dire que le premier pas, c'est en prendre conscience.
1: Voilà.
0: Et laisser jaillir ce désir d'aller mieux et d'être libéré dans une certaine mesure de cette souffrance.
1: Absolument. Il y a un irréparé, alors bon, j'ai pas eu le temps ni la possibilité de parler de tout dans le livre, mais la culpabilité fait partie des irréparés absolument gigantesques. Bon, voilà. On peut se travailler une culpabilité toute sa vie qui va nous empêcher de vivre. Bon. Ça résout rien. Je veux dire, ça résout rien du tout, la culpabilité. Bon. Donc, comment est-ce que je vais, à un moment donné, faire en sorte que oui, je vais prendre de la distance suffisante avec tout ça pour se dire, bon, attends, toute ma vie se résume pas à ça, quand même. Bon, comment je vais apprendre à vivre plus librement dans les pièces de mon château intérieur, comme j'aime en parler, donner cette comparaison, voilà. Et à visiter un peu plus souvent les pièces que j'ai du mal à visiter. Il y a tout ça derrière comme enjeu. Mais la première des démarches, c'est de nommer l'irréparable. D'où ça vient, cet irréparé ? Il vient de quelque part. Bon. tant que je n'ai pas nommé l'irréparable dont il vient, donc je n'ai pas été entendu, écouté et entendu par des oreilles, j'allais dire, suffisamment amies, suffisamment accueillantes, eh bien, je ne pourrais pas nommer ou savoir d'où vient mon irréparé. Et j'en resterai toujours à mes balbutiements, à mes émotions, à mon incontrôlé. Voilà.
0: Est-ce que ça suppose de toujours avoir recours à un psychothérapeute, psychanalyste?
1: Non, moi sinon alors tout le monde devrait faire une psychanalyse, évidemment pas. Bon, mais ça suppose de tomber sur quelqu'un qui sache écouter. Il y a plein de gens qui savent écouter et qui sont pas du tout forcément des psys ou des je sais pas quoi. Bon, mais c'est pas parce que vous êtes psy ou parce que vous êtes prêtre que vous savez écouter. Et je dis bien même pour les psys. Les gens connaissent qui ne savent pas écouter. Alors je prétends pas être la plus grande écoutante de la terre, évidemment. Hein. Mais quand même, comment dire, écouter, c'est se laisser, j'allais dire, atteindre jusqu'au bout par la parole de l'autre.
0: Hein. Se laisser toucher.
1: Ah ben oui.
0: Accepter de se laisser toucher.
1: Ah oui, et puis que la parole, elle nous rejoigne au plus profond. Mmh. Mon livre, il vient de ça. Hein. Vivre avec l'irréparé, je l'ai écrit parce que j'ai essayé d'écouter les gens jusqu'au bout de ce qu'ils avaient à me dire, sans leur dire bon, écoutez ça. Bon, ça va, vous l'avez déjà dit, bon, c'est bon, hein, hop, on s'arrête là. Hein. Vous savez, moi j'ai été très inquiète une fois d'une psychanalyste qui voulait absolument travailler avec moi, bon, peu importe, hein, et qui me dit, bon, ce qui m'embête, c'est que j'ai aucune expérience, elle avait 60 ans, hein, j'ai aucune expérience des questions d'abus sexuels. Je me suis dit, mais comment c'est possible ça? Mais elle n'a pas entendu alors. Elle n'a pas entendu, parce que forcément il y en a eu dans son cabinet. Donc elle n'a pas entendu. Vous voyez jusqu'où ça peut aller. Ou un autre patient qui me dit, ben lorsque j'ai parlé, commencé à parler d'un peu d'abus sexuels éventuels dans ma famille, la psy m'a dit, oh, sujet suivant, de toute façon dans toutes les familles il y en a. On veut pas entendre. C'est facile. Hein.
0: C'était pas recevable pour cette personne.
1: Vraisemblablement, on n'est pas psy dans ces cas-là, voyez. Ou en tout cas, on fait attention à ses propres limites.

0: Isabelle Le Bourgeois, pour arriver à nommer, à dire ce qui en nous est irréparé, ce qui nous fait souffrir, ce qui prend trop de place, ce qui suscite trop d'émotions, d'abord il faut probablement du courage. Et puis ça demande un travail de trouver le mot juste ou de discerner finalement c'est ça. C'est pas toujours facile.
1: Oh non. Et vous dites très bien, il faut du courage. Et oui, parce que d'aller visiter ces profondeurs, on se doute bien que dans la profondeur, il y a plus, j'allais dire, d'ombre que de lumière. Enfin, a priori. Hein. Mais, et donc, c'est ça qui fait peur. Hein. Puis beaucoup de gens me disent, oh ben finalement, je préfère vivre en sachant pas tout. J'arrive à peu près à gérer. Bon, s'il y a des moments, c'est pas facile, mais j'arrive à peu près à gérer. Et puis jusqu'au jour où il y a la crise qui déborde. Parce qu'il y aura l'événement traumatique de trop qui va bousculer
0: réactiver.
1: Complètement. Voilà. C'est la goutte d'eau qui fait déborder le vase. C'est très connu, mais c'est tellement vrai dans nos vies aussi. Sur un truc absolument anodin, tout va basculer. Alors là.
0: On peut pas faire autrement que de se coltiner cette question quand
1: là,
0: ça surgit.
1: Là, non. Alors là, ou bien alors, on tombe dans des dépressions terribles, dans des incapacités à vivre. On se met
0: à avoir des addictions
1: X, Y, Z, voilà, et plutôt X que autre chose d'ailleurs, voilà. Et ça va servir de paravent, voilà, de cache-misère.
0: Et en fait, on va être dans une sorte de survie plutôt que de vie avec un grand V. Parce qu'on pourrait, comme vous le disiez, s'en contenter, entre guillemets, ou préférer se maintenir dans cet état-là, parce que vous dites que souvent ça explose, mais pas toujours, finalement. On peut être dans une espèce de malaise, de mal-être chronique, et
1: absolument.
0: Puis se dire, bon, ben voilà, c'est comme ça, et
1: absolument.
0: Ma vie, c'est ça, quoi.
1: Absolument. Mais on en connaît plein, hein, des comme ça. Et moi, je leur jette pas la pierre. Hein.
0: Mais on n'est pas fait pour ça. On n'est pas fait pour des vies un peu comme ça, bancales. On est fait pour quoi, finalement?
1: Oh, bon, ça, si je savais. Bon, je veux dire, je suis pas Dieu. Bon, mais il me semble quand même que c'est pas tout à fait ça, une vie. C'est court, une vie, hein. Bon, je le dis d'autant plus maintenant que j'ai quand même quelques dizaines d'années à mon compteur. Bon, mais
0: vous avez bien une intuition quand même,
1: oui,
0: comme religieuse,
1: oui, donc
0: comme croyante.
1: Pas seulement une intuition, disons, j'ai ma foi.
0: Vous pensez que l'humanité, elle est faite pour quoi? C'est quoi sa vocation?
1: Elle est faite pour être dans le cœur de Dieu. Et elle est faite pour être avec Dieu, dans son cœur. Bon. Et quand je dis ça, ça peut paraître extrêmement pieux alors que je ne le suis pas. Bon.
0: Mais dans quel état?
1: Alors,
0: est-ce qu'on peut être dans le cœur de Dieu?
1: Attendez. Ben justement.
0: En morceaux, en miettes.
1: Eh bien, on peut être dans le cœur de Dieu en miettes. Voilà. Et je crois qu'il y a des gens qui pourront jamais être autrement qu'en miettes. Et ceux-là, j'ai sur eux un regard de très, très grande douceur et de...
0: Compassion?
1: Oui, le mot compassion est un mot compliqué, je trouve. Mais en tout cas, je les regarde avec beaucoup de tendresse. Voilà. Je crois qu'il y a des gens qui ne pourront jamais être autrement qu'en miettes. Et avoir du mal à recoller 2-3 morceaux. Ils savent bien que c'est compliqué. Bon. Il y a des gens qui pourront jamais sortir de leur dépression. Il y a des gens qui pourront jamais sortir de leur addiction. Peut-être. Mais c'est pas pour autant qu'ils sont pas faits pour la même joie d'être dans le cœur de Dieu que moi. Voilà. Je crois qu'on est très inégaux face à la vie. Et qu'on
0: n'a
1: pas
0: les mêmes ressources.
1: Oh non, là, là. On n'a pas du tout les mêmes ressources.
0: Donc, ce que vous êtes en train de nous dire, là, c'est qu'il y a de l'irréparé qui est vraiment irréparable.
1: Il y a de l'irréparé qui ressemble un peu à de l'irréparable, oui. Et, mais il est pris, alors je le dis dans une partie de mon livre, il est pris dans la prière collective, cet irréparé-là. Voilà, c'est ce que j'appelle la communion des saints. Hein, c'est-à-dire toute cette capacité que nous avons à nous mobiliser les uns avec les autres, ça c'est ma foi, hein. Là où les autres ne peuvent plus, ceux qui peuvent prennent le relais, voilà. Et quand ceux-là ne peuvent plus, eh ben d'autres prennent le relais. Il y a toujours un relais, j'allais dire, qui soutient le monde dans sa manière d'être debout dans la vie quand même, voilà. Et pour moi, ça c'est extrêmement important. C'est la fraternité, le compagnonnage, la

0: il se passe des choses.
1: Cette bienveillance, cette écoute.
0: Cet être-là profond.
1: Ça peut venir d'une amie, d'un conjoint, oui. D'un psy, oui. D'un accompagnateur.
0: Oui. D'un enfant.
1: Est-ce que ça peut venir de soi-même aussi? Une manière douce de se considérer. Vous avez parlé de la culpabilité, par exemple. Est-ce que ça peut commencer ou aboutir à être plus doux avec soi-même?
0: Pas commencer, parce que si ça commence, à la limite, ces personnes-là n'ont pas besoin de moi. C'est justement parce qu'on n'est pas dans la douceur avec soi-même hein, qu'on va chercher une oreille qui pourrait l'être. Bon. La plupart des gens qui viennent me voir, c'est les plus nuls de la Terre, hein. Ils savent rien faire, personne ne les aime, ils savent pas aimer, ils sont complètement nuls dans leur manière de faire. Donc tout ça là, je l'entends, hein. Mais derrière tout ça aussi, j'entends des gens qui viennent et qui me disent « Ah mais moi j'ai eu une enfance fantastique, hein. Elle était formidable mon enfance, hein. Je comprends pas ce qui s'est passé du coup. » Alors je me méfie toujours des gens qui me disent qu'ils ont eu une enfance fantastique. Bon, parce que les enfances fantastiques, ça n'existe pas comme ça. Bon, voilà.
1: C'est souvent qu'il y a un déni de quelque chose.
0: Oui, puis ça sert. Vous savez, nous racontons nos propres mythologies, hein. Nous faisons notre propre histoire et nous nous sommes raconté une histoire sur nous-mêmes qui nous a tenus aussi, hein. Voilà. Il s'agit pas de la déconstruire en disant, alors attendez, hein, madame, vous venez me voir, vous me racontez une histoire sur vous, là. Tout est faux, hein. Bon, alors on va tout reprendre et évidemment pas. Évidemment pas. Si on s'est raconté tout ça, c'est qu'on avait besoin de se raconter tout ça.
1: Pour tenir.
0: Vous savez, j'aimerais bien écrire sur les systèmes de défense. Qu'est-ce qui fait qu'on se défend? Et de quoi on se défend? Et comme je dis souvent à mes patients, avec un peu d'humour, on n'achète pas un coffre-fort pour mettre un euro. Donc si on achète un coffre-fort, c'est qu'on a un trésor à y mettre. Du coup, tous les coffres-forts que nous avons, et qui nous protègent du reste de nous-mêmes, d'une part, et des autres, d'autre part, de Dieu aussi, tout ce coffre-fort-là, comment petit à petit on va en ouvrir les portes? Mais il ne s'agit pas de le faire exploser, parce qu'il nous tient. Et ça, vous savez, j'ai beaucoup de respect là aussi, hein, pour ces gens qui ont mis en place toute une série de, j'allais dire, de béquilles à droite, à gauche, de paravents, de murs, et on tient tous avec des choses comme ça.
1: Alors si on tient, pourquoi faudrait-il ouvrir le coffre-fort?
0: Parce que ces personnes-là, ça tient et en même temps, ça fait souffrir. C'est-à-dire que les murs grincent. Hein, et ça sent le rouillé, des fuites de partout, le dispositif est pas étanche. Hein.
1: Et le trésor qui est dans le coffre, du coup on n'y a plus accès peut-être
0: non,
1: aussi.
0: Non, on n'y a plus accès, voilà. Et tout est rouillé, donc on trouve plus la clé, on sent bien qu'il faudrait ouvrir des trucs, mais où est-ce qu'elle est passée la clé, etc., etc. Voilà. Donc on a perdu, j'allais dire, la trace de soi-même. Comme s'il manquait le GPS, là, voilà, hein, pour parler en langage moderne. Voilà. Et alors vous voyez, c'est extraordinaire ça. Mon personnage d'Yvette, qui est le seul vrai personnage, hein, celui-là, je ne l'ai pas arrangé. Mais comme elle est morte et que tout le monde s'en fiche d'Yvette, d'une certaine façon, qu'est-ce que c'est qu'Yvette dans une vie, hein, franchement. Moi, c'est un personnage emblématique pour moi. Bon. La seule chose qu'elle arrive à dire, non pas je m'appelle Yvette, mais je suis Yvette. Ça veut dire que son trésor à elle ne l'a pas perdu.

0: quand elle dit « Je suis Yvette », Isabelle Le Bourgeois, cette femme complètement cabossée, elle arrive quand même à dire qu'elle existe, qu'elle est quelqu'un. C'est fondamental.
1: Personne n'a pu lui ravir ça. Aucune blessure de sa vie n'a pu lui ravir ça. La folie, bon, parce qu'il y a quelque chose de cet ordre dans sa vie qui s'est installé au système de défense. Moi, je crois beaucoup souvent que la folie qui s'installe comme ça peut être l'ultime paravent ou mur, disons, contre quelque chose d'absolument impossible à vivre. Bon, voilà, un rempart. Mais qu'elle puisse dire « Je suis Yvette », c'est qu'au fond d'elle, quelqu'un est resté très vivant. Voilà. Et qu'elle sent qu'elle peut me le dire à moi. Bon, et quand quelqu'un passe dans le couloir et qui est censé connaître son prénom, l'interpelle en appelant Germaine, c'est tellement hors du temps, ça.
0: C'est très violent.

0: plus.
1: C'est une violence invraisemblable.
0: Vous avez dit rester vivant. Qu'est-ce que c'est être vivant ?
1: Un médecin, c'est facile pour un médecin de dire ce que c'est que d'être vivant ou pas vivant. Hein. Voilà, bon, le cœur s'arrête, on est mort. Bon. Moi, je ne sais pas trop. Je dirais quand même qu'on est vivant tant que on est capable, alors, soit de dire je désire, me sortir de ça, faire autrement, voilà. Ou bien de dire j'en peux plus, aidez-moi. Ou bien d'être tellement passé partout qu'il ne reste plus que vous ne pourrez pas sortir de moi-même le je suis. C'est-à-dire je suis resté quelqu'un. Ça, c'est de la vie aussi. Voilà. Et une vie qui s'oppose à tout le reste. Voilà. Yvette, elle s'oppose à tout le reste du système qui a l'air et qui est complètement fou. Bon.
0: Elle est en hôpital
1: psychiatrique. Oui, en psychiatrie, oui, depuis des années et des années et des années. Tout le monde l'a laissé là. Bon, elle ne présente aucun intérêt, Yvette, pour personne. Personne ne peut s'imaginer qu'il y a un être vivant à l'intérieur. Voilà. Je suis Yvette. Donc elle me le dit bien, à moi, qui suis peut-être capable de l'entendre. En tout cas, ça me bouleverse complètement. Bon. Ça fait des années de ça, des années que je l'ai rencontrée, Yvette, et elle est restée... J'ai une photo d'elle, parce que à l'époque, on pouvait, non seulement on pouvait, mais on devait prendre des photos quand on était au contrôle général des lieux de privation de liberté. Donc j'ai une photo d'elle en face de moi, dans mon bureau.
0: Et elle vous dit quelque chose de cette vie qui est possible,
1: oui,
0: qui persiste envers et contre tout, même quand on a le sentiment que l'irréparé est totalement irréparable.
1: Oui, mais là, on est au-delà de ça avec Yvette. C'est pour ça que je démarre avec elle. On est complètement au-delà de ça. C'est-à-dire qu'Yvette témoigne du fait que, malgré les bourrasques, les tempêtes, les séismes de sa vie, et puis ce claquemurage dans le silence et dans, soi-disant, la folie, hein, puisqu'elle est traitée pour ça, bon, peu importe sa maladie, ça n'a aucune importance, elle est restée capable de dire « je suis ». C'est donc qu'elle est encore très vivante. Contrairement à ce que tout le monde croit. Et puis le poème qu'elle me tend à la fin, et qui dit bien l'âme dans laquelle elle est. Voilà.
0: Oui, elle vous tend un poème.
1: Elle me tend un poème, ouais.
0: Un papier froissé.
1: Un papier froissé, oui. Oh, ça, c'est... T'as un moment extraordinaire pour moi, oui. Où tout d'un coup, je veux dire, cet être qui paraît totalement inutile, complètement oublié de tout le monde, dans l'irréparé, irréparable, voilà, et dont tout le monde se fiche complètement, on souffle.
0: Elle est un peu à la casse, d'ailleurs, on l'a mise un peu à la casse.
1: Ah, mais complètement à la casse, elle est complètement à la casse, comme vous dites, absolument. Elle est prête à être broyée par le système, complètement, voilà, comme, voilà. Et on lui donne à manger, on lui donne un lit, mais c'est tout, voilà. Le reste n'intéresse personne. Mais ce poème qu'elle est capable de sortir de sa poche, sachant qu'elle va, comment dire, elle s'intéresse à moi, qui normalement vient pour inspecter les lieux. Bon, elle a très bien compris, je suis sûr, qui j'étais. Bon. Voilà, elle m'en dira pas plus, et on s'est jamais rien dit de plus, hein. Mais je suis Yvette, pour moi, c'est... Et quand je désespère des gens, de moi, de situations, je l'entends me dire, je suis Yvette.
0: Mais est-ce qu'elle vous a pas dit, je suis Yvette, parce que vous lui avez dit, je suis Isabelle ?
1: Oh, vraisemblablement, elle s'est sentie autorisée. Parce que moi, je lui dis pas.
0: Vous êtes entré en contact, plus qu'en contact, vous avez essayé de créer un lien.
1: Moi,
0: avec
1: je lui ai
0: elle.
1: Pas dit, je m'appelle Isabelle. Je lui dis, je suis Isabelle. Voilà. Et je pense que ça, elle a très bien compris à quel niveau je me mettais par rapport à elle. Voilà.
0: C'est-à-dire?
1: Je suis. C'est-à-dire, je me présente à toi. Je suis. Je m'appelle pas seulement. Je suis une personne qui vient vers toi. Voilà. Je suis dit ça. Je suis un être vivant qui s'adresse à toi, qui n'est pas seulement un prénom, mais qui a une histoire, qui a une vie. Donc un être vivant parle à un autre être vivant et pense que c'est de lui dire qu'il est un être vivant va pouvoir lui permettre d'être un être vivant. Bingo.
0: Est-ce que ça aura changé quelque chose pour elle? Ça a changé quelque chose pour vous, puisque vous vous en souvenez toujours, et que sa photo est sur votre bureau, mais elle...
1: J'en sais rien. Je ne sais pas. Elle ne me le dira pas. Elle ne me le dira jamais. N'empêche qu'elle me donne ce poème.
0: Il y a quelque chose de réparé de ce processus-là, de là-dedans.
1: En tout cas, il y a quelque chose d'extrêmement paisible chez elle. Hein. Elle n'est absolument pas angoissée, énervée. Elle est simplement très attentive quand elle prend son virage pour tourner dans le couloir, parce qu'elle a très peu de force. Hein. Donc elle fait attention. Mais il n'y a pas d'angoisse chez elle. Il n'y a pas... Elle est au-delà de ça. elle est déjà dans un monde, et quand elle dans un monde ailleurs où les autres ne la retrouveront pas. Bon. Et quand elle contemple dehors, qu'est-ce qu'elle contemple? J'en sais rien. Moi, j'ai contemplé avec elle, j'ai contemplé des choses, mais je ne sais pas ce qui se passait chez elle.
0: Isabelle Le Bourgeois, nous concluons avec vous cette série d'entretiens consacrée à votre livre « Vivre avec l'irréparé » paru chez Albin Michel. Je rappelle que vous êtes psychanalyste et religieuse auxiliatrice. Isabelle Le Bourgeois, vous avez été également aumônier de prison. Mmh. Vous citez un des personnages qui intervient dans votre livre, Malo, et qui parle d'un Dieu pervers, d'un Dieu qui nous attend au tournant. Ça nous traverse l'esprit quand on souffre, ou bien même ça peut aller jusqu'à n'être plus que l'image qu'on a de Dieu.
1: Oh ben oui, enfin moi il traîne encore beaucoup, malgré le livre de Maurice Bellet sur le sujet, qui était quand même une sacrée manière de remettre, j'allais dire, en ordre nos idées. Ça traîne toujours, hein. Dieu finalement est toujours d'abord du côté du Tout-Puissant, et plutôt du Tout-Puissant qui nous attend au tournant, hein. C'est-à-dire qu'on fait jamais assez bien pour Dieu. On fait jamais assez bien pour ses parents, on fait jamais assez bien pour la maîtresse, on fait jamais assez bien pour son mari, on fait jamais. Bon, bref, il y a toujours quelque chose, on fait jamais assez bien. Bon. Il y a toujours quelque chose qui traîne comme ça. Hein. Bon. Le désir de faire mieux et d'être plus en adéquation avec ce qu'on croit qu'on attend de nous.
0: De mériter donc, de mériter les choses.
1: De mériter les choses, d'être en adéquation avec ce qu'on croit que l'autre attend. Voilà. Donc de mériter son amour, de mériter son attention, de mériter son pardon, etc. Bon, etc. Voilà. Et avec Dieu, alors ça prend des proportions terribles, parce que Dieu, forcément, il est tout puissant. En plus, il sait tout de nous. Or, moi, je prétends que, justement, puisqu'il pose à l'origine la question « Où es-tu ?», il sait pas tout. Et qu'il nous convoque, justement, et il nous le dit bien. Si je te demande où tu es, c'est que tu as à me répondre. Ça veut dire que je ne sais pas tout de toi. Bon. Ça, c'est quand même un truc qu'on oublie, hein. C'est très embêtant, parce que c'est comme des parents, il y a des parents qui respectent, j'allais dire, l'intimité de leurs enfants. Il y en a d'autres qui vont ouvrir leur courrier ou saisir leur téléphone pour voir ce qui se passe dedans, ou les épier. C'est épouvantable.
0: Ça, c'est pervers.
1: Ah, mais complètement. Mm. Bah, enfin, de quoi je me mêle? Mais comment la confiance peut-elle naître? Voilà. Il n'y a pas de confiance possible sans altérité, donc sans distance, donc sans capacité à se cacher l'un de l'autre. Étonnamment. Parce qu'on pourrait croire que la confiance, c'est de tout se dire. Non, c'est aussi la capacité à se cacher.
0: Même avec Dieu.
1: Oh, surtout avec Dieu. Ah, surtout avec Dieu, parce que, bon, et je crois qu'il respecte profondément ça. Enfin, moi, c'est mon expérience. Moi, je ne suis pas Dieu, évidemment, et je ne sais pas plus que les copains quelque chose sur Dieu. Je parle de mon expérience.
0: Alors, il y a ces fausses images de Dieu, d'un Dieu qui nous punirait, qui nous attendrait au tournant, et qui se frotterait les mains quand on tombe dans le panneau, quoi, en quelque sorte.
1: Ah, oui, oui.
0: C'est double peine. Non seulement Dieu ne nous est d'aucune consolation, mais en plus, il en remet une couche, si j'ose dire.
1: Oui, c'est-à-dire qu'il est par excellence celui qui demande le plus à chacun de nous. Voilà. Il est le plus exigeant. Voilà. C'est terrible, parce qu'il n'y a pas moyen d'échapper à ça. Et le mérite, là, alors, on court après toutes les 5 minutes. Hein. Bon. Et on n'y arrive pas, parce qu'on ne peut pas. Et ce n'est pas possible.
0: Et on oublie que Jésus, lui, il a été cloué sur la croix, il est mort. Et quand il se présente aux apôtres, eh bien, il se présente avec la trace de la torture qu'il a subie, avec ses blessures, les stigmates. On est complètement à l'opposé avec ces deux images-là qu'on vient de décrire, du Dieu que Jésus est venu nous révéler.
1: Ah, mais complètement. Pour moi, je ne cesse de contempler ce visage de Jésus crucifié. Ce Jésus irréparé, comme j'ose l'appeler. Alors ça, j'ai un peu iconoclaste, mais j'y tiens beaucoup. Bon. Ce Jésus qui est... Alors ça rejoint une intuition profonde chez moi. Et non seulement il est mort, si j'ose dire, mais il a plongé comme mort au milieu de nos enfers à nous. Il est descendu dans notre séjour des morts à nous. Mais comme il ressuscite, il remonte avec toute cette fange de notre humanité, toute cette incapacité à vivre, toutes nos ombres, voilà, il les ramène à la lumière, si j'ose dire. Bon. Mais en même temps, il ramène ses propres ombres, inscrites sur sa peau. c'est pas simplement regarder mes plaies. Regardez, c'est bien moi Jésus, hein. Vous avez vu, hein.
0: C'est pas juste autre, la hein. preuve que c'est le bon, quoi.
1: Voilà, c'est la preuve que c'est le bon. Ça, alors vraiment, ce truc, c'est vraiment pas suffisant comme interprétation pour moi, hein. Mais c'est aussi de dire, non seulement c'est moi, mais j'ai pas réparé ça. Et je veux pas réparer ça. Parce que c'est comme ça que je suis mort, c'est comme ça que je ressuscite. Avec les traces, j'allais dire, que la vie a laissées sur moi. Je suis comme vous. Ces traces-là, je les ai emmenées avec moi. C'est les traces de l'irréparable, donc c'est de l'irréparer. Mais il est sublimé, il ressuscite. Donc je ressuscite, je rentre dans la vie pleine avec l'irréparé. Dans le genre espérance, c'est pas mal quand même.

0: Isabelle Le Bourgeois, le Christ ressuscité nous ouvre la voie, nous aussi, vers cette vie pleine, avec nos propres blessures qui ne sont pas réparées, qui sont là, qui sont visibles, ces traces que la vie nous a laissées.
1: Absolument. Et là, quel que soit l'état de notre irréparé, je veux dire, on va rentrer avec lui. Je crois profondément à ça. Alors après, nous autres vont dire, ouais, mais quand même, il y en a, c'est pas possible, ils peuvent pas rentrer au paradis. Bon, qu'ils le disent, très bien. Moi, j'en sais rien de ce que Dieu va faire, hein, tout compte fait. Bon. Mais quand même, ma foi, elle est que c'est le plus grand nombre qui va rentrer là, sauf ceux peut-être qui voudront pas y aller. Bon. Mais pour tous les autres, je vois pas bien pourquoi il y aurait l'obstacle, voilà. On est tous faits d'une pâte, j'allais dire, terriblement complexe, où les ombres, chez certains, sont infiniment plus violentes que chez d'autres, c'est vrai. Bon. Et c'est ce que je dis aussi dans une première partie, hein, quand je parle des bourreaux et des victimes, et j'emploie bien le mot bourreau exprès. Comment regarder le bourreau avec un œil, j'allais dire, d'espérance, enfin, un regard d'espérance? Comment le regarder comme étant capable lui aussi de peut-être de sortir de que l'irréparé en lui s'ouvre à la vie, voilà.
0: Déceler un peu de lumière en lui aussi, quoi.
1: Oui, mais et comment espérer que ça soit possible? Je peux pas, si je suis croyante et si je fais le métier que je fais, laisser de côté ce dont je me dirais, bon non, cela, c'est trop énorme quand même. Attends, lui, il a tué père et mère, il a violé des enfants. Non, non, là, c'est pas possible, je m'en occupe pas. Il n'a pas droit à l'espérance. Si. C'est terrible, hein. C'est terrible, ça, parce que c'est un combat, je peux vous le dire. Quand vous vous occupez beaucoup aussi d'écouter les victimes, vous avez les deux en écartèlement, si j'ose dire, hein, et en visée en même temps, vous vous dites, et tous les deux sont des êtres humains. Et comme dit Matthieu, Dieu fait pleuvoir sur les bons comme sur les méchants. Ah ouais. Ah, et qu'est-ce que tu fais si tu aimes tes amis et si... Ah ouais, d'accord, bon. Je prends ça au sérieux, je prends pas ça au sérieux. Et l'espérance, elle est faite pour qui? Alors après, on va me dire, mais oui, mais il y a une exigence quand même. Dans l'évangile, Jésus dit, maudit sois-tu si ceci, si cela. Bon. On va pas se lancer là-dedans, c'est trop compliqué. Et ça demanderait tout un... des heures et des heures là-dessus. Bon. Mais ça ne vient pas contrecarrer ce que je suis en train de dire. L'exigence de l'évangile, c'est une exigence de vie. C'est une exigence, attends, ta foi t'a sauvé. Mais prends conscience que t'as une foi. Prends conscience que t'es capable, avec ce que tu as en toi, d'aller plus loin que ce que tu crois.
0: Et la foi, c'est la confiance.
1: Alors, oui, la foi, c'est la confiance. C'est-à-dire
0: c'est
1: la foi
0: croire.
1: Avec. C'est-à-dire la foi avec, ouais. Pour moi. C'est pas simplement, j'ai confiance en toi. C'est, j'ai foi avec toi. Et toi, t'as foi avec moi en même temps.
0: Alors, attendez, quel est
1: la confiance, c'est réciproque. Sinon, c'est pas de la confiance. C'est-à-dire, moi, j'ai confiance avec Dieu parce que Dieu a confiance avec moi. J'ai pas simplement confiance en Dieu. Et puis, hop, basta. Est-ce qu'il a confiance en moi? J'en sais rien, je m'en fous, moi, j'ai confiance en lui. Non, non, non, non. Moi, je m'en fous pas du tout. La confiance, c'est réciproque.
0: Ça veut dire aussi qu'on a une responsabilité, nous.
1: Absolument.
0: Et quand on dit Dieu te guérit ou Dieu te sauve, il te sauve pas malgré toi.
1: Absolument. Et moi, je pense que l'expérience d'être mère de famille, que je n'ai pas, permet de comprendre ça sur moi. C'est-à-dire la confiance d'un enfant vis-à-vis de ses parents ou vis-à-vis de sa mère. Bon, c'est une confiance, j'allais dire, indéfectible au démarrage. Et puis, il va y avoir des trahisons. Et la confiance, elle s'effrite. Il va falloir la reconstruire. Bon. Et c'est une confiance qui se tricote ensemble, dans la parole échangée. Oui, d'accord, je t'avais promis, je l'ai pas fait. Ouais, mais je peux plus te croire. Oui, je comprends. Si j'en parle plus, et si je dis, bon, écoute, c'est comme ça, c'est pas autrement. Les grandes personnes, c'est comme ça que ça fait, et toi, tu te tais. C'est fini. Il n'y a pas de dialogue. La confiance, c'est quelque chose qui se construit en permanence. Elle n'est pas infaillible. Jamais. Ça n'existe pas. Elle est vulnérable, la confiance. Mais justement, elle se parle, elle se dit.
0: On peut la restaurer, la réparer, la confiance.
1: Absolument. Mais elle ne se restaure que dans la parole. Voilà. Que dans cette capacité. Et avec les petits, c'est extraordinaire de voir ça. Comment ça se met en route ou pas. Comment ça se garde au fil des années ou pas. Parce qu'il y a des trahisons, de toute façon. entre époux, il y a des trahisons. Je parle même pas de l'adultère, des trucs comme ça. Mais des petites trahisons. Tu m'avais promis, tu m'avais dit, je croyais que. Et puis c'est pas ça. Ah oui, oui, oui. Et cet écart-là qu'on voit tout d'un coup se profiler dans nos humanités, il est insoutenable. J'ai plus confiance en toi. Attendez. On est où? Personne n'est infaillible. Personne n'est infaillible. Et confondre infaillibilité et confiance, alors ça c'est très grave. À ce moment-là, on n'a plus confiance en personne. Voilà. La confiance, c'est vulnérable. Dans la confiance, il y a de l'irréparé. Et ça se tricote, ça aussi. Voilà. Et ça va vers l'espérance si on en parle.
0: Un très grand merci, Isabelle Le Bourgeois, de nous avoir accompagnés dans ces réflexions. Merci. Je rappelle que vous êtes l'auteur de ce très beau livre, Vivre avec l'irréparé. Ça paraît chez Albin Michel. Je rappelle également que vous êtes religieuse auxiliatrice et psychanalyste. Encore un très grand merci. Et merci à Pierre-Henri Paget qui a assuré la technique et la réalisation de cette émission.
1: Merci à vous.

0: 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Qui était Saint-Augustin de Cantorbéry? 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
2: Bonjour et bienvenue à toutes et à tous. La grille d'été de RCF Liège touche à sa fin. Mgr Delville sera de nouveau avec nous à partir de la semaine prochaine. Et une dernière fois, comme nous l'avons fait pendant les mois de juillet et août, nous réécoutons une émission réalisée pendant cette saison 2025-2026. Et j'ai choisi pour terminer celle qui a été diffusée la première fois le 25 mai dernier. C'était donc à la Pentecôte. Dans la seconde partie de l'émission, il nous a présenté la nouvelle encyclique du pape Léon, Magnifica Humanitas, sur les enjeux de l'intelligence artificielle. Donc il y aura quelques commentaires personnels de Monseigneur. Mais dans un premier temps, notre évêque nous a présenté le saint patron de l'Angleterre, Saint Augustin de Canterbury. Bonne écoute.
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2: Présentons Augustin de Canterbury. C'est un moine bénédictin d'abord, mort entre 604 et 609, chef de la mission grégorienne envoyée pour convertir les anglo-saxons. Il devient le premier archevêque de Canterbury en 597. Il est considéré comme l'apôtre des Anglais et l'un des fondateurs de l'Église anglaise. Voilà le résumé. Maintenant, vous allez un peu nous développer ce qu'il a fait et qui il a été, peut-être en donnant d'abord un peu le contexte.
4: Oui, c'est ça. Il faut savoir que voilà, la Grande-Bretagne était occupée traditionnellement par des peuples qui s'étaient convertis au christianisme avec Saint Patrick, qui était irlandais, et étaient de tradition et de culture celtique, et ont fondé de facto ce qu'on appelle parfois l'Église celtique ou l'Église celte. Mais après, sont arrivées là-bas sur l'île des populations germaniques, qui sont les anglo-saxons. Et eux, par contre, étaient païens. Ce qui fait que, à la fin du VIe siècle, par exemple, le Kent, donc qui est cette région de la Grande-Bretagne la plus proche du continent, était gouverné par des rois germain, et en l'occurrence par le roi Ethelbert. Son épouse Berthe était une princesse mérovingienne, donc franque, hein, et donc de tradition germanique, mais chrétienne. Et lorsqu'elle traverse la Manche pour se marier, elle est accompagnée par un évêque qui s'appelait Létard, ce qui était d'ailleurs une des conditions posées à cette union. Il se fait donc que ce royaume du Kent était puissant, entretenait donc de bonnes relations commerciales avec les Francs donc du continent, et ceux-ci s'étaient convertis au christianisme avec Clovis aux alentours de l'année 500. Donc la question est de savoir comment est-ce que les tribus anglo-saxonnes pourraient être à leur tour converties au christianisme. Alors, outre ce mariage entre Berthe et Ethelbert, qui va permettre petit à petit l'introduction du christianisme, il y a aussi l'action volontariste du pape, carrément, Grégoire le Grand, qui, en 595, choisit à Rome des moines qui doivent faire partie d'une mission envoyée dans le Kent, et il demande au prieur de l'abbaye Saint-André à Rome, qui s'appelait Augustin, de prendre la tête de cette mission. Il y a donc, si vous voulez, une volonté vraiment explicite et, je dirais, efficace du pape de créer une mission. C'est assez nouveau, parce que assez régulièrement, les peuples germaniques ou autres avaient été convertis plus par le hasard des rencontres et je dirais de fil en aiguille par l'audition du message chrétien, plus que par des missions envoyées vraiment en bonne et due forme, de manière explicite. Ici donc, c'est typique de Grégoire le Grand, qui était quelqu'un de très audacieux.
2: Notre Augustin, à ce moment-là, il n'est que simple moine, même supérieur d'une abbaye, mais il n'est pas encore évêque.
4: Bien sûr, il n'est pas encore évêque, donc il est envoyé à la tête de la délégation. Il a des connaissances bibliques, il a donc une certaine éducation. Il est un bon administrateur, puisqu'il est le prieur quand même de l'abbaye de Saint-André à Rome. Et il arrive avec cette délégation en 597 dans le Kent. Le roi Aethelbert leur permet de s'installer carrément dans la capitale, Canterbury, et d'y prêcher, avant d'ailleurs que lui-même se convertisse personnellement au christianisme.
2: Mmh. Oui,
4: donc
2: sa femme
4: l'avait influencé.
2: L'était déjà, oui. C'est ça.
4: Voilà. C'est comme le cas de Clovis avec Clotilde.
2: C'est ça.
4: Voilà, et nous avons une lettre de Grégoire, datée de l'année suivante, 596, qui explique les succès de la mission d'Augustin, lequel aurait converti déjà 10 000 païens en un an.
2: Pas mal.
4: Voilà. Alors, Augustin établit son siège épiscopal à Canterbury, et c'est ainsi que Canterbury va devenir la métropole, donc l'archevêché, de cette nouvelle église des Anglo-Saxons. Sur ce, il est consacré évêque, mais on ne sait pas exactement quand. Il fonde aussi une abbaye dédiée aux Saint-Pierre et Paul, sur des territoires donnés par le roi Ethelbert. Assez rapidement, Augustin renvoie deux moines à Rome pour informer le pape des premières conversions et demander conseil sur divers points de doctrine et d'administration de l'Église. Sur ce, en 601, le pape Grégoire envoie un deuxième groupe de missionnaires en Angleterre, en les fournissant de vases sacrés, de reliques, de livres liturgiques, et même un pallium pour Augustin. Le pallium, c'est donc cette écharpe décorée de croix noire, qui symbolise l'autorité d'un métropolite, donc d'un archevêque. Et ce groupe est accompagné d'une lettre dans laquelle le pape Grégoire demande à Augustin d'ordonner carrément 12 évêques dès que possible pour qu'ils soient ses suffragants, donc qu'ils soient donc des diocèses aux alentours du diocèse de Canterbury, et entre autres d'envoyer un de ses évêques à York. En effet, le pape envisage de diviser l'île entre deux sièges métropolitains, l'un à York et l'autre à Londres, chacun ayant d'ailleurs l'autorité sur 12 évêques suffragants. Ce que l'on sait en tout cas, c'est que Augustin a fondé des écoles dans le Kent afin de former un clergé autochtone et que ces établissements sont en mesure d'envoyer des enseignants pour assister la mission dans la partie est de l'Anglie, c'est-à-dire de facto le sud de l'Angleterre, quelques années après la mort d'Augustin. Cependant, Augustin ne parviendra pas à étendre son autorité sur les chrétiens du pays de Galles, parce qu'il y avait là-bas déjà des chrétiens, mais de culture gaélique, c'est-à-dire celtique. Il y a donc des grandes différences entre le christianisme romain pratiqué par Grégoire le Grand et Augustin, et le christianisme pratiqué par l'Église celtique d'origine irlandaise. Il y avait d'ailleurs la question de la tonsure des clercs, il n'y avait pas le même type de tonsure, mais il y avait aussi le calcul de la date de Pâques. L'Église celtique était, comme on dit, quatordécimant, c'est-à-dire qu'elle célébrait Pâques le 14. Deuxième jour du mois de Nisan, quel que soit le jour de la semaine où cette date tombait, c'est-à-dire pas nécessairement un dimanche, à la mode juive. Tandis que les chrétiens, plus tard, vont vraiment opter pour le dimanche qui suit le 14e jour du mois de Nisan. Donc il y a cette différence-là. Aussi, la dimension, on va dire, monastique et ascétique de l'Église, il faut savoir que l'Église celtique est vraiment basée sur des monastères, tandis que l'Église latine est basée sur des diocèses, et donc sur des villes. Or, il y a très peu de villes dans l'Angleterre, donc c'est pas si pratique, c'est pas si facile. Mais néanmoins, c'est petit à petit ce que Saint-Augustin va faire.
2: Et puis, je crois qu'il y a aussi une dimension politique à l'affaire, non ?
4: Oui, d'une part, en effet, Augustin est le protégé d'un roi anglo-saxon, et il veut s'étendre sur le territoire anglais vers l'ouest, au détriment des Bretons, donc des personnes de souche locale, d'où le mot d'ailleurs de Grande-Bretagne. Sur ce, Augustin sacre son successeur Laurent, avant de mourir. Voilà, pour que la passation de pouvoir se fasse sans heurts. Il décède un 26 mai, entre l'année 604 et 609.
2: Donc on sait la date, mais pas l'année.
4: comme souvent, hein, oui, pour Saint-Lambert, c'est la même chose. Il est mort à 17 septembre, et on n'est pas sûr de l'année. En fait, c'est probablement 705, donc c'est 100 ans après celui-ci. Les efforts d'Augustin de Canterbury marquent donc le début d'une christianisation de plus en plus active des îles britanniques, alors que les chrétiens irlandais et gallois locaux rechignaient à convertir les envahisseurs anglo-saxons, puisque pour eux, c'était des ennemis. Les successeurs d'Augustin permettront l'implantation définitive de la religion chrétienne dans l'ensemble de la Grande-Bretagne, donc dans la partie occupée de plus en plus par les anglo-saxons.
2: Et puis, évidemment, quelques siècles plus tard, je crois au 8e siècle, il y a les Vikings qui arrivent et donc qui vont encore mélanger les données au niveau des habitants et même de la religion.
4: Oui, donc il y aura la venue des Vikings, il y a aussi la question effectivement de l'évangélisation de l'Écosse, effectivement. Oui, tout à fait. Et puis il y aura les Normands, enfin les Vikings c'est les Normands, mais... Il va y avoir Hastings et l'avenue de tous ceux qui arrivent du territoire français et qui vont alors franciser la culture anglo-saxonne.
2: Mais tout ça, évidemment, ça dépasse l'histoire de notre saint Augustin de Canterbury. Donc on peut vraiment le considérer, comme je le disais au début, comme l'apôtre des Anglais.
4: Oui, absolument. En ce sens-là, c'est vraiment le fondateur de l'Église d'Angleterre.

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1: Et nous passons à la seconde partie de l'émission avec Mgr Delville, diffusée pour la première fois le 25 mai dernier. On y a présenté l'encyclique du pape Léon XIV sur l'intelligence artificielle. C'est le jour même où nous parlons qu'a été présentée à Rome la première encyclique du pape Léon XIV qui s'appelle Magnifica Humanitas et qui parle notamment des enjeux de l'intelligence artificielle. Alors, Monseigneur, je crois que déjà pour le dimanche des médias qui a eu lieu le 17 mai dernier, le pape avait vraiment centré son message sur les enjeux de l'intelligence artificielle. Donc j'ai l'impression que pour lui, c'est vraiment un sujet important de son pontificat.
2: Oui, tout à fait. C'est un sujet vraiment important. Rappelons quand même que le pape François avait déjà centré son message pour la Journée mondiale de la paix du 1er janvier 2024 sur ce sujet-là. Mais nous voyons de plus en plus, jour après jour, combien l'intelligence artificielle entre dans nos vies et, je dirais, dans notre travail. Moi-même, quand j'utilise l'ordinateur et que j'ai une question à poser, ben, désormais... Je pose la question en demandant que l'IA m'y réponde. Et ça va plus vite que de lire un article de Wikipédia de A jusqu'à Z.
1: C'est ça. Donc il faut avoir une vue un peu modérée, positive et négative. Donc il y a quand même beaucoup de positifs.
2: Donc il y a beaucoup de positifs, en effet. Il y a aussi un de mes amis qui a travaillé sur le diocèse de Liège et une série d'indications statistiques que nous lui avons fournies et qui a demandé une analyse de ces statistiques. Et nous avons reçu un exposé en 5 minutes sur l'état du diocèse de Liège, digne d'un professeur d'université, quoi. C'était très très très bien pensé. Et c'était même élogieux, donc j'étais plutôt content. Mais donc, c'est pas que des aspects positifs. Évidemment, on voit aussi sur, je dirais, l'écran de notre ordinateur, des possibilités de créer des séquences cinématographiques, hein, on appelle ça des réels. Qui soit un peu à notre goût, en quelque sorte, et donc qui crée des fausses images. Et donc c'est un peu ça que voilà, le pape alors, on va dire, dénonce, parce qu'il voit plusieurs aspects problématiques à l'intelligence artificielle. D'abord, c'est un peu la question que, avec la création de visages, de voix, d'attitudes, de personnages que l'on crée...
1: De vidéos entières.
2: Dans les vidéos en question, voir des personnages réels, et au fait, ce sont des personnages faux. Donc, il y a une perte, si vous voulez, de ce contact réel avec le visage réel des personnes, ou encore la reproduction exacte de ces visages par un film de cinéma. Il y a donc une déviation, finalement, de la connaissance de l'être humain à travers l'intelligence artificielle. Donc ça, c'est certainement un problème. Et donc, de facto, il peut y avoir alors des fake news, il peut y avoir des choses tout à fait fausses. On m'a montré plus d'une fois des images de Trump qui sont tout à fait fausses, qui serrent la main de quelqu'un qu'il n'a jamais rencontré.
1: Ben, lui-même, il produit parfois des images
2: et lui-même,
1: fausses.
2: Voilà, c'est présenté.
1: En Jésus, par exemple.
2: En espèce de Jésus ou Dieu le Père en train de guérir quelqu'un, oui. Donc voilà. Donc l'intelligence artificielle risque de créer des fake news, hein, des mauvaises nouvelles, enfin des fausses nouvelles, et aussi de perturber alors les relations entre les personnes, quoi. Donc le pape propose de avoir un certain esprit critique par rapport à cela, mais aussi d'avoir une véritable coopération entre les responsables pour ne pas laisser diffuser n'importe quoi, n'importe comment. Il faut une coopération entre les systèmes techniques et aussi des systèmes plus, on dira, de gouvernement pour réglementer d'une certaine façon l'intelligence artificielle dans ses productions. Il faut aussi créer une éducation. Une éducation, forcément, des jeunes qui sont très branchés sur l'intelligence artificielle et des adultes aussi, pour que l'on sache comment traiter les choses, comment déceler éventuellement les pièges de l'intelligence artificielle, mais aussi manier, je dirais, les leviers intéressants de l'intelligence artificielle. Donc c'est pourquoi le pape insiste sur trois mots, responsabilité, coopération et éducation. Voilà. Sens des responsabilités dans la gestion, coopération dans le sens de mettre les différentes compétences ensemble pour bien gérer l'intelligence artificielle, et éducation pour former les personnes à l'utiliser au mieux et pas dans un sens négatif.
1: Alors dans ce contexte, je pense aussi à toute une série de films de science-fiction où on voit les machines qui prennent le pouvoir, les robots, etc. Donc Terminator et compagnie. Est-ce que il faut vraiment craindre aussi un jour une vraie concurrence, une question de pouvoir entre l'humain et tout ce qui est artificiel, tout ce qui est machine?
2: Alors, prise de pouvoir, peut-être non, mais il y a quand même des films de science-fiction d'il y a quelques années qui deviennent la réalité aujourd'hui. Mmh. Donc, par exemple, la guerre des drones.
1: C'est ça.
2: L'utilisation des drones dans la guerre, on l'a vu donc avec l'Ukraine dans les derniers mois, la manière fulgurante dont l'Ukraine a développé les drones. On voit les capacités des drones, on voit les drones de plusieurs catégories, les bons marchés et les chers, ceux qui vont vite, ceux qui vont lentement. Et on se rend compte que la guerre peut subitement se mener à une distance faramineuse de l'endroit où elle a commencé. On se rend compte aussi qu'il y a une guerre entre drones, des drones qui tapent sur d'autres drones. Et donc, à certains endroits, à la limite, il y a des techniciens dans des bureaux qui sont en train de tirer contre les drones, à partir d'autres drones. Et donc, ça veut dire que, voilà, on risque alors, voilà, de se trouver dans un monde de technologie où la guerre est menée à distance par l'intelligence artificielle.
1: Et peut-être même.
2: Et
1: où,
2: d'une manière peut-être incontrôlable un jour.
1: Oui, et peut-être même où la liberté de l'homme diminue, puisque on peut imaginer des machines qui prennent elles-mêmes des décisions, notamment au niveau de la guerre.
2: Effectivement, donc les machines prennent, c'est déjà le cas pour le moment, les machines prennent des décisions sur la manière de viser, par exemple, l'ennemi qui s'approche, la probabilité de l'endroit où ils vont arriver, et ainsi de suite, le moment où il faut tirer, et ainsi de suite. Donc, voilà, on se trouve devant des choses qui sont un peu à vous donner le tournis, le vertige. Et donc, en ce sens-là, voilà, l'intelligence artificielle doit vraiment être contrôlée. Quoi.
1: Pour vous, Monseigneur, l'avenir est plutôt rose. Est-ce qu'il y a vraiment des grandes chances, ou bien est-ce qu'il faut avoir peur? Est-ce qu'il faut être pessimiste?
2: Alors, c'est un peu délicat de dire ça comme ça, d'une manière tranchée. Donc, c'est sûr qu'il y a quelque chose de positif dans la mesure où on peut faire, par exemple, des calculs, des analyses de documents ou tout simplement des analyses, que sais-je, d'échantillons de ceci ou cela dans des expériences scientifiques beaucoup plus rapides que ce qu'on ne faisait autrefois. Et donc, voilà, dans les opérations médicales, les manières d'opérer les corps par l'intelligence artificielle vont peut-être permettre une plus grande précision que la main du chirurgien et des choses pareilles. Donc, en ce sens-là, il y a des choses vraiment à louer, quoi, dont on ne peut que se féliciter. Voilà, mais il y en a d'autres qui paraissent effectivement beaucoup plus dangereuses et donc difficiles à contrôler. Franchement, pour en revenir une seconde à l'Ukraine, je me rappelle encore qu'il y a 6 mois, on s'était dit, tiens, si l'Ukraine un jour devait envoyer une bombe sur Moscou, ça ferait peut-être changer la guerre, mais ça paraissait une utopie absolue. Et à peine 6 mois plus tard, on a eu 600 drones qui sont arrivés sur Moscou la semaine dernière. C'est vraiment très rapide le développement de cette intelligence artificielle.
1: Vous avez parlé de responsabilité, donc ça veut dire qu'il faut aussi des instances de contrôle. Est-ce qu'ils existent, ou bien est-ce que, par exemple, au niveau des États-Unis, j'ai l'impression que là, on fait avancer la technologie, mais sans trop la contrôler.
2: Oui, c'est ça. Donc, c'est pas encore fort le cas pour le moment, hein, des instances de contrôle. Sans compter qu'il faut savoir quelle autorité auront ces instances, quelle maîtrise des technologies elles auront ou non. Mais en tout cas, je crois que tout développement humain technologique depuis bien longtemps fait l'objet à un moment donné d'un certain nombre de contrôles. Et donc, ici, a fortiori, et donc, il y a une doctrine sociale de l'Église qui est de toujours quand même respecter l'être humain et sa dignité dans toutes les circonstances nouvelles que la technique peut découvrir. Donc, il est là-bas très très important de garder cette ligne de force qui est le respect de la dignité humaine et le souci du bien commun. Donc, quoi qu'il en soit, il faut qu'à un moment donné, ces éléments-là fassent l'objet de traités, d'accords et donc d'un certain contrôle. Sinon, il y a aussi le risque avec les algorithmes d'enfermer les gens dans des sphères de pensée à la pensée unique. Donc, quand on prend des choses sur Facebook, ben, on tombe presque tout le temps sur des choses relativement semblables, à la limite qu'on aime bien, mais les trois quarts des choses intéressantes qu'on devrait voir, on ne les voit pas parce que finalement on n'est pas compris dans les algorithmes.
1: C'est ça.
2: Et donc on est à ce moment-là comme dans un, je dirais, vase soporifique qui fait que la pensée tombe toujours sur elle-même et n'entre pas dans la connaissance d'une altérité. C'est aussi là que l'intelligence artificielle... voilà, à ses limites dans la mesure où elle peut nous enfermer, et donc il faut trouver les moyens de s'en détacher si nécessaire.
1: Voilà tout pour aujourd'hui, c'était, je vous le rappelle, la dernière rediffusion de 30 minutes avec notre évêque, cette fois-ci du 25 mai dernier. La semaine prochaine, nous commencerons une nouvelle saison avec la présence physique en studio, en tout cas je l'espère, de Monseigneur Delville qui sera revenu de ses voyages pendant l'été. Je me réjouis déjà de vous y retrouver, à très bientôt.

0: 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Et voici Mission Surprise, on y retrouve Marie Delvaux qui a rencontré Hubert et Jason dans le TGV du retour du pèlerinage à Lourdes.
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2: Nous voilà dans l'émission Mission Surprise sur RCF. Et on est en direct de Lourdes. Aujourd'hui, on est dans le TGV. On est sur le retour de ce pèlerinage à Lourdes. J'ai à mes côtés Hubert et Jason. Et je vais peut-être d'abord les laisser se présenter chacun. Hubert, tu peux me dire qui tu es ?
3: Je m'appelle Hubert et je suis une simple pèlerine qui est devenue hospitalière. Et je viens depuis 2002 à aider les malades à Lourdes.
2: Merci Hubert. Et toi Jason, au final, qui es-tu ?
4: Alors moi je n'ai pas encore toutes les années de Hubert, mais ça fait maintenant 4 ans que je viens à Lourdes, je fais du brancardage avec le groupe ABC.
2: Donc on a deux personnes qui sont avec nous aujourd'hui pour cette émission et ils ont tous deux missions différentes. Au final toi Hubert tu es hospitalière, Jason est brancardier, mais au final peut-être que les gens qui nous écoutent ne savent pas ce que c'est. Hubert, au final en tant qu'hospitalière, qu'est-ce que tu peux nous dire de ce que tu fais toute la semaine à Lourdes en tant qu'hospitalière?
3: Eh bien voilà, on s'occupe de personnes malades qui sont à notre hôtel, où on fait leurs toilettes s'ils ont besoin, on les accompagne la journée, et c'est vraiment notre travail sur la semaine. Donc voilà, du matin au soir, en faisant de notre mieux, quoi. Et c'est un peu notre rôle à Lourdes. Voilà.
2: Toi Hubert, tu es hospitalière au National, donc c'est un hôtel malade. Vous êtes combien? Parce que je sais, je suis aussi avec Hubert, hein, donc sur ce pèlerinage. Mais vous êtes plutôt nombreuses au final.
3: Comme hospitalière, nous étions 8.
2: Donc 8 hospitalières pour un hôtel malade, c'est fantastique. Je trouve ça formidable, tout le travail que vous faites. Et toi Jason, donc on disait tu es brancardier. Au final, c'est quoi être brancardier?
4: Être brancardier, c'est accompagner les malades durant le pèlerinage dans des lieux qui sont peut-être pas faciles d'accès, ou alors peut-être qu'ils ont des difficultés motrices. Donc nous, on s'occupe d'aller les chercher à l'hôtel. Les hospitalières nous accueillent, elles nous dispatchent les malades et ensuite on les accompagne toute la journée durant les activités organisées par le diocèse de Liège.

0: Nous venons d'écouter Béni Dieu de Grégory Turpin et de Samuel Olivier. On est toujours dans le TGV du retour de Lourdes avec Hubert et Jason. On va maintenant s'intéresser à leur mission qu'ils ont accomplie à Lourdes.
1: Donc voilà deux missions complètement différentes. Au final, à Lourdes, Hubert, toi, qu'est-ce qui te plaît le plus ?
2: Bon, en fait, c'est de voir d'abord déjà les jeunes venir s'occuper de nos malades, ça c'est déjà extraordinaire, de tout le travail qu'elles font et l'ambiance, la joie de tout le monde. Voilà. Quand on démarre déjà à Charleville pour venir, on est déjà dans l'ambiance et cette ambiance reste toute l'année. Et, ça, et pour nous, quand on revient, ben finalement, c'est extraordinaire. Et comme quelqu'un disait, quand on a 6 mois de bonheur et puis 6 mois d'attente pour le suivant.
1: C'est vrai que j'ai aussi entendu beaucoup cette phrase et je la partage également. Toi, Jason, au final, qu'est-ce qui te plaît le plus dans ce rôle de brancardier que tu as à Lourdes ?
3: Moi, ce que j'aime le plus, c'est vraiment l'accompagnement des personnes. C'est vraiment... tout le monde vient à Lourdes, personne ne vient avec les pieds de plomb. On est tous contents d'être là. Il y a un certain enthousiasme dans les hôtels, avec les hospitalières, avec les malades. Donc on est super heureux de pouvoir les accompagner, on se sent utile aussi d'une manière ou d'une autre, ça nous fait super plaisir, on construit des liens avec nos malades, avec les hospitalières, avec les autres membres du groupe ABC et même des autres groupes de diocèse de Liège, donc c'est vraiment cette bonne humeur et cette joie que tout le monde partage qui fait que ça me drive de continuer à venir année après année.
1: Merci beaucoup pour tous vos partages que vous me faites aujourd'hui. Hubert, au niveau des malades, il y a combien de malades ? Donc on dit le terme malade, on peut peut-être un peu expliquer ce que c'est le terme malade et peut-être nous dire au final, ils sont combien chez vous à l'hôtel ?
2: Cette année, nous étions 17 malades. Donc malade, ça veut dire des personnes qui peuvent âgées simplement, qui ont besoin d'être ou pour une toilette ou simplement pour un accompagnement. Et ce n'est pas vraiment les malades vraiment qui ont plus de besoin de soins sont plutôt à l'hospitalité. Donc nous, c'est vraiment les malades qui ont la possibilité encore de venir à l'hôtel et d'être là comme voilà pour leur donner aussi un moment de convivialité pour que c'est plus amusant dans un hôtel ensemble, dans un groupe, que d'être vraiment un petit peu dispersé à l'autre côté. C'est vraiment un moment d'homme. Je ne sais pas très bien comment l'exprimer.
1: On termine tout doucement cette première partie d'émission. Et pour cela, Jason nous a choisi une chanson. Jason, peut-être expliquer la chanson que tu as choisie pour cette pause musicale.
3: Justement, je parlais de la messe de fermeture. Et je rebondis là-dessus parce que la musique de clôture était vraiment bien. Je ne l'avais pas encore entendue.

0: Nous venons d'écouter Resuscito de Glorious et nous retrouvons Hubert et Jason dans le TGV de retour de Lourdes.
1: Donc voilà, on parle d'hôtels à Lourdes. Il faut savoir qu'il y a énormément d'hôtels qui sont là sur place. Jason, donc, au final, on ne l'a pas dit, mais il fait partie du groupe ABC Jeunes à Lourdes. Et tu peux peut-être dire la particularité de notre groupe. Qu'est-ce que c'est? Dans le sens où, justement, on travaille avec les hôtels malades, qu'un autre groupe de jeunes à Lourdes fait une autre mission. Tu peux peut-être un peu expliquer vraiment la mission des différents groupes de jeunes et pourquoi nous, alors justement, on travaille avec Hubert depuis plusieurs années.
2: Alors notre spécificité, c'est vraiment un hôtel. On a deux hôtels attribués. En l'occurrence, moi j'ai eu l'occasion de faire le national avec Hubert cette année. Donc nous, on a un malade attitré en général, même si on peut être un peu plus polyvalent. Et on s'occupe des personnes, comme Hubert a dit, malade, c'est peut-être un peu réducteur, et ils ont encore des capacités motrices et des capacités mentales correctes, contrairement à le groupe Tringlo, qui ont l'occasion de plus s'occuper de personnes à mobilité vraiment très réduite, notamment à Saint-Fré. Et il y a d'autres groupes comme Tapga et Amitié 2000 qui s'occupent aussi du sur l'ensemble du pèlerinage à Lourdes.
1: Donc voilà, on est en direct, on est dans le TGV, donc il y a eu un petit coup de frein qui nous a un peu bousculé dans ce message que Jason vient de partager. Pourquoi Hubert, toi tu reviens depuis toutes ces années? Qui est-ce qui au final te fait pousser à revenir chaque année à Lourdes?
3: L'ambiance, la rencontre avec les jeunes et toute l'animation qui se passe pendant cette petite semaine. On est vraiment là en... C'est une amitié qui s'est créée entre nous d'abord, et puis aussi le plaisir de revoir les pèlerins et surtout les jeunes. Ça, c'est pour nous, c'est extraordinaire. Là, si on ne les avait pas, ce serait vraiment une année. Ce serait triste parce qu'ils mettent vraiment l'ambiance, et c'est vrai qu'ils s'occupent énormément de nos malades, qui sont d'ailleurs ravis.
1: Oui. Et alors, Jason, en tant que jeune, peut peut-être aussi lui nous partager au final tout ce que Hubert a partagé.
2: Je lui renvoie un peu la balle. Moi, je reviens pour Hubert chaque année, en fait.
1: Et tu viens depuis combien de temps, toi, Jason, à Lourdes?
2: Moi, ça fait 4 ans que je viens à Lourdes.
1: Et qu'est-ce qui te pousse, au final, à revenir chaque année? Il y a Hubert, bien sûr, ça, on l'a entendu. Mais au final, vraiment, pourquoi tu reviens chaque année, au final, vivre le pèlerinage à Lourdes?
2: C'est le don de soi qui me pousse à revenir. Forcément, créer des liens, on crée des liens vraiment extraordinaires. On revoit des personnes qu'on a peut-être plus revues depuis un an à la dernière fois au pèlerinage, et les revoir, ça fait vraiment chaud au cœur de voir qu'ils sont encore là, qu'ils vont bien. Et il y a aussi ce côté un petit peu plus spirituel. Forcément, on se retrouve à Lourdes, il y a une certaine énergie qui se dégage à Lourdes. C'est indescriptible, je trouve, aujourd'hui, d'expliquer vraiment qu'est-ce qui se passe là-bas, mais on ressent quelque chose, et ça fait que tout le monde vient à Lourdes et on se sent soudés ensemble, et c'est génial, en fait.

0: Nous venons d'écouter Famille de Jean-Jacques Goldman, parce qu'on le sait, à Lourdes, on forme vraiment une grande famille. On est toujours heureux de se retrouver chaque année. Donc on va continuer la dernière partie de l'émission avec Hubert et Jason dans le TGV de retour.
1: Au final, à Lourdes, on vit vraiment plein de choses, plein d'événements complètement différents. Il y a une chose en particulier qui vous touche le plus ou auquel vous dites ça, je peux pas le rater, c'est l'événement pendant le pèlerinage que je veux y participer, je veux le faire.
2: C'est la messe à la grotte. Parce que là, franchement, on est bien, là, on est devant. Pendant plus d'une heure, on peut regarder, on voit Marie. Et pour nous, c'est important. Et tous les malades sont rassemblés. Et on a vraiment une belle animation. Et je crois que c'est un moment fort du PD. C'est surtout cette messe à la grotte, pour moi. Maintenant, d'autres personnes, ce sera autre chose. Mais personnellement, moi, c'est ça.
1: Merci Hubert. Et toi, Jason, au final, le moment le plus touchant, ce que tu ne veux pas rater à Lourdes, qu'est-ce que c'est ?
3: Est-ce que si je dis le jus rend son sec, ça compte ?
1: Explique peut-être, Jason, au final, qu'est-ce que c'est le jus rend son sec ? Parce que peut-être que nos auditeurs ne savent pas ce que c'est.
3: Le jus rend son, c'est le vin mythique de Lourdes. Il est en version doux ou sec. Moi, je suis plus côté sec. Mais pour revenir à la question de base, je reviens pas que pour le Jurançon, mais si je dirais un moment, cette année, ça change un peu chaque année, c'est jamais fixe. Cette année, je dirais que la messe de fermeture m'a bien marqué, j'ai trouvé que c'était une très bonne messe, une très belle messe. Donc je dirais pour ça, mais je dirais sûrement la marche au flambeau, c'est quelque chose à chaque fois. Ce Ave Maria chanté tous en cœur, ça procure des frissons et je dirais que c'est ça qui ressort un peu plus que les autres.
1: Ben merci beaucoup Hubert, Jason pour ce beau moment de partage sur votre expérience à Lourdes.
0: Nous voilà à la fin de l'émission Mission Surprise sur RCF. On vient de parler de Lourdes et des missions de chacun et de chacune. 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Et merci à Christophe pour la technique. On va maintenant clôturer l'émission avec le chant Ave Maria de Lourdes que nous écoutons principalement pendant la procession

0: 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On s'intéresse à l'évangile de ce dimanche dans Enfin une bonne nouvelle.
1: Porter sa croix pour suivre Jésus, perdre sa vie pour la garder, à première vue, l'évangile de ce dimanche n'affiche pas un programme des plus réjouissants. Jésus est en route vers Jérusalem, où l'attend l'hostilité des puissants, et chemin faisant, il prévient ses disciples que les jours à venir seront difficiles. Comment comprendre où veut en venir cet homme, se demande ce qui l'accompagne. Le Christ attendu peut-il souffrir et mourir à Jérusalem ? Cette question est au cœur du récit que nous lisons aujourd'hui chez Matthieu. Pour le commenter, je reçois Patiary Bergeret, théologienne. Nous écoutons la parole, c'est au chapitre 16, versets 21 à 27.
2: Pierre avait dit à Jésus : « Tu es le Messie, le Fils du Dieu vivant. » À partir de ce moment, Jésus le Christ commença à montrer à ses disciples qu'il lui fallait partir pour Jérusalem, souffrir beaucoup de la part des anciens, des chefs des prêtres et des scribes, être tué et le troisième jour ressuscité. Pierre, le prenant à part, se mit à lui faire de vifs reproches. « Dieu t'en garde, Seigneur, cela ne t'arrivera pas. » Mais lui, se retournant, dit à Pierre, « Passe derrière moi, Satan, tu es un obstacle sur ma route. Tes pensées ne sont pas celles de Dieu, mais celles des hommes. » Alors Jésus dit à ses disciples, « Si quelqu'un veut marcher derrière moi, qu'il renonce à lui-même, qu'il prenne sa croix et qu'il me suive. Car celui qui veut sauver sa vie la perdra, mais qui perd sa vie à cause de moi la gardera. Quel avantage, en effet, un homme aura-t-il à gagner le monde entier s'il le paye de sa vie? Et quelle somme pourra-t-il verser en échange de sa vie? Car le Fils de l'homme va venir avec ses anges dans la gloire de son Père. Alors, il rendra à chacun selon sa conduite. »
1: Patiary Bergeret, il faut rappeler le contexte dans lequel se situe la scène que nous venons d'entendre. Au verset précédent, les disciples ont pour la première fois reconnu explicitement que Jésus est le Messie attendu.
3: C'est surtout Pierre qui le reconnaît. Hein. En fait, ce qui est intéressant, c'est que juste un peu avant ce passage, est posée la question de l'identité de Jésus. Jésus pose lui-même cette question à ses disciples et Pierre dit véritablement qu'il est le Christ, le Fils de Dieu.
1: Et Jésus lui dit, ça n'est pas la chair qui te fait parler comme ça, mais c'est l'esprit. Qu'est-ce que ça veut dire?
3: Ça veut dire que dans la parole de Pierre, dans la reconnaissance qu'il formule, il y a quelque chose de plus grand que lui en lui qui lui fait dire cela. Un élan de vie en lui qui lui fait dire que Jésus est le Christ.
1: Plongeons avec vous dans le texte. Jésus le Christ commença à montrer à ses disciples qu'il lui fallait partir pour Jérusalem, souffrir, être tué et puis ressusciter. Quand on lit le texte comme ça, on pourrait avoir l'impression que Jésus sait tout d'avance, qu'il allonge l'histoire.
3: Oui, a priori comme ça. Et puis alors c'est vraiment un verset qu'on entend très souvent. Donc on pourrait se laisser bercer en quelque sorte en se disant mais bien sûr, il va ressusciter le troisième jour. Donc ce passage semble aller de soi, entre guillemets, quand on est chrétien. C'est intéressant de voir que dans ce verset, il y a un verbe qui est « commencer ». Or, il y a quelque chose qui nous dit aussi « au commencement, à la création hein ». Vous voyez, quelque chose de fort, il y a une parole qui va être dite, une parole qui est aussi un événement, elle est à la fois parole et acte, et sur quelque chose qui va complètement déplacer, j'allais dire, les représentations dans lesquelles nous vivons. Alors, c'est dit un peu comme ça parce que le lecteur, il est déjà au parfum, entre guillemets, mais on voit très bien que pour les disciples, c'est loin d'être très clair cette affaire quand même. Hein.
1: On a l'impression dans ce passage que c'est un résumé de ce qu'on appelle le kérigme,
3: voilà,
1: l'essentiel de la foi. Et il faut rappeler d'ailleurs que c'est écrit bien après la mort et la résurrection. Donc on a là une sorte de catéchèse en raccourci.
3: Tout à fait. Et puis qui met déjà le lecteur en face de se dire « Ah, nous arrivons à un moment extrêmement important ». Il y a presque comme un arrêt sur image. Hein. Surtout, fais attention parce que là, il va y avoir quelque chose de très important qui va être dit.
4: Pas Thierry Bergeret, que signifie la ville de Jérusalem, puisqu'on sent que c'est un cœur, ça, cette ville-là, il va s'y passer les choses que l'on connaît, qui sont décrites, la passion. Pourquoi Jésus faut-il qu'il s'y rende? Parce qu'il y a le faux, il faut qu'il se rende là.
3: Il y a quelque chose qui est inscrit dans les Écritures. Chez Matthieu, c'est très fort, l'accomplissement des Écritures. C'est l'évangile, entre guillemets, le plus juif, si on peut dire.
4: Des trois synoptiques.
3: Des trois synoptiques, voilà. C'est-à-dire Matthieu, Marc et Luc. Et que donc Jérusalem, c'est la ville de la révélation.
4: Et la ville où on tue les prophètes.
3: Et on tue les prophètes. Et un passage obligé, quelque part, pour annoncer une vérité.
4: Il est question aussi dans ce verset de la souffrance reçue de la part des anciens, des scribes et des prêtres.
3: Oui.
4: Qu'est-ce qui suscite autant d'animosité de la part des autorités?
3: Je pense que Jésus dérange. Dès le démarrage, dès qu'il a commencé à parler, il annonce, en fait c'est aussi très central chez Matthieu, il annonce le royaume des cieux. Ce royaume-là, visiblement, parle de royaume, mais il a l'air d'être un peu en décalé par rapport à nos représentations que nous avons du royaume. Et ça, ça fait peur. Tout ce qui est un peu nouveau, tout ce qui dérange fait peur. Du coup, il va venir sur ce lieu-là exactement, et il va venir toucher aussi ce qui, dans la structure, ne fonctionne plus très bien.
4: C'est-à-dire une structure très rigide.
3: Très rigide.
4: Avec beaucoup de lois.
3: Voilà. Très fermée sur elle-même, avec beaucoup de lois, avec beaucoup de rites. Des rites qui, du coup, enferment, n'ouvrent plus, ne libèrent plus. Comme si, quelque part, la parole était enfermée dans un cadre.
4: Nous regardons avec vous, Patiari Bergeret, l'évangile de ce dimanche. Pierre va prendre Jésus à part, hein, nous dit le texte. Il se mit à lui faire de vifs reproches. « Dieu t'en garde, Seigneur, cela ne t'arrivera pas. » Donc tous les disciples, je suppose, ont entendu ce que vient de dire Jésus. Et c'est Pierre, là encore, qui réagit.
3: Oui, tout à fait. Le même Pierre, très étonnant, qui, quelques versets plus tôt, avait dit « Tu es le Fils de Dieu, tu es le Christ. » C'est très étonnant. Donc on se dit « Mais est-ce que Pierre n'est pas un peu double ?» Il dit quelque chose et puis il dit pratiquement l'inverse après. Donc on sent bien qu'en Pierre, il y a comme un combat qui est en train de naître, mais il va falloir un chemin pour Pierre, comme pour nous d'ailleurs.
4: Pierre, à qui Jésus vient de dire pourtant qu'il était la pierre sur laquelle il allait bâtir son église.
3: Oui.
4: Donc il y a de l'ambivalence,
3: oui,
4: chez ce fondateur.
3: Tout à fait, mais je pense que c'est parce qu'il est terriblement humain. Or, Jésus vient dans notre humanité. Et c'est ce chemin-là qui est assez périlleux finalement, que d'ouvrir l'humanité à la divinité, à sa divinité.
4: Ce qui est intéressant, c'est que le texte nous dit qu'il prend Jésus à part. On l'imagine là, qui lui dit « Viens donc de côté, j'ai quelque chose à te dire ».
3: Oui, comme on voit qu'il y a une amitié très forte entre ces deux hommes. Et puis le besoin, parce que la chose est tellement énorme qu'on ne peut pas en parler comme ça devant les autres disciples.
4: Alors, j'ai lu aussi que le verbe grec qui est utilisé pour dire « prenons à part », ça veut aussi dire « assister quelqu'un, l'aider ». Comme si Pierre lui disait « mais tu perds la tête, je vais t'aider ».
3: Oui, il y a de ça, effectivement, il y a vraiment de ça. Mais parce que pour nous, ce fameux verset 21, là où Jésus annonce finalement sa passion et sa mort et sa résurrection, ça nous paraît tellement aller de soi parce que ça fait partie de notre paysage. On sent bien que c'est un véritable scandale, enfin, c'est quelque chose qui est insoutenable et Pierre ne peut pas l'entendre.
4: Mais pour du eux, coup, le Messie ne peut pas mourir comme
3: non,
4: ça.
3: Et du coup, il vient vers son ami, il lui dit « mais c'est pas possible, tu es en train de dire n'importe quoi là ».
4: Dieu t'en garde, Seigneur, cela ne t'arrivera pas.
3: Et oui, et il y a une forme de familiarité chez Pierre, comme si le disciple pouvait parler au maître sur la même longueur d'onde. Et bien, c'est là que Jésus va remettre Pierre à sa place.
4: Oui, puisque Jésus se retourne et il dit « Passe derrière moi, Satan, tu es un obstacle sur ma route, tes pensées ne sont pas celles de Dieu, mais celles des hommes. Passe derrière moi, Satan ». C'est quoi le Satan?
3: Alors là, c'est un nom propre. Hein. Donc ben, le Satan, c'est celui qui vient en quelque sorte diviser, enfin, qui met du doute, qui vient couper ce que Jésus vient de dire, en quelque sorte.
4: C'est pas Pierre qui est visé par la réplique de Jésus, mais c'est le Satan. Hein.
3: Oui,
4: passe
3: c'est bien,
4: moi.
3: C'est pour ça que c'est un nom propre et qu'il ne faut pas croire que c'est Pierre qui est Satan. Hein. C'est pas du tout.
4: Donc là, on pourrait dire que Jésus opère un discernement pour mettre de la clarté dans une certaine division qui est en train de naître là chez Pierre.
3: Tout à fait. Mais chez Pierre, c'est de lui rappeler exactement où il doit être.
4: C'est-à-dire ?
3: Derrière.
4: Et ça veut dire quoi être derrière le Christ ?
3: C'est-à-dire, ne prends pas la place du maître. Tu viens de dire que je suis le Christ, le Fils de Dieu, et là, tu viens de dire l'inverse. Tu viens de te mettre à ma place. Ah, quand on dit, c'est ça, t'as perdu un peu la tête, là, je me permets gentiment de te conseiller de t'arrêter, quoi, de raconter des fadaises, quoi. C'est étonnant quand même, hein.
4: Il y a aussi cette expression, tes pensées ne sont pas celles de Dieu, mais celles des hommes. On retrouve souvent cette idée-là dans les proverbes ou la sagesse, que l'idée de Dieu, les pensées de Dieu ne sont absolument pas celles des hommes. Alors là, justement, cette idée messianique, elle dépasse complètement l'idée qu'on pouvait se faire à l'époque d'un Messie.
3: On imaginait le Messie comme celui qui allait libérer Israël. Voilà, que l'envahisseur, à l'époque les Romains, quittent le pays et qu'on retrouve le royaume d'Israël tel qu'on l'imaginait. Voilà, c'est tout un imaginaire, hein, parce qu'on voit que dans l'histoire du salut, c'est quand même nettement plus compliqué que tout ça. Mais du coup, on a quand même toujours une tendance à ramener tout à soi. Pourtant, c'est par amitié, hein, c'est en aimant Jésus que Pierre fait ça. Mais il ramène à sa hauteur à lui, c'est-à-dire il ramène son ami à lui. Par peur de le perdre, certainement, ou par peur de se dire « mais il est en train de divaguer », parce que ce qu'il raconte, c'est quand même la mort. N'empêche que dans tout lien d'amitié, il faut faire attention d'accepter l'altérité, et que l'autre n'est pas forcément dans les vues de ce que je suis moi.

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1: Pas Thierry Bergeret, alors que Pierre avait pris à part Jésus pour le ramener à la raison en quelque sorte,
2: oui.
1: Dans la suite de notre évangile, la scène se poursuit avec les autres disciples. Et Jésus leur dit, si quelqu'un veut marcher derrière moi, qu'il renonce à lui-même, qu'il prenne sa croix et qu'il me suive. Alors on va revenir sur ces différentes notions, mais il y a déjà, si quelqu'un veut marcher, le vœu, là, il est intéressant. Ça engage une volonté, un désir profond.
2: Une liberté. Là où Pierre a commencé à fermer, parce que dès qu'on parle de Satan, il y a quelque chose qui se referme, en fait, qui n'a pas d'avenir. Là, tout de suite, Jésus l'ouvre. Et donc, ce qui est intéressant, c'est qu'il y avait le mis à part de Pierre. Et ce que fait Jésus, la première chose que fait Jésus, c'est de l'ouvrir.
1: À tous les autres.
2: Et voilà. Donc, à chaque fois, nous, on a une tendance à fermer. La parole de Jésus, elle, ouvre systématiquement et elle renvoie à la liberté de chacun.
1: Renoncer à soi-même, qu'est-ce que ça veut dire?
2: Ça, c'est un verset qui a fait couler beaucoup d'encre.
1: Renoncer et prendre sa croix.
2: Et prendre sa croix, parce que il y a souvent des confusions entre prendre sa croix, la croix de Jésus, donc le sacrifice, quelque part, une petite connotation un peu, entre guillemets, sanglant, on pourrait dire. C'est-à-dire, il faut beaucoup, beaucoup, beaucoup souffrir pour connaître le salut ou pour obtenir le salut. Donc voilà, il y a tout ça qui traîne dans nos têtes. Et ça a malheureusement couru pendant de longs siècle dans l'Église.
1: Et ça n'est pas ce sens-là dans l'Évangile
2: Non, parce que si on regarde bien le texte, on sent que Pierre s'est mis en avant. On le sent. Donc du coup, il s'agit de retrouver sa place, qu'il renonce à lui-même, c'est-à-dire qu'il renonce à regarder le monde à travers son propre regard. Ce regard humain qui, quelque part, juge, pèse, quantifie, établit des normes, des limites. Vous voyez, le genre de choses qu'on connaît quand même assez bien dans la vie.
1: Et voilà. Ce serait ça, renoncer à soi-même.
2: Et renoncer à soi-même, c'est ça, c'est-à-dire renoncer à regarder le monde à partir de ses propres lunettes. Commencer à imaginer que le monde peut être autrement. Et ce monde-là, commencer à le regarder avec le regard de Jésus. Et quand on voit le regard de Jésus, à travers les paroles sur la montagne comme les béatitudes, quand on voit les paraboles, quel regard a-t-il? Ce regard de bienveillance, ce regard d'accueil, ce regard de désamorcer en quelque sorte toutes nos petites manigances pour ramener les choses à soi.
1: Alors ça, c'est pour le renoncer à soi et alors porter sa croix.
2: Eh bien, je pense que la croix va avec le renoncer. Parce que quelque part, il faut se perdre. Et qui se charge de sa croix, pas de la sienne, pas de celle de Jésus. On est bien d'accord. Donc, si on parle de sacrifice à ce moment-là, puisqu'il faut amener le terme, ce sont des sacrifices que l'on peut avoir dans la vie pour maintenir la vie.
1: Et maintenir l'altérité,
2: la différence de l'autre. Et du coup, maintenir l'altérité, parce qu'il n'y a de vie que dans l'altérité. Et ça, tout le monde peut faire l'expérience dans l'ordinaire de sa vie. Dès qu'on ramène à soi, dès qu'on enlève cette altérité, on vit des situations qui sont extrêmement pénibles. Et au niveau relationnel, ça peut donner vraiment des choses destructrices.
1: Donc perdre sa vie, c'est accepter de ne pas forcément toujours avoir raison, de ne pas vouloir absolument faire valoir son point de vue, mais toujours se laisser déplacer.
2: Accueillir l'autre aussi. L'autre, pas soi. C'est très dur, en fait. C'est beaucoup plus difficile qu'il n'y paraît. Enfin, surtout aujourd'hui, on parle beaucoup, vous savez, de développement personnel, de tout ce qui nous entoure aujourd'hui pour essayer de trouver un équilibre dans notre vie. N'empêche que là où Jésus vient nous chercher, c'est justement sur ce lieu qui peut être un lieu de souffrance, en fait, pour trouver du sens à sa vie aussi. C'est pas si évident que ça, de trouver du sens à sa vie. Et du coup, ça s'appelle aussi se charger de sa croix, avec toutes les difficultés que cela peut comporter. Et ça peut être des événements tout à fait simples de la vie. Là, je ne vais pas chercher midi et 14 heures quand j'ai dit ça. Il faut regarder un peu comment on vit et voir et percevoir que cette croix que nous portons nous conduit par moments dans des situations relationnelles qui sont difficiles à vivre.
1: Quel avantage un homme aura-t-il à gagner le monde entier s'il le paye de sa vie? Quelle somme pourra-t-il verser en échange de sa vie? Là, on passe à quelque chose de monnayable. Comme si notre être pouvait être monnayé.
2: Oui,
1: on peut nous parler aujourd'hui aussi dans la société dans laquelle
2: ça,
1: on vit.
2: Ça, c'est des choses. Parce que moi, je dirais, on trimballe d'un point de vue anthropologique, mais c'est archaïque, une fameuse dette de la vie. On a l'impression que pour vivre, il faut payer une dette quelque part. Il faut rendre, en tout cas, les événements ou Dieu ou tout ce qu'on voudra agréable. Donc, il faut lui payer quelque chose pour se dire que on va réussir, que voilà. Et ça, ça traîne au fond de nous. Hein. Ça traîne.
1: Comme l'histoire de la croix, d'ailleurs.
2: Et comme l'histoire de la croix. Et du coup, ce qui est extraordinaire, c'est qu'avec Jésus, il va traverser ça. Il va le traverser. On va pas s'arrêter dessus. Il va le traverser pour nous amener à la résurrection. Mais il y a ce passage étroit de la croix. Parce que quand on regarde autour de soi, aujourd'hui, l'actualité ne manque pas de voir les divisions qu'il peut y avoir, les conflits qu'il peut y avoir au niveau mondial, cette surenchère d'un point de vue économique. Toutes ces choses-là, c'est bien ce que nous générons. Et c'est bien ce qui peut être de l'ordre de la croix, enfin, la mienne, que je porte, quoi.

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1: Patiari Bergeret, lisons avec vous la finale de l'Évangile. Car le Fils de l'homme va venir avec ses anges dans la gloire de son Père, alors il rendra à chacun selon sa conduite. Comment comprendre ce verset qui arrive après tout ce que nous avons dit ?
2: Eh bien, je crois que ça, c'est pour, effectivement, il parle à ses disciples. Il vient de dire une chose assez terrible, hein, c'est que le passage est quand même très étroit. Le chemin va être difficile. Parce que il leur demande d'avoir foi en lui. Et la question de la foi n'est pas si évidente que ça. C'est-à-dire, est-ce que vous allez pouvoir m'accompagner jusqu'au bout sur ce chemin-là ? Surtout, ne vous arrêtez pas en route. Parce que si vous vous arrêtez sur la croix du Golgotha, c'est absolument insoutenable. Donc il va falloir que vous traversiez cela. Et pour ça, il y a certainement intérieurement un travail à faire. Donc, ça veut dire que si vraiment vous allez jusqu'au bout du chemin, cette révélation du Fils vous sera donné. Donc rien n'est perdu, quoi. Là où que vous soyez, même dans des situations les plus pénibles, même là où la croix paraît insupportable à porter, sa croix, sachez que c'est un passage et qu'il est là et que c'est merveilleux parce que il va se révéler à vous. Et à ce moment-là, il apporte les fruits de la résurrection, quoi, quelque part.
1: Voilà. Comment comprendre la phrase « il rendra à chacun selon sa conduite » ?
2: Eh bien, il rend à chacun selon sa pratique, c'est-à-dire qu'est-ce que je fais dans ma vie, justement, avec ce regard qui est ce regard de Dieu, vis-à-vis de moi-même, parce que là, il y a un retour sur soi avec ce regard de Dieu. Seul Dieu peut nous regarder, et c'est comme ça qu'on peut s'accueillir personnellement, y compris dans nos propres défauts sur lesquels on se détache. Regardez, la plupart des temps, les gens s'aiment peu, personnellement. Or, Jésus, c'est un regard d'amour. Donc, premier stade, il faut d'abord apprendre à s'aimer. Et s'aimer, c'est regarder aussi sa pratique et peut-être se laisser renouveler par cette présence de lui en nous. Dans ce passage si étroit qui est de reconnaître le monde à travers Dieu et non pas à travers nos yeux.
1: Patiari Bergeret, en quoi ce passage que nous avons lu, qui implique vraiment Pierre et Jésus de manière plus particulière, il n'est bonne nouvelle pour nous aujourd'hui ?
2: Il est une bonne nouvelle parce qu'il s'adresse en fait à tous les hommes, dans la mesure où, quand il, juste un peu avant, il dit à Pierre « Tu es Pierre et sur ce roc-là, je bâtirai mon église ». Donc dès qu'on a ce terme d'église, ça ne s'adresse pas effectivement qu'à Pierre et qu'aux disciples, c'est-à-dire qu'à partir d'eux, tout homme de bonne volonté peut se reconnaître là et qu'il peut recevoir ce chemin qui est aussi le chemin de la vie et qui, on sait, a des chemins et un chemin un peu épineux, mais avec sa présence, suis-moi, c'est vers la lumière que nous allons.
1: Mais nous pouvons avoir peur de cet appel de Jésus, puisque lui-même dit qu'il doit passer par la souffrance, le rejet, la mort. Disciple, ça n'est pas facile.
2: Non, c'est même compliqué, je dirais. C'est une grande joie hein, à partir du moment où on a fait cette rencontre avec
1: Pourquoi
2: Jésus.
1: C'est une grande joie ?
2: Ben parce que je crois qu'on peut, commencer à aborder les chemins avec beaucoup plus de confiance et beaucoup moins de peur. La peur est terrible. Et je pense au monde d'aujourd'hui où on n'arrête pas de nous distiller cette peur en permanence. Et je crois que c'est le contraire de la vie. Et ce que Jésus nous dit, surtout, n'ayez pas peur.
1: Oui, mais il y a la souffrance.
2: Cette souffrance, elle n'est qu'un passage. C'est-à-dire, regardez-la, surtout ne la minimisez pas, mais traversez-la, faites-en, en quelque sorte, apprivoisez-la. Je peux le faire avec vous. Avec moi, vous pourrez le faire.
1: Parce que lui-même l'a traversée.
2: Parce que lui-même l'a traversée. Parce que lui-même a donné sa vie. Pour que nous comprenions que notre humanité ne s'arrête pas aux événements que nous vivons dans le contexte. Enfin, vous voyez, juste à notre hauteur de regard. C'était le problème de Pierre. Donc ça veut dire que même avec Pierre, qui a cette hauteur de regard à son niveau, on sait que cette porte-là nous est ouverte. C'est quand même incroyable. Que justement ça nous soit ouvert à nous tous. C'est-à-dire que moi je pense que c'est une nouvelle incroyable dans la mesure où je me dis quiconque, alors pour reprendre une pensée de Christophe Théobald, théologien actuel qui est bien connu, voilà, le quiconque dans cette foi première dans la vie peut être ouvert à cette lumière de Christ. C'est extraordinaire comme chemin d'humanité, parce que cette altérité que nous reconnaissons, elle nous ouvre aussi la porte de la relation avec tous les autres quand même. Et c'est ça qui nous fait souffrir, c'est cette relation avec les autres. Si on se regarde bien, c'est bien ça. Aujourd'hui, on n'arrête pas de dire, quand vous êtes, vous trimballez pendant votre âge adulte, tous les trucs de traviole que vous avez eu pendant votre enfance, etc. Plutôt que d'être à ruminer là-dessus, il y a une ouverture qui s'est faite là. On sort, on devient libre, on peut regarder les choses, on les oublie pas, mais on va pouvoir les regarder avec ce regard que Jésus a sur nous, quoi. Un regard de vie, de bienveillance qui fait qu'on peut traverser ces obstacles-là. Et c'est là où est notre joie. C'est une joie pas délirante, hein, mais une joie profonde de paix intérieure qui fait que nous ne sommes plus seuls. Nous ne sommes plus seuls parce qu'il est avec nous. Et parce qu'il est avec nous, nous avons des frères. Nous en avons d'autres qui vivent ça là. Voilà. Et je crois que la quête de sens de nos contemporains, elle est là.
1: Merci à vous, Patiérie Bergeret. L'évangile de ce dimanche est à retrouver chez Matthieu, chapitre 16, versets 21 à 27.
2: Merci.

0: 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Nous trouvons Vive Dieu aujourd'hui avec Ralph Schmider.
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2: Bonjour à toutes et à tous dans l'émission Vive Dieu aujourd'hui consacrée à la musique chrétienne moderne ou ancienne. Aujourd'hui, j'ai la joie de vous présenter le nouvel album d'une jeune chanteuse de musique de louange, Pauline Bethuel, qui est intitulé Résilience. Elle a composé, écrit et interprété ses propres chansons. Ce sont 8 titres comme 8 étapes, celui d'une âme qui traverse l'épreuve, accepte d'être transformée et avance en confiance vers la lumière du Christ. Cet album s'adresse à tous ceux qui ont connu un désert, une lutte, une chute et qui cherche à se relever. Nous écoutons tout de suite le premier titre, Au-delà de mes peurs. Cette chanson est un message d'espérance inspiré par l'image du peuple hébreu qui, quittant l'esclavage, traverse la mer Rouge pour sa liberté. Nous sommes appelés à chercher sans cesse la face du Christ, à lui faire confiance malgré les vents contraires, explique la chanteuse. Accompagnée de Fratoun, chanteur et compositeur du groupe Les Guetteurs, elle s'appuie aussi sur les paroles de Saint Augustin qu'elle reprend dès le début du morceau en citant « Il est plus intime que l'intime de mon âme ». Ce travail en duo offre alors un hymne magnifique à l'abandon comme un cri vers Dieu.

Avec son album Résilience, Pauline Béthuel a voulu proposer une musique sincère, exigeante et vivante à la croisée de la pop indé, de la chanson française et de la folk acoustique. À contre-courant de l'uniformisation actuelle, tout a été enregistré avec de vrais instruments, piano, guitare, violoncelle, synthé, chœur. Chaque son a été pensé pour servir un cheminement intérieur. Cela s'entend aussi sur le titre suivant, « Qu'importera demain ?»

Pauline Béthuel, c'est une voix douce qui porte en beauté vers le ciel les mots que la foi inspire. À 14 ans, elle fait une rencontre bouleversante avec un Dieu vivant et décide de lui consacrer sa voix. Depuis, Pauline

ne cherche à laisser toute la place à l'Esprit-Saint pour que sa musique devienne une vraie prière et touche les cœurs. Elle a d'abord servi l'Église dans ses paroisses locales de Solliès-Pont, puis également avec les groupes de louanges Glorious et Be Witness. Elle sort en 2020 un premier album de 4 titres intitulé Inspire, puis se produit dans diverses églises proposant aux chrétiens de vivre des soirées de louanges à la fois douce et puissante. Au cœur de ces veillées, un encouragement spirituel permet d'entrer plus en profondeur dans la parole de Dieu et que chacun puisse être nourri dans sa foi. Un pianiste, une violoncelliste et un percussionniste accompagnent avec brio ces moments simples et fervents. Son but, proclamer la bonne nouvelle du Christ ressuscité. Ensuite, Pauline Bethuel produit plusieurs singles en collaborant, dont Alléluia à notre Dieu en 2022, cumulant plusieurs millions d'écoutes. Son deuxième album, Résilience, marque un tournant artistique affirmé. Une écriture plus personnelle, un son pop indé assumé qui la situe dans le renouveau de la louange francophone. Voici un troisième extrait, encore tout en douceur, Libère.

Vous êtes à l'écoute de RCF dans l'émission consacrée à la musique chrétienne aujourd'hui avec le second album de Pauline Béthuel, Résilience. Pour elle, la résilience, c'est accepter que Dieu transforme le plomb de nos vies en or. Entre confidences sur sa relation à Dieu, ses défis spirituels et sa manière d'accompagner ceux qui prient avec elle, elle nous ouvre les portes d'une vie intérieure marquée par l'abandon et la foi. Elle vient en fait d'une famille de mélomanes. Ses parents, comme ses trois frères et sœurs, sont tous passionnés de musique et c'est grâce au film Les Choristes qu'elle a voulu se lancer dans le chant et la musique. Sa famille n'était pas très pratiquante, mais elle a tout de même suivi le catéchisme, puis elle a intégré l'aumônerie de sa paroisse, et c'est là qu'elle a connu sa conversion et son appel à faire de la louange. À partir de 16 ans, elle s'est mise à chanter partout, durant des camps, en animation de messe, lors du festival marial de Notre-Dame du Lot. Étudiante à Lyon, elle a intégré la paroisse Sainte-Blandine. Le groupe Glorious lui a proposé de les accompagner en tournée de 2017 à 2019. Elle a également chanté avec le groupe Be Witness. En septembre 2019, elle a voulu lancer son propre projet musical. L'école Pierre l'a aidée à faire son premier single intitulé « Ta gloire resplendit ». C'était le début d'une carrière qui ne fait que commencer. Voici un nouvel extrait de son album actuel « Résilience ». « Relève-toi ».

Encore un mot sur les influences musicales de Pauline Béthuel. Dans une interview, elle a dit ceci: « Je m'inspire beaucoup de la louange anglo-saxonne que l'on appelle la worship music, notamment de groupes comme Hillsong ou Bethel. C'est vraiment un style de musique à part, avec des accents de jazz, de pop et de soul. J'aimerais pouvoir l'importer en France en adaptant ce style avec des textes français forts qui parlent et inspirent le plus largement possible. De nombreux groupes de louanges français se laissent déjà influencer par la worship music. Alors, à travers ces concerts, soirées de louanges et rencontres, Pauline voit une soif réelle, celle d'une foi plus incarnée, plus profonde, plus authentique. La musique est pour elle un des meilleurs moyens pour toucher les cœurs, prier en communauté, permettre une rencontre personnelle avec Dieu. Nous écoutons Mon Éden.

0: J'aurais voulu vous faire écouter tout l'album de Pauline Béthuel, Résilience, mais mon temps est déjà presque écoulé. Je vous quitte sur des tons très doux avec un dernier titre, Reçois ce don. À bientôt sur les ondes de RCF.
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1: Ravie de vous retrouver ce mardi en bonne compagnie. Jean-Marie Buis, bonjour.
2: Bonjour Régine et bonjour chers auditeurs de la RCF.
1: Jean-Marie Buis, vous êtes curé d'origine vietnamienne, vous êtes curé liégeois, responsable de l'UP Saint-Vincent en Confluent, dans le quartier Venfettine-Grivenier, Angleur.
2: Échaîné
1: aussi. Et donc aujourd'hui, vous l'avez bien compris, ces gros plans zoom sur la communauté vietnamienne et sur l'un de ses représentants à Liège. Il n'est pas le seul, mais enfin, qu'il y a ici au sein du diocèse, on le connaît bien, c'est vrai. Jean-Marie Buis, quand êtes-vous arrivé en Belgique et à Liège?
2: Voilà, Régine.
1: On entre dans le vif du sujet.
2: Mon physique trahit, oui. Mais je viens de la France.
1: Vous êtes français.
2: Donc, je suis français et je suis toujours français parce qu'il n'y avait pas besoin de changer de nationalité quand on vient et travailler ici en Belgique.
1: Donc, vous êtes arrivé de France?
2: Oui.
1: Quand, comment, pourquoi?
2: Voilà, quand je ressentis l'appel de Dieu pour devenir prêtre, donc c'est ainsi que j'ai quitté la France pour venir en Belgique en 1994, en mai, pour entrer au séminaire de Liège.
1: Ah oui, vous aviez choisi le séminaire de Liège?
2: Non, je n'ai pas choisi. J'ai connu un prêtre liégeois qui m'a cautionné pour que je puisse entrer, puisque la Belgique me ne connaissait rien du tout. Alors, Et pourquoi la Belgique? Puisque quand j'avais la vocation première très, très tôt, ma vocation était fragile. Alors que je venais de la France, mais particulièrement de Paris, une ville pleine de tentations. Donc, j'ai eu peur de ne pas pouvoir poursuivre ma vocation jusqu'au bout. C'est pour ça que j'ai préféré quitter la France, aller en Belgique, pays inconnu pour moi.
1: Et qu'il n'y a pas de tentation non plus, vous pensez?
2: Il y en a moins.
1: Il
2: y a moins de tentations puisque je ne connaissais personne. Alors qu'en France, à Paris, j'ai beaucoup d'amis qui risqueraient de venir me retirer du séminaire.
1: D'accord. Pour aller, donc, vous êtes éloigné des tentations. Mais alors, donc, pour que nos auditeurs comprennent bien, vous êtes quand même d'origine vietnamienne. Hein, donc oui. comme le traduit votre faciès, mais comme ne le traduit pas forcément votre nom. Et vous êtes arrivé donc, du Vietnam à Paris ou vous êtes né
2: à
1: Paris?
2: Je ne suis pas né en France. J'étais parmi la vague des boat people, le terme désignait des réfugiés qui sont partis en mer entre 1980 et 1990. Là, les gens qui partaient en mer pour arriver dans un camp de réfugiés en mer et espérant d'être accueillis dans un troisième pays. Parce que les camps de réfugiés étaient la Malaisie, l'Indonésie, la Thaïlande, etc. Les pays autour du Vietnam.
1: Forcément. Et vous?
2: Donc j'étais boat people. Et sur la route en mer, nous étions sauvés, repêchés par un bateau français. Et à l'époque, M. Mitterrand était en campagne législative pour faire gagner son parti.
1: Il a fait un
2: coup de publicité pour faire venir des réfugiés vietnamiens en France. Et c'était vanté comme une action du Parti socialiste français. Voilà. Parce que la France a une longue histoire avec l'Indochine, dont faisait partie le Vietnam. Et il y avait beaucoup de Vietnamiens qui vivaient déjà en France.
1: Et vous êtes arrivé là-bas seul ou avec de la famille, avec un frère?
2: Pratiquement seul, avec un frère plus jeune que moi. Donc nous étions deux. Et le fait de débarquer en France est un hasard parce que nous avons voulu aller aux États-Unis où nos parents lointains se sont établis déjà là-bas. Mais voilà, c'est un hasard que la France nous a accueillis. Et voilà, enfin,
1: vous n'avez pas quitté Zo pour venir à Liège.
2: Non, pas du tout. Mais en France non plus. Donc, nous n'étions pas préparés pour aller en France. Arrivé en France, je ne connaissais pas un mot français. Hein. Donc, les Français nous ont mis dans des orphelinats qu'on appelle les foyers de la DAS, Direction Sanitaire Sociale. Donc, nous étions considérés comme des orphelins. Des orphelins.
1: Alors que vos parents étaient toujours au Vietnam ?
2: Au Vietnam, oui, au Vietnam. Et c'est depuis la France que moi et mon frère avons établi un dossier de réunification familiale dû au fait que mon papa a été fonctionnaire du temps de l'Indochine, donc un ancien collaborateur du gouvernement français. Il était bibliothécaire à Hanoï. Mm-hmm. Et nous deux, ici en France, nous sommes des mineurs. Donc nous avons des priorités pour faire venir notre famille, mais en avion, pas
1: en bateau. Et donc ils sont venus vous rejoindre en France.
2: Ils sont venus 5 ans après.
1: Cinq ans après.
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1: Nous sommes toujours avec Jean-Marie Bouy, curé notamment au sein de l'UP Saint-Vincent Confluent, qui regroupe, pour ne pas le tromper, Angleur, Leven, Chesnay, Grivenier. Pendant les 5 ans, vous êtes resté à la DAS alors ?
2: À la DAS, à la DAS. Et puis nous avons étudié, nous avons réussi tous les deux le baccalauréat et nous avons entamé nos études supérieures.
1: À Paris
2: Non, à Montpellier.
1: Montpellier, dans le sud en plus.
2: Dans le sud, oui.
1: Ah, ça, c'est une belle région aussi.
2: Oui.
1: Vous y êtes retourné depuis ?
2: Oui, souvent, hein, souvent, parce que j'ai encore ma maman qui y vit et mon jeune frère qui vit avec ma maman.
1: À Montpellier ?
2: À Montpellier, oui.
1: Et elle a quel âge, votre maman ?
2: Elle va avoir 90 ans.
1: Ah oui, ça, c'est un anniversaire à ne pas manquer.
2: Oui.
1: Et donc, l'appel ?
2: L'appel de Dieu.
1: Oui.
2: C'est pendant mon séjour, disons, en France, ça fait quelques années, car, Régine, tu ne savais pas que je ne suis pas né chrétien, hein? Je suis né dans la tradition bouddhiste.
1: Oui, ça allait être ma prochaine question, j'imagine bien.
2: Et c'est pendant mon vécu en France que j'ai eu la peine pour devenir d'abord chrétien en France. Je suis allé accompagner mes amis pour brancardier à Lourdes une année pour aider les malades et les pauvres. Et c'est là que j'ai eu la peine de Dieu pour suivre le Seigneur Jésus. Donc, c'était dans les années 90. Et puis, au retour, j'avais décidé de devenir chrétien. Donc, j'ai préparé mon baptême comme catéchumène en cachette.
1: En cachette.
2: Parce que j'ai eu peur de la réaction de mes parents.
1: Ah oui ? Oui, ils cultivaient forcément la religion bouddhiste aussi à Montpellier.
2: Exactement, oui. Et pour les bouddhistes, la piété filiale est fondamentale. Donc, on fait tout pour faire plaisir à ses parents, on les obéit, on les écoute et on a très peur de les
1: décevoir.
2: Décevoir, oui.
1: Voilà. D'autant le Dieu est le même ?
2: Non, pas tout à fait. Le bouddhisme, il faut connaître que le bouddhisme n'est pas une religion...
1: monothéiste.
2: Monothéiste, exactement. Mm-hmm. On dirait... juste à la frontière entre la religion et la sagesse. Hein. Une sagesse de vie, une philosophie.
1: Donc c'était un choix important au niveau personnel.
2: Oui.
1: De vous diriger vers là.
2: Important, oui. Mais parce que je n'ai pas eu la véritable rencontre avec le Bouddha. Mm-mm. Le Bouddha qui est le fondateur du bouddhisme. Par contre, j'ai eu une véritable rencontre avec le Seigneur Jésus jusqu'à tomber amoureux de lui, de vouloir le suivre jusqu'au bout.
1: Mais vos parents l'ont su à un moment donné ? Vos parents l'ont su ?
2: Mes parents, non, parce que ils respectent la religion chrétienne, mais ils n'ont pas su changer de religion.
1: Non, mais ils ont su
2: ils
1: que vous l'aviez fait.
2: Que je change de religion.
1: Ils ont accepté au final.
2: Oui.
1: Ils ont accepté.
2: Ils ont accepté, oui.
1: Et quand vous êtes arrivé en France, la première étape avec votre frère, vous aviez quel âge ?
2: J'avais 15 ans.
1: 15 ans.
2: Et mon frère 14.
1: Et vous aviez été élevé dans la religion bouddhiste ?
2: Non,
1: pas vraiment.
2: Non, on n'a pas. Nous avons vécu au foyer de la DAS.
1: Non, mais vous veniez du Vietnam.
2: Quand je suis né, du Vietnam jusqu'à...
1: Pendant 15 ans, vous étiez dans une famille d'inspiration bouddhiste.
2: Oui.
1: Et puis, après la DAS, puis vos parents reviennent, et puis après, donc, vous partez à Lourdes. Donc, je veux dire, vous connaissiez quand même le bouddhisme.
2: Je connaissais bien le bouddhisme.
1: Mais
2: d'ailleurs, j'ai continué à étudier la religion bouddhiste pour pouvoir éventuellement enseigner le bouddhisme pour les chrétiens. J'ai terminé
1: vous avez continué
2: ma formation.
1: Donc vous pourriez encore le faire
2: je
1: aujourd'hui.
2: Je peux donner un cours au bouddhiste, aux chrétiens ou aux futures professions de religion.
1: Et vous pourriez assister à une cérémonie bouddhique ou pas?
2: Pas de problème.
1: Ah oui, ça vous pouvez faire aussi.
2: D'ailleurs, actuellement, je continue en faisant partie de la commission diocésaine du dialogue interreligieux, créée par notre évêque Jean-Pierre Denville depuis presque 10 ans. Donc j'étais dès le début dans cette commission et dans la commission, je suis en particulier en dialogue avec les bouddhistes parce que chaque membre de la commission a une spécialité avec telle ou telle religion. Il y en a qui sont avec l'islam, d'autres avec des religions hindouisme, etc.
1: Mais c'est encore différent de l'hindouisme.
2: Oui.
1: On se retrouve tout de suite.
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1: Nous sommes toujours avec Jean-Marie Bouy, curé d'origine vietnamienne, mais également français de nationalité. Alors Jean-Marie, on continue à parcourir votre passé.
2: Donc j'étais accueilli en France comme réfugié politique.
1: Comme pour les réfugiés politiques.
2: Et considéré comme réfugié politique, donc tout de suite j'avais autant de droits qu'un Français. Parce que c'est pour des raisons politiques que la France nous a accueillis. Et ensuite, quelques années après, nous sommes naturalisés français sans aucun problème.
1: Et vous avez la double nationalité alors ?
2: Non, je n'ai pas demandé la double nationalité. J'ai abandonné complètement la nationalité vietnamienne que j'avais avant.
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1: On est toujours dans Venu d'ailleurs avec Jean-Marie Bouy, notre invité aujourd'hui, un homme plein de surprises. On le découvre depuis le début de cette émission. Effectivement, vous êtes d'origine vietnamienne, mais vous êtes aussi français de nationalité.
2: Et belge de cœur,
1: voilà, c'est ça dont on va parler. Jean-Marie Bouy, donc on en était à votre arrivée en France, au rapatriement, à la réunification avec vos parents à Montpellier. Pour en revenir aux origines initial, le Vietnam, qu'est-ce qu'il vous restait quand vous étiez en France du Vietnam? Vos parents sont arrivés, j'imagine qu'ils ne parlaient pas beaucoup français, ou quoi que peut-être votre papa travaillait en Indochine. Comment est-ce que vous avez métissé les différentes cultures françaises, vietnamiennes, et encore aujourd'hui, vous vous sentez davantage belge, vietnamien, français? Comment ça se passe? Parce que c'est riche tout ça.
2: Évidemment, on avait beaucoup, nous, dans la famille, beaucoup de difficultés d'intégration par le manque de pratique de la langue française. Mais heureusement, mes frères et sœurs sont jeunes, donc ils s'y adaptent facilement. Et ils ont perdu finalement une ou deux années scolaires et ils ont tout attrapé.
1: Ils sont rapidement.
2: Et moi-même, pareillement, j'ai été retardé de deux années scolaires pour l'apprentissage français et l'adaptation. Et voilà, j'ai attrapé, j'ai réussi les études supérieures. Je suis devenu ingénieur en informatique de gestion avant d'entrer au séminaire. Et j'ai travaillé quand même 6-7 années avant de changer de voie.
1: Ouais, on dit toujours que c'est vrai que si les enfants arrivent jeunes, ils s'adaptent plus facilement. Oui. Ils s'insèrent, ils s'intègrent plus facilement, ils apprennent la langue plus rapidement.
2: Oui. Et on dirait que c'était un réflexe de survie.
1: Bien sûr.
2: Parce que pour ma part, j'étais jeté dans la société française. Alors, par réflexe de survie, il fallait que je mette tous mes efforts pour comprendre, pour parler, pour arriver à attraper les autres enfants français. Donc,
1: c'est une langue très, très, très, très différente du vietnamien. J'imagine qu'avec votre frère et puis avec l'arrivée de vos parents, vous avez maintenu, évidemment, entretenu le vietnamien.
2: Exactement, oui. Je suis fier d'avoir une double culture, hein, la culture française, européenne, et la culture asiatique vietnamienne, qui sont parfois opposées, mais parfois complémentaires aussi. Donc,
1: Et vous avez fier. Mais nous aussi, on est contents aussi parce qu'on voit que c'est une vraie richesse et puis que c'est le métissage des cultures est évidemment porteur de richesses et de rencontres. Cette langue, cette cuisine, cette culture, vous l'avez continué même en arrivant à Liège, en arrivant en Belgique. En quelle année vous êtes arrivé en Belgique?
2: En 1994, donc ça fait 32 ans.
1: 32 ans déjà. 32 ans déjà. Vous avez maintenu vous êtes aussi à la tête de la communauté vietnamienne de Liège. Donc c'est-à-dire vous avez maintenu quand même ce contact avec la culture, avec votre pays d'origine. C'était important pour vous? C'était important de maintenir ce lien?
2: C'est même fondamental, plus qu'important, car où qu'on soit, on ne doit pas oublier que la racine profonde d'où on vient est... Nous essayons à tout prix de faire garder à nos jeunes générations toute la culture vietnamienne, mais nous reconnaissons que c'est très difficile. Je prends un exemple. Les jeunes Vietnamiens qui sont nés en Belgique, au départ, quand ils n'allaient pas à l'école, ils parlaient encore le vietnamien à la maison. Hein, ils répondent. Mais quand ils sont allés à l'école, ils reviennent. Alors, ils ne répondent plus en vietnamien, mais ils comprennent. Ils comprennent le vietnamien, ils répondent plus, ils répondent en français. Et à force, ben, ils ne parlaient plus le vietnamien parce qu'ils m'ont dit, j'ai peur de parler, de bégayer, d'avoir des accents. Donc,
1: ils avaient peur de mal parler le vietnamien.
2: Mal parler le vietnamien, oui, c'est ça. Et nous n'avons pas assez de ressources humaines pour enseigner le vietnamien, ni la culture, l'histoire, la géographie, etc., pour les enfants vietnamiens. Les enfants ukrainiens, par exemple, où mon vicaire est ukrainien, ils essayent d'ouvrir carrément une école ukrainienne pour apprendre à leurs enfants la culture, la langue, et pour ne pas oublier d'où ils venaient.
1: C'est vrai, l'école ukrainienne de Liège, qui d'ailleurs occupe des locaux au sein de l'une de vos paroisses, hein, Jean-Marie Bouy, effectivement, au sein des écoles de la paroisse Saint-Vincent. En même temps, la communauté ukrainienne, elle est toute récente, finalement, à Liège. Hein, ça fait 4-5 ans. La communauté vietnamienne, elle est là depuis plus de 30 ans, même presque 40. Hein, certains vont arriver fin des années 70. C'est un appel que vous lancez là à quelqu'un qui pourrait aider à maintenir cette culture vietnamienne. Peut-être que vous cherchez quelqu'un qui pourrait peut-être enseigner le vietnamien ou...
2: Oui, je cherchais des gens, mais avec beaucoup de difficultés parce que l'ancienne génération commence à disparaître et la jeune génération sont de plus en plus éloignées de la culture vietnamienne. Que c'est vraiment un véritable défi pour nous.
1: Et ça, parce que vous êtes très dynamique, je le dis, dans la communauté vietnamienne de Liège. Il y a une messe en vietnamien.
2: Une fois par mois, en l'église de Notre-Dame de la Visitation à Grivenier.
1: C'est à quelle heure ?
2: Le dimanche, le premier dimanche du mois à 15h.
1: Le premier dimanche du mois à 15h en vietnamien. Alors c'est vrai que la communauté vietnamienne fait aussi partie du grand réseau au sein du diocèse des communautés d'origine étrangère qui participent notamment aux deux célébrations, aux deux messes dans le cadre de la messe des migrants, la journée des migrants et la journée des communautés étrangères.
2: La Pentecôte aussi.
1: Et la Pentecôte, ouais. Effectivement. Et je sais qu'elles sont très riches. Il y a aussi une chorale qui participe avec les Philippins. C'est encore une autre communauté, ça, les Philippins. Oui. Vous êtes proches aussi de...
2: Nous sommes proches parce que physiquement, nous nous ressemblons, mais nous n'avons pas la même langue.
1: Oui, c'est ça, c'est pas la même langue. Je sais qu'il y a aussi une chorale philippine qui est très active. Oui.
2: Mais on s'aime beaucoup et... On s'échange en français.
1: Vous échangez en français.
2: Alors que les Philippins, ils sont plus anglophones. Hein. Il avait un prêtre philippin qui venait de Louvain-la-Neuve ou de Leuven pour célébrer la messe en anglais ou en philippin avec eux.
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0: Je prends l'exemple de la communauté ukrainienne. Quand ils venaient ici, ils demandaient qu'on leur prête une église de l'autre unité pastorale. Donc, je les fais tout fait pour qu'ils aient maintenant une église à eux. C'est une église Sainte-Bernadette à Angleur ou à mon vicaire Mikhailo. Et vraiment, le recteur, et ils se sont très bien intégrés. Et je fais tout pour les accueillir. Et voilà, donc maintenant, cette communauté est bien avec nous, entre eux. Leur évêque est déjà venu plusieurs fois.
1: Oui, tout à fait.
0: Et notre évêque aussi est venu, Jean-Pierre Denville est venu visiter la communauté. Et voilà.
1: Oui, effectivement, c'est le père Mikhailo Tchezov qui est à la tête, et c'est ça, son épouse notamment, qui, on va expliquer pour ne pas qu'on ait des appels par rapport à ça, qui est à la qui s'occupe, qui est responsable de l'école ukrainienne à Liège, donc qui prend vie dans les locaux de l'école Sainte-Thérèse. Justement, le père Mikhailo, c'est un prêtre qui est marié.
0: Il est de prêtre oriental, hein, de tradition byzantine, mais ils sont tout à fait catholiques parce qu'ils font obéissance à Rome,
1: À
0: mais
1: Rome et au
0: que
1: pape.
0: Rome leur permette de garder leur tradition millénaire, c'est qu'ils acceptent un clergé marié.
1: Marie, voilà, effectivement,
0: C'est
1: c'est
0: le
1: le cas
0: cas
1: du
0: de
1: Pierre
0: notre
1: Chézov,
0: vicaire.
1: du Père Chézov, qui notamment est marié, qui est père de famille aussi. Jean-Marie Bouy, on est toujours dans Venu. D'ailleurs, c'est l'occasion de parcourir avec vous ce qui vous sépare et ce qui vous rapproche de la Belgitude que vous partagez avec nous depuis 32 ans. Donc vous êtes plus belge que français, mais est-ce que vous êtes plus belge que vietnamien?
0: Je ne pense pas. Hein. Je me suis dit en moi, je me sens comme un missionnaire. Les missionnaires portugais, espagnols, français sont venus évangéliser le Vietnam entre le 16e et le 18e siècle et beaucoup y sont été martyrisés. Ah bien, moi, je me suis dit, alors, je me comporte comme un missionnaire pour la réévangélisation en Belgique qui est en perte de vitesse vis-à-vis de culte, hein,
1: À
0: de
1: donner
0: la
1: pour un
0: foi,
1: vendu.
0: etc. Donc, je me suis dit, si, étant missionnaire, ben, je mourrai ici, en Belgique. Je mourrai
1: Vous
0: avec les
1: restez
0: Belges,
1: avec les
0: ici.
1: Belges.
0: Voilà. Je ne rentre pas ni au Vietnam, ni en France pour mourir.
1: Vous êtes retourné parfois au Vietnam?
0: Oui, de temps en temps, mais vu mon travail et je dirais que je n'ai pas envie de, c'est pas facile de l'exprimer, j'ai pas envie de visiter comme un touriste sans pouvoir aider ni intervenir.
1: Vous avez de la famille encore là-bas?
0: Non,
1: Non.
0: je n'ai plus aucune famille là-bas.
1: Et donc c'est différent,
0: Mais donc,
1: évidemment.
0: j'étais comme un touriste, mais
1: Ça vous
0: j'ai
1: plaît pas.
0: pas, ça ne me plaît pas. Oui,
1: Et à Montpellier, c'est les vacances alors quand vous y allez.
0: c'est pour visiter ma mère qui est fort âgée maintenant.
1: Montpellier, c'est une belle région.
0: Très belle, oui. Une ville de taille comparable à de la ville de Liège, environ 100 000 habitants.
1: Vous êtes retourné à Lourdes depuis.
0: Oui, plusieurs fois, comme d'abord comme brancardier, et puis comme prêtre, aidant, etc. Et je participe le plus possible au pèlerinage diocésain à Lourdes au mois d'août. Mais actuellement, ce n'est plus le cas parce que je laissais à mes confrères de pouvoir partir à Lourdes et je dois garder mes paroisses comme maintenant je monte la garde.
1: Vous gardez la maison, voilà exactement. Et on
0: Voilà.
1: rappelle que le pèlerinage à Lourdes cette année, c'est aussi du 17-18, je vais vous donner les dates exactes tout à l'heure. Ça se déroule fin août, mi-août plutôt, après les fêtes du 15 août. C'est pour permettre, à mon avis, aux Liégeois de faire bien la fête au 15 août que le pèlerinage liégeois est organisé juste après.
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1: On est toujours avec Jean-Marie Bouy, ici dans Venu d'ailleurs. On continue à parcourir, à partir à sa rencontre. Jean-Marie Bouy, vous mangez davantage européen ou asiatique?
0: Davantage asiatique, parce que j'ai une cousine qui me fait la cuisine vietnamienne pour pour moi,

0: Étant donné que je suis diabétique, donc NC et
1: Exact, cuisine,
0: cuisiné et
1: exactement. Mais
0: allégé au moins au niveau de sucre, etc. J'aime beaucoup aussi la cuisine belge, européenne en général.
1: qu'est-ce que vous aimez dans la cuisine belge?
0: Je suis pas un gros mangeur, hein, mais si je peux citer, c'est le boulet liégeois.
1: Le boulet, ça c'est quelque
0: Le
1: chose qui
0: boulet
1: revient toujours.
0: liégeois avec les frites.
1: Et vous cuisinez vous-même?
0: Je savais cuisiner avant, mais maintenant, c'est à m'amuser parce que quand on ne pratique pas,
1: Ah oui,
0: on
1: c'est comme la
0: cuisine
1: langue, il
0: moins.
1: faut pratiquer.
0: Voilà, il faut pratiquer. Voilà.
1: Et dans les mets de la cuisine vietnamienne, qu'est-ce qui est votre plat favori?
0: Oh, de tout, beaucoup, beaucoup de choses, mais j'aimais bien les plats cuits à la vapeur.
1: Dim sum, ce genre
0: Les
1: de
0: dim
1: choses?
0: sum, etc. Oui, ou bien les soupes.
1: Ah oui,
0: Les soupes.
1: ou les feux, ce
0: Le
1: genre.
0: feu, etc. Parce que quand il fait froid, eh bien, manger de la soupe, ça te donne. On a la chaleur.

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1: On est toujours avec Jean-Marie Bouy, dans Venu d'ailleurs aujourd'hui, gros plan sur notamment la communauté vietnamienne, mais pas que, puisqu'il a aussi vécu en France plusieurs années. Alors on va pouvoir se permettre cette comparaison entre la culture belge et française, c'est plus compliqué là. Qu'est-ce qui vous plaît en Belgique? Qu'est-ce qui a fait que vous avez eu aussi envie, en dehors des tentations de jeunesse, qu'est-ce qui a fait que vous avez eu envie de rester en Belgique?
2: Les Belges ont leurs propres problèmes communautaires. Hein. Il faut savoir qu'il y a des Flamands, des Wallons, des germanophones qui vivent dans un petit pays comme la Belgique. Donc, je pensais que les Belges ont déjà beaucoup de problèmes entre eux, communautaires. Alors, ils n'ont pas le temps ni la fierté de placer quelconque sentiment de supériorité ou de ségrégation entre les peuples, les communautés. Et là, ça me plaît beaucoup. Et je dirais, par rapport aux Français, les Français sont chauvins et ils avaient, pardonnez-moi, les Français, ils avaient un racisme latent dans leur cœur ou leur esprit qu'ils n'exprimaient pas, mais nous ressentons cela.
1: Vous avez souffert de racisme, ouvertement, en France?
2: Pas. Mais, par exemple, un exemple subtil, c'est que quand on a du talent, mais quand on est étranger, on ne peut pas arriver au top. On est toujours second. Hein? Mm-hmm. Les Français ne laissent pas à quiconque étranger de monter au top dans une société ou dans une entreprise. Mm-hmm. C'est le contraire de l'esprit, je dirais, américain.
1: Oui, oui. Mm-hmm.
2: Si je peux raconter un exemple, en Amérique, aux États-Unis, pour monter en hiérarchie dans une entreprise, eh bien, ton chef demande, montre-moi ton successeur et montre-moi, prouve-moi qu'il est digne de te succéder pour que tu puisses monter. Mm-hmm. Tandis que le Français, non, le chef français dit, tu restes là. Donc, jusqu'à quand je pars en retraite et tu pourras redemander
1: peut-être
2: de venir prendre ma place ou de monter après. Donc, c'est ça que ça empêche parfois le progrès dans
1: la mentalité est moins ouverte en France par rapport à l'étranger, à l'autre.
2: L'étranger, à l'autre, oui.
1: Quand vous aviez embarqué sur ce bateau au début des années 80, vous disiez tout à l'heure que vous rêviez d'Amérique. Finalement, y êtes-vous jamais allé aux États-Unis?
2: Je suis allé plusieurs fois parce que j'ai des parents qui y vivent. Ben, finalement, je n'ai pas regretté d'être accueilli en France car je n'aimais pas la culture américaine. Voilà, superficielle et trop business, je dirais.
1: C'est plus authentique en Europe.
2: Quoi, pardon?
1: C'est plus authentique en Europe.
2: Oui, en Europe, c'est plus profond, plus culturel. Chaque pays a son aspect particulier. Tandis que les États-Unis, par rapport à leur nom, quand je traverse les États, tout c'est pareil. On trouve un shopping center, on y rentre.
1: C'est un pays encore jeune, les États-Unis. Hein. Ils n'ont que 250 ans. C'est vrai. Voilà. Et ils ne sont peut-être pas si unis que ça non plus entre eux.
2: Voilà. Les États-Unis, c'est pas possible de faire une sorte d'États-Unis en Europe.
1: Non. Quoique, il y en a qui en rêvent. Il y en a qui ont longtemps rêvé de faire les États-Unis d'Europe. Hein.
2: Déjà, on essaye de construire la communauté européenne. On a beaucoup de mal.
1: Beaucoup de mal. Mais plutôt parfois en péril. Alors justement, par rapport à tout ça, vous vous tenez au courant de l'actualité, par exemple, du Vietnam, où vous lisez encore en vietnamien?
2: Oui, je suis à travers l'Internet. Je suis les nouvelles de la religion, un peu moins sur la politique. Voilà, je suis bien. Et surtout, je suis les faits sociétaux, ce qui se passe dans la société actuelle. Et je trouve qu'il y a une sorte de décadence dans la société vietnamienne actuelle aussi. Au Vietnam. Oui.
1: Il y a un peu ça aussi en France. Hein.
2: Oui.
1: On a le sentiment que la société est assez fragilisée ces dernières années.
2: Mm-hmm. C'est à cause du modernisme à outrance. La jeune génération suit et adore ce qui est nouveau, mais oublie ce qui sont des valeurs anciennes et qui restent éternellement des valeurs.
1: C'est ce que vous essayez de maintenir au sein de la communauté vietnamienne, notamment de Liège, ou ça des paroisses, mais si on privilégie vraiment la communauté vietnamienne, c'est ce que vous essayez en tout cas de maintenir, le respect des traditions, des anciens.
2: Oui, on essaye d'inculquer la génération vietnamienne qui vit en Belgique les valeurs anciennes comme le respect des aînés, la piété filiale et l'histoire du pays, etc.
1: Il y a un local de la communauté vietnamienne
2: Il n'y a pas de local, c'est l'église. Nous n'avons pas... La difficulté chez nous, c'est qu'on n'a pas de personnes qui sont volontaires pour enseigner.
1: Et ça, vous cherchez donc. Vous cherchez quelqu'un, un volontaire.
2: Une sorte d'école vietnamienne en général. Mm-hmm. On est trop peu à Liège.
1: Il y a combien de... La communauté, c'est combien de personnes?
2: La communauté, je dirais 100 personnes, une centaine.
1: Une centaine. Ça fait 100 personnes, pas 100 familles.
2: Non, 100 personnes. 100 personnes. Il y a des personnes, des chrétiens, mm-hmm. Qui ne pratiquent plus le culte vietnamien, mm-hmm. mais ils se sont mélangés avec les Belges.
1: Le culte vietnamien, il est différent?
2: Pas du tout, non. C'est la même.
1: C'est juste la langue?
2: C'est juste la langue, oui. Oui.
1: Est-ce qu'on peut apprendre le vietnamien en assistant aux messes en vietnamien?
2: Pas facile, parce que c'est les accents. Mm-hmm. Les accents. Par exemple, sur un mot, on peut mettre 6 accents différents. Donc, le mot change de sens.
1: Il prend 6 significations différentes.
2: Oh, ouais. Oui. Donc, si on le prononce mal, un jeune ou un enfant ne comprend pas.
1: D'accord. Vous savez toujours écrire en vietnamien?
2: Oui, j'écris, je parle, j'échange avec ma maman en vietnamien.
1: Oh, c'est super, ça c'est...
2: Et puis, évidemment, je célèbre la messe en vietnamien et je prêche en vietnamien.
1: Je vais venir vous écouter le premier dimanche du mois à 15h.
2: Surtout pour la messe de Nouvel An.
1: Nouvel An,
2: oui. Sino-vietnamien.
1: Sino-vietnamien,
2: donc,
1: oui.
2: C'est dans les environs de janvier, fin janvier, début février. Voilà.
1: Il y a un repas au moins qui est suivi après? Je sais que la communauté vietnamienne, elle cuisine très, très bien.
2: Oui, elle cuisine.
1: Et qu'on y mange très, très bien quand on y
2: passe. Il y a
1: repas,
2: toujours un repas après.
1: On est toujours avec Jean-Marie Bouy, qui est notamment curé à Liège au sein de l'UP Saint-Vincent au Confluent, qui rejoint les quartiers, qui regroupe les quartiers, les paroisses d'Angleur, Chénet, Grivier et Venfétine, dans la célèbre basilique, c'est pas basilique, vous aimeriez bien, hein, l'église Saint-Vincent. Qui est là.
2: C'est mon rêve, que Saint-Vincent devienne une basilique.
1: Vous êtes à la tête de cette unité pastorale depuis combien de temps, Jean-Marie Bouy?
2: Donc j'entends ma 7e année.
1: Septième année. Vous avez été choisi pour là? Vous avez demandé? Comment
2: j'ai
1: ça se passe?
2: J'ai été prévu par le vicaire général de l'époque, l'abbé Anne-France Borras, pour remplacer l'ancien curé qui allait partir à la retraite, hein, l'abbé Lech Walasik. Mm-hmm. Malheureusement, il est décédé subitement quelques mois avant ma nomination effective. Donc, ça a été... une catastrophe pour moi et j'ai pris toutes les difficultés à organiser ses funérailles alors que le Covid était au top. Mm-hmm. Et puis après, le rattrapement de ses cendres en Pologne et puis après la récupération du presbytère où il habitait, etc. Et puis, je n'ai pas fini avec tout cela. Les inondations sont arrivées.
1: Qu'est-ce qui vous plaît le plus dans votre mission de curé ici à Liège?
2: Ce qui me plaît, c'est comme les trois confluents donc, qui transportent les différentes cultures, les différentes idées. j'aimais bien les messes à Saint-Vincent où il y aura au moins, il y a au moins 6-7 nationalités africaines qui se fréquentent avec des Asiatiques, des Philippins, des Vietnamiens et les Belges, bien sûr. Et voilà, on vit en harmonie et on s'échange. Et là, ça me plaît beaucoup comme mission.
1: C'est là que vous vous sentez proprement missionnaire?
2: Oui, oui. Et puis, moi-même, je suis d'origine étrangère, je me sens comme un poisson dans l'eau. Je suis étranger parmi les étrangers. Maintenant, je suis bien admis et comme curé parce qu'au départ, ce n'était pas facile. Mon prédécesseur était un homme jovial, très amical, l'abbé Lèche. Et les gens les aimaient beaucoup. Maintenant, il faut que je remplace. Ce n'est pas tâche facile. Mais au départ, les gens regrettaient l'ancien curé.
1: Oui, puis vous êtes de nature plus réservé aussi, voilà. Bien sûr, bien sûr.
2: Voilà, il a fallu tout un temps pour se découvrir, pour s'apprivoiser. Et maintenant, ce temps est passé et maintenant, je suis bien.
1: Comme un poisson dans l'eau. Et moi, je peux vous dire que pour vous côtoyer régulièrement, vous êtes plutôt quelqu'un de convivial et sympathique et qui aime aussi s'amuser, oui. Jean-Marie Bouy. Est-ce que vous écoutez parfois de la musique vietnamienne encore aujourd'hui ou plus jamais?
2: Oui, je chante au karaoké.
1: Ah oui, c'est vrai.
2: Je chante parce que les Vietnamiens aimaient beaucoup chanter au karaoké. Mais je chante aussi les chansons françaises.
1: Hein, vous avez un artiste français ou belge que vous aimez beaucoup?
2: Beaucoup, beaucoup de Jean-Jacques Goldman. Ouais, voilà, Goldman.
1: Un titre en particulier?
2: Je te donne.
1: Eh ben, on va se quitter là-dessus. Merci beaucoup Jean-Marie Bouy.
2: De rien, au revoir. Avec plaisir.
1: Au revoir.

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Et c'est pour cela qu'on dit que c'est la mort de Jérémie. 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
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Allez, on va lire Jérémie tous les tosseux et nous allons goûter une bonne hôte de musique.

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Distinct là, Jésus attaqua à faire savoir à ses apôtres et à l'îlée éteinte qu'il y fallait en aller sur Jérusalem. 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Voilà, c'est les bonnes nouvelles de Jésus, sorlon Saint Matthieu. Et Saint Matthieu nous raconte ce que Jésus a dit. Qu'est-ce qu'il a dit Jésus? Eh bien, il a laissé éteinte à ses apôtres in saque. Ah oui, il a laissé éteinte. Ce qui veut dire qu'ils y en ont dit plat qu'Isaac, dreux devant elle, fou d'édain, comme on dit. Il a fait comprendre, si vous voulez, petit wallon, ce qu'il fallait. Déjà. Il a dit, Charles, qu'il y fallait en aller sans Jérusalem. Ah oui, nous sommes à Jérusalem, nous sommes long et riz, eh bien, on va sans Jérusalem. Dites-moi, Ralich, et d'y va sans Bruxelles, ou sans Namur, ou sans Arlon. Parce qu'il y a des kilomètres, et donc, il ne sonne qu'au là. C'est sous là qu'il a dit Jésus, qu'il va aller sans Jérusalem. Et là, ben, qu'il y fallait s'offrir mortir. Voilà une classe sacouée. S'offrir mortir, ben, c'est s'offrir, hein. C'est ce qu'on l'homme lit passion, et donc, s'offrir mortir. Il y a des gens qui s'offraient mortir, Charles Sautier, et donc, cause dit le Zéphan, dit le femme, dit le voisin, qui sait, mais dit toutes sortes de gens. 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
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Et vous avez à vue et vous allez à voir de la musique d'Ahot, qu'on en a des succès, mais Diezel va dire tofidreux. C'est de la musique de Luigi Boccherini, italien, faut-il demander, nani? Et Charles, c'est des boquets pour le violoncelle, des concertos ou des sonates, joués par les basses réunies, à vous, Bruno Coxet. Voilà pour la musique. Musique, ça rime à vous technique. Et technique, ben c'est Christophe. Et donc, il nomme tout nos Christophe. 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Et vos autres, je vous dis 15 semaines qui vient, s'il plaît, c'est un Dieu.

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4: 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Nourri de musique classique, Toby Kuhn explore le violoncelle à travers une improvisation foisonnante qui envoûte l'auditeur et s'imprègne de jazz, de folk et de funk. Maurice Dethière a choisi de nous le faire entendre.
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6: Avec Patrick Chouta et Christophe Bruls à la technique, bonjour et bienvenue pour la musique dans l'âme. Le violoncelle sera à nouveau à l'honneur aujourd'hui avec Toby Kuhn, un violoncelliste nourri de musique classique, imprégné de jazz, de folk et de funk, qui explore son instrument à travers une improvisation foisonnante. Il envoûte son public par la douce beauté du violoncelle et son amour de l'éphémère. Ses projets nombreux l'emmènent aux quatre coins du monde avec de la musique traditionnelle, des compositions originales et des arrangements complexes. Nous allons tout de suite écouter Toby Kuhn avec trois titres, After the Rain, Poppies et Soil.

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1: La musique dans l'âme sur RCF Liège avec le violoncelliste Toby Kuhn, basé entre la France et la Slovénie. Il tourne régulièrement en Europe et dans le monde entier. Musique dans l'âme avec un enthousiasme débordant au gré de ses nombreux projets en solo, duo, trio et autres groupes. Nous allons écouter pour terminer quatre autres titres de Toby Kuhn: Two Black Kittens and a Tabby Cat, Temasis, Wheel et The River Dance. Cette émission, comme toutes les autres de la série, peut être réécoutée ou partagée à tout moment en podcast sur RCF, la musique dans l'âme. Bonne écoute, portez-vous bien et à très bientôt.

0: À 14h, passé de 30 minutes sur RCF Liège avec Laurent Verporten, nous allons nous intéresser à un film sorti en 2012, À la merveille.
1: L'œil de Dieu, à la découverte du cinéma chrétien. Aujourd'hui, dans L'œil de Dieu, nous parlons de À la merveille, To the Wonder en anglais, un film que l'on doit au réalisateur américain Terrence Malick, sorti en 2012.
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1: Dominique Villard, bonjour.
3: Bonjour.
1: Dominique Villard, on peut vous retrouver chaque semaine dans l'émission Un Juif nommé Jésus. Vous aimez aussi beaucoup le cinéma, que vous redécouvrez en quelque sorte après une vie fort occupée qui vous a tenu éloigné du grand écran. Et parmi vos réalisateurs devenus fétiches, il y a Terrence Malick. Alors juste un petit mot sur Terrence Malick. C'est un cinéaste toujours vivant, mythique, parce qu'il s'est fait connaître par deux films. Dans les années 70, en 1973, La balade sauvage, en 1978, Les moissons du ciel, et puis plus rien pendant 20 ans. Il revient en 1998 avec La ligne rouge, The Thin Red Line, et puis il va enchaîner de manière relativement régulière des films pour parvenir à obtenir en 2011 la Palme d'Or à Cannes avec L'arbre de vie, The Tree of Life, auquel nous avons d'ailleurs déjà consacré une émission. Mais c'est du film suivant dont vous voulez nous parler aujourd'hui, À la merveille, To the Wonder. Alors je fais le pitch comme on dit, et ça va être très rapide. Ce film nous raconte l'histoire d'un couple. Un couple qui va s'aimer, puis qui va se séparer, qui va tenter de recommencer, mais ça ne fonctionnera pas et le film se termine par une séparation que l'on pense définitive. En réalité, Dominique Villard, ce film est avant tout remarquable sans doute par le style si caractéristique de Terrence Malick, constitué d'images très courtes, de travelling quasiment permanent. Il y a comme ça quelque chose qui tient de l'ordre du poids ou de la mosaïque, avec ce grand rêve du cinéma qui est de faire surgir l'émotion et la signification à partir d'images qui permettraient progressivement aux spectateurs de pénétrer en fait en profondeur à l'intérieur des grandes thématiques de ce film. Alors tout d'abord, qu'est-ce qui vous a séduit dans ce film, Dominique Villard? Parce qu'il faudrait évidemment parler aussi de l'aspect religieux, c'est l'objectif de cette émission. C'est cette histoire de couple.
3: Tout d'abord, permettez-moi le mot facile, À la merveille est une merveille. C'est un film absolument splendide par ses images, son traitement de la question du couple, ses insistances sur des éléments spirituels et religieux et catholiques de l'existence. C'est remarquable à la fois par son silence, on parle très peu, et en même temps par ses monologues intérieurs, ses voix off qui surgissent et qui questionnent la vie humaine à un niveau de profondeur qu'on ne trouve nulle part ailleurs. Et donc j'invite les spectateurs qui souhaiterait faire l'expérience d'un film non traditionnel, d'un film qu'on ne peut pas qualifier, parce que ça a été une expression en vogue, le film choral, c'est-à-dire qui amène plusieurs personnages à se croiser, ce n'est absolument pas cela. C'est un film vitrail. Un film vitrail parce qu'il va faire reluire et faire passer à travers le prisme de ce questionnement existentiel et spirituel toute une série d'éclats de la vie du couple.
1: Dominique Villard, je tiens tout de suite à corriger un oubli dans ma petite présentation du film. J'ai oublié de dire que, en parallèle de ce couple, il y a la présence d'un prêtre catholique qui s'interroge sur sa foi, sur son rapport à Dieu. Et que le film commence au Mont-Saint-Michel et se terminera d'ailleurs avec le Mont-Saint-Michel. Donc, des auditeurs pourraient être étonnés par rapport à ma présentation du fait qu'on parle de ce film dans l'œil de Dieu. Non, au contraire, il y a vraiment une déthématique de foi, de spiritualité chrétienne à l'intérieur de To the Wonder.
3: Tout comme dans L'arbre de vie, À la merveille est un film qui contient certaines séquences de messe, de sermon. Il y a une confession dans À la merveille. À la merveille, d'ailleurs, il faut le signaler, est le nom dont on qualifiait le Mont Saint-Michel depuis le Moyen-Âge. C'est important aussi. Et effectivement, le Mont Saint-Michel apparaît au tout début du film et apparaît à la fin. Il apparaît dans la lumière au début du film et ce sont plutôt les personnages qui sont dans l'ombre parce qu'ils ne savent pas très bien où ils vont comme couple. Et de façon magnifique, à la fin du film, le Mont Saint-Michel est pris le soir et la lumière est passée dans le visage de l'actrice principale. C'est absolument admirable. S'il avait fallu donner un autre titre au film de Terrence Malick, j'aurais opté pour Permanence de la lumière. Et j'en viens à une caractéristique de ce film qui est qu'il est totalement impossible de s'embarquer dans un avis précis sur ce que représente chacune des images et chacune des séquences. Une caractéristique de Malick, et je défie quiconque de trouver quelqu'un qui pratique à ce point cela, une caractéristique majeure du style de Malick, c'est que rien n'est appuyé. Rien n'est appuyé. Par exemple, il peut filmer pendant une seconde et demie un rosier qui continue à fleurir en automne. Et évidemment, avec notre habitude de tout interpréter, on pourrait se dire c'est peut-être l'amour qui fleurit dans cette saison-ci. Juste après, on voit les personnages qui, dans la baie du Mont Saint-Michel, voient la marée qui remontent et on les voit aussi sauter l'un l'autre sur des plaques de sable et on sent que ces plaques sont extrêmement fragiles, qu'elles pourraient s'effondrer et on se dit est-ce une interprétation du couple? Va-t-on voir un couple qui s'effondre? Tout cela est systématiquement battu en brèche par Malick. Paradoxalement, pour un réalisateur catholique, on pourrait se dire qu'est-ce que c'est le catholicisme? C'est la recherche du sens, quelque chose qui me crispe toujours parce que je pense que quand on commence à rechercher le sens, c'est déjà qu'il a disparu. Et donc, chez un réalisateur catholique, on pourrait se dire, on peut tout interpréter dans l'idée que ce couple va passer par des épreuves, etc. Non, chez Malick,

0: évidence que ce couple, il s'aime au début, puis il se quitte, puis il se retrouve. Dans toutes ces successions d'éléments positifs et négatifs, de lumière et d'ombre finalement, où est la vérité? Est-ce que la vérité de la vie humaine n'est pas davantage chez Malick, captée par Malick, que dans des films qui sont trop narratifs? J'insiste là-dessus, il y a quelque chose d'anti-narratif chez Malick. On est davantage du côté de l'ode, du côté de la pastorale, presque du côté de la poésie, que du côté de la narration. C'est la raison pour laquelle je prétends que Malick apporte une autre vue sur la vie humaine par le cinéma que celle de Ricoeur. Nous savons qu'une grande partie de l'œuvre de Ricoeur a consisté à remettre en évidence le caractère narratif de nos existences. C'est une partie importante de l'œuvre de Ricoeur où il dit, à juste titre bien entendu, que la vie humaine ne peut finalement se capter que dans un récit. Je prétends que Malick propose une autre voie de captation de la vérité de la vie humaine qui passe beaucoup plus par le vitrail, qui passe beaucoup plus par les éclats et non pas par une structure narrative. Et c'est précisément parce qu'il n'y a pas cette structure narrative qui lui substitue autre chose comme structure profonde, peut-être justement comme ces courants du Mont-Saint-Michel qui sont sous le sable, c'est précisément parce qu'il propose autre chose que rien n'est appuyé précisément. Parce qu'évidemment, dès que vous entrez dans le narratif, tout a une importance par rapport à la séquence précédente qui vous apporte des indices, une précision supplémentaire sur la quête, sur le personnage. Il n'y a pas ça dans Malick. Rien n'est appuyé. Tout peut être signifiant ou rien ne peut l'être.
1: Dominique Villard, là vous avez mis l'accent à la fois sur le style de Malick, sur son projet, je dirais, cinématographique, et plutôt sur le couple. Mais que penser de ce personnage du prêtre?
0: Le prêtre, comme tous ces personnages, est en quête de ce qu'il est et en quête de sincérité. Nous voyons que le prêtre a des paroles « ne me fais pas jouer des émotions ou dire des paroles avec lesquelles je ne suis pas complètement en phase. Or, pour l'instant, je ne te sens plus, mon Dieu, plus comme au début. » On voit le prêtre, et c'est tout à fait intéressant, plusieurs fois, dans son ministère, qui reste devant la porte de maison qu'il veut visiter. Il n'entre pas, comme s'il y avait quelque chose de cassé, comme s'il ne voulait pas aller vers ces gens, alors que lui-même ne sait plus bien où il en est. Le prêtre cherche une forme de vérité, une forme de lumière. Il n'est plus dans la lumière. Là, le personnage féminin principal recherche cette forme d'authenticité dans le couple. Elle y croit, elle veut y croire, même si elle a des déceptions. Et d'une certaine façon, le personnage joué par Ben Affleck, qui est un personnage quasi silencieux de bout en bout, il cherche également une forme d'authenticité, il ne parvient pas à s'engager. C'est la raison pour laquelle je pense que Malick travaille aussi la thématique qu'on trouve dans une phrase qu'on trouve dans l'Ancien Testament, « Je hais les tièdes ». Ben Affleck est quelqu'un qui ne parvient pas à s'engager, mais paradoxalement, alors que on pourrait se dire que c'est un film pessimiste puisque le couple de départ se sépare, paradoxalement, il y a une image de 2 secondes à la fin, avant qu'on ne voie le Mont-Saint-Michel, où on voit Ben Affleck dans une maison. Il y a une femme au loin, dans un jardin, et il y a un enfant. Comme si lui aussi était parvenu à s'engager, in fine. Et la jeune femme, qui est l'héroïne du film, elle court et on voit de la lumière dans ses yeux. Donc, à nouveau, rien n'est d'une certaine façon dramatique ou tout est dramatique, mais la lumière de Dieu représentée par le Mont Saint-Michel est passée à la fois chez le personnage incertain, chez la fille qui a été déçue et chez ce prêtre. Et il y a un moment absolument admirable et qui met en évidence une autre caractéristique de Malick, la perméabilité des époques et des personnages. Chez Malick, on peut avoir plus que des flashbacks, des espèces de superpositions d'époques et de personnages.

0: Et dans les 10 dernières minutes du film, Ben Affleck, qui vient de quitter son amour, rencontre le prêtre. Et il le suit dans la rencontre avec les gens et dans tous ces gestes d'humanité que le prêtre pose, comme une espèce de voie alternative, comme une réponse à son manque d'authenticité, son incapacité d'engagement. Il ne dit rien. On se demande même s'il y a eu rencontre effective. On a l'impression qu'il est téléporté sur les pas du prêtre. Il n'échange pas de la parole. Et il voit ce prêtre comme Jésus qui aide des gens, comme une réponse à finalement cette incertitude. Et puis l'image après, on le voit dans cette maison comme s'il avait décidé d'un engagement. Donc, qu'est-ce qu'on peut dire à ça? C'est complètement soufflant à la fois sur le fond et sur la forme.
1: À l'époque, Dominique Villard, le film n'a pas reçu un excellent accueil et beaucoup de critiques ont mis en avant justement ce caractère un peu étrange entre ce couple et ce prêtre qui finalement se croisent très peu. Mais pour vous, cette fin du film est essentielle parce que tout se joue dans la profondeur finalement, c'est plus un film, non pas sur la religion ou sur le couple, mais presque sur ce qui reste d'une vie.
0: Oui, et je voudrais livrer aux auditeurs cette question. Que restera-t-il de la vie humaine, de la vie d'une personne? Est-ce que c'est vraiment, comme Ricoeur le propose, une capacité à recomposer cette vie en un récit? Probablement, il y a quelque chose de chronologique, il y a sans doute des grandes étapes, mais je prétends que Malick touche à la vérité d'une représentation d'une vie humaine, plutôt de l'ordre de l'éclat. Avec cette perméabilité entre les époques, entre les personnages qu'on a peut-être rencontrés à des moments différents ou des personnages qui ont un écho vers d'autres personnages ou vers d'autres époques. Et donc je pense qu'il y a là, d'un point de vue existentiel, alors on a dit beaucoup que Malick était un cinéaste intellectuel, je veux bien. Mais en même temps, il y a quelque chose d'extrêmement existentiel, d'extrêmement peu structuré parce que peu narratif. On attendrait d'un intellectuel quelque chose, finalement, une construction. Je trouve quand même que les corps, les lumières, la nature également occupent une frange très importante du cinéma et qu'ils se caractérisent plus par des éclats que par une véritable construction, avec parfois des audaces énormes quand je parle d'éclat. Il y a par exemple dans À la merveille un éclat de 20 minutes. Extraordinaire. Qui se permettrait ça dans le cinéma? On va voir Ben Affleck, qui a une première fois quitté son amour, qui a une aventure avec une jeune femme américaine. On ne va voir que deux pendant 20 minutes, et on va voir combien cette fille qui a attendait beaucoup et qui n'osait pas s'engager, et malheureusement elle tombe sur quelqu'un qui n'ose pas s'engager et qui va être renforcé dans une forme de tristesse existentielle par cette tiédeur de Ben Affleck. Et donc nous allons avoir pendant 20 minutes un éclat de la vie qui n'aura plus aucune survenue dans le reste du film. Alors, certains critiques ont dit que c'était complètement n'importe quoi. Moi, je ne pense pas. Je pense que ça fait partie du système Malick. Et que restera-t-il également? Il restera Dieu, bien entendu. Il reste Dieu dont on reçoit parfois la lumière, parfois pas, dans une rencontre. Les deux personnages rencontrent le prêtre. Et c'est cette lumière qui va peut-être rentrer dans la vie des trois personnages qui restera comme si Dieu, représenté par ce Mont Saint-Michel, avait toujours été présent et que c'est cette lumière de Dieu qui finalement domine, qui finalement donne du sens, qui finalement permet tous ces éclats qui font une vie. Et d'ailleurs, si l'on doit revenir une dernière fois sur la forme, et vous l'avez souligné, c'est l'usage de travelling permanent. La vie est une espèce de flux et il n'y a pas une seule image fixe dans ce film de Malick. Et tout cela contribue, avec ce scénario qui n'existe pas ou qui existe au niveau profond de ces éclats de vie, qui sont les choses importantes, cela contribue à faire du film une expérience émotionnelle, à mon avis, sans précédent.
1: Eh bien voilà, en tous les cas, Dominique Villard, un film farouchement défendu. C'était À la merveille, un film de Terrence Malick, un film donc qui nous permet, hein, au-delà de faire une expérience cinématographique, de nous interroger sur ce qui fait une existence dans laquelle Dieu se faufile malgré tout. Merci Dominique Villard.
0: Merci beaucoup.
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1: Il est paradoxal de parler d'invisible lorsque l'on parle de cinéma qui est tout optique, et pourtant il y a dans le cinéma de Terrence Malick comme une volonté, à travers sa gestion kaléidoscopique des images et des plans, de faire passer quelque chose, de faire passer une émotion qui est de l'ordre de l'invisible. Raison pour laquelle je vous propose d'écouter une magnifique chanson du groupe chrétien français Sens Unique, une chanson intitulée « L'invisible ».

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Nous écoutions Puggy en 2016 avec cette chanson intitulée Sol. Et avant de retrouver la suite des programmes sur la radio chrétienne francophone, on reste dans la musique belge. Je vous propose d'écouter une chanson d'été 67 qui s'intitule « Les vacances à la plage ».

0: Merci à vous d'écouter RCF Liège, il est 15h. Après une véritable conversion écologique, Philippe Renier, qui dirigeait la multinationale de chimie Silox, a profondément modifié sa manière de manager l'entreprise et de définir les objectifs de celle-ci. Nous rencontrons ce monsieur au micro de Nicolas Gazon.
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2: Bonjour à tous, bienvenue dans notre émission Terre et vie. Aujourd'hui, on a la chance d'avoir dans notre studio Philippe Renier. Philippe Renier qui vient nous parler de son engagement au sein d'une entreprise qu'il a dirigée, l'entreprise Silox, qui est installée ici près de Liège à Angis. Bonjour Philippe.
3: Bonjour.
2: Alors Philippe, on vous invite dans notre émission Terre et Vie. Et on n'a pas l'habitude d'inviter des chefs d'entreprise dans notre émission pour justement voir, tiens, comment est-ce que la conversion écologique d'un dirigeant d'entreprise peut véritablement avoir un impact sur la manière dont il dirige son entreprise et ses employés également. Mmh. Et donc, ce que l'on voulait éclaircir avec vous, c'était peut-être au démarrage de cette émission, qu'est-ce qui, à un moment donné dans votre vie, est venu vous bouleverser au point de vouloir justement transformer votre entreprise pour la rendre plus écologique? À quel moment ça s'est déclenché?
3: Me présenter rapidement en deux mots pour bien présenter le contexte. Donc, j'ai 66 ans, je suis fraîchement pensionné, mais toujours bien impliqué et engagé dans la transition, comme on va le voir. J'ai mené un long parcours dans l'industrie, effectivement, plus de 25 ans à la tête de cette entreprise Silox, que j'ai eu la chance de diriger, donc qui est un groupe international actif donc, dans la chimie, avec aujourd'hui des usines un peu partout dans le monde. On est plus ou moins 2500 personnes quand même présents. Et j'ai dirigé ce groupe-là sans avoir véritablement conscience d'un quelconque problème écologique. Oui, je le voyais venir, mais je me disais qu'on n'avait, nous, pas grand-chose à faire par rapport à ça, que c'était quelque chose qui nous dépassait très largement. Et je me concentrais sur la vie de l'entreprise et des gens qui y travaillent. Et c'était déjà en soi un énorme challenge, quoi. Et jusque un passé assez récent, c'est en fait à partir de 2019 que je dirais ma conversion écologique, c'est le terme que j'utilise moi-même, s'est opérée. Alors pourquoi en 2019? Parce que rappelez-vous, en 2019, il y a eu plusieurs événements. Le premier, c'est que tous les jeunes descendaient dans la rue. On a un peu oublié ça, mais c'était en 2019, pratiquement tous les jeudis, des étudiants par milliers sont descendus dans la rue, pas uniquement en Belgique, dans d'autres pays. Et un mouvement comme ça, citoyen collectif de jeunes, extrêmement engagé, extrêmement fort, tous les jeudis, c'était une manifestation réunissant parfois plusieurs dizaines de milliers de personnes ici en Belgique. Donc ça, c'est un et qui a amené finalement à un changement au niveau européen, puisque le Green Deal européen a été promulgué en décembre 2019. À nouveau, je regardais ça d'un peu de loin, mais c'était un peu le début de ma réflexion, de me dire, nous, dans ce contexte-là, qu'est-ce qu'on peut faire? Des jeunes nous disent qu'il y a une urgence climatique et concrètement, que peut-on faire? Et alors, ce n'est qu'en 2021 où il y a eu plusieurs éléments dans ma vie qui ont fait que j'ai véritablement basculé dans la transition. Le premier, comme on est ici au niveau de RCF, c'est vraiment une démarche spirituelle personnelle. Donc je suis assez proche du Carmel de Mehagne et on a vécu pas mal de belles choses là-dedans qui m'ont véritablement touché au cœur, si je puis dire. Et alors, en octobre 2021, c'était le 10 octobre 2021 exactement, mais c'était un élément très marquant. Pourquoi? Parce que c'était une marche du climat qui avait lieu à Bruxelles. Et c'est ma fille, Cécile, hein, j'ai 5 enfants, c'est ma deuxième fille qui est Cécile est très engagée dans la transition. Elle donne sa vie à la cause, ce qui, moi, en tant que papa, me faisait quelque peu peur. Et elle m'avait, depuis longtemps, dit « Est-ce que tu voudrais bien participer à la marche du climat ?» Elle essaie évidemment de ramener un maximum de monde à cette marche. Or, moi, de toute ma vie, je n'avais jamais manifesté pour quoi que ce soit. Ce n'est pas du tout dans mon ADN. Je n'aime pas de faire ça. Je n'aime pas de rejeter la responsabilité sur les autres. Voilà. Donc, ce n'est pas du tout ma démarche. Et donc, j'ai refusé une fois, deux fois, trois fois, de participer à cette marche, mais elle se faisait insistante. Et puis, à un moment donné, je me suis dit, allez, je vais y aller, mais en gros, pour te faire plaisir. Et donc, sur mon panneau, je me rappelle bien, j'avais écrit « We love Cécile ». Voilà. Et en fait, on était là parce que, voilà, moi, je voulais montrer mon amour pour toi, pas spécialement pour la cause que tu défends. Un petit peu comme quand un papa a son enfant qui joue au football, eh bien, il va de temps en temps voir un match, même s'il n'est pas un fan de football. Mais c'était un peu la même démarche. Je suis là pour toi, pour l'amour que je te porte et pour te témoigner de cet amour réel. Tu portes un combat qui n'est pas le mien, qui est celui de l'écologie. Mais voilà, je suis là en tant que papa pour te manifester ma présence et mon soutien par rapport au combat que toi tu portes.
2: Et qu'est-ce qui se passe pour vous alors au moment de cette marche, alors en particulier ?
3: Eh bien, ce qui est très étonnant, c'est que en fait, en allant à cette marche, je m'étais dit, s'il y a bien quelque chose qui ne sert à rien, c'est d'aller participer à cette marche. Et évidemment que si on est 70 000 ou 70 001, ça ne va rien changer. Au contraire, je vais moi-même polluer davantage pour y aller. Et en fait, donc je ne m'attendais à aucun changement. Mais en fait, en revenant de cette marche, il y a eu un changement radical, c'est-à-dire que c'est moi qui avais changé. C'est pas les politiciens, c'est moi, dans mon fort intérieur, qui fondamentalement a changé mon point de vue à travers cette marche et en voyant comme cela des tas de personnes manifester ensemble, quelque part pour soutenir la planète, soutenir le vivant et soutenir l'humanité. Et j'ai trouvé ça tellement beau, j'étais touché par ça, touché au cœur. Et voilà, c'était le début de ma conversion écologique, une conversion assez radicale.
2: Et pour vous, alors, petit à petit, cela va avoir un impact sur votre manière de diriger votre entreprise. Et comment ça va se concrétiser, alors, dans votre posture auprès de vos collègues et de vos collaborateurs ?
3: Bien, donc, en fait, ce qui s'est passé, c'est que, à la suite de cette marche-là, donc, dans un premier temps, j'ai commencé à lire des bouquins par dizaines parce que je voulais comprendre quelle était la situation. En fait, je n'étais pas plus informé qu'un citoyen lambda. Oui, j'entends parler de réchauffement, j'entends parler d'inondations, j'entends parler d'incendies de forêt, fort bien. Mais concrètement, comment est-ce que tout ça s'articule ? Comment est-ce que tout ça fonctionne ? Et donc, j'ai lu des tas de bouquins d'auteurs divers, de gauche, de droite, du milieu, des écologistes, un peu de tout, des trucs économiques également, pour essayer de comprendre toute la mécanique qu'il y a là derrière. Parce qu'en fait, le problème de la crise écologique n'est pas qu'un problème technique, c'est un problème qui est beaucoup plus large et qui implique notre manière de vivre, notre économie, notre manière de diriger, notre manière de penser, notre manière de consommer, etc. etc. Et donc, je voulais avoir le portrait global.
2: Et là, vous êtes marqué aussi par Laudato Si, l'encyclique du pape François.
3: Ah oui, complètement, parce que Laudato Si reste et restera... je dirais, une œuvre magistrale, un des plus beaux bouquins d'écologie qui soit. C'est absolument remarquable. Évidemment, je l'ai lu dans les premiers, mais pas comme bien d'autres, et je tiens à dire que Laudato Si vraiment m'a touché, et je trouve qu'il est vraiment tout à fait pertinent sur cette question de l'écologie. Mais donc voilà, j'ai voulu comprendre de manière globale comment ça se passait, et une fois que j'ai compris, j'ai compris qu'effectivement, on était face à un énorme problème, qui d'ailleurs, je tiens à le préciser, n'est pas du tout qu'un problème climatique. Ce n'est pas uniquement des questions de CO2 et de climat. C'est beaucoup plus large que ça. Par exemple, la question de la biodiversité me paraît pratiquement plus importante que la question du climat, biodiversité qui s'effondre complètement, etc. Et donc, petit à petit, j'ai compris beaucoup de cette question. Et là, je me suis dit, je ne peux en tout cas pas rester les bras croisés face à cette situation. J'entendais déjà mes petits-enfants me dire « Mais papa, qu'as-tu fait concrètement par rapport à cette question ? Savais-tu ? Et qu'as-tu fait ?» Cette question, je l'ai entendue en boucle dans ma tête. Bon, j'ai 5 petits-enfants, je sais que tôt ou tard, ils viendront me trouver quand la situation se sera dégradée en disant « Mais qu'est-ce que vous avez foutu là, dans votre époque ? Et toi qui, de surcroît, étais un peu aux commandes, avais une position dirigeante, qu'est-ce que concrètement tu as fait, quoi ?» Et là, je me suis dit, je ne peux pas ne pas mettre la tête dans le sable et ne rien faire. Il faut absolument que j'agisse. Et donc, ce que j'ai fait concrètement, c'est d'abord, à titre personnel, demander à changer de fonction. Donc, moi qui étais CEO pendant plus de 20 ans, moi, le petit groupe de 10 personnes, on était passé à 2500 personnes, voilà, un petit peu. Et j'ai demandé à me retirer de ma fonction pour ne faire plus que de la transition, ne plus m'occuper que de la transition et réorienter le navire de la société avec ses 10 entités un peu partout dans le monde vers quelque chose de plus durable. Et concrètement, évidemment, que faire et comment s'y prendre ? Et donc, j'ai commencé par aller voir toute une série d'entreprises plus avancées et plus engagées que nous pour voir ce qu'elles avaient mis en place comme outil. J'ai vite compris que le premier point, c'était de faire de la sensibilisation, c'était toucher les gens, c'était leur parler, essayer de faire vivre aux gens l'expérience que moi-même j'avais vécue, c'est une véritable transition personnelle, être touché au cœur. Et donc ça, c'est un effort que j'ai essayé de mener. Quand on a 2500 personnes, ça fait déjà beaucoup de réunions et beaucoup d'approches. Et ensuite, mettre en place toute une série de plans d'action. C'est de dire concrètement, par exemple, en termes de CO2, qu'est-ce qu'on peut faire ? Et là, on a mené toute une série d'études. C'est pas terminé, évidemment. On en a pour... Voilà, on s'est fixé un objectif déjà, de dire, tiens, en 2050, nous voulons réduire notre impact de 55%, ce qui fait quand même plus de 200 000 tonnes de CO2 économisées. Et je dois dire qu'on est bien parti pour y arriver. Donc, c'est déjà en soi un challenge remarquable. 200 000 tonnes en moins, sachant qu'un individu lambda, c'est de l'ordre de 10 tonnes de CO2 qu'il émet par an, ça fait quand même tout de suite un impact considérable. Et donc, ça c'est sur le CO2, mais on a des efforts en biodiversité, on a des efforts en réduction d'eau, on a des efforts en pollution. On a également toute la composante sociale, c'est-à-dire qu'on se travaille sur notre propre personnel, les conditions dans lesquelles notre personnel travaille, des conditions dignes, mais on s'intéresse également au personnel de la chaîne de valeur, c'est-à-dire au niveau des fournisseurs, des employés, des consommateurs finaux. Et le dernier point, c'est tout ce qui tourne sur la gouvernance. Là aussi, on a des tas d'idées, des tas de projets pour améliorer la gouvernance de l'entreprise. Et donc, il faut prendre conscience. Un des messages que je voudrais faire passer, c'est d'abord que le monde de l'entreprise, il est au cœur du débat. Souvent, la question écologique est prise en charge par les citoyens ou par le politique. On oublie souvent la troisième composante qui me paraît peut-être la plus importante, qui est celle des entreprises. On a quand même beaucoup de gens qui travaillent dans une entreprise aujourd'hui. Et donc, je pense que c'est vraiment indispensable d'actionner les entreprises pour effectuer ce basculement. Seul avec les citoyens, avec le politique, on n'y arrivera pas. Donc, il faut que les entreprises elles-mêmes basculent. Il faut s'y impliquer. Et tout le monde qui travaille dans une entreprise a un rôle à jouer pour faire basculer cette entreprise vers quelque chose de plus durable, à tous les niveaux, bien évidemment. Et donc, c'est ce qu'on essaie de faire, et je crois avec un certain succès. Certes, la route est encore longue, en mettant la durabilité au cœur de notre stratégie, en revoyant notre business model, en redéfinissant les choses, en regardant notre manière de produire, en se reposant des questions à tous les niveaux. Et donc, c'est au cœur vraiment du réacteur de l'entreprise. C'est ça, c'est pas quelque chose à la marge de périphérique, un petit peu comme ça, pour faire joli. Non, c'est vraiment changer la manière dont l'entreprise fonctionne. Et ça, c'est un énorme chantier, un énorme travail. Et la première des conditions, et peut-être l'étape la plus difficile, c'est d'arriver à convaincre les décideurs de faire cette évolution, pour leur plus grand bien d'ailleurs, pour permettre la pérennité de l'entreprise en tant que telle, mais aussi pour permettre la pérennité du monde dans lequel on vit. Si une entreprise ne fait pas le mouvement, ne fait pas le shift vers quelque chose de plus durable, elle disparaîtra. Si le monde lui-même ne fait pas ce shift, eh bien l'humanité disparaîtra. Je ne dis pas le vivant, mais l'humanité certainement.
2: Alors justement, on entend souvent au micro le monde militant au niveau de l'écologie et qui prend la parole pour revendiquer du changement. La question qu'on se pose parfois, c'est est-ce que dans le monde de l'entreprise, il y a des cercles qui s'organisent, il y a des lieux où les dirigeants d'entreprise se réunissent et discutent vraiment très sérieusement de ce qui est en train de nous arriver en matière de réchauffement climatique, d'épuisement des ressources, en matière de pollution. Est-ce qu'il y a des lieux où, effectivement, ils peuvent à la fois mobiliser des connaissances, des savoirs et aussi des méthodes pour vraiment transformer ce cœur de l'entreprise, comme vous le disiez?
3: Alors, il y en a, fort heureusement, oui. Donc, je suis par exemple partie prenante d'une association qui s'appelle 2030, qui est CEO Alliance for Sustainability, donc le regroupement de CEO, donc de directeurs généraux de grandes entreprises qui sont regroupées depuis maintenant plus de 5 ans dans ce projet 2030. On se réunit une fois par mois, on a des groupes de réflexion. Et voilà, la participation est très active et ne tourne que sur la question de la durabilité au sens large, quoi. Donc, sur toutes ces questions ESG liées à l'environnement, au social et à la gouvernance. Et donc, ça, c'est vraiment un appui important pour fédérer nos approches, pour réfléchir ensemble collectivement à la manière de s'y prendre, pour mener des actions concrètes. Donc voilà un exemple. Mais il y en a d'autres. Il y a une autre association qui s'appelle la SMALA, qui est très active ici, notamment sur la plateforme de Liège, et qui réunit des tas d'entreprises qui, elle aussi, est très orientée durabilité. Donc le monde de l'entreprise, oui, évolue dans toutes ses composantes vers quelque chose de plus durable. Alors le mouvement est trop lent, pas assez rapide. Et ici, malheureusement, au cours des dernières années, on a connu un petit coup de frein. Suite à l'apparition des réglementations omnibus, avec l'arrivée de Trump au pouvoir aux États-Unis et autres, tout ça a eu des répercussions sur la sensibilité écologique. Et j'espère qu'on va repartir de l'avant. Après ce petit coup de mou, qu'on va pouvoir redresser la barre, parce qu'on en a absolument besoin. Vous avez peut-être tous ressenti que le sujet de la durabilité avait tendance à disparaître un peu de l'actualité, mais il est revenu ici au cours de l'été avec une force et une violence peut-être jamais vues. Ici en Belgique notamment, avec ce qui s'est passé dans les dernières semaines au niveau de la Fagne, mais bien avant ça, en Gironde et un peu partout. La planète brûle au sens propre et au sens figuré.
2: Oui, donc on voit que l'actualité, elle était très percutante à ce niveau-là, et on sent bien que je pense que de plus en plus de personnes vont à nouveau réfléchir à des solutions très concrètes qui peuvent nous aider à ralentir le réchauffement climatique. Et on essaiera justement, dans la seconde partie de l'émission, de pouvoir voir très concrètement dans une entreprise, c'est quoi les leviers qu'on peut activer pour justement, comme vous le disiez avant, avoir des réductions drastiques du CO2 qu'on émet. Alors, peut-être, on peut faire une première petite pause musicale avec un morceau que vous avez choisi de Grand Corps Malade qui s'appelle 2083 et qui fait référence justement à ce que vous disiez. Vous êtes grand-papa et comment est-ce qu'on peut raconter à ses petits-enfants la manière dont on a pris dans les mains l'époque qui est la nôtre aujourd'hui.
3: Alors, cette chanson m'interpelle beaucoup puisque c'est un petit-fils qui écrit en fait à son grand-père d'aujourd'hui, un petit-fils qui vit en 2083. Il lui dit, en gros, qu'est-ce que vous avez fait, quoi ? Et le grand-père répond par rapport à ça. Et donc, je trouve que c'est assez interpellant. C'est vraiment au cœur de l'actualité, telle que moi, je la vis. Et je suis très touché par cette chanson.
2: Alors, on découvre ce morceau de Grand Corps Malade, 2083.

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1: On se retrouve à nouveau en présence de Philippe Régnier pour parler d'écologie et d'écologie au cœur de l'entreprise. Philippe Régnier, vous avez été CEO d'une grande entreprise qui s'appelle Silox dans le domaine de la chimie. Et depuis peu, depuis quelques années maintenant, vous travaillez à une sensibilisation des acteurs du monde économique autour de ces questions. Alors pour continuer l'émission, j'aurais voulu un petit peu approfondir avec vous dans ce que vous avez pu faire justement au cœur de l'entreprise Silox. Qu'est-ce qui pour vous a été le plus impactant pour l'entreprise et pour l'écologie au sens large ?
2: Donc on a pris dès la première minute toute une série de résolutions au sein de l'entreprise pour concrètement effectuer ce changement. La première, peut-être la décision peut-être la plus radicale, c'est de commencer tous nos conseils d'administration dans le groupe par le point durabilité. Donc le conseil d'administration, c'est vraiment quand même l'instance suprême, la plus haute dans l'organisation, et toutes nos réunions de conseil d'administration démarrent systématiquement par le point durabilité. Donc ça permet d'impacter et de faire prendre conscience à tout le monde de l'importance du sujet. À côté de ça, on s'est fixé donc des objectifs de réduction de CO2 ambitieux. On vise donc la neutralité carbone. Il n'y a pas que nous d'ailleurs, c'est l'Europe dans l'entièreté qui vise la neutralité carbone à horizon 2050, ce qui est peut-être le plus beau défi, mais aussi le plus difficile à réaliser au niveau européen. J'espère qu'on gardera ce cap et donc nous nous inscrivons également dans le cap européen de réduction des impacts CO2 de l'ordre de 55% en 2030. Donc on mesure nos bilans carbone, comme on dit, partout dans l'organisation. On met des plans de réduction. Donc nous, on est passé par exemple à l'énergie verte un peu partout. On est sorti ou on sort progressivement de tout ce qui est énergie fossile. Ce qui est un énorme challenge. Au début, on pensait tout simplement que c'était infaisable. Et on voit qu'on y parvient. On arrive à trouver des solutions dans lesquelles on se passe entièrement des énergies fossiles. On a déjà plusieurs sites industriels qui sont totalement sortis des énergies fossiles, par exemple. On cherche à réduire nos consommations d'eau, notamment dans toutes les zones de stress hydrique. Et c'est certainement quelque chose qui va s'intensifier. Et alors, on mène toute une série d'actions sur la biodiversité. Alors, pas uniquement des actions en interne, c'est-à-dire qu'on ne se limite pas à faire un hôtel à insectes dans le fond ou de mettre un petit étang, mais également de soutenir des opérations et des organismes qui soutiennent la biodiversité. On a par exemple un partenariat avec Jane Goodall Institute. On plante des arbres plutôt que de faire des réunions de team building où on va faire du rafting quelque part. Ben non, ensemble, collectivement, on va planter des arbres. Et je trouve que ce genre d'action de team building, ben, petit à petit, percole dans le subconscient de tout le monde et aide tout un chacun dans l'organisation à faire un shift. L'intérêt aussi, c'est que quand les gens de l'organisation décident d'adopter un comportement vertueux, ils ne le font pas que dans le cadre de l'entreprise, ils le font également évidemment chez eux et tout ça permet un rayonnement qui dépasse largement les frontières de l'entreprise.
1: Oui, quand on vous écoute, on sent bien qu'il y a un besoin d'adhésion au cœur de l'entreprise pour que tout cela fonctionne et puisse vraiment être impactant. Et donc, on peut peut-être faire un lien avec votre projet actuel. Vous venez de créer une association, l'Atelier de la Transition, qui a pour but justement de sensibiliser les acteurs de l'entreprise aux questions écologiques au sens large. Est-ce que vous pouvez nous donner un petit résumé des missions de cette nouvelle association ?
2: Donc, effectivement, on vient de fonder avec quelques copains cette ASBL. Donc déjà une ASBL, donc on n'a pas de but lucratif, on est là pour servir la cause que nous défendons et dont nous parlons maintenant. Donc l'atelier de la transition, donc c'est plus qu'une école, c'est-à-dire qu'on va essayer de s'adresser on va s'adresser à différents publics, mais principalement le monde de l'entreprise de laquelle la plupart des gens proviennent, mais pas uniquement. Donc on débordera du cadre du public de l'entreprise, mais également vers les pouvoirs politiques et les écoles, donc ça se fera dans un deuxième temps, mais au début on va se concentrer sur le secteur de l'entreprise en proposant des ateliers de sensibilisation et en particulier pour les instances dirigeantes. C'est la grande difficulté que moi j'ai vécue dans l'entreprise et que je vois autour de moi, c'est que souvent les initiatives restent localisées. Et donc, il faut absolument parvenir à faire monter le sujet dans les instances dirigeantes. Sans ça, ça restera quelque chose de marginal. Donc pour vraiment vivre une transformation qui va jusqu'à une transformation du business model de l'entreprise, il faut bien évidemment que les comités de direction et les conseils d'administration soient touchés par ça. Or, je ne voyais aucun outil de formation et de sensibilisation spécifiquement destiné à ce public-là. Et donc, on a décidé de compenser cela et de nous lancer dans une grande aventure de sensibilisation et de formation des instances dirigeantes de l'entreprise. C'est comme ça que je pense que mon impact ou notre impact peut être le plus grand et peut être vraiment démultiplié. Donc nous lançons ça maintenant.
1: Ceux qui sont intéressés, qu'est-ce qu'ils peuvent faire
2: alors,
1: aujourd'hui?
2: Ils peuvent s'adresser à nous, donc l'atelier de la transition. Donc notre site internet est en construction, mais dans quelques semaines tout ça va sortir. Voilà, donc on va être également hébergé dans un écolieu, je crois que c'est important de le dire, là également en construction. Et donc je pense que c'est quelque chose qui va être dans lequel on va pouvoir vivre ce qu'on raconte, quoi. Donc il y aura vraiment une connexion entre la théorie et la pratique vécue sur le lieu.
1: Voilà, bah alors j'invite nos auditeurs intéressés par le sujet de rester attentifs à l'évolution de ce projet, l'atelier de la transition, oui, qui va s'installer ici près de Liège, dans les murs de l'abbaye de Brialmont, si
2: c'est
1: je
2: bien
1: me trompe
2: ça.
1: Pas.
2: Oui, tout à fait.
1: Et merci Philippe d'être venu jusqu'ici. C'est important pour nous de donner la parole à un chef d'entreprise, à côté du monde associatif qui vient souvent à ce micro, pour montrer qu'on est bien tous ensemble autour de cette thématique. Et on se quitte avec un autre morceau que vous avez choisi, le morceau What a Wonderful World d'Eva Cassidy. Et c'est un morceau qui veut souligner l'émerveillement qu'on doit garder.
2: Oui, absolument. Face à la nature. Moi, rien que d'évoquer ce nom, c'est une chanson que j'ai écoutée peut-être mille fois. Moi, ça me bouleverse cette chanson-là. Quel monde magnifique, hein. What a Wonderful World. Et cette interprétation est juste magistrale. Elle nous rappelle combien le monde est beau. Et combien il se doit, à ce titre, tout simplement, d'être préservé. Combien la vie que nous vivons est magnifique. Et donc, il faut, et d'ailleurs, dans nos outils de sensibilisation, on commence toujours par cette phase d'émerveillement. Et voilà, je voulais vous remercier de m'avoir également invité. Je crois que c'est important que le monde de l'entreprise fait partie prenante de notre société. Et c'est gentil d'avoir pensé à nous. Merci.
1: Merci.

15h passées de pratiquement 30 minutes. Dans quelques instants, il sera temps de retrouver Dieu dans l'histoire avec Laurent Verportogne. Il s'intéresse aux 103 martyrs de Corée. Il s'agit ici d'une rediffusion d'un 20 septembre.

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Corée, janvier 1784. Le jeune Lee Pyok tremble d'impatience. Il attend des nouvelles de son ami Lee Seung-Rung, parti quelque temps plus tôt pour Pékin. Quelle chance qu'il ait pu accompagner son père ambassadeur pour faire allégeance à l'empereur de Chine, dont la Corée est vassale. Là, il aura peut-être pu rencontrer l'un de ces sages occidentaux présents à la cour impériale et qui sait, rapporter de nouveaux livres. Lee Pyok et ses amis, de jeunes lettrés curieux, ont pris l'habitude de faire circuler entre eux, en secret, des livres chinois pour satisfaire leurs besoins de connaissances. Car si la Chine accueille à la cour de l'empereur des Européens férus de géographie et d'astronomie, en fait des prêtres catholiques, la Corée, elle, ferme hermétiquement ses portes et se vante même de rester le royaume ermite. Pour les jeunes intellectuels friands d'idées nouvelles, comme Lee Pyok, ces livres lus en cachette sont une fenêtre ouverte sur le monde. Et parmi ces ouvrages, ils ont découvert un certain nombre de livres chrétiens, écrits deux siècles auparavant par le père Matteo Ricci et ses compagnons jésuites. Quelques jeunes Coréens ont été conquis, comme un certain Hong Yuhan, qui a commencé à prier tout seul, à célébrer à sa façon une fois par semaine un jour du Seigneur et à mettre en pratique la charité chrétienne en partageant généreusement ses biens. Lee Pyok est lui aussi très intrigué par cette religion. Il aimerait en savoir plus. La seule façon de connaître le christianisme est de profiter d'une ambassade pour demander des renseignements aux prêtres occidentaux présents en Chine. C'est la mission qu'il a confiée à son ami Lee Seung-Hun. Dès son retour en Chine, Lee Seung-Hun se précipite chez son ami, les bras chargés de livres d'astronomie, de géométrie et de religion. Les yeux brillants d'excitation, il raconte à Lee Pyok son voyage à Pékin. Il commence par le récit de sa rencontre avec trois sages occidentaux, des jésuites, le portugais d'Almeida et les pères français Gramont et de Ventavon. Malgré la barrière de la langue, lui parlait coréen, eux chinois, ils sont parvenus à communiquer par écrit car Lee Seung connaissait les caractères chinois. Il leur a demandé des livres de géométrie, d'astronomie, et, suivant le conseil de son ami, a prié les prêtres de lui administrer le baptême pour s'attirer leur sympathie. À ce moment du récit, Lee Pyok comprend à la voix de son ami que quelque chose d'extraordinaire s'est passé à Pékin. Il le presse de questions. Et son ami lui raconte, très ému, comment le père Gramont lui a enseigné, pendant presque un mois, l'essentiel de la foi chrétienne. Lee Seung-Hun est fier d'annoncer à son ami qu'il a réussi l'examen de catéchisme et reçu le baptême après que les pères jésuites eurent obtenu l'accord de son père en janvier 1784. Enfin, il révèle à son ami son nom de baptême. Pierre. Les pères jésuites n'ont pas choisi son nom au hasard. Il répète à son ami la phrase de Jésus à Pierre : « Tu es Pierre, et sur cette pierre, je bâtirai mon église. » Pour les fougueux jeunes gens, ces mots résonnent comme une promesse. Lee Pyok et ses amis se lancent alors à corps perdu dans l'étude du christianisme. Tant et si bien qu'au début de l'hiver de la même année, Pierre Lee baptise les trois catéchumènes parmi les plus avancés, dont son ami Lee Pyok. Immédiatement, les premières communautés se forment.
l'une d'elles se réunit en plein cœur de Séoul, à l'emplacement de la cathédrale actuelle. Les autres s'établissent en province. Très vite, les livres chrétiens sont traduits en coréen et se répandent. Car ces nouveaux chrétiens ont l'esprit missionnaire. Ils composent des chansons et inventent des histoires allégoriques pour attirer l'attention des petites gens. C'est un spectacle étonnant de voir cette jeune église pousser de ci, de là, comme un champignon, sans la présence d'un seul missionnaire. Mais très vite aussi, dans les milieux officiels, on chuchote que des éléments dangereux se réunissent secrètement et troublent l'ordre public. L'affaire éclate au grand jour quand des policiers pénètrent chez un certain Thomas Kim, qui réunit des chrétiens chez lui, au centre de Séoul. La communauté est dispersée et Thomas Kim envoyé en exil. L'année suivante, Pierre Lee transmet la nouvelle au père Gramont grâce à un ami. Ce dernier revient de Pékin avec des livres qui sont immédiatement confisqués par les autorités. Déjà, les chrétiens sont indésirables et persécutés. La situation devient critique. Mais pourtant, le nombre de chrétiens coréens ne cesse d'augmenter. L'enthousiasme des débuts n'est ni un feu de paille, ni l'apanage d'une élite intellectuelle. Les conversions se multiplient. Bientôt, il y a 1000 chrétiens en Corée. Puis 2000. Les moyens du bord sont vite insuffisants. Un vrai prêtre doit s'occuper des âmes du royaume ermite. Dans leur ignorance, mais aussi dans leur grande simplicité, les nouveaux chrétiens organisent des élections

chrétiens. Il leur prêche la bonne nouvelle et administre les sacrements. À son arrivée en Corée, il trouve 4000 chrétiens. Un peu plus tard, ils sont déjà 10 000. Mais 6 ans après son arrivée, le prêtre apprend que la police arrête et torture les chrétiens pour qu'ils le dénoncent. Il décide alors aussitôt de se livrer et est impitoyablement torturé et exécuté en 1801. Les chrétiens supplient alors l'évêque de Pékin de leur envoyer un autre missionnaire. Mais ce dernier meurt en route. L'église de Pékin, consternée, elle-même soumise aux persécutions, se déclare impuissante. Il n'y a plus personne à envoyer. Les chrétiens de Corée ne se découragent pas. Ils écrivent au pape. Une première lettre est interceptée et son auteur exécuté. Une deuxième n'atteint pas son destinataire, Picette, alors prisonnier de Napoléon Bonaparte à Fontainebleau. La troisième sera la bonne. Le pape Grégoire XVI demande aux missions étrangères de Paris d'envoyer des missionnaires en Corée. C'est ainsi que les missionnaires poursuivront le merveilleux travail accompli par les jeunes Coréens. Mais ce ne fut pas sans que le sang des martyrs ne soit versé. Près de 10 000 Coréens moururent pour leur foi. Parmi les 103 martyrs de la foi en Corée, canonisés par le pape Saint Jean-Paul II, on retrouve 92 laïcs et un prêtre coréen, André Kim. Sans oublier les 10 missionnaires des missions étrangères de Paris. Telle fut l'étonnante histoire de la naissance de l'Église coréenne, qui est actuellement l'une des plus florissantes du monde.

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0: Ce fut exactement le 6 mai 1984 que le pape Saint Jean-Paul II canonisa les 103 martyrs de Corée. 30 ans plus tard, deux jeunes catholiques se sont rendus dans ce pays afin d'en découvrir l'Église d'aujourd'hui. Un reportage que je vous propose à présent d'écouter.
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2: À notre arrivée en Corée, nous avons été accueillis par les pères des missions étrangères de Paris qui nous ont fait visiter la capitale, Séoul, et ses nombreux sanctuaires dédiés aux martyrs. Dans ce pays de 50 millions d'habitants, les nombreuses persécutions qui ont eu lieu au 19e siècle ont laissé derrière elles une terre marquée du sang des martyrs, sur laquelle grandit aujourd'hui une église jeune et dynamique.
3: Les catholiques, qui ne représentaient que 0,6% de la population il y a 50 ans, sont aujourd'hui 10%, et les protestants sont deux fois plus nombreux encore. Certains missionnaires, en Corée depuis plus d'un demi-siècle, ont vu le pays renaître de ses cendres après la terrible guerre de 1950 qui a coupé le pays en deux, passant pratiquement du Moyen-Âge au XXIe siècle, et de la dictature à la démocratie à une vitesse extraordinaire.

Je m'appelle René Dupont. Je suis venu en Corée il y a juste 60 ans. J'ai été supérieur régional des missions étrangères de Paris. Et puis un nouveau diocèse a été fondé en 1969. Alors j'ai été choisi comme étant le premier évêque de ce diocèse. J'y suis resté 22 ans. Et depuis, eh bien voilà, je ne suis plus engagé dans le diocèse. L'histoire de l'Église de Corée, c'est une histoire de laïcs. Ce sont des livres qui sont rentrés en Corée. Alors, ces livres étaient écrits 200 ans avant par des jésuites qui avaient été acceptés à la cour de l'empereur à Pékin. Ces livres sont rentrés en Corée. Et ce qui est assez curieux, c'est que les intellectuels ont non seulement lu ces livres, mais ils les ont reçus comme un message religieux. Le message, en gros, c'était que on est tous fils de Dieu qui est Père. Alors, sans la présence d'aucun missionnaire, eh bien voilà, les uns et les autres, ils ont formé des communautés. Alors finalement, un premier prêtre est rentré, c'était un prêtre chinois qui s'appelait le Père Chou. Et puis après ça, pendant 30 ans, à nouveau, il n'y a eu aucun prêtre ici. Mais l'Église, elle a continué. La Corée est un pays qui est développé maintenant. Et l'importance de l'argent, du succès et l'opinion courante. Les jeunes, en général en Corée, n'ont pas d'idées négatives vis-à-vis des religions. Ils sont terriblement surchargés. Parce que la tradition coréenne, c'est qu'il faut lutter pour être les premiers. Et pour des jeunes, de prendre du temps pour avoir des activités religieuses, c'est pas évident. Mais quand même, parmi nos jeunes, il y a aussi des gens qui sont très très solides. Et puis il y a quand même ici beaucoup de vocations sacerdotales. Alors, bien, le rôle de l'Église dans une société comme ça, c'est de proclamer quel est le vrai bonheur. Or, le vrai bonheur, eh bien, c'est la joie de l'Évangile, pour reprendre le texte de l'exhortation de notre pape François.

0: Nous avons eu la grande chance de découvrir la jeunesse catholique de Corée auprès d'un petit groupe de laïcs consacrés venant de divers pays et s'occupant des aumôneries des universités de la ville de Daejeon, au sud de Séoul.
1: Je suis coréenne, j'habite à Daejeon. Je m'appelle Mine, ça c'est mon prénom coréen, et mon nom de baptême c'est Crescencia. Je suis entrée à l'école secondaire, les premières années, dans une école qui était en fait une école de mission, on appelle une école catholique. Donc là forcément j'étais en contact avec des chrétiens. Donc parce que j'étais dans cette école, on m'a invitée à recevoir la catéchèse, mais bon, au départ je n'étais pas très, très partante. Et parce que vraiment dans ma famille, comme personne n'était croyant, et mes parents en fait, plutôt ils allaient au temple bouddhiste. Donc pour moi c'était vraiment quelque chose de tout à fait nouveau. Et on m'invitait aussi à l'église, mais bon, j'y allais pas trop, trop souvent. Et ce qui m'a fortement interpellée au départ, je pense plus, c'est vraiment le fait d'entrer en contact avec, par exemple, une religieuse. Les religieux, j'avais jamais vu ce genre de personne, donc c'était pour moi, avant tout, presque mystérieux, quoi. C'était le mystère de ces villes-là qui m'ont attirée. Je suis devenue finalement catéchiste pour les jeunes de ma paroisse. Et donc, ce qui est arrivé, c'est que quand le groupe que j'avais moi a terminé l'école et a terminé donc sa présence là plutôt avec moi, j'ai senti comme un certain vide parce que j'avais été vraiment avec eux. Et c'est en fait à ce moment-là, dans ce sentiment plus d'absence, que je pense vraiment que je peux dire que j'ai commencé profondément plus les recherches de Dieu. Et moi, pourquoi je veux le transmettre aux autres? Pourquoi j'étais catéchiste? Pourquoi? Et donc c'est dans cette expérience plutôt vraiment du vide et de l'absence que, un peu comme nos premiers chrétiens de Corée, moi j'ai ressenti ça à ce moment-là. En fait, un peu comme eux, avaient cherché les livres et on se sont mis à étudier. Par rapport au fait même, moi, d'être devenue chrétienne, d'être croyante, ça me reste une question difficile à expliquer, parce que pour moi-même, c'est quelque chose de très mystérieux, surprenant, parce que le fait même de croire en Dieu, ça aurait pu ne pas être, et pourtant je le suis. Alors, face à ça, je reste sans moi-même savoir expliquer.
0: Tu te rappelles combien il y avait d'ordination cette année dans le diocèse de Séoul?
2: Je ne crois pas, hein.
0: Tu te souviens plus? Pas bien, 4-5?
2: Plus.
0: Une dizaine?
2: Plus?
0: Une vingtaine?
3: Encore plus?
0: Ah ouais. Et chez nous?
2: Ah, chez nous.
1: Je suis un prêtre du diocèse de Daejeon. Je m'appelle Nam Kwan Bun, François, le nom de baptême. Je pense que sur cette réalité d'un si grand nombre de vocations ici dans notre pays, une des premières raisons, je pense, c'est qu'on a vraiment un très grand héritage de la foi des martyrs. Quand on regarde notre propre histoire, on doit énormément à l'église à ce moment-là, des missionnaires qui venaient d'Europe. Pour nous aussi maintenant, c'est une réponse à donner, vraiment, puisqu'on a reçu cet exemple à notre tour de pouvoir être missionnaire et à pouvoir continuer à donner notre vie de cette manière-là.
4: Je pense que l'église de Corée, dans le monde actuel, a une certaine mission d'optimisme. De base de l'Église ici, elle est extrêmement positive. Alors c'est extraordinaire, parce que quand même, le bouddhisme ici est la religion traditionnelle, et puis les gens sont de culture confucianiste. Alors lorsque j'entends les gens d'ailleurs, les Français en particulier, pour qui l'Église a des problèmes, être chrétien c'est pas évident, mais je me dis, mais ici c'est le contraire. Bien, les gens sont fiers d'être catholiques. Par exemple, le cardinal Kim. Le cardinal Kim a été un exemple pour tous les Coréens.
1: C'est le tout premier qui a été créé cardinal en Corée. C'est une personne qui, tout en étant cardinal, il a vraiment été celui qui a été proche des plus faibles, des plus pauvres, des plus démunis de notre pays. notre pays qui a traversé une période, la période de la dictature. À cette époque-là, vraiment, le cardinal Kim, c'était la personne qui était capable de recevoir en lui comme dans son cœur, par exemple, les étudiants qui, à l'époque, vivaient des moments très difficiles par cette situation politique, les gens qui n'avaient pas de force, même socialement, de pouvoir réagir. C'est vraiment celui qui me parle de Jésus parce que, comme Jésus, il est venu vers nous. Comme Jésus est venu vers nous, donc, vers les hommes, lui, il est aussi toujours venu à la rencontre des plus petits.
3: Et c'est la fin de cette émission consacrée à l'Église coréenne. On rejoint la suite des programmes sur la radio chrétienne francophone en chanson en écoutant Calogero avec Cédie.

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Et voici du vent dans les voiles avec comme invité aujourd'hui François de Brigode.

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1: Madame, mademoiselle, monsieur, bonjour. Merci de nous avoir rejoints dans cette émission du vent dans les voiles. Vous le savez, c'est cette émission qui vous propose de reprendre un bon souffle, ce souffle qui nous fait aller plus loin, qui nous fait penser plus profond, qui nous fait voir la vie autrement. Bonjour Adrien.
2: Bonjour Myriam.
1: Je salue notre invité et qu'Adrien vous présentera bientôt. Bonjour Patrick, qui est aux manettes. La voix de notre invité, vous la connaissez. C'est elle qui a ouvert 27 années durant le journal parlé télévisé de la RTBF. Mais peut-être ne saviez-vous pas que ce journaliste de haut vol aimait à retirer ses chaussures que la caméra ne cadrait de toute façon pas. Un journaliste qui a de la classe, que l'on imagine issu d'un coin verdoyant du Béoué. Et non, il est né et a grandi à Charleroi. Un homme sérieux, sans aucun doute, cultivé, rigoureux dans son métier, qui parle bien et qui, s'il s'est inscrit il loi long, il s'est le José. Notre invité est à coup sûr l'un des grands noms de la télé, de ceux que l'on cite en exemple aux étudiants en commu, qui impressionnent les jeunes stagiaires davantage que Cyril Hanouna, un de ces vieux briscards qui, lors d'une édition spéciale, arrive à vous faire croire que la Flandre a pris son indépendance, comme quoi les fake news, ça marchait déjà en 2006. On l'aime ou on le déteste, c'est plutôt un bon signe. Avec un tel pédigré, on pourrait penser que notre invité cultive une auto-estime aussi haute que sa taille. Eh bien non. En wallon liégeois, on dirait de lui « c'est ton binamé ». C'est une personne pleine de ressources, vous allez le découvrir, mais aussi et d'abord un homme de cœur, d'amitié, de simplicité et d'humour. Nous sommes vraiment très heureux de pouvoir vous accueillir aujourd'hui et vous en remercions. Bonjour François de Brigode.
3: Eh bien déjà, merci pour ce gentil portrait. Bonjour aussi.
1: Nous allons commencer avec vous cet entretien avec la première séquence avec notre ami Adrien.
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2: Alors François, bonjour.
3: Bonjour.
2: Merci d'être venu en studio, c'est un honneur franchement, c'est quand même, vous êtes une figure comme l'a dit Myriam. Et c'est l'occasion ici, dans Du vent dans les voiles, dans ce carton d'invitation, de faire votre connaissance, de revenir sur votre jeunesse, sur votre parcours, votre adolescence peut-être. Donc vous avez grandi à Charleroi, d'après ce qu'a dit Myriam. Qu'est-ce que vous retenez de cette enfance à Charleroi justement ?
3: Ouais, beaucoup de choses, j'ai dire d'abord une grande générosité des Carolos. Parce que je crois que c'est une région qui a souffert, comme d'autres d'ailleurs, d'abord de la fermeture des charbonnages, de la fermeture de la sidérurgie. Il y a eu des catastrophes minières, comme on le sait, dans la région. Je crois que j'en veux un petit peu, mais c'est très facile d'en vouloir après à des politiques qui, à l'époque, n'ont pas fait ce qu'on appelle de la prospective et n'ont pas prévu ces changements et de se dire, après, qu'est-ce qui va se passer ? Mais aujourd'hui, on est aussi dans un... Ça, c'est le passé. On est dans un redéploiement de Charleroi. Redéploiement, évidemment, économique. J'espère aussi social, mais aussi, par exemple, pour des choses qui me tiennent fort à cœur, redéploiement culturel. Donc, ce que je retiens de mon enfant, c'est une région qui a été très, très vite en bouleversement et où les gens sont tombés dans une espèce d'euphorie où les gens de différents milieux sociaux se croisent avec une grande facilité et j'ose espérer avec un grand respect. Par exemple, moi j'ai grandi après dans un athénée, l'athénée de Châtelet, où il y avait vraiment un mélange social entre... Je suis un enfant, pas peur de le dire, issu de la classe moyenne, de la bourgeoisie, mais je côtoyais des enfants d'ouvriers, des mineurs et aussi parfois d'autres. Et ça m'a appris beaucoup de choses et cet Athénée était un peu le révélateur de ce qui se passait dans la région.
2: Et est-ce que vous aviez des frères et des sœurs ?
3: J'ai un frère qu'on appelle un demi-frère, mais je le considère comme mon frère. Je déteste cette expression demi-frère. C'est le fils de ma maman, plus âgé que moi, beaucoup plus âgé, avec qui vit aujourd'hui en France, avec qui j'entretiens vraiment d'excellentes relations, même si on ne se voit pas beaucoup.
2: Et est-ce que vous aviez des passions, François de Brigode, des...
3: Très jeune, j'avais, par la force des choses, passion de la radio, parce que chez moi, on a eu la télé très tard, comme quoi. Et donc, la radio fonctionnait tout le temps. Il y avait beaucoup de journaux. Ça lisait pas mal. Donc, grâce à ça, oui, j'écoutais très, très vite quand même, même si à un moment, il y a eu une pause. J'ai eu la passion de la photo, par exemple, grâce à mon père. Passion de la musique. Enfin, oui, moi, je suis quelqu'un qui, je crois que ça a servi mon métier, qui suis à la fois éclectique. Je suis pas un sectaire. Pour prendre un exemple, si j'étais collectionneur, je ne serais pas que collectionneur de timbres-poste. Je collectionnerais plein de choses. Je suis absolument pas collectionneur. Donc voilà. Oui, j'ai plein de passions que je ne renie jamais, même si à certains moments j'en mets certaines entre parenthèses.
2: Et est-ce que vous aviez fait des mouvements de jeunesse aussi?
3: Oui, j'ai fait les scouts et ça ne m'a pas plu. J'étais chef de patrouille à l'époque, on appelait ça la FAE, Fédération des éclaireurs et éclaireuses. Je me suis bien amusé dans des camps, oui. Et puis voilà, il y a sans doute une discipline, une structure qui me... Mais je ne suis pas parti en claquant la porte, là j'ai abandonné.
2: Ah. Est-ce que vous avez quand même un totem ou
3: Oui, c'était belette hilarante.
2: Belette hilarante.
3: Voilà, comme ça vous savez tout.
2: Est-ce que vous savez pourquoi ce choix de totem?
3: Belette, je ne sais pas, peut-être parce qu'une belette est un peu blonde, je ne sais pas, j'en sais rien, hilarante, parce que j'ai toujours bien aimé rire et faire rire.
2: Ah. Et donc on va avancer dans votre parcours alors. Vous avez fait vos humanités à l'Athénée de Châtelet. Est-ce que vous étiez bon élève déjà?
3: Non.
2: Non.
3: Non, mais. J'adorais aller à l'école. J'adorais aller à l'école parce que j'ai eu la chance avec d'autres de grandir dans une classe qui était une petite classe, donc 10-12 élèves, c'est quand même relativement rare. Et on a tous fait, à partir, pas la première, mais à partir de la cinquième jusqu'à la réto, on est tous restés ensemble dans la même classe. Et il n'y a pas de hasard avec certains qui sont devenus journalistes et d'autres qui ont travaillé dans le métier de la communication. Donc, et grâce aussi à deux profs à qui je dois beaucoup, Jean-Marc Masquelier et Jules Boulard, qui étaient des profs de français et qui avaient repéré chez nous cette passion pour la communication, qui avaient créé un petit local audiovisuel, qui nous ont tirés un peu vers le haut.
2: Et est-ce que vous saviez déjà ce que vous souhaitiez faire comme travail?
3: Oui, à l'âge de 12-13 ans, après avoir une passion pour l'agriculture, qui s'est vite mise aussi entre parenthèses, parce que mon père m'a envoyé dans deux fermes. Et là, je me suis aperçu que ce n'était pas fait pour moi. Donc, à l'âge de 12 ans, j'ai travaillé 2 mois dans deux fermes. Et puis là, très, très vite, ça va vous étonner, je suis tombé sur un organe de presse qui existe toujours chez les agriculteurs dans le monde agricole, qui s'appelle le Sillon Belge. Et je lisais tous les jours, c'était, je crois, hebdomadaire ou mensuel, j'en sais plus rien. Mais voilà, il y avait le Sillon Belge chez les agriculteurs, je lisais ça. Et ça m'a donné une passion du journalisme qui s'est un peu décuplée aussi en rentrant chez moi parce que j'écoutais en cachette la radio le soir sous mon oreiller jusqu'à pas d'heure, aussi bien des programmes musicaux que des programmes d'interview. Donc voilà, il y a eu un déclic. Le chemin peut paraître étonnant. Je suis arrivé au journalisme grâce à l'agriculture.
2: Ça, c'est
3: et j'ai un grand respect pour le monde agricole, mais c'est vrai.
2: Et qu'est-ce qui vous plaît dans le journalisme? Qu'est-ce qui vous a plu là-dedans?
3: D'abord, de pouvoir poser des questions, parce que j'ai un esprit curieux, et de me dire que très très vite, je pouvais rencontrer des gens que je ne rencontrerais pas si je faisais un autre métier. Je veux dire, on peut vraiment tout le monde. Oui. Quand je dis tout le monde, toutes les classes sociales, tous les gens qui naviguent dans différents milieux, on ne le ferait pas autrement. Et l'objectif, c'est évidemment toujours en savoir un peu plus sur eux.
2: Exactement. Puis après, donc, vous faites vos études en journalisme à l'ULB.
3: Oui.
2: Et puis après, est-ce que vous trouvez directement un travail? Vous cherchez un petit peu?
3: Bon, déjà à l'époque, c'est pour ça qu'aujourd'hui, moi, je rassure toujours mes étudiants, puisque je continue à donner cours à l'ULB. Déjà à l'époque, en 1980, la première chose qu'on vous disait, c'est vous ne trouverez pas de travail dans le journalisme. On ne disait pas ça à l'ULB, mais les gens, quand vous leur disiez, l'entourage, quand vous leur disiez je veux faire le journalisme, ils vous disaient vous ne trouvez pas de travail, ce qu'on a continué à dire. Et j'en ai trouvé, mais les contrats à l'époque étaient ce qu'ils étaient déjà maintenant, un peu c'était ce qu'on n'appelait pas encore des CDD, puis ça devenait des CDI, puis vous n'aviez plus de travail, enfin bon voilà. Et j'ai eu la chance de faire mon stage à la RTBF Charleroi, Je ne voulais pas le faire à Charleroi d'ailleurs parce que je connaissais trop bien la région. Et puis comme j'avais une énième seconde session, il ne restait quasi plus que ça. Et voilà, et puis c'est parti que, sous la férule de Christian Druitte. Et puis voilà, puis quand vous êtes dans une boîte comme la RTBF, je dis la RTBF comme toute grosse boîte, elle est parfois compliquée, mais elle permet aussi de faire pas mal de choses. J'ai fait de la radio le soir sur ce qu'on appelait pas encore la première. Puis je suis arrivé au journal télévisé, j'ai fait différents services, voilà.
2: Et vous avez été à RTL aussi, non ?
3: Oui, un court moment, mais ça m'a appris beaucoup de choses. J'ai côtoyé des gens que je respecte beaucoup, Jean-Charles de Kayser, Eddie De Wilde, Bibiane Godefroy, qui a fait une carrière extraordinaire en France et à l'international. Et tout ça, oui, mais ça fait partie à un certain moment aussi de cette curiosité, de se dire, bah, je ne vais pas aller voir ce qui se passe ailleurs.
2: Et puis après, vous arrivez à la RTBF.
3: Je reviens à la
2: RTBF. Vous revenez à la RTBF. Vous commencez, je suppose, par des reportages. Vous commencez par quoi, là-bas ?
3: Ben donc, à Charleroi, j'ai fait beaucoup de reportages régionaux. Mais en région, ça vous permet de couvrir pas mal de choses, de l'économique, du social, du fait divers. J'ai aussi un grand respect pour le monde du fait divers. Je dis toujours que faire l'incendie au coin de la rue, ça n'est pas très important. Mais de savoir ce qui se cache derrière l'incendie, ça peut être très important. La difficulté du métier de pompier, les gens qui sont parfois dans des conditions sociales extrêmement difficiles. Il y a toujours quelque chose derrière quelque chose. Tout ça pour dire que je reste un défenseur des faits divers. Puis je suis parti au JT, j'ai travaillé au ce qu'on appelle le service société, je travaille au service politique, j'ai travaillé à l'international, j'ai fait ce qu'on appelait les JT dernières, les dernières éditions du JT, puis des débats politiques, des émissions politiques. Je n'ai pas en tête mon curriculum vitae, je n'ai d'ailleurs pas de curriculum vitae. Mais c'est vrai.
2: Et vous en retenez quoi de toutes ces années de journée sur le terrain, de reportage ?
3: Qu'on apprend tous les jours, en fait, et qu'on rencontre, c'est ce que je vous disais en début d'interview, des gens différents tous les jours. C'est un peu ça qui est le côté excitant, et aussi le travail d'équipe. Parce que on n'est rien sans les autres. J'ai l'habitude de dire on n'est rien sans les autres, et on apprend aussi beaucoup des autres.
2: Et puis après, présentateur du JT pendant de nombreuses années, c'est quand même un poste à responsabilité aussi.
3: C'est un poste à responsabilité, c'est un poste qui est valorisant et c'est un poste aussi où, passez-moi l'expression, on peut parfois en prendre plein la gueule parce que vous êtes la figure centrale et visible et qui fait que parfois ben, toutes les colères des téléspectateurs ou autres, ben, vous les prenez et vous devez les assumer.
1: Nous allons passer à votre premier choix musical, François de Brigode. Ouais. Et vous avez proposé de Bedřich Petana la Moldau. Pourquoi ?
3: Ouais, d'abord parce que je suis quelqu'un qui écoute très peu de musique classique. Et quand vous évoquez mes souvenirs d'enfance ou d'adolescence, j'ai eu la chance d'avoir un instituteur ou une institutrice, je ne sais plus, qui nous a emmenés au Jeunesse Musicale. Et je ne baignais absolument pas, ni mes condisciples, d'ailleurs, dans un milieu, je dis, qui écoutait de la musique classique. Et on a eu la chance d'avoir quelqu'un qui nous a expliqué ce morceau. Et ça, je trouve que c'est extraordinaire d'avoir une pédagogie comme ça par rapport à un monde que l'on ne connaissait pas. Et ça nous a donné un peu le goût, oui, de la musique classique, mais sous forme de facilité par après Beethoven, Mozart. On n'est pas allé dans le détail. Et donc, pour moi, ce morceau évoque à la fois la force des enseignants qui croient en leur métier, qui vous prennent qui vous prennent par la main. Ben voilà, on avait à l'époque, on devait avoir, je sais pas, 9-10 ans et on nous a dit, on va l'écouter, la musique classique. Je crois qu'on n'était ni enthousiaste ni défaitiste, on y est allé parce que voilà, c'était un peu obligé. Et j'en garde un moment merveilleux. Je crois me souvenir que c'était à Mons-sur-Marchienne, à côté de ce qui est devenu le théâtre de l'Ancre. Mais là, je suis pas tout à fait sûr.
1: Alors, on va prendre ici le tout début de la Moldau. Pour les auditrices, auditeurs qui ne sauraient pas le situer, donc la Moldau, c'est ce grand fleuve qui passe notamment à Prague, mais on le prend vraiment à sa source. Donc au début, c'est frémissant, c'est tout petit, et puis on entend vraiment cette amplitude, finalement un peu à l'image de votre vie. On écoute la Moldau.

0: Le début de Smetana, la Moldau, premier choix musical de notre invité du jour, François de Brigode. Nous passons avec vous à la deuxième étape de cet entretien.
1: L'état des lieux.
0: François de Brigode, vous êtes entré à la RTBF en 1985.
2: Oui.
0: Vous avez quitté, non pas la RTBF, beaucoup de gens pensent que vous êtes en retraite, mais non, c'est une retraite anticipée dans la tête.
2: Ça. Dans la tête, oui, non, je continue à travailler.
0: Vous continuez à travailler, évidemment. Mais vous êtes resté quand même 40 ans aux manettes du JT. 27, 40 ans à la RTBF,
2: oui.
0: Et 27
2: mais je suis toujours à la RTBF, oui, 27. Et j'ai l'impression, on connaît la formule, j'ai l'impression que c'était hier, c'est passé
0: très vite,
2: tellement,
0: hein.
2: C'est passé très vite. Je crois que c'est passé très vite aussi parce que c'est un peu parler de moi là, mais de dire que je suis un homme passionné et le flux permanent de l'info fait que quelque part vous êtes, pour reprendre une expression sportive, tout le temps le nez dans le guidon. Et
0: sûr.
2: Quand j'ai décidé d'arrêter spontanément le JT, c'était l'envie un peu de non pas faire une pause, mais en tout cas de prendre le temps de faire autre chose.
0: Oui, puis ne pas être finalement assimilé. On découvre que vous faites des tas d'autres choses. Vous êtes intervenu dans des tas d'autres lieux à la RTBF, alors que finalement, dans le grand public, on vous a mis dans la case présentateur JT. S'il n'est plus au JT, c'est qu'il est en retraite.
2: Oui, oui, c'est ça. Oui, oui, voilà. Mais c'est... De toute façon, je crois que pour reprendre, alors on associe souvent la retraite au mot vieux. Je crois que c'est injuste d'ailleurs pour ceux qui sont en retraite.
0: Il n'y a pas plus actif que les vieux.
2: Oui, en plus, il y a des jeunes qui sont vieux dans leur tête,
0: oui.
2: Il y a des vieux qui restent très jeunes
0: absolument,
2: dans leur tête.
0: Absolument, absolument. Est-ce que vous avez vu pendant ces 40 années à la RTBF, dans les médias en général, est-ce que vous avez vu ce métier de journaliste évoluer ou pas? Ou est-ce que c'est la société qui a évolué et que le journaliste a essayé de courir après?
2: Non, je crois que le métier a évolué et pas toujours en mal, mais aujourd'hui quand même avec plus de contraintes. On demande plus aux jeunes journalistes. Avant, vous faisiez votre reportage radio, un autre faisait le reportage télé et faisait le reportage web. Aujourd'hui, pour des raisons économiques que je déplore un peu, on demande parfois à la même personne de faire trois fois le boulot, puisqu'il doit faire le web, il doit faire la radio, il doit faire la télé. Donc ça, c'est à la fois contraignant et quand il y a trop de contraintes, on risque d'avoir une perte de qualité au niveau du contenu. Maintenant, aujourd'hui, l'aspect positif, c'est qu'il y a plus d'outils techniques aussi qui permettent parfois d'aller plus au fond des choses, de faire de meilleurs reportages en termes d'image, en termes de son, d'avoir aussi un bel emballage pour les sites web. Mais je crois que la vraie difficulté aujourd'hui pour le journaliste, pour les jeunes journalistes, comme pour d'autres métiers, c'est cette espèce de précarité permanente qui font qu'ils n'ont pas des contrats solides et ça vous met parfois dans des difficultés à la fois sociales et économiques qui fait que certains renoncent. Dommage.
0: Est-ce qu'il n'y a pas aussi, en tout cas chez certaines ou certains, un peu la tentation qui n'est peut-être pas aussi grande chez nous que dans notre pays voisin qui est la France, mais d'une forme de starification des
2: elle a toujours, elle a toujours existé. Elle existe encore plus puisqu'il y a plus de chaînes. Et donc, ça accroît la concurrence, un terme que je déteste, la pipolisation. Par exemple, moi, j'ai toujours refusé qu'on dise le journal de François de Brigode, parce que c'est pas mon journal. Ça n'était pas mon journal. C'est le journal d'une équipe et ce n'est pas seulement une formule. Il y a en effet un côté star, qui aussi peut être accéléré, surtout en France ou dans des pays anglo-saxons, par des salaires qui dépassent la mesure. En Belgique, le présentateur est payé de la même façon qu'un journaliste, oui, à ses côtés. Donc je trouve que, oui, la starification... Mais si on s'accroche en tant que personne à cela, vous risquez à un certain moment que ça passe mal auprès de vos collègues. Et puis, je continue à dire que le public n'est jamais dupe.
0: Non. Et en tout cas, j'ai été frappée j'avais été voir un peu les commentaires à votre propos sur des réseaux sociaux. Et il y avait une dame qui disait, moi, je l'ai toujours beaucoup aimé parce que quand il annonce une mauvaise nouvelle, il n'a pas un petit sourire.
2: Ben voilà.
0: Et c'est vrai qu'il y a des journalistes, alors je ne vais pas dire qu'ils sourient vraiment en annonçant une catastrophe, mais enfin... Quelque part, ça, c'est business as usual. Voilà,
2: je crois qu'il faut toujours être en adéquation avec le contenu du journal. Et fabriquer un journal télévisé est quelque chose de à la fois passionnant et de très complexe.
0: Ça prend combien de temps pour faire un...
2: Ça prend 24 heures sur 24, je veux dire.
0: Oui.
2: Une journée de présentateur de JT, quand vous avez du poids sur l'édition. Moi, je disais, elle commençait dans mon lit à 6h45 du matin. J'envoyais mes premiers messages en disant, tiens, je verrai bien tel sujet avec tel angle. Et la journée se termine à 20h30. Et continue parfois le soir s'il y a des choses à gérer qui ont été dites ou mal dites dans le JT. Donc vous vivez vraiment avec ça à bras-le-corps si vous êtes passionné.
0: C'est ça. Autrement dit, on est très loin de l'image du journaliste que cultivent certains qui se contentent de relever les dépêches de presse et de les mettre en forme.
2: Ça, c'est une vraie fake news.
0: Oui, merci. Alors on dit toujours que le journaliste, je pense que c'est très vrai, aide à comprendre le monde. Qu'est-ce que vous pensez de l'état du monde aujourd'hui ?
2: Ben, je suis un perpétuel optimiste. Donc, je crois qu'à un certain moment, il y a une espèce de recentrage d'une partie de la population qui a la chance d'avoir la possibilité de réfléchir, de vivre dans un certain confort, sur des valeurs qui sont multiples. Ça peut être la culture, ça peut être la famille, ça peut être l'amitié. Moi, contrairement à certains, je suis un de ceux qui disent que l'après-Covid a du bon. Parce qu'on vit autrement, avec sans doute moins de... On plonge moins dans des choses superficielles, mais aujourd'hui, on est quand même dans un monde qui est sous haute tension. Les conflits, j'entendais l'autre fois une expression qui peut-être est sans doute exagérée, mais en disant la Troisième Guerre mondiale, en fait, elle n'existe pas comme a existé la Première ou la Seconde. C'est pas le choc de deux mondes, mais il y a tellement de conflits aujourd'hui permanents sur la planète qu'on a l'impression que cette planète est quand même en guerre. C'est pas deux blocs qui s'opposent, mais ce sont plusieurs, parfois petits blocs avec des mainmises d'autres. Donc c'est très très compliqué. Je crois qu'il faut pas se leurrer. Il y a aussi une anxiété permanente. Et puis, au-delà de l'état du monde, il faut pas se voiler la face. Il y a beaucoup de gens en Belgique et ailleurs qui vivent aujourd'hui dans des difficultés financières très, très compliquées. Quand on vous cite le chiffre qu'en Belgique, il y aurait entre 20 et 25% de gens qui vivent sous le seuil de la pauvreté ou qui sont limites, c'est préoccupant. Parce qu'être dans la pauvreté, ça veut dire n'avoir... C'est enfoncé une porte ouverte ce que je viens de dire, mais n'avoir aucune sécurité, ne rien pouvoir se permettre, et comme loisir, et de respirer autrement. La seule préoccupation, c'est de pouvoir boucler ses fins de mois. Et ça, je crois que c'est très, très compliqué. Et on arrive à un certain moment à un clivage dans la société entre les nantis et entre ceux qui ont moins ou qui n'ont rien.
0: Mais vous l'avez évoqué avec Adrien il y a quelques minutes. Vous avez aussi d'autres passions, dont la photo.
2: Oui.
0: Et là, maintenant, vous avez mis cette passion entre parenthèses pendant quelques années. Et puis, voilà, ça semble revenu. Vous faites alors, soyez clair, ce n'est pas la photo du dimanche ou de vos enfants ou petits-enfants. C'est véritablement de la photo avec des expositions, avec un livre, avec un site web où on peut voir toutes ces photos.
2: Brigotte.com, je suis un peu de plus.
0: Oui, Brigotte.com avec de très belles photos en couleur et en noir et blanc, et y compris des photos... Je pense la fille du carré, du triangle.
2: Oui, oui.
0: C'était à Charleroi, ça, j'imagine. Oui. Voilà. Ce sont des photos quelque part engagées. Vous avez dit, une photo, on ne la prend pas, on la donne.
2: Oui, et puis c'est une photo, quand vous la donnez ou quand vous l'exposez ou quand vous la montrez sur un site web, c'est un peu comme l'art, qu'il soit contemporain ou pas. Moi, j'ai envie, quand je monte une photo, que la personne qui la regarde... Ils mettent aussi ce qu'elle a envie d'y mettre en termes d'analyse ou tout simplement, de sans mauvais jeu de mots, de flash, disant tiens, ça me fait penser à ça. C'est pour ça que je suis pas que, mais très très centré maintenant sur les photos de paysages. On me dit tiens, tu mets rarement des personnages. Oui, peut-être parce que c'est une déformation des personnages. J'en ai tellement vu dans ma vie, j'ai envie de faire autre chose. Et un jour, un grand photographe m'a dit. Parce que voilà, on vit dans un monde aussi qui peut être très critique. Donc certains disaient, il abuse de sa notoriété pour faire connaître ses photos, etc. Et un grand photographe m'avait dit, tu t'en fous de ce qu'on dit, fais-toi plaisir, mais essaye quand même de faire plaisir aux autres. Voilà, je crois que c'est ce que j'essaye de faire.
0: Oui. Je suppose qu'en section communication à l'université, on apprend toujours que, à la différence d'un écrit ou d'une parole, l'image, elle s'impose.
2: Oui, elle s'impose, mais c'est pour ça qu'aussi, dans notre métier de journaliste, on doit, sans nécessairement être dirigiste, fournir quelques clés. Il n'y a rien de pire pour moi de voir une chaîne qui diffuse des images et qui met no comment.
0: Oui, c'est ça. C'est l'effet brut.
2: En sous-titre.
0: Alors là, la personne qui regarde l'image, vous avez dit, elle peut évidemment se projeter, mais elle peut y voir des choses qui n'y sont absolument pas et puis projeter des...
2: Voilà, messieurs, mais là, ce que je disais, c'est par rapport à l'art. Donc ça, si quelqu'un se projette et que ça part un peu dans tous les sens, tant mieux. Si c'est par rapport à une image d'actualité... oui, fournissons les clés, mais toujours, ça c'est mon côté d'homme qui aime la liberté, de ne pas être trop dirigiste.
0: Aujourd'hui, vous êtes à la tête d'une émission de culture,
2: oui.
0: Des rendez-vous culturels, y compris très populaires. C'est vraiment la culture au sens le plus large du terme. C'est vous qui avez demandé, c'est vous qui avez créé cette émission.
2: Alors ça s'est passé lorsque j'ai eu une discussion avec l'administrateur général Jean-Paul Philippot, que je lui ai dit que j'arrêtais le journal. Il m'a dit, t'as une passion pour la culture, je vois ce que tu fais sur les réseaux sociaux, etc. Qu'est-ce que tu penses? Et j'avais déjà remis plusieurs projets, donc c'est quelque chose, on dit parfois que la RTBF est une boîte très lourde, qui s'est emballée, enfin sur papier, voilà, il faut travailler sur les structures, sur les contenus, mais qui s'est emballée très très vite. Il y a une formule qui dit les planètes se sont alignées, mais elles se sont bien alignées ce jour-là.
0: Bien alignées, bon. Voilà. On va passer à votre deuxième choix musical, François de Brigode, et c'est une chanson que probablement les moins de 40 ans ne connaissent pas, mais qui a marqué bien d'autres générations qui les précèdent. Il s'agit de « Les loups » de Serge Reggiani.
2: Pour plusieurs raisons. D'abord, c'est un chanteur que j'apprécie, que j'ai découvert évidemment grâce à l'époque à mes parents. C'est un homme de combat, c'est un homme de conviction. J'ai eu personnellement la chance de le voir dans ses derniers récitals au Francofolie de Spa, je crois que c'était au Casino. Et puis... Les loups sont entrés dans Paris, c'est une chanson d'actualité. C'est une chanson, à l'époque, les loups, c'est l'extrême droite, ce sont les nazis, les SS qui entrent dans Paris, qui entrent en France. Aujourd'hui, on sent un retour des extrêmes, de l'extrême droite, entre autres. On sait que les combats d'extrême droite peuvent déboucher sur des choses horribles. Et donc... Ça fait partie d'un patrimoine qu'il faut expliquer. Moi, je me souviens, donc je suis cette génération où j'ai parfois entendu chez des gens de mon âge dire « Hitler connaît pas ». Et là, je crois que, justement, vous parlez de la culture. Par la culture, on sait expliquer, on sait mettre des choses en perspective et donc mieux comprendre le monde.
0: Voilà, alors pour ceux et celles qui ne le connaissent pas, belle découverte, et puis ceux et celles qui la connaissaient, heureux de l'entendre, Les loups de Serge Reggiani.
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1: Les loups. Alors, je préviens quand même la fin, bah, c'est la libération de Paris, mais voilà, chanson historique.
2: Chanson de combat.
1: Oui, chanson de combat, chanson engagée, j'oserais dire malheureusement, bien d'actualité aujourd'hui. C'était le choix de notre invité, François de Brigode, et nous passons avec vous, François de Brigode, à la troisième étape de l'entretien.
3: La question.
4: Alors voici une question qu'on pose à tous nos invités, la voici. En qui ou en quoi croyez-vous ?
5: Je réfléchis en l'avenir positif du monde. Parce que je suis un perpétuel optimiste. Je crois que la pire des choses qui puissent arriver dans une vie, dans un fonctionnement, c'est de se laisser abattre. Et ça peut arriver, évidemment, pour des raisons familiales, pour des raisons de maladie. Et que quand on est en bonne santé, quand on a la chance d'évoluer dans un milieu professionnel comme le mien, quand on a une famille comme la mienne, c'est peut-être un peu facile de dire ça, mais voilà, je crois vraiment en l'avenir du monde, même s'il est chaotique, même s'il est compliqué. Je crois que si on est, il y a quelque chose contre lequel je lutte en permanence, c'est le cynisme.
4: Vous avez toujours été optimiste ?
5: Oui, bah avec comme tout le monde. La vie, c'est des montagnes russes. Mais on le disait off ici, il y a une expression Carolo qui dit ça va d'aller. Donc ça veut tout dire, c'est que quand rien ne va, on se dit on va quand même s'en sortir.
4: Vous parlez aussi de l'avenir du monde. Moi, j'ai envie de revenir sur ce fameux Bye Bye Belgium. Ça a été quand même quelque chose de marquant dans la télévision. Est-ce qu'il n'y avait quand même pas du cynisme derrière ? Parce que c'était une émission de télé en disant qu'il y avait la séparation de la Flandre, enfin la séparation de la Belgique quand même. C'est quand même, voilà, oser
5: quand même. Il y avait du cynisme. Il faut savoir pourquoi on fait cette émission. On l'a fait dans un contexte où il y a un monde politique qui nie, francophone, qui nie une réalité, c'est la volonté d'une grosse partie de la Flandre de vouloir avoir une démarche purement institutionnelle. Aujourd'hui, il y a des gens au pouvoir, des gens de la NVA, qui continuent, ne pas que dans leur tête, mais dans les faits, à vouloir une Flandre indépendante. Donc on n'est pas dans le mensonge, mais à ce moment-là, du côté francophone, c'est non, les réalités ne sont qu'économiques. Avec quoi vous venez ? Non, l'institutionnel n'est pas une priorité. En effet, l'économie, le social doit être une priorité, mais il y avait cette réalité-là. Et donc, avec Philippe Dutilleul et d'autres, on construit cette émission, on bâtit cette émission pour montrer que une des réalités, c'est aussi... Donc, il n'y a pas de cynisme. On montre à un certain moment ce que certains veulent cacher. Moi, je dis toujours, c'est une émission du domaine du possible. Et aujourd'hui encore, elle est du domaine du possible en termes de volonté séparatiste du côté flamand.
4: Vous étiez un petit peu visionnaire, en fait ?
5: Ouais, ce serait prétentieux de dire ça. Je vais dire qu'on savait ce qui se passait. Maintenant, peut-être que la séparation de la Belgique n'aura jamais lieu. J'en sais rien. Mais que la volonté existe, oui, ça, tout à fait.
4: Et vous ne regrettez pas d'avoir fait cette émission ?
5: Non, ce sera à refaire. Je la referai. Voilà, le seul petit bémol, c'est on nous a dit à un certain moment, vous avez fait peur aux gens, voilà, mais aux gens après qui on a fait peur, on s'excuse, mais on n'a pas menti sur le fond, on a un peu pris des largesses avec la forme.
4: Vous croyez en l'avenir de notre monde, qu'est-ce qui vous fait croire justement ? Vous avez dit que vous étiez optimiste, mais est-ce qu'il y a d'autres choses qui vous font croire à l'avenir de notre monde ?
5: Voilà, le fait d'avoir des petits-enfants, le fait d'évoluer aussi, de rencontrer des gens qui sont des gens avec qui vous pouvez discuter, des gens qui sont constructifs, des gens qui sont créatifs, des gens qui ont des idées. Je suis

0: Mais j'aurais voulu présenter le journal que des bonnes nouvelles, mais quand ça ne va pas, c'est pas de montrer uniquement que ça ne va pas, c'est d'expliquer pourquoi ça ne va pas. Quand il y a une crise politique, bah, la crise est là. Quand un démocrate est assassiné, il est assassiné. Mais on essayait aussi d'avoir de temps en temps des bonnes nouvelles, et je le soulignais d'ailleurs. Et là, c'était un peu le choc. C'est vrai que quand vous présentez 13 reportages où c'est une atmosphère un peu lourde et que vous dites, bah, eh bien maintenant, voilà une bonne nouvelle, bah, voilà, ça, paradoxalement, ça peut
1: Oui.
0: faire tâche.
1: Et justement, comment on fait pour essayer d'introduire un sujet comme ça, par
0: Ben on dit,
1: exemple?
0: je vous présente une bonne nouvelle.
1: Tout simplement.
0: Tout simple.
1: Tout simplement.
2: Donc, vous êtes un homme d'amitié, je pense.
0: C'est à mes amis à lire, mais je ne suis pas quelqu'un qui distribue le terme « Ah, machin est mon ami
2: Non,
0: et
2: non.
0: vous avez 50
2: Non, non.
0: ». Fondamentalement, j'ai peu d'amis et j'en suis
2: Oui.
0: fier d'en avoir peu.
2: Est-ce qu'il y a beaucoup de gens qui ont beaucoup de vrais amis?
0: J'en sais rien.
2: En tout cas, vous avez un socle d'amis. Est-ce que ça aussi, c'est un peu votre souffle intérieur, je dirais?
0: Ben, je crois que j'ai cette chance. Ben, alors évidemment, en grandissant, en vieillissant, vous rencontrez d'autres personnes. Mais j'ai le même socle depuis que j'ai 12-13 ans, par exemple. Où, donc c'est aussi des gens qui vous permettent de garder les pieds sur terre. Ce sont des gens qui vous permettent donc de garder les pieds sur terre et qui peuvent vous dire à un certain moment, bon, écoute, ça, fais gaffe, ça ne va pas. Maintenant, je suis aussi quelqu'un, enfin c'est très facile de dire ça, paradoxalement, autant je m'exprime facilement, je suis quelqu'un aussi de secret et qui a besoin de solitude, tout en disant que la solitude, c'est facile quand on n'a pas que ça. Vous voyez, la vie est faite de contrastes.
2: Est-ce que vous accordez beaucoup d'importance aux réseaux sociaux?
0: Oui et non. Autant je suis quelqu'un parfois de sanguin, je me refuse à être sur X ou Twitter ou tout ce que vous voulez, parce que j'ai pas envie, comme certains, de passer ma vie, être addict à répondre tout de suite. Et je crois, par exemple, je suis sur Facebook essentiellement et sur Instagram essentiellement pour mes photos ou pour faire partager mes goûts en lecture, en cinéma. Je crois qu'être instinctif de répondre comme ça. Je crois que souvent on dit les réseaux sociaux sont agressifs. Ouais, parfois j'en parle évidemment avec mes collègues et confrères. Je dis parfois le meilleur moyen de répondre à l'agressivité ou à la bêtise, c'est de ne pas répondre.
2: Parce qu'on voit tout de même, et c'est impressionnant, sur les réseaux sociaux qui devraient être un lieu de débat, en tout cas c'est pour ça qu'au départ ça avait été créé, des personnes très éduquées, parfois professeurs d'université, mais qui en arrivent à des expressions ordurières, insultantes.
0: Là, je vais peut-être être brutal. Je crois que c'est parce que quelque part, ils tentent d'exister. Et ce qu'ils oublient aussi, et quelque part, ça, c'est tant mieux, c'est que c'est tellement furtif. Une déclaration du matin sur Facebook ou incendiaire est parfois très, très vite oubliée. Donc, concentrez-vous aussi sur l'essentiel, c'est-à-dire, si vous en avez les moyens, sur la réflexion.
2: Autrement dit, est-ce qu'on peut avoir encore un débat, des échanges, une réflexion en dehors, complètement en dehors de rencontres?
0: Oui, mais je crois que vous pouvez le faire quand on prend le temps, sans vous lancer des fleurs comme on le fait ici. Mon petit bémol par rapport à Culture en Prime, c'est que je voudrais évidemment que l'émission soit plus longue. Bah, si elle ne l'est pas, c'est parce qu'il y a aussi des contraintes de grille de programme. Je vais pas rentrer, que je comprends, je vais pas rentrer dans les détails, mais on reviendra, je crois, on va encore parler de mon optimisme, on reviendra, je crois, à un certain moment, à des émissions un peu plus longues. Comme vous voyez aujourd'hui, autant ça a été la mode il y a une dizaine d'années, des émissions très, très agressives, très, très violentes. On voit même quelqu'un comme Hanouna aujourd'hui, bah, il est en train quelque part, il n'a plus ni la même aura. À un certain moment, ceux qui nous regardent en ont marre de cette violence. Le débat politique dans le clash en télévision, je crois qu'il va finir par s'amenuiser. D'ailleurs, ça a été le succès de Jeudi en Prime avec Nathalie Malleux, avec Thomas Galisseux, de pouvoir justement n'interviewer qu'une personne et ne plus avoir des face-à-face qui ne sont pas toujours porteurs.
2: Comme pendant les élections, on ne comprend plus rien.
0: Mais ça, je ne dirais pas parce que
2: Oui, il faut, mais.
0: j'étais un grand défenseur des émissions préélectorales et je
2: Oui.
0: reste un journaliste politique
2: Oui.
0: dans l'âme. C'est compliqué de faire une émission politique. Je crois qu'elle est beaucoup plus porteuse quand les hommes et les femmes sont seuls face à des journalistes que dans un grand débat.
2: Oui. Alors, on,

0: passer au troisième choix musical. Il s'agit de Thomas Dutronc avec une chanson qui consonne tout à fait avec votre optimisme profond. C'est « Il n'est jamais trop tard ».
1: Oui, il n'est jamais trop tard. Bon, c'est d'abord, je crois que c'est une chanson d'amour. Je crois que s'il l'a composée, c'est un peu pour recoller les morceaux. Hein, c'est un peu comme ça qu'on le sent. Il n'est jamais trop tard. Oui, en effet, je crois que j'ai parfois un côté aussi excessif en disant bon, voilà, on tourne la page, basta cosi, je dis souvent. Et c'est quelque chose qui n'est pas nécessairement porteur. Et je crois que quelque part, la logique. Ici, en effet, c'est une chanson d'amour, mais c'est à un certain moment, oui, c'est de faire avancer les choses en se disant, bon, voilà, si on est deux, si on est plusieurs autour de la table, là, je dépasse ces histoires d'amour, essayons, pas nécessairement de recoller les morceaux, mais en tout cas d'avancer et de le faire dans un intérêt général.
0: Je pense que ça vient du dernier disque de Thomas Dutronc.
1: Oui, qui est une très très belle pochette, c'est Thomas Dutronc qui est de profil avec un soleil couchant.
0: Voilà, nous écoutons « Il n'est jamais trop tard ».

0: Thomas Dutronc, il n'est jamais trop tard, c'est ce que nous dit aussi notre invité du jour, François de Brigode, et nous voici déjà arrivés à la quatrième et dernière partie de cet entretien.
1: Du côté de chez Proust.
0: Ça vous dit quelque chose, le questionnaire de Proust, François?
2: Oui.
0: Alors, c'est des questions prises au hasard, parce que, bon, il y en a que j'élimine pour tout le monde. Je ne suis pas sûre qu'on puisse tirer grand-chose de la couleur qu'on préfère, mais bon, voilà.
2: Le bleu.
0: Première question, est-ce qu'il y a un don de la nature que vous auriez aimé avoir?
3: Oui, chanter. Ah. Je chante très faux.
0: c'est étonnant, Adrien ne me contredira pas. Ce qui est frappant, c'est que quand on demande le don de la nature, ça touche toujours à la musique.
4: Ah, oui, voilà. Souvent, oui, c'est vrai.
0: Pouvoir chanter, pouvoir jouer d'un instrument, etc.
3: Mais voilà.
0: Mais voilà, il faut savoir, personne ne chante faux, hein. C'est une question de...
3: je peux vous dire que moi, oui.
0: Seconde question. Est-ce que vous avez, dans la vie réelle, des personnes qui ont vécu ou qui vivent et que vous considérez comme vraiment des héros?
3: J'aime pas le terme héros parce qu'il y a un côté glorification, oui. Glorification absolue, mais il y a des points de référence, qui ne sont pas nécessairement ni permanents, mais je me dis, tiens, je résume ça en disant oui, c'est quelqu'un de bien, ou cette pensée oui, est quelque chose de bien, cette réflexion est quelque chose de bien, mais je n'ai pas un maître absolu, ni Dieu ni maître, comme on dit, mais je crois que c'est vraiment, oui, je crois qu'à certains moments, aussi bien des gens plus jeunes d'ailleurs, que des gens plus âgés, de se dire, tiens, ça, franchement, quelle belle démarche, quelle belle réflexion, quelle belle intelligence.
0: Est-ce que vous avez des personnes que, par exemple, vous évoqueriez dans vos cours de journalisme?
3: Oui, j'évoquerai quelqu'un qui m'a, entre guillemets, sauvé la peau, qui est un professeur d'anglais à l'université, j'en parle dans mon livre. J'étais donc je n'étais pas très bon élève, j'étais en quatrième session, et il s'est battu littéralement pour moi en délibération. Donc il a défendu, je l'ai su après par d'autres, donc c'est pas lui en plus qui s'est vanté, et je suis passé à 7 voix contre 6, et il m'a dit tout simplement, mais des années après quand je l'ai retrouvé, voilà, j'ai cru, c'est parce que je croyais en toi, comme il a cru en d'autres, hein, d'ailleurs, c'est ce professeur, on va citer son nom, c'est Gilbert de Buchère, c'était un professeur d'anglais, de littérature américaine, en plus une matière où j'étais pas spécialement doué, et quelque part, c'est une démarche, pas parce qu'elle me concernait, c'est une démarche que je respecte, et j'ai toujours essayé d'être comme ça avec mes étudiants, parfois certains ne brillaient pas dans les points, mais en se disant, celui-là, celle-là, voilà, je prends un pari sur lui, sur elle, et ça va sans doute marcher. Et je me suis rarement trompé.
0: Est-ce que ça veut dire que pour vous, enfin, un des points peut-être, je suis d'accord avec vous que le mot héros est très très chargé, mais de belles personnes, disons qui peuvent.
3: C'est quelqu'un de bien, c'est ça, c'est
0: quelqu'un de bien,
3: ouais, voilà, c'est, tiens, ouais,
0: qui est inspirant parfois aussi.
3: Oui, et qui peut aussi avoir des défauts, hein, qui n'en a pas, mais. Voilà, mais pas le héros absolu disant... Voilà.
0: Non, on est bien d'accord.
3: Voilà.
0: Mais est-ce que ce sont des personnes qui justement ont un rapport à l'humain qui est quand même... Parce que croire en l'humain, c'est pas... Tous les professeurs ne croient pas dans leurs élèves ni leurs étudiants.
3: Et tous les étudiants ne croient pas en leurs professeurs.
0: Exactement.
3: Mais oui, je crois que c'est en effet de se dire, tiens, ça c'est... Voilà. J'ai apprécié sa démarche, je ne parle pas de mon cas personnel, mais c'est comme ça que je me dis, mais voilà, il n'y a pas une personne de référence. C'est un peu comme quand on vous demande quel est votre livre préféré, quel est votre cinéma, film préféré, etc. Il y a tellement de bons romans, tellement de bons livres, tellement de bons films que c'est injuste pour tous les autres.
0: Oui, on ne vous demandera pas ce que vous emporteriez sur une île déserte, hein. c'est un choix impossible.
3: Quelqu'un que j'aime.
0: Une personne, c'est ça. C'est très bien. Troisième question, quelle est la faute qui vous inspire le plus d'indulgence? Une faute, on en commet tous, hein. Ce sont des manquements, ce sont des choses qu'on regrette d'ailleurs dès qu'on les a faites généralement, donc ce n'est pas des crimes, mais des traits de caractère qui peuvent être parfois insupportables aux autres.
3: Oui, la lâcheté pour défendre quelqu'un. Pas la lâcheté pour défendre une idée, mais quelqu'un qui, à un certain moment, dans une conversation ou se met en retrait, ne défend pas sa cause parce qu'il veut protéger quelqu'un. Ça, il ne défend pas sa propre cause.
0: Voilà. Donc, il veut protéger.
3: Voilà, on se trouverait dans une conversation. Vous devez. Oui. On se dit, tiens, subitement, De Brigotte, il a changé d'opinion. Pourquoi? Ouais, on peut se dire à ce moment-là, il devient lâche par rapport à sa propre démarche. D'accord. Philosophique. Et si vous le faites, c'est parce que vous voulez protéger quelqu'un, un ami qui à ce moment-là peut être en difficulté. Donc vous ne devenez plus jusqu'au boutiste dans votre défense des idées pour mettre.
0: C'est une forme de fidélité à soi-même.
3: Surtout une forme de protection de ceux qu'on aime.
0: Aussi. Donc les relations sont importantes.
3: Évidemment.
0: Très importantes.
3: Comme elles peuvent être violentes et dures, parfois dans mon chef, par rapport à des gens dont je sais qu'ils ont un comportement ignoble, un comportement délictueux, ou que ce ne sont pas des gens appréciables.
0: Vous n'hésitez pas à le dénoncer à ce moment-là, enfin, ou à les affronter.
3: Je peux verbalement cogner dur, c'est un de mes gros défauts, oui.
0: Ça ne paraît pas.
3: Non, mais voilà, il faut savoir parler de soi hors visibilité.
0: Oui, oui. Et vous dites que c'est un défaut?
3: Oui, parce que je crois qu'on gagne plus à la fois en crédibilité et en sociabilisation si vous mettez un peu de forme dans votre expression verbale. Mais voilà, quand il y a des gens... J'ai un jour dit dans une interview, on me demandait qu'est-ce que vous détestez le plus. J'ai dit les lâches, les incompétents et les faux culs. Et il y a des jours où ça fait du monde.
0: Oui. Effectivement. La sottise aussi, la bêtise est parfois aussi très totale. Et enfin, dernière question, quel est votre principal défaut ?
3: Oh, j'en ai un qui est absolument abominable et qui ne sert à rien. Je suis quelqu'un de profondément rancunier. C'est le défaut le plus stupide qui soit parce qu'à un certain moment, peut-être qu'en vieillissant, alors je m'en sors un peu par une pirouette, je dis que maintenant je ne le suis plus vraiment, mais que j'ai de la mémoire. Mais voilà, il y a des choses que je n'oublie pas en termes de fonctionnement, en termes d'attitude. Et donc, paradoxalement, je peux comprendre qu'on puisse m'en vouloir.
0: Et sachant qu'un défaut, ce n'est jamais que l'avers ou le revers d'une qualité, ça correspond à quelle qualité, cette rancune ?
3: Je sais pas, les qualités, je préfère toujours qu'on demande à ceux qui me connaissent, bien d'en parler. Je trouve que c'est... Un jour, ça m'avait fait sourire, comme ça, il y avait quelqu'un qui avait dit, parlant de lui-même, il a dit « je suis généreux ». Je trouve ça d'une prétention rare. Donc, je trouve que parler de ses propres qualités... Je crois que je suis... Allez, si je dois vous en dire une, elle vient comme ça. Je crois que je suis fidèle à mes convictions et donc aux gens que j'apprécie.
0: C'est ce que je vous aurais proposé. Merci infiniment, François.
3: Merci pour cette interview.
0: Merci pour ce bon souffle qui vous porte et je suis sûre qu'il inspirera beaucoup aussi nos auditrices et auditeurs. On vous remercie à vous, amis auditrices et auditeurs, de nous avoir fait l'amitié, de nous rejoindre. Et puis, bien sûr, la semaine prochaine, ce sera une nouvelle ou un nouvel invité. Alors, on va quand même se quitter avec la dernière chanson choisie par François de Brigode. Alors, il s'agit Rolling Stones, Satisfaction.
3: Voilà.
0: Pourquoi ?
3: Pourquoi ? Parce que très vite, à l'âge de 12 ans, j'ai été fasciné, pas tout de suite par la musique, mais par un premier album de réédition, où d'ailleurs les Stones n'avaient pas de chanson originale, c'était du blues, c'est une chanson qui s'appelle Carol, qui est chantée par Chuck Berry. Et ça fait tilt. Et j'ai eu la chance de les voir 7 ou 8 fois et de les photographier aussi.
0: Oui.
3: Et de les rencontrer.
0: On recommande les très belles photos que vous avez faites sur votre site. Merci infiniment. Merci Adrien.
4: Merci
0: Patrick. Merci à vous toutes et tous. À la semaine prochaine.

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2: Depuis les troubadours du XIIe siècle, une question hante les amoureux. La passion peut-elle survivre à la vie commune? L'éros des philosophes grecs, ce désir qui se nourrit du manque, n'est-il pas condamné à mourir dès lors que l'être aimé devient quotidien et accessible? Dans son ouvrage intitulé « Ne vous mariez jamais !» Vraiment point d'interrogation, publié en 2026 aux éditions de l'Observatoire, le philosophe et ancien ministre Luc Ferry revisite les grands récits de la littérature courtoise, Tristan, Lancelot, la princesse de Clèves, pour poser cette question de la durabilité de l'amour-passion, mais refuse de s'arrêter au constat des abusés. Car le vrai poison du couple moderne, écrit-il, n'est pas la proximité, mais la confusion entre qualité et singularité. Il va s'en expliquer dans cette émission, puisque Luc Ferry est aujourd'hui l'invité de Perspective. Luc Ferry, bonjour.
3: Bonjour.
2: Luc Ferry, merci de répondre à mon invitation dans ce nouveau numéro de Perspective. On va parler de votre dernier ouvrage publié aux éditions de l'Observatoire. Ne vous mariez jamais, point d'exclamation, vraiment, point d'interrogation. En fait, dans ce livre, vous vous attaquez à une problématique éternelle, celle de l'amour-passion. Est-ce que finalement, cet amour-passion peut s'inscrire dans la durée et plus particulièrement dans le cadre du mariage? Alors, pourquoi avoir abordé cette problématique? Est-ce que c'est le nombre de divorces et de séparations qui caractérise notre époque, qui est une partie de l'explication?
3: Oui, parce que en fait, l'invention du mariage d'amour en Europe est très récente. Hein. C'est le 19e siècle, on va très récent à l'échelle de l'histoire. C'est le 19e siècle. Jusqu'au 19e siècle, comme vous le savez, on est marié, on ne se marie pas. On est marié par les parents, on est marié par les villages. Le mariage est l'occasion, par exemple, dans les campagnes, de mettre ensemble des parcelles de terrain, de réconcilier des familles qui étaient fâchées, dans l'aristocratie aussi. D'ailleurs, on se marie dans l'aristocratie pour mettre ensemble des politiques de puissance, si je puis dire. Et donc, le mariage d'amour est à l'échelle de l'histoire très récent, et c'est uniquement occidental. Les deux tiers de la planète aujourd'hui vivent encore sous le régime du mariage arrangé. Et donc, ce qui est très intéressant dans la littérature que j'ai analysée dans ce livre, c'est-à-dire 12e, 13e siècle, la littérature, ce qu'on a appelé la révolution de la courtoisie, c'est que, évidemment, dans les grands livres, le plus connu, c'est peut-être c'est Tristan et Iseut, Lancelot et Guenièvre. Leur idée, l'idée de Tristan et de Iseult, l'idée de Guenièvre et de Lancelot, c'est que l'amour-passion ne peut absolument pas exister dans le mariage, puisque c'est le mariage arrangé, voyez. Et donc, dans ces deux grandes légendes, la plus connue, c'est celle de Tristan et Iseult, l'amour-passion est forcément hors mariage et adultère, les deux. C'est quand même assez fascinant. Tristan est le neveu du roi Marc. Il aime infiniment son oncle, il est prêt à mourir pour son oncle, mais il le trompe à pied, à cheval et en voiture, parce que dans la révolution de la courtoisie, l'amour-passion, le dieu-amour, comme on dit chez les Courtois, le dieu-amour est plus important que le dieu des chrétiens, et le suzerain est moins important que la femme, voyez. Et donc, évidemment, aujourd'hui, la problématique rebondit. Comme vous le disiez, 5 mariages sur 10 se terminent par un divorce. Aujourd'hui, en Europe, en France en tout cas, c'est le cas. Mais en plus, vous avez beaucoup de séparations, de gens qui sont séparés, mais qui restent mariés quand même pour des raisons fiscales ou pour la bienséance ou pour les enfants. Bon. Et donc, en fait, vous avez 7 mariages sur 10 qui se terminent par une séparation aujourd'hui. Et parce que, justement, l'amour-passion des débuts n'a pas résisté à la vie conjugale, à la présence des époux, la présence permanente des époux. Et donc, mon livre, il est beaucoup écrit pour mes filles, d'ailleurs. C'est un peu pour dire aux jeunes gens qui se marient, préservez la distance, préservez l'altérité de l'autre, préservez la singularité de l'autre. Vous savez, il y a un beau livre de Simone Veil, avec le W, la philosophe, évidemment, La pesanteur et la grâce, ne soyez pas pesant. Et quand la grâce, c'est la préservation de la singularité, de l'altérité de l'autre, voyez. Et donc, voilà, c'est un livre où je raconte ces grands romans du XIIe, XIIIe siècle. C'est aussi le moment où l'Église va faire du mariage un sacrement. Et donc, c'est un moment qui nous reparle aujourd'hui avec l'invention du mariage d'amour, avec cette prolifération des divorces.
2: Luc Ferry, vous êtes philosophe de formation et pourtant, dans votre introduction, vous expliquez que bien souvent, les réponses, les arguments, les réflexions des différents philosophes au sujet de l'amour et du couple vous ont déçu ou tout du moins laissé sur votre faim. Vous citez notamment Emmanuel Kant, hein, dont vous êtes un spécialiste de l'œuvre, une œuvre évidemment qui est fondamentale, mais qui n'est pas d'un grand secours pour nous apprendre ou nous conseiller sur la manière de faire durer notre amour, de vivre un beau mariage. Alors, Luc Ferry, les philosophes ne seraient pas doués en amour?
3: C'est plutôt les psychologues, la psychologie positive qui m'inquiète aujourd'hui, parce que dans la psychologie positive et dans les théories du développement personnel qui prolifèrent, qui nous viennent des États-Unis d'ailleurs, hein, qui ont vraiment proliféré en Europe, l'idée, vous avez même des livres qui s'appellent, je ne sais pas, il y a un livre de Fabrice Midal qui s'appelle Soyez narcissique et sauvez votre peau. Bon, et vous avez une espèce un éloge de Narcisse, un éloge de l'amour de soi, un éloge du souci de soi. Occupez-vous de vous-même avant de vous occuper des autres, voyez, soyez égoïste, voilà. Et donc, ce qui m'inquiète dans cette psychologie positive et dans cette théorie du développement personnel, dans cette espèce de prolifération des coachs du bonheur, vous voyez, on vous promet le bonheur en 15 leçons. Voilà, c'est que, en fait, on oublie que ce qu'il y a de beau dans l'amour, c'est la transcendance de l'autre. C'est pas l'amour de son nombril qui est beau, hein. Ça a rien de beau, hein. Et donc, ce qui est beau, c'est pas le souci de soi, c'est pas le narcissisme. Le narcissisme, c'est dans la mythologie grecque, Narcisse, c'est une atrocité. Narcisse, il va d'ailleurs mourir de manière absolument atroce. Le malheureux Narcisse, bon, il est tombé amoureux de lui-même, il va être puni terriblement. Bon, et donc, ce qui est beau dans l'amour, c'est la transcendance de l'altérité. Or, le problème, c'est que si vous voulez, la vie conjugale, le mariage. Comme l'autre est toujours présent, et comme on est constamment les uns sur les autres, on risque, le grand risque, c'est la pesanteur, et le grand risque, c'est en quelque sorte d'abîmer, à cause de cette présence permanente, d'abîmer l'altérité, la singularité de l'autre. Et donc, dans ces grands romans courtois, ce qui est magnifique, évidemment, dans ces romans courtois, c'est que, comment dire, ils nous donnent une leçon de sagesse. C'est la suivante, c'est si vous voulez que votre union dure, si vous voulez que votre mariage dure, c'est par exemple le cas dans Érec et Énide, qui est un roman de Chrétien de Troyes. Alors c'est symbolique évidemment, ils partent ensemble en voyage, mais ils décident de ne pas se parler du tout pendant un an. Alors évidemment, c'est un symbole, hein, c'est pas à prendre au pied de la lettre, mais ça veut dire qu'ils veulent garder en quelque sorte, ils vont voyager ensemble pendant un an, mais ils veulent préserver cette altérité parce qu'ils savent très bien que si cette altérité disparaît, si la singularité de l'autre, l'altérité de l'autre disparaît, eh bien leur union va s'effondrer, voyez. Et donc je pense que c'est une leçon de sagesse qui est extraordinairement profonde, surtout à l'époque de Tinder et de Hinge, à l'époque de ces logiciels de rencontres qui ne fonctionnent que sur le matching, que sur la correspondance, comme si il fallait absolument avoir les mêmes idées, lire les mêmes livres, avoir les mêmes habitudes, à vouloir les mêmes voyages, avoir les mêmes opinions politiques. Alors ça permet la rencontre, mais ça permet pas de durer parce que les couples qui durent, c'est des couples qui durent sur la différence de l'autre, pas sur le matching, pas sur l'identité. Voyez, c'est comme sur les réseaux sociaux. Vous allez dans des sites de réseaux sociaux, on vous enferme avec des gens qui pensent la même chose que vous. On met les mêmes avec les mêmes, mais ça marche pas. Ça marche au début, c'est amusant au début. Ah, on est bien, on est tranquille, on a les mêmes idées politiques, on lit les mêmes livres, on va voir les mêmes films, on mange la même chose, on va faire les mêmes voyages. Ça marche au début, mais après, ça devient ennuyeux. ennuyeux. Encore une fois, ce qui sauve les couples, c'est la différence, c'est pas l'identité. Voyez. Et donc, dans cette littérature du Moyen Âge, on a une leçon. Chaque roman est une merveilleuse leçon de sagesse, et je les raconte, c'est dans mon livre, parce que évidemment, les gens ne les ont. Aujourd'hui, plus personne ne lit ça. Donc, je les raconte comme je les raconterai à mes filles au coin du feu.
2: Le secret, c'est donc la distance, la préservation de la singularité, laisser une place au manque. Et ça, vous l'expliquez très bien, puisque l'amour-passion, bien qu'il ne s'y résume pas, est plutôt du côté de l'éros. Et l'éros, on sait par son origine, par ses parents, ce qu'il est, il les manque. C'est bien ça.
3: Oui, en fait, il y a trois visages de l'amour. Bon, c'est bien connu, il y a philia, il y a agapé, l'amour chrétien. Philia, c'est compliqué, philia, c'est... Au fond, la formule de philia, c'est merci d'exister. Quand vous croisez quelqu'un dans la rue que vous aimez, vous n'attendiez pas à le rencontrer, c'est ah chic, tiens, voilà, avant même toute réflexion, tout calcul, on est content, on a le sourire qui vient aux lèvres, c'est ça, philia. On a traduit par amitié, mais c'est pas une bonne traduction parce que philia comprend l'amour des enfants, voyez. Et puis vous avez héros, c'est compliqué parce que. Dans la mythologie grecque, qui est géniale, moi je crois avoir écrit une cinquantaine ou une soixantaine de livres sur la mythologie grecque, bon, mais Eros, il est le fils de Paignia. Paignia, c'est la misère. Ça veut dire quoi? Là aussi, c'est symbolique. Ça veut dire que Eros, il est toujours en manque. Eros, c'est comme la faim et la soif. Quand vous avez fini de déjeuner, vous n'allez pas recommencer tout de suite. Quand vous avez bu, vous aviez soif, vous buvez une bonne bière, vous buvez un demi-litre d'eau fraîche, vous n'allez pas recommencer tout de suite. Là, Eros, c'est pareil. Quand vous avez fait l'amour, vous n'allez pas recommencer tout de suite. Et donc, il faut qu'il y ait un temps de manque, que ce soit pour la faim, que ce soit pour la soif, ou pour que ce soit l'amour physique, l'amour sexuel, il faut un temps de manque. Or, le problème de la vie conjugale, c'est que l'être aimé, il est toujours là, il est toujours présent sur l'évier. Si vous voulez, à la salle de bain, le matin, il y avait un film comme ça qui était assez drôle, où le mari se plaint à sa femme, « Ah, mais tu as tortillé, mais comment ça se fait que tu tortilles toujours le tube de dentifrice ?» Bon, mais ça, c'est mortel pour l'amour-passion. Parce que si on est tout le temps pesant les uns sur les autres, ce manque dont Eros a besoin, il va finir par disparaître. Moi, j'ai un ami, par exemple, qui est très amoureux de sa femme, mais ils ont chacun un appartement à Paris, ils ont chacun un studio. Il n'y a pas besoin d'être riche, hein, ils ont chacun un studio. Ils n'ont pas chacun un 12 pièces à Paris, mais ils ont chacun un studio ou un petit 2 pièces. Mais du coup, ils ne se retrouvent, si vous voulez, que quand ils ont vraiment envie de se retrouver. Alors, là aussi, c'est symbolique, ce n'est pas à prendre au pied de la lettre, tout le monde n'a pas besoin de faire ça. Mais encore une fois, cette littérature du XIIe siècle, elle nous apprend cette chose que la distance est aussi importante que la présence de l'être aimé. Vous voyez, il faut savoir maintenir cette singularité. Encore une fois, 7 mariages sur 10 aujourd'hui se terminent par une séparation dans la vieille Europe. C'est pas normal. Alors, on se marie par amour-passion et on se sépare 10 ans après. Ça veut dire que ça va pas. Et encore une fois, s'il n'y avait pas les enfants et les infidélités, ce serait 9 mariages sur 10 qui se termineraient par une séparation. Donc, vous voyez, ça veut dire que ça ne va pas. Et donc, mon livre, c'est un peu une leçon de sagesse. Je ne me permettrai pas de délivrer une leçon de sagesse, je ne suis pas prétentieux à ce point-là, mais je la délivre à partir de cette littérature du XIIe, XIIIe siècle qui est magnifique.
2: Luc Ferry, je vous propose, avant de nous retrouver, d'écouter une chanson qui, je pense, illustre à merveille le propos de votre livre. Une chanson de 1974 dans laquelle un mari se redécouvre une passion amoureuse pour son épouse. On écoute Richard Anthony, Je suis amoureux de ma femme.

0: Qu'est-ce qui m'arrive? Je suis amoureux de ma femme. C'était ce que chantait en 1974 le chanteur français Richard Anthony, manière pour nous d'illustrer le sujet qui nous occupe dans ce nouveau numéro de Perspective. Est-ce que l'amour-passion peut résister à l'usure du temps et notamment dans le cadre du mariage? Et pour mon invité d'aujourd'hui, le philosophe et ancien ministre de l'Éducation nationale sous Nicolas Sarkozy, Luc Ferry, la réponse, et c'est fort heureux, est oui, mais sous quelles conditions? On le retrouve immédiatement.
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0: Luc Ferry, dans votre ouvrage publié en 2026 aux éditions de l'Observatoire, intitulé « Ne vous mariez jamais, point d'exclamation, vraiment, point d'interrogation », vous expliquez qu'au fil des siècles, l'amour-passion a généralement été associé à la notion d'éros. Et que c'est cette dimension érotique possédée par l'amour-passion qui explique pourquoi l'Église, le magistère, s'en est méfié. Vous citez notamment saint Jérôme qui déclare qu'un mari qui aime trop sa femme est adultère. C'est assez surprenant.
2: Oui. Alors, j'ai un chapitre dans mon livre sur ce sujet-là, sur l'Église, parce que c'est absolument passionnant. Début du XIIIe siècle, l'Église va faire du mariage un sacrement, ce que les protestants luthériens n'accepteront jamais, d'ailleurs. C'est intéressant. Mais l'Église catholique va faire du mariage un sacrement. Avant, le mariage n'était qu'un contrat de droit privé.
3: C'est ça.
2: Et donc, l'Église fait du mariage un sacrement. Et ce que dit une grande partie de l'Église, pas toute l'Église, hein, il y a un débat à l'intérieur de l'Église qui est très intéressant, mais toute une partie, l'essentiel de l'Église, vous citiez saint Jérôme, dit voilà, l'amour-passion dans le mariage, l'amour-passion entre époux est adultère. À l'époque, adultère, ça vient du latin, adultère, ça ne veut pas dire qu'on trompe sa femme ou son mari, ça veut dire que c'est fallacieux, c'est faux. Voilà. Et donc, il y a cette phrase de saint Jérôme qui aujourd'hui est assez comique. À l'époque, il dit ça sérieusement. Le mari qui aime sa femme comme on aime sa maîtresse est adultère. Vous voyez ce que ça veut dire? Ça veut dire que la maîtresse, éventuellement même la prostituée, c'est celle qu'on aime sexuellement. Mais sa femme, non, on ne doit surtout pas l'aimer comme ça. Pas d'éros. On fait des enfants avec elle, c'est le debitum conjugale, c'est le devoir conjugal. On a pour elle de l'amitié, de la tendresse peut-être, mais on ne doit surtout pas l'aimer comme on aime sa maîtresse. Hein, vous voyez. Et donc, souvenez-vous de la phrase de Montaigne qui est dans les essais de Montaigne, je la cite sans changer de virgule.
0: Hein. Elle est terrible.
2: Voilà. Elle est incroyable. Épouser la femme qu'on aime, sous-entendu d'amour-passion, épouser la femme qu'on aime, c'est chier dans le panier avant de se le mettre sur la tête. La phrase est de Montaigne, hein, change pas une virgule, évidemment. Et donc, qu'est-ce que ça veut dire? Ça veut dire que, au fond, jusqu'au XVIIIe siècle, jusqu'au XIXe siècle, on va considérer que l'amour-passion dans la vie conjugale, c'est absolument interdit, c'est tout à fait délétère. L'amour-passion, c'est réservé à sa maîtresse. Et sachez, il faut quand même être honnête, jusqu'au 19e siècle et peut-être même encore un peu aujourd'hui, mais enfin, le bordel est une institution officielle qui permet à la vie conjugale de subsister. Parce que, en fait, paradoxalement, le bordel préserve la vie conjugale. Voyez. Et donc, tout ça, on est sorti de ça, heureusement, aujourd'hui. Moi, je trouve ça détestable, on est sorti de ça aujourd'hui. Mais du coup, on divorce. Et donc, je pense que, voilà, mon livre, c'est au fond un livre de... Encore une fois, je ne prétends pas du tout être un sage, et j'ai pas du tout cette prétention-là. Mais je pense que cette littérature, elle nous délivre une sagesse de l'amour qui est celle que, voilà, on disait tout à l'heure, préservez l'altérité, sinon vous divorcerez.
0: Alors on va revenir évidemment sur le discours de l'Église dans le passé et même aujourd'hui avec la célèbre encyclique de Benoît XV, mais revenons quand même à cet amour courtois, parce que vous venez de le dire, évidemment l'amour-passion est associé à la maîtresse et parfois même à la prostituée. Mais dans les histoires que vous racontez, dans ces grands romans, on est quand même sur quelque chose de beaucoup plus élevé. On aime une princesse, on aime une reine. Et d'ailleurs, vous citez certaines critiques qui ne supportent supporte pas que l'amour-passion soit un amour facilis, c'est-à-dire un amour facile. Il faut qu'il y ait une sorte de défi, une sorte d'élévation. Donc c'est pas quelque chose de vulgaire.
2: Non, parce que le soupirant, il met longtemps à conquérir la dame dont il est amoureux. Mais encore une fois, dans 99% de cette littérature, c'est hors mariage et adultère, comme Tristan, comme Guenièvre et Lancelot, comme Tristan et Iseult, Guenièvre et Lancelot, qui non seulement sont hors mariage et adultère, mais trompent le roi, alors qu'ils ont quand même une immense, vous rendez compte, une immense admiration pour le roi, ce qui est quand même leur suzerain, qui est quand même leur maître, si vous voulez. Et donc le dieu amour est plus important que le dieu chrétien, et la femme est plus importante que le suzerain, vous vous rendez compte. Et donc c'est ça qui est fascinant dans cette littérature. Mais évidemment, quand on vient à aujourd'hui, c'est au mariage d'amour, nous essayons de faire rentrer l'amour-passion dans la vie conjugale. Et moi, ce que j'aime, moi, je ne suis pas croyant, mais j'ai vraiment, je peux dire, adoré, le mot n'est pas excessif, l'encyclique de Benoît XVI, O Theos Agape Estin, en bon français, Dieu est amour. Deus caritas est en latin, Dieu est amour, parce que justement, Benoît XVI, de manière extraordinairement intelligente et profonde, dit, voilà, l'idéal, c'est de réconcilier ces trois amours, et surtout les deux, Eros et Agapé. Et vous savez, il a cette phrase qui est incroyable, parce que bon, il est allemand, et donc il connaît Kant. Moi, j'ai traduit Kant dans la Pléiade, j'ai traduit de nombreuses œuvres de Kant dans la Pléiade, j'ai fait mes études en Allemagne. Et il a une phrase qui est une parodie de Kant. Alors, bon, pardon, excusez-moi, mais personne ne le voit, parce qu'il faut vraiment avoir, il faut vraiment avoir lu Kant pour voir que c'est une parodie de Kant. Et il dit ceci, laissons la cuistrerie de côté, mais il dit ceci, il dit, Agapé sans Eros est vide. Eros sans agapé est aveugle. Eros sans agapé, il conduit à la pornographie. On va chez les prostituées, c'est ça qu'il veut dire. Mais agapé sans Eros est vide. Et donc Eros remplit agapé. Alors la formule de Kant, c'est le concept sans intuition est vide et l'intuition sans concept est aveugle. Vous voyez, c'est assez amusant qu'il parodie cette formule de Kant. Mais peu importe le Kant, laissons-le de côté. Mais voyez, ce que veut dire Benoît XVI dans cette encyclique, moi qui ne suis pas croyant, je le regrette d'ailleurs, mais c'est magnifique. Ce qu'il veut dire, c'est qu'au fond, l'amour réussit, le mariage réussi, c'est celui qui parvient à réconcilier agapé et eros, bon, philia, tant mieux, agapé et eros, mais encore une fois, ça suppose qu'on préserve l'altérité. Encore une fois, la pesanteur et la grâce, c'est magnifique, le livre de Simone Veil. Ne soyons pas pesants. Par exemple, une des formes de la pesanteur, c'est la jalousie. Si je suis jaloux de ma femme, ou de mon mari, si je suis jaloux, si je surveille, si je mets par exemple, vous savez, il y a beaucoup de gens qui mettent je vais mettre un tracker là, enfin, dans son portable pour savoir où elle va, où il va, avec qui est-ce qu'il rencontre. Si je suis jaloux, je suis pesant. Voilà. Et donc la jalousie est une des formes les plus attestées, les plus communes de la pesanteur. Mais il y en a beaucoup d'autres. Beaucoup d'autres. Je vous dis, le tube dentifrice le matin dans la salle de bain, non, ça, c'est pas possible. Il faut réfléchir à ça. Moi, je dis ça. Bon, j'ai trois filles. C'est aussi pour mes filles que j'écris ce livre. Elles ont des amoureux, évidemment, qui sont d'ailleurs charmants. Mais elles vont se marier, elles auront des enfants. Mais je leur dis, mais faites attention à ça. Si 7 mariages sur 10 se terminent par une séparation, 5 par un divorce et puis les deux autres par des séparations, faites attention, c'est parce qu'on n'a pas réussi à préserver cette altérité. Il faut bien comprendre que, et c'est pour ça que j'aime pas ces Tinder et Hinge, ces logiciels de matching, comme on dit en mauvais français, parce qu'ils ne fonctionnent que sur l'identité, jamais sur la différence. En fait, il faudrait des logiciels du non-matching,
0: C'est
2: des
0: ça.
2: sites de rencontre du non-matching, vous voyez?
0: D'ailleurs, et c'est une phrase qui fait vraiment réfléchir, vous dites que finalement, un conjoint, voire un enfant, puisque c'est aujourd'hui parfois proposé, dont on aurait choisi les qualités parce qu'elles nous correspondraient, qu'elles ressembleraient aux nôtres, eh bien en fait, on n'aurait aucune raison de l'aimer davantage que quelqu'un que la vie aurait mis, sur notre route.
2: Absolument, absolument. Et vous savez, il y a un texte de Pascal, le grand philosophe, le grand, pas philosophe, c'est un grand penseur chrétien. Bon, les pensées de Pascal, c'est en plus un immense écrivain. Et il y a un texte de Pascal qui est vraiment génial. C'est une immense réflexion d'une très grande profondeur. Il dit, voilà, si on m'aime, moi, pour mes qualités, Si on aime quelqu'un pour ses qualités, parce qu'il est intelligent, parce qu'il est beau, parce qu'il est fort, parce que ceci, cela, bon, si on aime quelqu'un pour ses qualités, il dit, mais voilà, mais avec la vieillesse, peut-être ses qualités, il va les perdre. Voilà, il est clair que Brigitte Bardot est moins jolie à 90 ans qu'à 20 ans. Ça, il n'y a aucun doute. Bon, donc avec, et Alain Delon aussi, il est moins joli à 85 ans qu'à 25 ans. Donc, et peut-être même moins intelligent, parce qu'on a aussi le cerveau qui s'abîme. Bon, les connexions neurales, le bout des axones, moi j'ai enseigné la biologie, bon, le bout des axones, ça se connecte moins bien. On cherche le nom de gens qu'on connaît très bien, à 50, 60 ans, on commence à chercher les noms. Bon. Et donc, si je perds ces qualités, est-ce qu'on m'aimera encore? Si je n'aime quelqu'un que pour ses qualités, que pour ses qualités communes, au fond, est-ce que je l'aimerai encore après? Et le texte de Pascal est génial. Ce que Pascal veut dire, c'est que le véritable amour, alors il pense à l'amour que Dieu a pour nous, le véritable amour, c'est l'amour qu'on a pour la singularité de quelqu'un. Parce que c'était lui, parce que c'était moi, dit Montaigne. Vous voyez, au-delà des qualités, bien sûr qu'on préfère quelqu'un de beau plutôt que quelqu'un de moche, on préfère quelqu'un de riche plutôt que quelqu'un de pauvre, on préfère quelqu'un d'intelligent plutôt que quelqu'un de bête. Je ne dis pas le contraire, c'est pas ça que je veux dire. Mais au fin fond de l'affaire, ce qu'on aime chez quelqu'un, c'est sa singularité. Et même si ses qualités s'abîment en vieillissant, on continuera à l'aimer. Si on aime sa singularité, son altérité, voyez, il faut réfléchir à ça quand on se marie, parce que, en effet, on se marie avec une femme ravissante, on se marie il y a 40 ans avec une femme ravissante, et puis 40 ans après, et Pascal dit ça, et ben 40 ans après, elle est moins belle, et puis le mec aussi, il est moins beau. Et puis soyons clairs, on fait moins l'amour après 40 ans de mariage qu'après un an de mariage. Il faut dire les choses comme elles sont. Et donc, voyez. Mais si on veut qu'un mariage, une vie conjugale dure, qu'on continue à s'aimer, il faut parier sur cette singularité plutôt que sur des qualités communes qui, de toute façon, finissent par s'ébrécher, par s'éroder avec le temps.
0: C'est ça, mais donc c'est quand même un peu difficile de faire la distinction entre ces qualités que vous appelez en fait des
2: Oui.
0: qualités universelles et la singularité. Et la singularité, ce serait quoi alors? Ce serait un mélange unique, une sorte de tournure d'esprit qui va
2: Oui.
0: traverser le temps, quelque chose comme ça?
2: Oui, c'est un peu comme les empreintes digitales, si vous voulez. Bon, ma mère, elle vient de mourir, elle avait 101 ans, mais je l'aimais toujours. Bah, Dieu sait qu'elle était beaucoup moins belle que quand elle avait 20 ans, elle était beaucoup moins intelligente aussi, parce que quand on a 101 ans, bon, on cherche les mots, on parle moins vite, on n'arrive plus à parler et à penser comme quand on a 20 ans, ou 30 ans, ou 40 ans, ou 50 ans encore. Voilà, mais je l'aimais toujours parce que c'était ma mère, parce que c'était elle. Et parce que je savais qui c'était, parce que je savais sa singularité, voyez. Ben c'est pareil pour nos enfants, voyez. Donc c'est ça qui est quand même fascinant dans la singularité, dans l'altérité. Alors évidemment, bien sûr que l'amour érotique, au bout de 50 ans de mariage, il s'est érodé, il a même disparu, soyons clairs, c'est pas la peine de mentir, il a disparu. Bon, mais néanmoins, le problème du couple aujourd'hui, qui est fondé sur l'amour-passion, on se marie par amour-passion, c'est de transformer cet amour-passion en quelque chose qui peut être plus beau que Eros, et qui est justement cet amour de la singularité. Voyez, et c'est ça que, au fond, cette littérature du Moyen Âge nous fait passer. Dans les livres, il y en a deux, par exemple Yvain et le Chevalier au Lion, et puis Érec et Énide, où paradoxalement, Érec et Énide, c'est magnifique parce qu'ils se marient deux fois, en fait, c'est extraordinaire. Et en fait, l'amour-passion ne va s'épanouir que dans le mariage parce que justement, quand ils voyagent et qu'ils disent on ne se parlera pas pendant un an, bon, symbolique encore une fois, ce n'est pas à prendre au pied de la lettre, mais ils vont chercher constamment à préserver cette singularité, cette altérité de l'autre. Voilà. Et l'altérité, elle n'est pas dans des qualités qui sont des universaux, si vous voulez,
0: C'est
2: pour
0: ça.
2: parler comme au Moyen Âge. Voilà. Alors évidemment, encore une fois, je ne suis pas idiot, on préfère quelqu'un de beau à quelqu'un de laid, quelqu'un d'intelligent à quelqu'un de bête, mais ce n'est pas l'essentiel. Vous savez, je vais vous dire. Il y a des gens très intelligents qui sont des salauds. Heidegger est à mes yeux le plus grand philosophe du XXe siècle. Ben, il était nazi. Foucault et Sartre n'étaient pas des imbéciles. Ben, ils étaient maoïstes. On ne peut pas faire pire que le maoïsme. 70 millions de morts, la révolution culturelle chinoise. Et Sartre et Foucault ont encensé Khomeini quand Khomeini est venu en France. Bon, donc on peut être très intelligent et être complètement con. On peut être très intelligent et être un salaud. Donc Il ne faut pas aimer l'intelligence. Il y a beaucoup plus important que l'intelligence. Il y a beaucoup plus important que la beauté. Voyez? Et donc, bien sûr que ça compte dans la rencontre. La rencontre, on peut être séduit par quelqu'un de beau, on peut être séduit par quelqu'un, voilà, par quelqu'un d'intelligent. Mais ce n'est pas l'essentiel, parce que ce qui va durer, ce n'est pas ça qui va durer. Ce qui va durer, encore une fois, c'est la singularité de la personne. Et la singularité de la personne, c'est à chercher en dessous des universaux, en dessous des qualités universelles. C'est pour ça que le texte de Pascal est vraiment très, très intelligent. Et cette littérature du XIIe siècle, XIIe, XIIIe, Érec et Énide, par exemple, donc je le raconte longuement dans mon livre, je raconte encore une fois comme au coin du feu, parce que les gens n'ont pas lu, plus personne n'a lu ça. Mais c'est très intéressant de voir comment ce qu'ils vont aimer l'un dans l'autre, c'est plus, par exemple, le courage. C'est plus cette splendeur de qualités qui sont des qualités fortes plutôt que la beauté. La beauté, vous savez, bon, il y a des gens qui sont très très très séduisants et même très sexy sans être beaux, hein.
0: Cela dit, la question de la beauté, vous l'abordez d'une manière tout à fait étonnante, originale, grâce à un auteur du passé, André Le Chapelain, puisque
2: Ah oui.
0: lui, il dit quelque chose qui m'a complètement saisi. Il dit qu'un aveugle ne peut pas comprendre l'amour. Et c'est ce que vous avez
2: Oui.
0: appelé la preuve physico-théologique. En fait, vous vous posez la question, est-ce que l'amour courtois, bien qu'il soit hors mariage et qu'il soit adultère, n'est pas malgré tout l'idéal de l'amour s'il pouvait être chrétien en quelque sorte, et notamment parce qu'on donne, on prête à la femme des qualités qui sont en fait le reflet de la divinité, le reflet de Dieu. D'où le fait que l'aveugle, qui ne voit pas, eh bien en fait perdrait, n'aurait pas accès à certains leviers qui lui permettraient d'accéder pleinement à cet amour. C'est très intéressant.
2: Oui, c'est évidemment tout à fait faux. Un aveugle peut très bien aimer, peut
0: Oui, bien
2: très bien
0: sûr.
2: accéder à la beauté, bien sûr. Mais à l'époque, on pense comme ça. Alors, André Le Chapelain, il écrit un livre qui s'appelle Le De Amore, de l'amour. Je l'ai là sous les yeux. C'est un gros livre de 800 pages que j'ai lu avec passion parce que c'est vraiment le code de l'amour. Il a voulu codifier la philosophie de la courtoisie. Et c'était un prêtre catholique, mais qui était invité dans les cours aristocratiques de la belle Provence, où les troubadours, vous savez, les troubadours, ce sont eux qui répandaient cette philosophie courtoise, à travers la musique, à travers la poésie, à travers des romans, à travers des récits. Tout ça est magnifique, d'ailleurs. Et donc, bien sûr, c'est là encore métaphorique, pas à prendre au pied de la lettre, mais pourquoi André Le Chapelain, qui est un prêtre catholique, dit ça, un aveugle ne peut pas voir la beauté du monde. Là encore, c'est totalement faux, bien sûr, mais c'est métaphorique, c'est symbolique. Ce qui veut dire, c'est que pour accéder, vous savez ce que c'est que la preuve physico-téléologique, elle existe encore, elle est dans le.
0: Oui, mais
2: Vous
0: expliquez-la.
2: ouvrez le catéchisme officiel de l'Église catholique, vous la trouverez, la preuve, elle
0: Ouais.
2: existe encore. C'est l'idée que la beauté du monde. Par exemple, quand vous regardez un organisme vivant, imaginez, vous disséquez même une petite souris. Bon, je ne fais pas ça parce que j'aime beaucoup les animaux, y compris les souris, mais peu importe. Imaginez que vous avez disséqué une souris, vous regardez comment fonctionne cet organisme vivant. Le cœur, le foie, la rate, comment ce système est incroyablement bien fait. Et donc, vous arrivez dans une île grecque, vous voyez cette beauté du monde dans une île grecque, vous voyez la beauté de l'eau, la beauté du ciel, le soir, la beauté de cette plage, la beauté de ces petits animaux qui sont là. Bon. Et donc, ce que veut dire cette preuve physico-téléologique, c'est que la beauté du monde, la beauté d'un organisme vivant, mais ou bien la beauté naturelle, ça prouve l'existence de Dieu, parce que les humains ne sont pas capables de faire ça. Voyez, donc on voit bien qu'il y a eu un créateur intelligent, un créateur qui a créé quelque chose de magnifique qu'aucun humain ne serait capable de créer. Voyez, c'est ça l'idée de la preuve physico-téléologique. Alors, ce que veut dire évidemment André Le Chapelain, c'est que voilà, un aveugle ne peut pas voir la beauté des femmes. Et donc, du coup, il ne peut pas tomber amoureux d'une femme, et il ne peut pas être un soupirant, il ne peut pas rentrer dans cette logique de l'amour courtois. Bien sûr, là encore, c'est à prendre métaphoriquement, puisqu'on sait aujourd'hui que c'est complètement faux. Bien sûr qu'un aveugle a tout à fait l'idée de beauté, même un aveugle-né peut très bien avoir l'idée de beauté et peut très bien comprendre ce que nous disons en ce moment. Mais c'est comme souvent dans cette littérature, c'est à prendre au troisième degré, au douzième degré, c'est métaphorique.
0: Oui, bien sûr. D'ailleurs, Luc Ferry, la relation métaphorique qui est parfois faite entre le sentiment amoureux et le sens de la vue, elle est bien souvent envisagée dans le sens contraire de celui exposé par Alain Le Chapelain. Ce n'est pas l'aveuglement qui empêcherait d'accéder à l'amour, mais c'est plutôt l'amour qui amènerait à l'aveuglement. C'est le célèbre adage, l'amour rend aveugle. Et je vous propose d'ailleurs d'écouter un morceau de musique qui illustre cela. Cette chanson s'intitule tout simplement Amour aveugle et elle est proposée sur YouTube par une page qui s'intitule Saveurs de France. On écoute Amour aveugle sur RCF et puis Luc Ferry, on vous retrouve pour la troisième et dernière partie de Perspective.
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0: dans l'émission d'aujourd'hui, dans laquelle j'ai le grand plaisir de recevoir le philosophe et ancien ministre sous Nicolas Sarkozy, Luc Ferry, auteur en 2026 d'un livre touffu mais très intéressant intitulé « Ne vous mariez jamais, point d'exclamation, vraiment, point d'interrogation », publié aux éditions de l'Observatoire, dans lequel Luc Ferry propose une relecture de Tristan et Iseut, de Lancelot et Guenièvre. Ça se passe ça, évidemment, dans la légende arthurienne, mais aussi la princesse de Clèves ou la belle au bois dormant, afin d'interroger ces récits pour savoir quelle est la place que l'amour-passion peut occuper dans notre vie lorsque nous souhaitons que précisément la relation que nous entretenons avec une personne aimée, eh bien, puisse se prolonger. Est-ce que ce prolongement peut se faire sous la forme de l'amour-passion ? Est-ce que le feu de la passion peut continuer à brûler entre deux êtres, cela au fil de longues années et notamment au travers du mariage ? C'est une question en fait que l'on s'est posée tout au long des siècles. Alors Luc Ferry, vous avez déjà cité dans cette émission, comme vous le faites dans votre ouvrage, l'encyclique publiée en 2005 par le pape Benoît XVI, intitulée « Dieu est amour, Deus est caritas », dans laquelle, d'une manière très originale, il n'exclut pas l'amour sous forme d'éros pour ne privilégier que l'amour agapé ou l'amour philia. Non, en réalité, au sein du mariage chrétien, éros et agapé doivent marcher de même, mais dans un grand mouvement de purification qui leur permet précisément de subsister, de cohabiter et même de communier pour faire naître un amour digne de ce nom. Mais évidemment, Luc Ferry, pour pouvoir y parvenir, il faut posséder la foi. Car l'amour que Dieu porte à l'humanité, c'est en fait le modèle de l'amour que nous devons développer ici dans notre vie terrestre, et notamment dans le cadre du mariage entre un homme et une femme. Mais justement, Luc Ferry, lorsqu'on n'est pas croyant, ce qui est votre cas, cet équilibre doit être beaucoup plus difficile à atteindre, puisqu'on ne possède pas de véritable modèle, ou que le modèle qui existe, on n'y croit pas. Ce qui pourrait d'ailleurs peut-être expliquer pourquoi dans nos sociétés fortement déchristianisées, on constate un si grand nombre de séparations et de divorces. Qu'est-ce que vous en pensez ?
1: Ben c'est très difficile. Moi, j'étais croyant, comme beaucoup de petits Français, j'ai été élevé dans la religion catholique. Ma mère faisait le catéchisme à l'église, à côté de la maison où nous habitions, et elle était très proche des prêtres ouvriers, qui étaient des gens merveilleux, qui venaient à la maison. Je me souviens encore de leur nom, je me souviens de leur visage encore. C'était il y a 70 ans. J'avais 5 ans, 4 ans, 5 ans. Donc à l'époque, j'ai été élevé dans la religion chrétienne, puis j'ai eu beaucoup d'amis prêtres, j'en ai encore d'ailleurs des amis prêtres. Ma meilleure amie, c'était Sœur Emmanuelle, qui était un ange, bon, que j'aimais vraiment. Elle venait toujours dîner à la maison quand elle venait à Paris. Moi, j'allais la voir à Callian. Donc j'ai le plus grand respect pour la religion chrétienne. Et il n'y a pas un texte que je préfère au monde à l'évangile de Jean, qui est une merveille. Simplement, je ne crois pas à ce qui est malgré tout l'essentiel, c'est-à-dire à l'immortalité de l'âme et la résurrection des corps. J'aimerais bien y croire, mais j'y crois pas. Voilà, j'y crois pas. Je pense qu'on a inventé ces idées de retrouvailles au fond avec les gens qu'on a aimés pour se consoler de la mort et surtout pas de la sienne. C'est pour se consoler de la mort d'un être aimé. Il n'y a rien de pire dans la vie que le deuil d'un être aimé, le deuil d'un enfant, c'est insupportable. Donc on a inventé les religions parce que, voilà, on s'est dit, ah ben, si je peux le retrouver après sa mort, j'y crois. Voilà, et donc je pense, il y a un texte de Schopenhauer qui est génial, que j'ai cité dans beaucoup de mes livres, dans lequel il dit, la mort, écoutez bien ça, parce que c'est très intelligent en fait, la mort est le musagète de la philosophie et de la religion. Le musagète, c'est Apollon, c'est celui qui conduit les muses. Et les muses, elles n'inventent pas seulement la musique, elles inventent aussi la poésie, la littérature, les romans, etc. Et donc, elles inventent, au fond, toute la culture, d'une certaine manière, les muses. Et donc, voilà, la mort est le musagète de la religion et de la philosophie. Et il continue en disant, voilà, jamais on n'aurait inventé les religions et la métaphysique si nous n'étions pas mortels. Les dieux n'ont pas besoin de religion puisqu'ils sont immortels. D'accord? Les animaux.

0: Oh, n'ont pas besoin de religion parce qu'ils ne savent pas qu'ils vont mourir. Enfin, peut-être que certains animaux le savent au dernier moment, pauvre petite bête. Bon, mais moi, je suis très défenseur des animaux, mais peu importe. Mais nous, nous savons que dès qu'un être est né, il est assez vieux pour mourir. Donc, je pense qu'on a inventé les religions pour ça. Et donc, je n'arrive pas. J'aimerais bien y croire, mais j'y arrive pas. Bon,
1: Oui,
0: et
1: mais
0: donc.
1: Luc Ferry, en fait, vous ne partagez pas l'espérance d'un amour infini, parce que retrouver les gens qu'on aime lorsqu'on
0: Voilà.
1: les a perdus, c'est finalement prolonger l'amour. Or, précisément, la question que
0: Exactement.
1: vous posez dans votre ouvrage, c'est comment faire, même évidemment au niveau terrestre, au niveau humain, dans les limites d'une vie humaine, mais comment cet amour peut-il être prolongé? Et c'est ce que je vous disais tout à l'heure, quelque part, lorsqu'on n'est pas croyant, faut être inventif.
0: Il faut être très inventif. Bon, je ne reviens pas sur la préservation de l'altérité et la singularité. Je l'ai déjà dit 40 fois, je ne vais pas être radoté. Mais je pense que la question de la mort est omniprésente et que d'une certaine manière, vous voyez, c'est pour ça que je n'aime pas la psychologie positive et les théories du développement personnel, parce qu'elles perdent, avec cet éloge du narcissisme, ce qui fait, au fond, la dimension religieuse quand même de l'amour. Même pour un non-croyant, il y a une double dimension religieuse, je vais vous le dire. Pour un non-croyant comme je suis, il y a une double dimension religieuse de l'amour. Un, la transcendance de l'autre, donc il y a une forme de transcendance. Et deux, il y a la sacralisation de l'autre. L'être que vous aimez, même si vous n'êtes pas du tout croyant, il est sacré. Sacré, qu'est-ce que c'est que le sacré? Il faut bien réfléchir à ça. C'est pas le religieux d'une certaine manière. Alors oui, il y a une connotation religieuse quand on parle du sacré, mais le sacré, c'est le lieu du sacrifice et du sacrilège. Le lieu pour la personne que j'aime, je serais prêt à donner ma vie, à sacrifier ma vie. Et c'est pas une blague. Si je devais sacrifier la vie pour ma femme ou pour une de mes filles, je le ferais immédiatement. Je n'hésiterais même pas un millième de seconde. Je donnerais ma vie si ça pouvait sauver la leur. Donc ça veut dire que je considère que ces êtres que j'aime sont sacrés, c'est-à-dire le lieu du sacrifice. Et si on touchait à quelqu'un que j'aime, voilà, je considérerais que c'est sacrilège, si vous voulez. Voilà. Et donc, je pense que ce que nous vivons à travers cette histoire de l'amour dans la famille, ça va bien au-delà de la famille, c'est la sacralisation de l'humain. Voilà. Alors, si j'étais, par exemple, dans un métro, dans un train, et que je voyais une dame agressée au couteau par des salauds, est-ce que j'aurais le courage d'y aller? Je ne sais pas, je ne suis pas plus courageux qu'un autre, mais je sais que je devrais y aller parce que l'humain est sacré, voyez? Même si je ne suis pas croyant, l'humain est sacré et le sacré, il est venu par cette sacralisation, par l'amour dans la famille d'amour, c'est-à-dire dans la famille fondée sur la famille moderne fondée sur le mariage d'amour, vous voyez? Et donc moi, je considère que l'humain est sacré, même si je ne suis pas
1: Bien
0: croyant, vous
1: sûr,
0: voyez?
1: bien
0: Parce
1: sûr.
0: que, voilà, aller agresser au couteau un humain, même si je ne le connais pas, c'est sacrilège. Et si j'ai le courage, je dois être prêt à sacrifier peut-être même ma vie pour le sauver, vous voyez? Alors, est-ce que je suis au niveau ou pas?
1: Oui, ça c'est encore une autre question, une question que nous devons tous nous poser, que nous soyons croyants, agnostiques, ou athées. Mais cette conversation, en tous les cas, Luc Ferry, nous aura permis de comprendre, et vous l'avez déjà écrit dans d'autres livres, que la notion de sacré, elle est donc accessible à tout un chacun. Vous venez d'expliquer pourquoi et ce sacré que l'on pourrait qualifier de sacré laïque est sans doute, en tous les cas, du point de vue d'un croyant, d'un chrétien, la première marche, le premier pas vers un sacré qui permet la rencontre avec Dieu, avec le Christ, qui permet de s'interroger précisément sur l'origine de ce sentiment de sacré. Mais Luc Ferry, nous arrivons à la fin de cette émission et j'aimerais vous poser une dernière question qui fait le lien avec un autre de vos sujets de réflexion, Luc Ferry, il s'agit de l'IA, de l'intelligence artificielle, sur laquelle vous avez déjà beaucoup écrit, puisque l'intelligence artificielle, son mode de fonctionnement, c'est l'imitation. Une imitation qui est aujourd'hui très impressionnante et qui se base sur la récolte d'une masse immense de données, mais qui reste malgré tout toujours du plagiat, toujours de la redite. Or, vous, précisément, pour que l'amour dur, vous prônez la mise en valeur de la singularité. Dès lors, peut-on imaginer que l'IA puisse être d'une quelconque utilité pour le développement de nos relations affectives ou amoureuses, puisqu'on peut se poser la question de savoir si, de par sa nature même, l'IA est capable de penser précisément cette singularité, Luc Ferry.
0: Oui, hélas, elle peut penser la singularité, elle peut être très créative. Si vous voulez, la vraie différence entre l'humain et nous, c'est pas dans la créativité, c'est pas dans l'intelligence. Il y a un LLM, une IA qui a été médaille d'or aux Olympiades internationales de mathématiques. Donc, elle a lu tous les livres de toute l'humanité dans toutes les langues. Donc, elle est infiniment plus intelligente et plus cultivée que moi. Elle peut être très créative en art, en littérature. Elle peut inventer un tas de choses. C'est pas ça. La vraie différence avec l'humain, c'est la question des valeurs. C'est-à-dire que les IA sont alignées, c'est le terme technique, et vous savez, moi je travaille tous les jours avec des ingénieurs IA, je suis dans des groupes de scientifiques et j'apprends grâce à eux tous les jours. Les IA, que ce soit ChatGPT, que ce soit Grok, que ce soit Gemini, que ce soit Claude, qui aujourd'hui est peut-être la meilleure, elles sont alignées sur des codes éthiques, mais elles sont alignées par les programmateurs, d'accord? C'est pas elles qui choisissent leurs valeurs. Donc vous pouvez fa fabriquer des IA qui sont wokistes, qui sont libérales, qui sont socialistes, qui sont communistes, qui sont racistes, qui sont nazis, qui sont catholiques, qui sont musulmanes, qui sont juives. Vous pouvez faire ce que vous voulez. Elles sont alignées sur des codes éthiques qu'elles n'ont pas choisis.
1: C'est
0: Voilà.
1: ça.
0: Et c'est ça la vraie différence avec l'humain. C'est que les IA aujourd'hui, si vous parlez avec Gemini, vous allez parler avec Google, vous allez parler avec des IA qui sont très, très morales. Oh là là, elles vont vous donner des réponses qui sont très morales, qui seront très. Mais parce qu'elles ont été programmées par des programmateurs pour être démocrates américaines, en gros, voilà, pour être wokistes. Donc elles sont écolos, féministes, elles défendent les animaux, tout ça est très bien. Bon, mais vous pouvez fabriquer une IA nazie. Et donc, vous voyez, c'est ça la vraie différence avec. Alors, je vais à l'essentiel. Une IA ne peut ni aimer ni haïr. Elle ne peut pas aimer, elle ne peut pas détester. Donc elle n'a pas, en vérité, elle imite les valeurs parfaitement, mais elle n'a pas de valeurs. Voyez. Donc c'est ça la vraie différence. C'est pas une question d'intelligence, c'est pas une question de créativité, c'est une question d'amour. Elle ne peut ni aimer ni détester. Donc c'est ça la vraie différence avec l'humanité. D'ailleurs, si vous lui posez la question, si vous posez la question à ChatGPT, si vous lui demandez, mais est-ce que tu as des émotions? Il dira non, non, non, il est honnête. Il dira non, j'ai aucune émotion humaine. Je ne peux rien ressentir. Tandis que nous, quand on écoute la radio le matin, bah, on a des émotions qui vont en même temps que notre conscience théorique, en même temps qu'on écoute la radio et qu'on comprend ce qu'on entend. On est indigné, on a de la pitié, on rigole, on a toutes sortes d'émotions qui vont avec. L'IA n'en a aucune. C'est ça la vraie différence. Et si vous réfléchissez à ça, c'est très important parce que ça permet de réfléchir aussi aux emplois qui ne seront pas remplacés par l'IA et à ceux qui seront au contraire remplacés par l'IA. Voyez, donc c'est un très très grand sujet, mais bon, ça mériterait une prochaine émission si vous voulez.
1: En tous les cas, Luc Ferry, vous parliez de ces IA qui sont programmées et qui ont des valeurs ou des idéologies qui sont celles de leurs créateurs. Il faudrait peut-être
0: Absolument.
1: qu'il y en a une qui soit programmée par un Luc Ferry, parce que on apprécie toujours votre franc-parler et votre humour.
0: Ah, vous êtes
1: C'était
0: gentil.
1: vraiment un grand plaisir de parler avec vous
0: Bon.
1: aujourd'hui. Et je renvoie donc à votre ouvrage, aux éditions de l'Observatoire. Ne vous mariez jamais vraiment. Alors vous l'avez dit, vous n'êtes pas croyant, mais on parle beaucoup de la religion catholique qui a joué un rôle évidemment éminemment important dans toute cette histoire, qui a d'ailleurs évolué sur le sujet, qui a abouti finalement à une conception du mariage où il y a donc cette union stable et équilibrée de l'éros et de l'agapé, qui est un peu un idéal aujourd'hui pour pas mal de gens,
0: Oui.
1: même si on n'y arrive pas.
0: Oui. Et l'encyclique de Benoît XVI est géniale. Voilà, moi je crois pas à l'immortalité, malheureusement, mais encore une fois, je trouve qu'il n'y a rien de plus beau que l'évangile de Jean. Je trouve que Jésus est génial. J'ai écrit un livre avec le ministre de la Culture du Pape à la demande de Benoît XVI, s'appelle Le Cardinal et le
1: Oui.
0: Philosophe. Et donc, moi j'ai très grande admiration pour cette théologie chrétienne, mais bon, voilà,
1: Voilà.
0: ça c'est une autre. Après, la question de la foi est une autre affaire.
1: Voilà, ça n'empêche pas de discuter, c'était très agréable. Merci beaucoup, Luc Ferry.
0: Merci infiniment. Très bonne journée à vous.

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1: 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Nous rejoignons la suite des programmes sur la radio chrétienne francophone en écoutant un artiste français qui, tout au long de sa carrière, a chanté l'amour sous toutes ses formes. Il nous a quittés le 25 mai 2023. Il s'agit du regretté Jean-Louis Murat, qu'on écoute en 1991 avec cette chanson intitulée « Sentiments nouveaux », une chanson dans laquelle il célèbre, il chante la puissance de l'amour qui refait son apparition dans sa vie.

0: Soyez les bienvenus dans notre émission Forme et Formation. Nous sommes arrivés à la fin de la grille d'été et ceux qui nous ont écoutés ces dernières semaines savent que pendant l'été, Forme et Formation a un seul thème, Saint John Henry Newman, Saint et docteur de l'Église depuis un an. Avec le père Joseph Sagaoutou, nous avons présenté les différentes facettes de sa personnalité, de son œuvre, de sa vie. Et alors, pour terminer cette série, Joseph Sagaoutou n'est plus avec nous aujourd'hui, il n'a pas su venir, mais il nous a envoyé quelqu'un, un ami qui vient du Rwanda aussi et qui, depuis de longues années, vit en Belgique. C'est Maître Charles Ntampaka. Et bonjour tout d'abord, Maître.
1: Oui, bonjour.
0: Alors, vous êtes avocat, pensionné aujourd'hui, je crois qu'on peut dire même l'âge. Vous m'avez dit 74 ans. Donc, pourquoi est-ce qu'on vous a invité? C'est parce que John Henry Newman est donc docteur de l'Église et je crois que l'éducation, la formation a été vraiment très importante dans sa vie et je crois que vous êtes un exemple vivant de ce que l'éducation peut réaliser dans la vie d'une personne et c'est vraiment intéressant que vous racontiez un peu votre histoire parce que vous avez été professeur d'université, avocat au barreau, etc., en Belgique, mais vous provenez d'une famille d'analphabètes, m'avez-vous dit. Alors, comment s'est produit le miracle de l'éducation chez vous, et notamment par l'Église catholique, je crois, c'est ça?
1: Mais c'est vraiment un miracle. Je suis né dans une famille analphabète. Je suis allé à l'école à 6 ans. Grâce à la Belgique, parce que c'était la tutelle belge à l'époque. Et tous les enfants qui avaient une certaine taille, parce qu'on ne connaît pas l'âge, parce que nous ne savons pas exactement quand nous sommes nés, étaient en fait pris et amenés à l'école. Et donc j'ai été arrêté avec mon frère, qui avait lui 12 ans, et nous sommes allés à l'école. Quand je suis arrivé dans une école catholique, donc, qui était dirigée par un prêtre, qui était l'inspecteur, et avec un enseignant qui n'avait fait que l'école primaire lui-même, et j'ai commencé l'école, mais comme j'avais de bons résultats, ils ont pu faire du chantage à la famille en disant à ma mère que si jamais je ne me présentais pas à l'école, elle serait arrêtée. Et donc, on m'a laissé aller à l'école au lieu de garder le bétail. Je suis allé à l'école, j'ai terminé la troisième en bonne place. Et puis, je suis allé en quatrième dans une autre école, catholique également, qui était dirigée par le même inspecteur, le curé de Kadua, à Gikongoro, dans l'ouest du Rwanda. Et donc, j'ai fait l'école primaire. En terminant l'école primaire à Nyanza, dans le centre du pays, la région où le roi du Rwanda avait consacré l'église, le Rwanda au Christ roi. Et donc, je suis allé à l'école primaire. J'ai terminé l'école primaire avec de bonnes notes. Et j'ai été recruté, comme par hasard, par le recteur du collège, qui était un ancien de Liège, qui était un abbé de Liège, qui avait fondé un collège. Le collège épiscopal du Christ-Roi, qui était fondé en 56 pour tous les enfants. Parce qu'avant, il n'y avait qu'une école pour uniquement les enfants de la noblesse, qui se préparaient à l'administration. Et il a fondé ce collège qui était basé principalement sur les compétences. Et lui partait dans les paroisses, recruter des enfants, un enfant par paroisse, et on se rencontrait au collège dans un internat catholique, dirigé par des prêtres de Liège, qui étaient assez nombreux, et des coopérants belges.
0: Mais pour ça, vous avez dû vraiment quitter votre famille, c'est ça? Vous ne l'avez pas vu souvent ou...
1: Non, j'ai quitté la famille. On ne pouvait voir la famille que pendant 2 semaines, au mois de décembre, au mois d'avril et au mois de juillet. Mais moi, comme par un heureux hasard, je suis allé dans les mouvements d'action catholique. Donc, j'étais un des Xaveri, des jeunes catholiques.
0: Expliquez un peu qu'est-ce que c'est l'Exaveri.
1: L'Exaveri, c'est un mouvement qui a été fondé par un père, un abbé, le père de Four, Georges de Four, qui est originaire de Verviers. Et il était inspecteur des écoles à Bukavu, au Congo, comme ça faisait partie d'un même pays. Eh bien, il a fondé un mouvement pour des jeunesses qui étaient délinquantes. Et puis ça s'est étendu aussi à l'école secondaire. Et ce mouvement-là était un mouvement basé sur ce que nous appelions charité toujours. Et il disait aux enfants, eh bien, pour que vous puissiez vivre dans ce milieu, vous devez vous rendre service, vous devez être fraternel, vous devez vous aimer les uns les autres. Et il a structuré ce mouvement avec des règles, des systèmes de codes, où les enfants ont appris du bricolage, ils ont appris de l'alphabet, ils ont appris du sémaphore, ils ont appris des techniques de bricolage. Et donc, c'est allé au secondaire, et à l'école secondaire, nous avions non seulement l'enseignement, mais aussi ces mouvements d'action catholique, notamment la jeunesse de GEC. Nous avions la jeunesse ouvrière catholique, nous avions la conférence de Saint-Vincent-de-Paul, les scouts catholiques, et nous avions l'Exaveri. Et avec ces Xaveri, nous avions en même temps les leçons qui nous prenaient tout le trimestre sans aller voir les parents, mais nous avions aussi les camps de jeunesse. Et on partait dans les camps avec les abbés. Les prêtres étaient dans les camps avec nous et vivaient avec nous. Et donc, ce qui était important, c'était surtout l'exemple. Ce que eux vivaient, la simplicité qu'ils vivaient, que nous devions suivre.
0: Et donc, ça veut dire une évangélisation qui était en même temps une aide au développement, est-ce qu'on peut dire ça?
1: Oui, c'est ça. Parce qu'il y avait un enseignement d'abord d'élite, parce que c'était le seul collège gréco-latine au Rwanda, un collège où la réussite dépendait de la capacité de l'élève et non de son origine ethnique, de son origine sociale, où tous les enfants qui terminaient au collège pouvaient aller à l'université et réussissaient les universités. Et donc, l'enseignement qui était un enseignement de qualité était assuré par différents prêtres qui étaient tous, pratiquement tous, originaires de Liège, avec des coopérants qui étaient originaires de Liège. Nous avions des prêtres qui enseignaient les mathématiques, qui enseignaient le latin, le grec, les prêtres qui enseignaient le français ou des coopérants qui enseignaient le français.
0: Alors, vous, quand vous aviez 18 ans, quand vous avez terminé les humanités, vous auriez pu venir en Belgique pour l'université, mais vous l'avez fait au Rwanda.
1: En fait, quand j'ai terminé les humanités, il y avait ce qu'on appelait un examen de l'OCDE. L'Office de la coopération au développement. Nous avions passé l'examen. Je crois que nous étions 14 à avoir réussi cet examen belge organisé au Rwanda. Je n'ai pas pu venir. D'autres sont venus dans tous les domaines. Ils faisaient de la médecine, ils sont venus faire le droit, il y en a qui sont venus faire la philologie romane. Et moi, je n'ai pas pu venir. Je n'ai pas reçu mon passeport. Et donc, je suis resté au collège. Et justement, comme j'étais un des responsables, le collège m'a demandé, non pas de rentrer dans la campagne, mais de venir au collège. Ils m'ont appris à conduire. Et c'est l'abbé Gaston Maréchal, qui est originaire de Troze, ici, qui m'a appris à conduire à 18 ans. J'ai appris à conduire pour pouvoir aller travailler dans un centre pour handicapés, fondé par un prêtre de Warem, un ancien du collège, donc l'abbé Frépon, qui lui-même a fondé ça. Et donc, j'ai pu aller y travailler comme chauffeur. Et puis, une année après, il y a eu de nouveau des candidatures pour aller à l'université. Et j'ai été sélectionné et je suis allé faire le droit.
0: Et vous êtes quand même venu en Belgique pour faire le doctorat, c'est ça?
1: Oui, quand j'ai terminé, donc j'étais assistant. J'ai fait mes années d'assistanat. Et puis, pour enseigner, il fallait faire le doctorat. Donc, j'ai pu recevoir une bourse de la coopération belge. et 3 mois d'entrée des fraternités. J'ai entré des fraternités qui a payé ma bourse de mai à septembre avant d'avoir la bourse de la coopération belge. Mmh. Parce que je suis venu d'une manière exceptionnelle.
0: C'est ça.
1: L'université d'Anvers avait dit au président rwandais, ou bien il part aux études ou nous arrêtons la coopération.
0: Alors, on va continuer votre étude, peut-être après un peu de musique, et évidemment de la musique africaine rwandaise.
1: Merci.

0: Et nous sommes de retour en studio dans la dernière émission de l'été dans la série sur John Henry Newman. Et justement, aujourd'hui, on ne parle pas de John Henry Newman, on parle de l'éducation qui lui tenait fort à cœur. Et j'ai devant moi vraiment un fruit aussi de cette évangélisation qui est en même temps formation par l'Église catholique dans un pays africain, le Rwanda. Et alors, Maître Charles Ntampaka, vous qui avez vécu en Belgique longtemps, racontez-nous un petit peu comment vous êtes arrivé en Belgique. On l'a dit tout à l'heure, vous avez fait votre doctorat en Belgique, mais je crois qu'après, vous êtes retourné au Rwanda. Mais je crois que surtout dans le cadre des événements de 1994, avec le génocide, vous êtes venu en Belgique.
1: C'est exact. Donc, j'ai fait mon doctorat en 85 à Louvain, à l'UCL, sous la direction du professeur Rigaud. J'ai fait mes études de droit de la famille. J'ai terminé, donc 85 à 89, j'ai terminé en 89 et je suis reparti au Rwanda pour l'enseignement à la faculté de droit. Je faisais du droit de la famille, système juridique africain. Quand 94 est arrivé, le génocide a commencé, il y avait la guerre d'abord, il y a eu des massacres de gens. Et j'ai réussi, grâce à Dieu, à partir du Rwanda vers le Congo. Je suis arrivé au Congo. Quand j'ai pu entrer au Congo, c'est grâce à l'évêque de Tiangougou, Monseigneur Tade Nyenyurwa, qui a réussi à me trouver en laissez-passer pour pouvoir traverser la frontière. Et je suis allé à Bukavu, justement, rejoindre le père de Fou, le fondateur du mouvement Xaveri.
0: Originaire de Verviers.
1: Originaire de Verviers. Et donc, j'ai vécu chez lui pendant 3 mois, avec mes enfants et mon épouse, chez un responsable Xaveri, Gustave Lundjuire. Nous avons vécu chez lui, nous a accueillis. Nous n'avions rien. J'avais juste un pantalon et une chemise. C'est tout ce qui me restait après 42 ans de travail. Et quand j'ai traversé, j'avais vu des enfants qui étaient tués. J'avais vu des femmes qui avaient été tuées, des civils qui étaient tués. Je me suis dit, je pars et c'est définitif. Et ça, je l'ai dit à mes enfants. Et nous avons réussi à venir ici, notamment grâce à des relations de Mgr Gamani de Boutaré, qui avait une personne ici, le père Van der Borst, qui servait de relais à l'évêque de Boutaré pour la collecte des fonds pour le Rwanda. Il m'a envoyé un billet à Bujumbura, mais j'avais reçu aussi un billet de l'université d'Anvers. Et j'avais reçu un billet du barreau de Barcelone que je rencontrais dans le mouvement international des intellectuels catholiques. Et j'allais dans cette réunion du barreau de Barcelone.
0: Donc vous auriez pu aller et vous installer en Espagne.
1: Je pouvais aller à Barcelone, donc j'étais proposé d'aller à Barcelone, mais j'ai choisi ici parce que mes enfants avaient étudié en néerlandais. Donc je les ai ramenés, réétudiés en néerlandais et en français.
0: C'est ça. Alors en Belgique, vous avez enseigné notamment aux universités de Namur et de...
1: Donc j'ai travaillé d'abord comme en fait visiteur dans un séminaire avec le professeur Verwilgen à Louvain-la-Neuve, un séminaire sur les enfants réfugiés. J'ai donné un cours de droit africain de la famille comparé à Leuven et à UFSIA, à Anvers. Et puis, je suis allé à Namur dans le cadre d'une conférence sur les rapports entre le droit et la religion dans les sociétés traditionnelles. Donc, il y a un rapport très important parce que dans la tradition, la religion est très importante dans le droit. La règle ne finit pas les conflits. Il faut parfois y ajouter des aspects religieux. Et donc, j'ai pu être recruté à Namur alors, comme assistant en permanence. Donc, je suis resté à Namur de 98 à 2022 où j'ai pris ma retraite. J'y ai travaillé pendant longtemps et dans une université catholique où j'avais retrouvé les valeurs que j'avais trouvées au collège à Nyanza, que j'avais trouvées à Louvain pendant mes études, où le plus important en Namur, c'est l'étudiant et sa valeur sans tenir compte de son lieu d'origine, de son éducation. Ce qui était important, c'était lui donner les connaissances, lui donner l'exemple par la vie. Et on voyait l'exemple de, que ce soit du recteur ou d'autres professeurs, qui vivaient réellement ces valeurs.
0: Alors, vous avez fait le barreau aussi, et notamment pour défendre, je crois, les réfugiés, c'est ça?
1: Voilà. Je me suis inscrit au barreau en 2003. J'avais vu qu'une promotion était très difficile. À Namur, il n'y avait que la candidature. Et donc, j'ai mis parallèlement, je me suis inscrit au barreau de Bruxelles. Et en arrivant au barreau, je n'ai pas pris les matières dans lesquelles j'avais fait mon doctorat, le droit de la famille. J'ai considéré que c'était mieux que je rende la politesse, j'allais dire, à ceux qui m'ont aidé à sortir des camps de réfugiés. Parce que ce n'est pas grâce à moi, c'est grâce à l'aide des gens d'ici que j'ai réussi à sortir de ces camps. Ce n'était pas évident. Et donc, j'ai pris uniquement les réfugiés. Donc, je fais uniquement le droit des étrangers. Et ces étrangers, c'est surtout des Rwandais, des Burundais ou des Congolais de l'Est que j'assiste dans leurs demandes d'asile, dans le regroupement familial, dans les demandes d'autorisation de séjour pour les sans-papiers. Et je participe donc à toutes ces activités qui sont des activités d'aide, d'assistance à ces personnes. Et je les assiste le plus souvent, 80% pro déo.
0: Alors, je voudrais encore parler un petit peu quand même du cardinal John Henry Newman, que vous connaissez relativement peu, je crois.
1: Très peu.
0: Hein, d'ailleurs, je ne vais pas vous poser les questions sur lui, mais évidemment, il a vécu pendant un siècle où il y a eu des mouvements missionnaires très forts, notamment vers l'Afrique. Je crois qu'il y a beaucoup de missionnaires qui sont arrivés au 19e siècle, qui ont installé toute une série justement d'institutions comme vous venez de l'expliquer, de le présenter. Est-ce que vous diriez que aujourd'hui, un enfant comme vous, c'est-à-dire qui grandit dans un milieu très simple et très pauvre, peut arriver là où vous êtes arrivé aujourd'hui?
1: C'est très difficile. C'est très difficile parce que à cette époque, je pense qu'il y avait une certaine, j'allais dire, les prêtres avaient une autre vie. Ils venaient d'ici et ils venaient christianiser. Mais en même temps, il fallait éduquer. Et ils cherchaient ces enfants dans leur milieu. Et l'Église avait à cette époque non seulement le droit à ces bâtiments, mais aussi la maîtrise des programmes. Ils allaient chercher ces enfants, ils les amenaient dans leur école, les formaient et pouvaient maîtriser ces programmes. Aujourd'hui, les programmes sont de l'État, il y a des quotas qui sont imposés par les États, il y a en fait des programmes et des enseignants qui sont donnés par l'État. Donc l'Église n'a plus la maîtrise de l'école comme avant. À cette époque-là, nous pouvions y aller simplement parce qu'on était bons. La réussite vous permettait d'avancer sans tenir compte de votre milieu d'origine. Aujourd'hui, ce n'est pas évident. Vous pouvez réussir.
0: C'est quand même un système élitiste, quoi. Donc, il n'y a que les meilleurs qui, finalement, sont favorisés.
1: Ben, à cette époque, les meilleurs étaient favorisés. Mais il n'y a personne qui pouvait entrer dedans parce qu'il était fils d'eux. De mon époque, tous les enfants qui étaient bons pouvaient accéder à cet enseignement. Les places étaient très limitées. Je vous ai dit que les recrutements aux examens, c'était 12% de tous les enfants qui terminaient l'école primaire. Et donc l'Église occupait une petite partie de ces 12%. Mais dans la plupart des cas, toutes les écoles, pratiquement, étaient des écoles liées à l'Église catholique, l'Église protestante ou l'Église adventiste. Mais les 80%, je pense, ou même plus, étaient réellement des écoles catholiques dirigées par des prêtres qui avaient le temps pour ces élèves, qui avaient cette passion de l'enseignement et surtout qui enseignaient par l'exemple.
0: Alors pour les 2-3 minutes qui nous restent, quel est peut-être votre rêve d'une éducation vraiment parfaite et juste, puisque vous avez travaillé dans le droit, ben, je crois que vous savez ce que c'est la justice. Comment imaginer un système d'éducation vraiment juste?
1: Mais à mon avis, l'éducation juste doit se baser sur les compétences de l'enfant et doit se baser sur le milieu dans lequel il vit. Parce que si actuellement nous avions des examens, dans mon cas, je n'aurais jamais pu passer. Parce que je venais d'un milieu où on ne connaissait rien, il n'y avait pas de radio, il n'y avait pas d'autres connaissances. Il me semble que cette éducation juste serait une éducation qui permettrait à tous de pouvoir avoir les mêmes droits dans les mêmes conditions. Le problème, c'est qu'aujourd'hui, devant la société où nous vivons, nous avons une société à plusieurs étages, où chacun va dans son étage et ne peut accéder à l'étage supérieur qu'avec l'aide de l'État, avec les bourses de l'État, etc. Il me semble que ça serait bien si, par exemple, l'Église pouvait aussi avoir sa place, peut-être dans la sélection de ces petits qui ne sont pas sur l'étage supérieur, pour les aider à pouvoir monter et avoir un droit à cette éducation qui, à mon sens, doit appartenir à tous.
0: Vous connaissez le système en Belgique. Je crois qu'il y a une certaine possibilité pour tout le monde de faire des études. Est-ce que, par exemple, aujourd'hui, au Rwanda, c'est très différent? Je sais que vous n'avez pas vécu ces derniers temps au Rwanda, mais je suppose que vous connaissez quand même un petit peu votre pays natal.
1: Oui, là, il n'y a rien de comparable. Nous avons ici des écoles qui sont partout dans le pays, avec un niveau comparable, parce que nous avons les mêmes enseignants qui proviennent des mêmes écoles, les mêmes programmes et les mêmes contrôles. Là-bas, les écoles ne sont pas équivalentes. Selon le milieu où on est, selon les professeurs qui donnent ces cours, selon les parents et les conditions de vie. Lorsque j'étudiais, nous n'avions même pas besoin de cahier. On apprenait tout par cœur, parce que nous avions des maisons où simplement, si vous amenez un papier, il disparaît directement. Et donc, aujourd'hui, devant un milieu comme ça, il est très difficile d'avoir une école de Kigali comparable à une école des montagnes. Mais les enfants peuvent, s'ils sont compétents, arriver à avoir une place dans l'enseignement. Mais la place des parents qui ont fait des études ou qui n'ont pas fait des études, qui habitent un milieu où l'école est encore valable, est très primordiale. Ici, j'habite à Bruxelles, il y a une différence entre l'école dans le Woluwe et l'école à Anderlecht ou à Molenbeek. Parce que les niveaux des enfants ne sont pas les mêmes. L'encadrement n'est pas le même. Même si c'est le même programme, les enseignants qui ont fait les études, il y a une différence. Parce que si les parents savent lire et écrire, si les parents ont fait des études, c'est très différent par rapport aux parents qui n'ont pas fait d'études.
0: Maître Charles Ntampaka, je vous dis un tout grand merci pour votre témoignage. Donc, pendant 8 semaines, nous avons parlé d'un docteur de l'Église, John Henry Newman. Nous terminons par un maître, même s'il est pensionné, donc pour évoquer l'importance de l'éducation, de la formation dans la vie de n'importe qui vient de n'importe où, hein, donc qui vient aussi parfois d'un milieu plutôt pauvre comme vous. Ben, merci pour ce témoignage qui est encourageant, mais je crois qu'il reste encore beaucoup à faire, certainement. Et merci à vous, chères auditrices et auditeurs. La semaine prochaine, nous allons reprendre le cours normal des choses, c'est-à-dire présenter notamment les formations au Centre diocésain de formation. Là aussi, la rentrée aura lieu bientôt, vers le milieu du mois, vers le 15 septembre. Jusque-là, passez encore de bons moments à l'écoute de nos programmes. Au revoir.

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2: Bonjour à tous et bonjour à vous, Sœur Marie-Raphaël.
3: Bonjour Pierre-Paul, bonjour à tous.
2: Toujours dans le chapitre 5 de Saint Matthieu, dans la cinquième antithèse, la fameuse antithèse de la loi du talion, je vais vous la relire parce que ça vaut la peine, il y a beaucoup d'expressions très très précises. Au chapitre 5, à partir du verset 38, vous avez appris qu'il a été dit « œil pour œil et dent pour dent ». Eh bien, moi je vous dis de ne pas riposter aux méchants. Mais si quelqu'un te gifle sur la joue droite, tends-lui encore l'autre. Et si quelqu'un veut te poursuivre en justice et prendre ta tunique, laisse-lui encore ton manteau. Et si quelqu'un te réquisitionne pour faire 1000 pas, fais-en 2000 avec lui. À qui demande, donne. À qui veut t'emprunter, ne tourne pas le dos. Sœur Marie-Raphaël, nous avons commencé déjà à parler de cette morale de l'excès que l'on trouve ici dans ce genre de passage. Et puis, il y a aussi une question que certains peuvent se poser, ou certains peuvent formuler un reproche ici, tendre la joue droite, mais est-ce que ce n'est pas une morale pour les faibles? Morale de l'excès, ou morale pour les faibles? Voilà une drôle d'entrée en matière.
3: Oui, donc j'ai utilisé cette expression « morale de l'excès ». Dans notre émission précédente, je vous ai rappelé le chapeau des antithèses, la fameuse phrase où Jésus dit à ses disciples « Si votre justice ne surpasse pas celle des scribes et des pharisiens, vous n'entrerez pas dans le royaume des cieux. » On est toujours dans cette idée-là de surpassement. Qu'est-ce que cela veut dire, ce surpassement, cet excès? Et je voudrais, à ce propos, commencer notre émission en vous citant un petit texte de Véronique Margron dans son livre « La douceur inespérée ». Il va s'agir de douceur, justement. Douceur, c'est quoi? Et elle écrit ceci. « Quelle est l'exigence chrétienne d'une vie bonne, d'une existence juste, au sens où l'entend le christianisme ? Ce serait une vie excessive, entre guillemets, un chemin d'excès sur lequel nous sommes invités à faire notre possible. » Je m'interromps dans la citation, juste déjà pour vous faire remarquer cela. Il y a le côté excessif, mais il y a aussi le côté possible, et donc une belle nuance qu'elle met tout de suite. Oui, nous sommes invités à dépasser, à surpasser quelque chose qui en nous est naturel, à aller au-delà, mais dans la mesure du possible. La morale chrétienne ne nous demande pas non plus d'excéder au-delà de ce qui est possible. Mais elle poursuit, et écoutez bien, parce qu'elle va nous dire que ce possible en question est une notion élastique, plastique, c'est-à-dire quelque chose qui va pouvoir changer à mesure que nous-mêmes nous changeons. Donc je continue à citer Véronique Margron. Ce qui nous est proposé, c'est d'aimer, jusqu'à peut-être en mourir. Autrement dit, il s'agit de quitter l'excès de la violence dans lequel nous sommes si souvent et tragiquement enfoncés, pour une autre surabondance, celle du don, de la sollicitude, de la compassion, figure de bonheur. Mais dans ce voyage-là, chacun fait avec ce qu'il est. Là se trouve l'enjeu de la morale, accomplir le possible. L'impossible, Dieu s'en charge. Mais le réalisable est un accessible plastique. Il n'est pas fixé une fois pour toutes. Il est aussi une exigence. À travailler son possible, on l'élargit. Mais on ne la croit pas à l'infini. La morale est de l'ordre du réalisable. En fonction des conditions singulières de l'individu, qu'elles soient psychiques, culturelles, physiques, etc. Le but de la morale, c'est d'essayer d'aider les hommes et les femmes à faire tout leur possible. Et Dieu se charge en quelque sorte de l'impossible. Fin de citation. Je reviens un petit peu en arrière donc sur cette citation. Je vois donc, il était question de quitter un excès pour un autre. Quitter l'excès de la violence pour la surabondance du don. Et cela, nous le verrons en reprenant notre lecture de l'Évangile. La surabondance du don, c'est au fond donner plus que ce qui nous est demandé. Toujours plus. Et Matthieu, comme Luc, parce que je vous citerai un moment Luc, Matthieu comme Luc nous disent que c'est un chemin de bonheur. C'est un chemin de bonheur. Alors l'autre question que vous m'avez posée, Pierre-Paul, c'est la morale chrétienne est-elle donc une morale pour les faibles? Je crois que nous avons notre réponse, mais nous allons encore la creuser. Une morale pour les faibles, certainement pas, parce que l'effort qui nous est demandé, même si c'est toujours dans la mesure de notre possible, nous avons la responsabilité de toujours élargir notre possible. Et cela demande, en fin de compte, une énergie considérable. Je pense que cette énergie, Jésus l'avait en lui quand il s'est tenu au cœur de la spirale pour en inverser la logique et que, au moment de Gethsémani, il a dit « Père, non pas comme je veux, mais comme tu veux » et qu'il a dit oui à ce qui allait lui arriver, sachant que ça allait l'entraîner vraiment dans une dislocation de son être profond. Ça demande une énergie incroyable, ce que Maurice Bellet appellerait peut-être la haine de la haine. Mais je n'aime pas tellement cette expression, parce que ça reste de la haine. Arrêter la haine dans son propre corps, c'est ce que Jésus a fait. Nous, il nous est demandé de faire notre possible sur ce chemin. Et si nous nous engageons sur ce chemin, nous allons constater, comme Véronique Margron nous le suggère, nous allons constater que le possible s'élargit, qu'il n'est pas fixé définitivement, mais que nous allons découvrir avec bonheur que ce qui semblait impossible hier devient possible aujourd'hui, et que ce qui semble impossible aujourd'hui sera peut-être possible demain, etc. Mais que, malgré tout, l'impossible revient à Dieu. C'est lui qui s'en charge.
2: Notre possible, c'est vraiment, dans mon vocabulaire à moi en tout cas, c'est d'aller jusqu'au bout de soi-même. Et ce n'est pas, ça n'a rien à voir avec ce qu'on appelle les héros de Plutarque. Cet écrivain latin qui nous présente des héros hors normes véritablement, qui sont tellement extraordinaires, qu'ils ne nous parlent plus. Le chrétien n'est pas invité à être un héros, mais à aller jusqu'au bout de soi-même, à aller dans le possible, et dans ce possible qui s'élargit. Et là, on entre en pleine patte humaine. Et je songe notamment à tous ceux que je rencontre et qui nous parlent de cette belle réflexion qu'on a jusqu'à présent dans le droit. Qu'est-ce que le droit fait sinon, justement, parler un petit peu de notre sujet, c'est-à-dire de parler de cette violence, justement, cette violence, et le droit est là en train de nous dire on va essayer de réguler cette violence. Et en même temps, le droit sait qu'il n'y a pas une norme définitive, mais que les choses évoluent et qu'il y a une grande attention à donner à, à cette évolution de l'humanité. Il y a quelque chose, même si les deux domaines sont très différents, il y a quelque chose qui essaye de circonscrire vraiment ce problème de la violence.
3: Oui, je vais...

0: de la justice. Le talion est une bonne loi, en ce qu'elle cherche à limiter la vengeance, mais aussi en ce qu'elle vise la justice, qui est de ne pas laisser un crime impuni. Parce que finalement, ce qui va le plus à l'encontre de la justice, au-delà du crime, c'est l'impunité. Ça, c'est quelque chose d'important aussi, je crois, dont nous devons prendre conscience. C'est souvent là que le bât blesse, d'ailleurs. Puisque, quelle pourrait être une juste peine à infliger à quelqu'un qui a donné la mort à un meurtrier? Faut-il le tuer? Est-ce une solution? La question est toujours d'actualité. La peine de mort n'est pas une solution. Alors, une réponse que donne la Bible, nous allons continuer dans notre idée de surabondance, hein. Une réponse que donne la Bible, c'est que là où la justice humaine est dépassée par la disproportion des choses, la justice de Dieu nous surprend. Dieu n'est-il pas celui qui rend à chacun selon ses actes? Quelque part dans les psaumes, c'est dit comme ça. Mais ça veut dire quoi exactement? La façon dont Dieu rend à chacun selon ses actes a de quoi nous surprendre. Car en fait, il va au fond du cœur de l'homme. Il peut, Dieu, aller chercher le mal à sa source pour le transfigurer par la lumière de sa vérité. Comme le dit un verset de Exode 34, « Dieu n'innocente pas, il n'innocente pas, il ne proclame pas innocent celui qui ne l'est pas. » Et c'est une forme de justice. Il ne dit pas « Mais non, c'est pas grave, t'as rien fait. » Il ne dit pas ça, Dieu. Ça serait injuste. Mais, c'est dans le même chapitre 34 de l'Exode, il n'innocente pas, mais il va porter le péché. Dieu est celui qui porte la faute et le péché pour en diminuer le poids qui pèse sur nos épaules. Dieu est celui qui va visiter la faute. C'est l'expression juste en hébreu. Il visite la faute des pères sur les fils et les petits-fils jusqu'à la troisième et la quatrième génération. Et dans beaucoup de traductions, ce verbe a été traduit malheureusement par « il punit la faute sur trois et quatre générations ». Mais il faut lire « il visite la faute sur les générations qui précèdent et qui suivent pour nous aider à prendre conscience d'un enchaînement dans lequel nous risquons d'être prisonniers. » Donc, en fin de compte, dit Exode 34, après avoir visité cette faute, Dieu va pardonner en intégrant la fragilité de l'homme telle qu'elle dans son alliance. Je pense avoir déjà dit cela dans une autre émission, mais c'est pas grave parce que c'est tellement fondamental que je peux le redire. Autrement dit, la justice de Dieu nous surprend parce que c'est une justice de miséricorde. Mais ce n'est pas une miséricorde qui efface les choses comme si rien ne s'était passé. C'est une miséricorde qui prend les choses en main, qui intègre l'homme tel qu'il est et qui peut lui dire « tel que tu es, fragile comme tu es, je fais néanmoins alliance avec toi et on marche ensemble, on va de l'avant ». Ça, c'est la miséricorde de Dieu.
1: C'est magnifique cette idée de visiter la faute et ça me fait penser à cette phrase tellement belle d'ailleurs et qui est, je pense, dans Simenon. Et à un moment donné, il y a un héros qui dit « un jour peut-être, je te raconterai mon histoire et tu comprendras ». Raconter l'histoire, c'est véritablement aller, comme vous le disiez tout à l'heure, à la source de ce qui s'est passé.
0: Oui.
1: À la source, à la blessure, probablement. À la blessure, probablement, à la blessure d'amour. Et finalement, ce n'est pas effacer la blessure. C'est la regarder, c'est la, peut-être la toucher pour la guérir. Mais en tout cas, je peux raconter, je peux à ce moment-là dire la vérité de l'autre et visiter la faute et non pas condamner.
0: Oui.
1: Je pense que c'est bien cela. Et c'est là-dessus que je vous propose une petite pause musicale.

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1: Voilà, vous disiez, sœur Marie-Raphaël, que le jugement appartient à Dieu.
2: Oui, pour illustrer cela, je voudrais vous citer maintenant un passage de la lettre aux Romains. Romains, chapitre 12, versets 17 à 21. Ne rendez à personne le mal pour le mal. Appliquez-vous à bien agir aux yeux de tous les hommes. Autant que possible, pour ce qui dépend de vous, vivez en paix avec tous les hommes. Bien-aimés, ne vous faites pas justice vous-même, mais laissez agir la colère. Car l'Écriture dit : c'est à moi de faire justice, c'est moi qui rendrai à chacun ce qui lui revient, dit le Seigneur. Mais si ton ennemi a faim, donne-lui à manger. S'il a soif, donne-lui à boire. En agissant ainsi, tu entasseras sur sa tête des charbons ardents. Ne te laisse pas vaincre par le mal, mais sois vainqueur du mal par le bien. Je pense que cette citation de saint Paul peut parfaitement s'appliquer à notre passage de la cinquième antithèse, celle du talion. Œil pour œil, dent pour dent, non, non. Moi, je vous dis, ne rendez à personne le mal pour le mal. Et puis plus loin, il dit, non seulement ne te laisse pas vaincre par le mal, mais sois vainqueur du mal par le bien. Donc cette idée de renchérir dans le bien, non seulement de ne pas riposter, mais de renchérir en donnant le double, l'idée de l'excès. Je trouve que cette citation de saint Paul est très claire pour comprendre ceci. Le mal peut être doublement vainqueur si nous n'y prenons pas garde. À un premier niveau, parce qu'il t'assaille. Mais à un deuxième niveau, parce qu'il te rend complice en te donnant l'envie de riposter. Le mal sera alors deux fois vainqueur parce que tu auras rendu le mal pour le mal. Ça, c'est la victoire du mauvais. Ça, c'est la victoire de Satan. Il nous a entraînés dans l'engrenage du mal. Et il est doublement vainqueur. Non seulement parce qu'il t'a agressé, mais parce qu'il fait de toi un agresseur. Alors, on ne peut rien faire au premier niveau. Il t'a agressé. Ça, tu n'y peux rien. Mais au deuxième niveau, là, tu peux résister. Non, non, je ne me laisserai pas faire par le mal. Je ne riposterai pas. Et c'est ça que Jésus nous invite à faire ici. Renchérir, non seulement ne pas riposter, mais renchérir dans le bien. Ce que saint Paul exprime aussi finalement. Ton ennemi a faim, donne-lui à manger. Il a soif, donne-lui à boire. Ne t'occupe pas du jugement, ça c'est l'affaire de Dieu. Et donc, il parle de la colère. Mais bien aimé, ne vous faites pas justice à vous-même, mais laissez agir la colère. La traduction liturgique a cru bien faire d'ajouter « de Dieu », mais le « de Dieu » n'est pas dans le texte, c'est la colère tout court. On pourrait dire que c'est une sorte de mécanisme automatique qui va faire que le mal est boomerang et revient sur celui qui l'a lancé. Voilà.
1: Cette idée de complicité. Inconsciente est vraiment tout à fait intéressante.
2: Oui,
1: et maintenant, il ne faut pas aussi, et ce n'est pas le propos du tout, disqualifier tous les efforts de la justice, justement.
2: Évidemment
1: de la justice
2: que
1: des
2: non.
1: Hommes.
2: Hein, Évidemment que non, ce n'est pas ça. Mais ici, Jésus ne nous parle pas finalement de justice humaine, mais d'une morale de l'excès, ce qui est autre chose.
1: Oui, tout à fait. Il faut mettre les choses au bon niveau. Sinon, on mélange tout. Hein.
2: Oui.
1: Oui, tout à fait. Oui. Et alors, il y a encore ces quelques détails sur Marie-Raphaël.
2: Enfin, oui, voilà, il nous donne trois exemples.
1: Hein. Oui.
2: Si quelqu'un te gifle, sur la joue droite, tends-lui encore l'autre. Nous avons déjà évoqué cela. C'est une sorte d'agression d'amour qui désarçonne l'adversaire. Parce qu'ils ne s'y attendent pas du tout, évidemment. Et donc, cette façon de présenter l'autre joue, l'adversaire va être obligé d'utiliser son autre main pour frapper. Or, s'il est droitier, il te frappe sur la gauche. S'il est gaucher, il te frappe sur la droite. Il est désarçonné. C'est la moindre des choses qu'on puisse dire. L'idée de la gifle, nous pourrions l'approfondir, mais nous avons peu de temps, donc nous n'allons pas le faire. En lisant le cantique d'Isaïe, chapitre 50, versets 4 à 7, où il est question du serviteur de Dieu, qui dit que il ne s'est pas dérobé à ceux qui le frappaient. Il a présenté son dos à ceux qui le frappaient et ses joues à ceux qui lui arrachaient la barbe. Il ne s'est pas caché la face devant les outrages et les crachats. Prophétie, évidemment, de la passion du Christ. Je ne sais pas si Jésus pensait à cette citation d'Isaïe quand il a parlé ici de la gifle, mais le fait est que Jésus n'a pas présenté l'autre joue au moment de sa passion, quand il a été giflé par un des gardes du grand prêtre. C'est-à-dire qu'il a tendu l'autre joue d'une façon symbolique parce qu'il a dit, c'est dans Jean 18, versets 22 à 23, il a dit « Pourquoi me frappes-tu ?» Donc c'était une façon non pas de tendre l'autre joue, mais de riposter en désarçonnant son adversaire en disant « Pourquoi me frappes-tu ?» Bon, c'était évident, c'était un geste de mépris, c'était un geste de violence gratuite, et Jésus ne s'est pas dérobé à cette violence gratuite, mais il a regardé l'homme dans le fond des yeux et il a dit « Pourquoi tu fais cela ?» Et certainement que l'homme a dû retenir cette phrase toute sa vie. Quant à l'exemple de la tunique et du manteau, si quelqu'un te prend ta tunique, donne-lui aussi ton manteau. C'est une demande exorbitante en fait. Nous ne nous rendons peut-être pas compte parce que nous ne savons pas trop ce que ça veut dire. Mais la tunique est le vêtement le plus indispensable que l'on arrache qu'à celui qui va être vendu comme esclave. Et donc c'est quelqu'un qui veut te poursuivre en justice et prendre ta tunique. Donc il veut finalement te réduire en esclavage. Et Jésus dit, face à cette exigence de la partie adverse qui est exorbitante, eh bien laisse-la aller jusqu'à son terme, jusqu'à céder même le manteau, qui est le vêtement de dessus qui sert à se couvrir la nuit. Et que la loi, pour cette raison, n'autorise à retenir qu'une seule journée. Le soir, tu dois lui rendre, parce qu'il n'a rien d'autre pour se coucher dedans la nuit. Donc la tunique et le manteau sont vraiment des éléments indispensables. Si tu ne les as pas, tu es tout nu. Là, Jésus va très loin, en fait, dans cet exemple. Tandis que les mille pas, c'est une explication que j'ai trouvée dans la Tobe, qui dit ceci. 1000 pas, c'est une mesure romaine qui valait environ 1500 mètres, donc 1,5 km. Et c'est une allusion probable aux réquisitions pratiquées par les militaires ou fonctionnaires romains. Il te disait de faire 1000 pas en transportant je ne sais quelle chose pour lui, hein, donc c'est évidemment pas gratuit. Et donc ça, c'est une allusion à des petites persécutions que subissaient au quotidien les habitants de Palestine sous le joug romain.
1: Et puis le passage se termine par quelque chose qui annonce déjà l'antithèse suivante, d'ailleurs, oui. À qui demande, donne, à qui veut emprunter, ne tourne pas le dos. Donc là, il y a quelque chose de beaucoup plus faisable, tout de même. On sort un peu de la rhétorique de l'excès,
2: me semble-t-il aussi, oui. Et là, on entre dans la logique du don, qui est finalement la logique du royaume des cieux, hein, la logique du don, la surabondance, elle est ce que Dieu fait. Nous sommes invités à entrer dans la logique du don et de la gratuité. Ce petit verset 42, à qui te demande, donne, à qui veut t'emprunter, ne tourne pas le dos. Si on veut, on peut le mettre en parallèle avec le passage dans l'évangile de Luc, qui est directement après les béatitudes. Luc au chapitre 6, les versets 27 jusqu'à 38. Je ne vais pas vous les lire entièrement parce que je pense que nous n'aurons plus le temps, mais ça se termine par « Donnez et l'on vous donnera ». C'est une mesure bien pleine, tassée, secouée, débordante, qui sera versée dans le pan de votre vêtement. Car la mesure dont vous vous servez pour les autres servira de mesure aussi pour vous.
1: De nouveau, la trace de l'excès et de la surabondance aussi.
2: Oui, une surabondance qui vient directement de Dieu et qui nous surprend.
1: Et qui peut être traduit par le mot bonheur.
2: Bonheur, générosité, certainement.
1: Merci beaucoup, Sœur Marie-Raphaëlle. Merci beaucoup pour toutes ces explications. Chers auditeurs, de nouveau, Sœur Marie-Raphaëlle et Pierre-Paul Delvaux vous disent à bientôt. Au revoir.
2: Au revoir et merci.

0: 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Une compilation des questions des auditeurs pensées à Mgr Jean-Pierre Delville entre février et juin, c'est ce que nous propose Ralph Schmeder dans Regard d'évêque.
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2: Bonjour à toutes et à tous dans Point de repère. Oui, chaque quatrième semaine du mois, nous vous proposons des regards d'évêques sur le monde, sauf en juillet et août. Pendant les vacances, nous sommes obligés de le faire sans Mgr Delville, mais cela ne veut pas dire que vous n'entendrez pas sa voix. En attendant la nouvelle saison radiophonique, je vous propose de réécouter la dernière partie de chaque émission, autrement dit, les questions des auditeurs, et cette fois-ci, nous allons voir celles de février à juin 2026. Voici tout de suite l'émission de février. Mgr, aujourd'hui, on a reçu deux questions, en tout cas, on a retenu deux questions. La première vient de Mariam Tirana de Herstal. J'ai appris que cette année, le carême chrétien et le ramadan musulman ont lieu en même temps. Quelles sont les différences entre les deux et quelles sont les choses en commun ?
3: Le ramadan musulman se base toujours sur le calendrier lunaire et donc commence un mois de l'année qui est mobile au cours de l'année, mais un mois lunaire commence toujours par une nouvelle lune. Mmh. Une nouvelle lune, ça veut dire une nuit sans lune. Et donc c'était le cas jeudi passé, et le carême catholique commence aussi une nuit sans lune, c'est-à-dire le mercredi des cendres, qui tombe une lune et demie avant Pâques, Pâques étant la pleine lune.
2: Donc c'était printemps. La veille.
3: Donc Pâques, c'est la pleine lune de printemps. Si on décompte un mois et demi, on décompte une lune et demie, c'est-à-dire une nouvelle lune. Donc c'était un peu normal qu'on ait le début en même temps, puisque les deux sont calculés sur une nouvelle lune.
2: Mais ce n'est pas chaque année. Hein,
3: mais les musulmans ont un mois mobile dans l'année sur lequel on détermine le ramadan, tandis que les catholiques utilisent toujours la pleine lune de printemps qui doit tomber donc après le 21 mars par définition. Et donc nous, c'est toujours au printemps. Cette année-ci, c'était donc pour une fois en commun. Alors, quelles sont les caractéristiques communes? Outre celles d'un certain calcul à partir de la lune, il y a aussi le fait que le ramadan musulman n'est qu'un avatar du carême catholique. Mmh. Je veux dire que le carême a commencé avant le ramadan. Le ramadan commence avec l'islam. L'islam est fondé en 622. Les catholiques faisaient le carême avant l'année 622. Donc, en fait, il faut savoir que les musulmans sont des anciens chrétiens, mais schismatiques, pour reprendre le mot, ou en tout cas sui generis, hein, donc pas orthodoxe, si vous voulez, mais donc c'est dans des milieux de type chrétien que l'islam s'est fondé.
2: Donc ils ont repris certaines pratiques.
3: Donc, dans l'islam et donc dans le Coran, vous avez des tas de choses de la Bible et des tas de choses du Nouveau Testament. Donc le Coran suppose connu l'Ancien Testament. Il parle d'Adam et Ève, il parle du paradis, mais il ne reprend pas le récit. Il considère qu'on le sait déjà. Donc, le Coran considère la Bible comme connue et parle de Jésus et de Marie en le considérant comme connu.
2: C'est ça.
3: Donc, le carême, même chose. Ils ont fait le ramadan en utilisant le carême qui était connu. Donc, c'est une pratique chrétienne que de préparer les grandes fêtes par un moment de jeûne et d'abstinence, de pénitence et de conversion. Et donc, en ce sens-là, il y a un fond commun qui est ce fond de la conversion et de la conversion spirituelle. Quoi.
2: Mais au niveau des pratiques, c'est quand même
3: différent.
2: Alors
3: voilà, au niveau des pratiques, le jeûne musulman, c'est,
2: du lever du soleil.
3: Voilà, c'est précisé, c'est légalisé. À partir du lever du soleil jusqu'au coucher du soleil, on ne mange pas et on ne boit pas. Mais le reste du temps, c'est-à-dire la nuit, on mange et on boit tant qu'on veut. Tandis que le carême catholique, c'est tout le temps, finalement, un certain esprit de jeûne, mais pas un absolu comme l'interdiction de manger ou de boire entre le lever et le coucher du soleil. Donc, chez nous, le jeûne est prescrit certains jours, mais ce n'est pas non plus l'abstinence totale, une absence totale de nourriture. C'est une limitation dont chacun doit être un petit peu le juge. Et d'autre part, c'est la proposition de l'abstinence de viande, levant outre le mercredi des cendres et le vendredi saint, aussi tous les vendredis de carême, en mémoire du jour de la mort du Christ. Donc, la pratique catholique est plus libérale, si je puis dire, laisse plus d'initiatives privées. Elle oriente un peu plus vers la dimension spirituelle, parce qu'elle ajoute à cela la prière valorisée, d'une part, et l'aumône, c'est-à-dire la solidarité pratiquée, d'autre part.
2: Deuxième question de Sophia Magermans de Liège. Dans ma paroisse, le mercredi des cendres, il y avait beaucoup de jeûnes à l'église. Est-ce que ça veut dire qu'en général, les jeunes reviennent à la messe dans notre pays ?
3: En tout cas, c'est sûr pour le mercredi des cendres, pour le carême et pour les dimanches, spécialement dans les agglomérations urbaines. Ce mercredi des cendres a été vraiment extraordinaire. Donc, on a fait déjà une petite enquête. Le nombre de pratiquants à la messe, ou tout simplement à la cérémonie des cendres du mercredi des cendres, a presque doublé dans certaines paroisses depuis l'an dernier, où il avait déjà monté aussi par rapport à l'année précédente. Donc, il y a un grand retour de jeunes dans les églises, ou même d'adultes d'ailleurs. Ça se remarque par toutes les enquêtes que l'on a faites ces derniers jours. Donc, ça provient bien sûr, alors il y a plusieurs causes, mais ça provient d'un état latent d'insécurité dans la société et, d'autre part, de découverte de la, on pourrait dire, sécurité, et en tout cas de la force que la foi chrétienne apporte comme soutien à la vie, y compris à la vie éthique, morale des gens. Dans un monde un peu déboussolé, dans un monde un peu à la Trump, en fait, ou en tout cas où la loi du pouvoir est constamment valorisée, ben, l'Église catholique et la foi chrétienne proposent une alternative fiable et qui a fait ses preuves depuis 2000 ans. Donc, pour un jeune, c'est aussi une orientation de sécurité, de force de vie, si vous voulez, pour sa propre vie personnelle. Et donc, une série de témoignages sur Facebook, sur YouTube et sur bien d'autres réseaux sociaux comme TikTok vont dans ce sens-là et invitent les jeunes alors à faire cette démarche d'une prière pendant le carême. Qui plus est, comme il y a le mercredi des cendres avec une célébration très caractéristique et celle des cendres, ben c'est facile, entre guillemets, d'y participer et d'en comprendre le sens. Et puis d'autre part, il y a aussi tous ceux qui se préparent au baptême comme catéchumènes. Ici, la question ne le pose pas, mais les réalités se constatent. Comme il y a beaucoup de paroisses où il y a des futurs baptêmes d'adultes, il y a aussi des groupes qui accompagnent et il y a un cheminement de tout cela qui est visible de tous. Donc ça entraîne aussi, si vous voulez, un renouveau de la pratique de la foi chrétienne.

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1: Nous continuons notre tour d'horizon des questions d'auditeurs dans l'émission Point de repère Regard d'évêque de cette saison radiophonique 2025-2026 avec le mois de mars. Monseigneur, aujourd'hui, la première question vient de Frédéric Boquet de Herstal qui nous a écrit ceci. À quoi sert la bénédiction d'une maison? J'ai une amie qui vient de demander cela à son curé, mais je crois qu'elle le fait d'abord parce qu'elle ne se sent pas bien dans la maison où elle vit déjà depuis 4 ans.
2: Oui, alors c'est sûr que c'est valable, au fait, cette question, pour toutes les bénédictions dont on pourrait parler. Qu'est-ce qu'une bénédiction? Ce n'est pas magique, une bénédiction. Ça signifie établir un lien entre une personne ou un objet et Dieu lui-même pour qu'il y ait cette correspondance. On bénit un chapelet, on bénit une personne. À la fin des messes à la cathédrale, il y a souvent des personnes qui me demandent une bénédiction. Je leur impose la main sur la tête et je fais une courte bénédiction. Et donc, on entretient une relation, spécialement quand on est dans une situation difficile et que la personne sent le besoin d'une aide. Donc, c'est un type de prière que l'on demande et où l'on ne soit pas seul, mais accompagné par un prêtre. Donc ici, pour une bénédiction de maison, on demande la présence de Dieu par rapport à des échecs ou des fragilités ou des peurs que l'on vit dans cette maison.
1: Mais en général, c'est plutôt une nouvelle maison ou un nouvel appartement.
2: J'allais le dire. C'est assez souvent le cas pour une nouvelle maison ou pour une... Oui, un nouvel appartement.
1: Ou un déménagement, oui.
2: Effectivement. Et donc, voilà. Il est clair que quand on bénit une chose, on bénit aussi la personne qui demande la chose. Donc, si on bénit la maison, on bénit aussi la personne qui habite dans la maison. Donc, la bénédiction d'un objet rejaillit comme bénédiction des personnes. Et donc, en ce sens-là, la personne qui a demandé, est bénite également et se sent aussi portée par Dieu et non plus isolée dans son problème, je dirais. Moi-même, comme vicaire de paroisse, j'ai béni différentes fois des maisons. Et je veux dire que les personnes ont toujours été heureuses et contentes que cette bénédiction se fasse. Et j'ai jamais eu des réclamations après de personnes qui me disaient « Vous avez béni, mais ça marche toujours mal ici. » Donc, je présume que ça marche bien.
1: C'est ça. Mais ça me rappelle aussi un texte de l'Évangile. Jésus, quand il envoie ses disciples en mission, il leur dit « Quand vous entrez dans une maison, dites d'abord paix à cette maison. »
2: C'est vrai.
1: Est-ce qu'on peut dire la bénédiction, ça sert surtout à ça?
2: Ah oui, c'est tout à fait juste. Hein. C'est vraiment cette manière-là de dire. C'est paix à cette maison, paix dans les cœurs de ceux qui l'habitent et paix dans les relations entre les personnes qui l'habiteront. Quoi.
1: Mmh. Deuxième question de Philippe Duquesne qu'on a reçue par Internet. « Monseigneur, j'ai lu et entendu que vous allez bientôt prendre votre retraite. Alors si aujourd'hui vous aviez 10 ans de moins, y a-t-il des projets que vous auriez voulu réaliser? Dans quel domaine l'Église de Liège doit-elle avancer encore selon vous ?»
2: Oui, c'est une question évidemment un peu, comment est-ce qu'on va dire, surréaliste, hein, en me demandant qu'est-ce que je ferais si j'avais fait, si je recommençais aujourd'hui, ou si j'avais 10 ans de moins. Alors, dans les choses que j'avais lancées comme initiative au début de mon épiscopat, il y avait l'idée de faire un livret de chants qui soit harmonisé pour toutes les unités pastorales du diocèse de Liège, et permettre d'avoir un répertoire de chants commun.
1: Un peu comme le Gotteslob en
2: allemand.
1: Oui,
2: comme le Gotteslob en allemand, parce qu'il n'existe pas en français. Et quand vous allez ou quand je vais dans les différentes paroisses, je vois qu'il y a des répertoires de chants totalement divergents. D'un côté, on connaît ceci, de l'autre côté, on connaît cela. Et il y a peu de... Enfin, relativement peu de convergence, ou alors des chants... On va dire très ancien, un peu rengaine.
1: Oui. Il existait des recueils de chants, mais je crois que ces dernières années, il n'y a plus de nouveaux recueils.
2: Donc voilà. Alors, je sais bien que c'est un grand combat, parce qu'il y a les styles d'un chacun, il y a les nouveaux chants qui s'ajoutent, et c'est souvent incompatible. Les gens qui aiment ces chants-ci n'aiment pas ces chants-là, et ainsi de suite. Et donc, voilà. Et on n'a pas trouvé non plus la personne ici qui était, disons, musicienne capable de s'occuper de ça, ni ayant l'autorité minimale pour imposer finalement un choix de champ basique. Personnellement, je trouve quand même que c'est un projet à retenir, parce que je trouve que voilà, il est important qu'on soit porté par le chant et que notre liturgie soit significative grâce au chant qu'on peut prendre ensemble, quoi. Et il y a des lacunes. Je veux dire, on connaît quelques chants de Noël un peu par cœur, il est né le divin enfant, mais on connaît peu de chants de Pâques. Hein. Si vous demandez un chant de Pâques à quelqu'un, il va être à cuillard. Hein. Donc, si on pouvait à un moment donné être un peu plus sérieux sur l'apprentissage des chants de base, on serait aussi mieux nourri dans la prière communautaire et dans notre foi. Donc voilà, ça je reconnais qu'on n'a pas pu le faire. Maintenant, s'il fallait le faire, peut-être qu'il faut le faire au niveau de la Belgique francophone, y compris avec la commission de liturgie apte à cela, mais ça ne fait encore que compliquer les choses. Bref, là, on n'a pas avancé, ni non plus d'ailleurs, mais c'est un corollaire, sur la pratique de la psalmodie pour les offices. Donc si on chante les laudes, si on chante les vêpres et tout ça, on est toujours à cuia face aux tonalités à prendre pour les psaumes, parce qu'il y a des tonalités qui fonctionnent bien sur tel psaume et d'autres qui fonctionnent pas du tout sur tel psaume. Ça dépend de la littérature du psaume, de l'aspect littéraire du psaume, et ça dépend aussi évidemment du contenu du psaume. Une mélodie triste ne doit pas être adaptée à un psaume de joie, ni une mélodie de joie à un psaume triste. Donc il y aurait un effort à faire là aussi, et là on est à zéro. Donc voilà, moi je trouve que là, pour la qualité de la liturgie et de la prière, il y a des initiatives qui pourraient être prises, que j'aurais aimé prendre et que je n'ai jamais réussi à promouvoir.
1: Sinon, est-ce qu'il n'y a pas, par exemple, un projet que vous avez peut-être lancé, mais vous vous dites, ah, si j'avais encore 5 ans de plus, je verrais l'aboutissement de ce projet, mais voilà.
2: Oui, ça, évidemment, il y a des projets que j'ai lancés, c'est peut-être un peu plus au niveau matériel. Hein. J'ai lancé l'idée de la restauration de la basilique de Cointe comme basilique de la paix. Donc ça avance son petit bonhomme de chemin. Dans l'immobilier, il y a toujours mille et une difficultés qui se mettent sur le chemin. Donc à ce niveau-là, ça freine, quoi.
1: Sainte-Croix. Mais,
2: alors l'église de Sainte-Croix, que nous voudrions être aussi une église écuménique, là par contre ça avance, mais ça avance lentement, donc on ne peut pas concrétiser un projet avant 4-5 ans. Donc forcément, il faudrait que j'aie au moins 10 ans de moins. Il faudrait que j'aie 10 ans de moins, effectivement, pour voir l'aboutissement. Voilà, je serais content, par contre, d'inaugurer l'église de Dolin-Limbourg, que depuis le début de mon épiscopat, j'ai pas pu pratiquement visiter pour y célébrer, parce qu'elle était en restauration. Là, comme toujours, ça a beaucoup traîné. Mais par contre, elle va être inaugurée au mois de mai, donc ça, c'est une bonne chose. Là, voilà, ce sont des projets plus matériels. Mais le projet de Cointe est un projet quand même, je dirais, emblématique, parce que c'est un lieu dédié à la paix après la guerre 14-18, demandant la paix et la réconciliation dans le monde, qui a été de plus valorisé après la guerre 40-45, et qui a toute son actualité aujourd'hui. Et comme on a trouvé la solution de consacrer la nef, c'est-à-dire la coupole, à la gymnastique avec un mur d'escalade, et que l'acquéreur restaure la totalité du bâtiment, on peut faire alors en sorte que le chœur et puis la crypte servent à un espace mémoriel pour la paix, et la crypte reste d'ailleurs paroisse catholique. Donc, c'est un très beau deal, si je puis dire, une très belle occasion, en quelque sorte, de combiner l'utile et l'agréable. Et donc, j'espère que vraiment ça pourra voir le jour prochainement.

0: Vous êtes à l'écoute de RCF Liège dans l'émission Regard d'évêque avec une réécoute de partie d'émission de la saison passée. Au mois d'avril, nous étions au temps de Pâques et la première question que nous allons entendre se rapporte aussi à cette période liturgique de l'année.
1: Ce sont les questions des auditeurs. Moi, j'en ai retenu de nouveau deux pour la fin de cette émission. La première vient de Marie Germaud d'Auté, donc du village d'Auté. Nous sommes dans le temps de Pâques. Comment faut-il imaginer concrètement les apparitions de Jésus à ses disciples? A-t-il vraiment dit à Thomas, par exemple, de mettre sa main dans ses plaies ou est-ce plutôt une image symbolique?
2: Oui, c'est une question très intéressante. Donc, la résurrection de Jésus, c'est un fait qu'on ne peut pas prouver historiquement parlant. Mais ce qu'on peut prouver historiquement parlant, c'est que les disciples y ont cru. Donc, il est absolument sûr que tous les disciples ont cru, dur comme pierre, que Jésus était ressuscité, était présent. S'ils n'y avaient pas cru, ils n'auraient pas commencé à prêcher dans les rues, à sortir, à proclamer la résurrection, si ça avait été une pure fantaisie, un pur produit de l'imagination du moment. Donc, c'est ça qui est tout à fait fantastique dans le christianisme, c'est que la foi des disciples est vraiment une chose historiquement sûre. Et cette foi s'exprime dans les écrits que les disciples ont alors rédigés, mais souvent bien des années plus tard, qui sont les quatre évangiles, ou encore les lettres des apôtres, Pierre, Paul et d'autres. Donc, cette foi, elle a d'abord existé comme un fait vécu, et puis elle a été exprimée par des écrits. Dans les écrits, la présentation de la résurrection de Jésus est très diverse suivant les quatre évangiles, au point que c'est totalement inconciliable. C'est-à-dire que si vous lisez l'évangile selon saint Luc, le jour de Pâques, tout se passe, Jésus ressuscite, Jésus apparaît aux disciples d'Emmaüs, Jésus apparaît précédemment aux femmes, Jésus apparaît alors à l'ensemble des disciples, et il monte au ciel. Tout ça, le dimanche de Pâques. Le même saint Luc qui a rédigé les Actes des Apôtres nous raconte que Jésus est monté auprès du Père 40 jours après Pâques. Donc, le même écrivain dit deux choses différentes. Donc ça veut dire bien qu'il y a une difficulté à exprimer d'une manière purement cohérente et historique un fait qui relève davantage de la foi et de la vision. Et donc, les disciples ont exprimé alors, chacun dans un évangile différent, la résurrection du Christ telle que eux la voyaient. Dans l'évangile selon saint Jean, il y a alors le célèbre passage de la finale de l'évangile, qui est l'apparition de Jésus aux disciples en présence de Thomas, à laquelle Madame Marie Germaud fait allusion. Et là, de même qu'il y a un message final dans l'évangile de Luc avec les disciples d'Emmaüs qui reconnaissent Jésus à la fraction du pain, de même dans l'évangile selon saint Jean, on reconnaît Jésus à la célébration de l'Eucharistie, en quelque sorte, 8 jours après la résurrection, donc le dimanche. Et au lieu de parler de fraction du pain, et de parler du corps du Christ dans le pain consacré, l'évangéliste Jean parle du corps du Christ dans sa fragilité et ses blessures. Et donc, c'est la contemplation d'un Jésus ressuscité et donc, quelque part, en plein dans la vie de Dieu, mais en même temps, porteur des traces de l'humanité et des plus grandes blessures de cette humanité. Donc, c'est un évangile qui nous dit une véritable théologie. Le Christ est vraiment Dieu, dans la gloire de Dieu. Il apparaît et il disparaît. C'est un corps spirituel. Et en même temps, il a les blessures. Et ce qui signifie que ce n'est pas une illusion et une apparition simplement fugace. Mais quant à se le représenter et à le décrire historiquement, voilà, ce processus ne peut pas être réduit à une seule manière. Donc, ce sont toujours, malgré tout, des relectures ultérieures avec une grande valeur symbolique et théologique, et ce ne sont pas des reconstitutions purement historiques d'événements. L'événement vraiment historique, c'est la conviction indélébile des disciples suivant laquelle Jésus est ressuscité.
1: Mais qui doit reposer.
2: Voilà, avec des mots, des concepts et des images différentes suivant les évangiles.
1: Merci, Monseigneur. Alors, deuxième question. Mathilde Matty nous a envoyé sa question par Internet. Que pensez-vous du spiritisme? Peut-on vraiment entrer en contact avec les morts? Est-ce dangereux de participer à des séances où on prend contact avec l'au-delà? C'est quand même chrétien, puisque nous croyons dans une vie après la mort.
2: Nous croyons effectivement dans une vie après la mort, mais pas dans le fait de faire revenir parler les morts. Dans l'Ancien Testament, il y a une condamnation de cela déjà par la bouche des prophètes.
1: Assez net.
2: Voilà, assez net, contre des pratiques qui voudraient faire parler les morts. Quoi. Et Jésus, dans l'Évangile, dans la célèbre parabole de Lazare, le pauvre Lazare, montre bien qu'une fois qu'on est décédé, eh bien, on ne peut plus intercéder pour les vivants comme si on pouvait solliciter en quelque sorte Dieu en tant que personne décédée, et qu'il faut plutôt faire confiance à la grâce de Dieu qu'à l'intercession des morts. Donc je crois que pour le christianisme, nous prions pour les défunts, pour qu'ils vivent de la vie de Dieu, mais nous ne demandons pas aux défunts de venir interférer dans notre propre vie. Nous faisons confiance à la grâce de Dieu qui intercède pour nous. Nous prions aussi avec l'aide des saints, parce que eux, nous sommes convaincus qu'ils sont dans la vie de Dieu, mais nous ne voulons pas faire parler les morts dans le sens de nous dévoiler des choses ou nous faire vivre des expériences extraordinaires. Le Christ a dit bien dans la parabole, quand on veut faire parler les morts, ben non, on a Moïse et les prophètes qu'on les écoute. C'est-à-dire, on a la Bible, on a les enseignements de la foi, que l'on suive ces enseignements, mais qu'on ne cherche pas du sensationnel dans la consultation des morts.
1: Mais on peut quand même continuer à vivre une communion avec les morts. C'est notamment ce qu'on appelle la communion des saints, non ?
2: Donc effectivement, on vit une communion des saints et on demande que ces personnes qui sont décédées puissent vivre vraiment de la vie de Dieu. Donc, qu'elle puisse être divinisée, comme disent les pères orientaux. Et à ce moment-là, nous sommes vraiment en communion des saints, avec ces personnes-là.

0: La suite des questions des auditeurs dans l'émission Regard d'évêque avec le mois de mai 2026. Et là, il était encore question de la renonciation de Mgr Delville comme évêque de Liège. Mgr, nous avons retenu, nous avons reçu seulement une question qui vient de Marc Gravet de Herstal et qui concerne encore votre situation. On en a déjà un peu parlé tout à l'heure. Monseigneur, ces derniers mois, on a beaucoup écrit et parlé de votre démission comme évêque de Liège. Je ne veux pas en rajouter, mais je me demande pourquoi est-ce le pape qui nomme les évêques? Ça sent un peu comme une monarchie où une seule personne décide des postes importants. N'est-il pas possible d'imaginer un processus d'élection locale comme les protestants le font depuis toujours? Quand l'Église catholique apprendra-t-elle les bases du fonctionnement démocratique?
1: Oui, c'est une bonne question. Alors, d'abord, ce n'est pas le pape tout seul qui nomme les évêques. Il y a différents processus de nomination dans différents pays. Mais le commun dénominateur, c'est que le pape donne sa communion aux évêques qui sont nommés. Mettons, tous les évêques des églises catholiques orientales, par exemple l'église ukrainienne, l'église roumaine, l'église melkite, etc., nomment leurs propres évêques dans leur propre synode. Une fois que l'évêque est nommé, il demande la communion au pape. Le pape accorde toujours la communion, il faudrait un cas rarissime pour que ce soit le contraire. Dans ce cas-là, la communion signifie au fond que le pape aurait un droit de veto, mais fondamentalement, il acquiesce par rapport aux nominations qui ont été faites. À d'autres endroits, et traditionnellement d'ailleurs dans l'Église d'Europe, c'est une élection clero et populo, c'est-à-dire par le clergé et par le peuple. Mmh. Donc, au Moyen-Âge, le clergé s'est restreint finalement aux chanoines de la cathédrale, et le peuple se restreint au roi ou au prince. Le problème qui a alors surgi, c'est qu'il y avait des disputes infinies à l'intérieur du chapitre cathédral, ou qu'il y avait des exclusives de la part du prince par rapport aux nominations. Et quand on avait résolu une nomination et qu'on la communiquait à Rome pour feu vert, pour communion avec le pape, il y avait par exemple deux candidats qui s'opposaient et qui envoyaient tous les deux leur soi-disant nomination au pape. Donc le pape devait alors trancher. Et donc, finalement, le pape a dû prendre de plus en plus de nominations en main, tellement il y avait de conflits sur le terrain pour résoudre ces conflits. Avec le concordat de Napoléon, finalement, la nomination des évêques a été alors condensée finalement sur Napoléon et le pape, mais quand Napoléon est mort, c'est le pape tout seul qui est resté. Et donc, de facto, ça se fait comme ça. Mais, néanmoins, revient à l'ordre du jour la participation du clergé et du peuple à la nomination. Et depuis Vatican II, encore plus depuis le dernier synode, le processus de consultation antérieure aux nominations est énormément valorisé. Et donc, mettons, pour mon successeur et la nomination de mon successeur, il y aura une consultation de tous les doyennés du diocèse de Liège. Donc, laïcs, prêtres et n'importe qui du doyenné sera consulté. Il y aura une consultation des conseils épiscopaux et autres. Il y aura aussi un avis lancé à chacun à faire des propositions, soit de nom de successeur, soit de profil désiré. Et donc, le nonce va passer toute une année à faire ses consultations. Donc, ça veut dire qu'il y a quand même une participation extrêmement intense du peuple de Dieu à la nomination. Alors là, bien sûr, le processus

0: aux trois noms. Ce qui peut arriver, c'est que quand un nom a été choisi, le candidat refuse.
1: Mmh.
0: Et ça, ça arrive entre guillemets souvent.
1: Mmh.
0: Je veux dire, en France, en tout cas, j'ai entendu dire que plusieurs personnes avaient été sélectionnées, convoquées pour être nommées évêques et avaient, in fine, refusé. Donc ça, ça peut certainement arriver. Dans le cas de la Belgique, pour les diocèses de Tournai et de Namur, il a fallu au moins deux tours. Donc ça veut dire que la première somme de trois noms ou encore éventuellement d'autres noms en réserve n'a pas été acceptée par le dicastère des évêques pour différentes raisons. Et le nonce a refait une nouvelle recherche pour avoir trois nouveaux noms.
1: Et les personnes elles-mêmes, pourquoi pourraient-elles dire non? Parce que, à première vue, disons, si on compare avec une entreprise, on dirait, ben, c'est une promotion, c'est quand même une bonne chose.
0: Oui, alors dans une entreprise, tu as ceux qui aimeraient bien être directeur et ceux qui n'ont pas envie d'être directeur, quand même.
1: Oui, évidemment.
0: Donc, c'est pas évident non plus. Alors, il y en a qui peuvent avoir des raisons de santé, qui se sentent, on va dire, trop faibles de santé et qui refusent pour ça. Il y en a d'autres qui n'aiment pas d'avoir une somme de responsabilité pareille sur leurs épaules et qui ne se sentent pas à mesure d'affronter la situation. Éventuellement, face à des diocèses, on va dire, plus difficiles, plus pauvres en moyens humains, et donc n'ont pas envie de devoir gérer ces situations et pour ces raisons-là refusent. Comme...

0: Nous sommes presque arrivés à la fin de notre petit voyage à travers les émissions de la saison passée. En ce qui concerne les questions des auditeurs, il reste encore le mois de juin. Une seule question au programme de cette quatrième partie de notre émission. Elle vient de Irène Boissard de Liège. « Monseigneur, j'ai participé à la procession de la Fête-Dieu à Saint-Martin-Liège. J'étais étonné par le grand nombre de participants pour la messe et pour la procession. Quelle est votre conclusion ? Faut-il restaurer les processions dans les paroisses de notre diocèse ? En fait, il n'y en a plus beaucoup. »
1: Il y en a de plus en plus par rapport à une certaine époque, en effet. Mais sinon, il y en a moins par rapport à l'autre fois. Je dirais que peut-être qu'il était nécessaire qu'il y ait une période de jeûne par rapport à des processions, dans la mesure où le style de la procession change par rapport à ce que c'était il y a 50 ans. Il y a 50 ans, la procession dans un village ou même dans une ville, c'était un peu un défilé de tout le monde devant tout le monde. Tous les corps constitués, dans un village, les différentes organisations, les écoles, les enfants, les confréries, les associations, défilaient devant des maisons qui étaient décorées, prêtes à recevoir le corps du Christ qui passait devant chez elles, et donc à accueillir en quelque sorte le mouvement. Alors aujourd'hui, on voit qu'il y a moins qu'autrefois ces groupes constitués qui sont prêts à défiler. On voit aussi qu'il y a moins de participation à une dévotion populaire parce qu'il y a la sécularisation de la société. Et donc la procession aujourd'hui devient plus un témoignage dans une société parfois loin de l'Église, mais en même temps ouverte à la dimension de la spiritualité. Et c'est comme ça qu'à Liège, moi j'ai dit à un moment donné, mais relançons cette procession de la fête du Saint-Sacrement, la fête Dieu. Après la messe que l'on faisait traditionnellement le jeudi de la fête Dieu à la basilique Saint-Martin, et allons jusqu'à la cathédrale à la sortie de la messe. On fera, comme font de nombreux groupes qui déambulent dans la ville de Liège pour des manifestations. Les syndicats font des manifestations, les écologistes font des manifestations. On peut faire des manifestations comme on veut. À Liège, nous avons aussi fait une marche du 1er janvier interreligieuse pour la paix. Il suffit de demander à la police la permission, en fait. Et donc, si on a un groupe organisé, on peut s'y mettre. Et alors, la procession n'est plus un défilé, je dirais, identitaire, mais ça devient une marche qui est un témoignage, mais qui est aussi un approfondissement pour le pèlerin qui fait la marche. Et le christianisme est aussi, en fait, un groupe de pèlerins. Les chrétiens sont des gens en marche. Et donc, défiler ensemble au sens de marcher ensemble, c'est aussi très significatif, si vous voulez, d'un cheminement en Église. Alors, cela dit, ça signifie aussi certains changements par rapport au look de la procession. Et donc, ce qu'on a fait beaucoup, c'est quand même de valoriser le chant communautaire en installant des micros sur des chars à roues, de façon à ce que tout le monde puisse chanter le même chant en même temps, même s'il y a 1000 personnes. Et donc, ça veut dire qu'on n'est pas simplement des petits groupes qui bavardent entre eux ou qui font un « Je vous salue Marie » distraitement, mais on devient des gens qui marchent au son d'une même musique. D'autre part, on a aussi remis, à Liège en tout cas, des éléments traditionnels comme l'orchestre. En tout cas, ici, c'est les trompes de chasse. Ça a son panache. Ça donne d'ailleurs un sens à la marche puisque ça aide à rythmer la marche. À ouvrir le chemin, à créer aussi l'attention du public. Et puis on a décidé de distribuer des images aux passants qui regardent étonnés ou médusés le cortège passer. Et on peut leur témoigner de ce qu'on fait. Donc voilà, c'est un modèle un peu différent. Et in fine, à Liège en tout cas, quand on a terminé la procession qui arrive à la cathédrale, la procession se prolonge par une veillée qu'on appelle Night Fever, jusqu'à minuit, destiné spécialement aux jeunes, mais aussi à tous les passants de la rue qui sont invités à entrer dans la cathédrale, à prendre un petit lumignon, une petite bougie dans leurs mains et aller la déposer au pied du Saint-Sacrement qui est exposé sur l'autel. Et donc, ça met dans le coup des tas de gens qui, peut-être, n'y avaient jamais pensé à l'avance.
0: Mais pourquoi est-ce que ça marche si bien à Saint-Martin et pas nécessairement dans la plupart des paroisses ?
1: Parce que, comme je viens de le dire, c'est une mutation qui a été accomplie, qui plus est une mutation un peu à l'ampleur de la ville et pas simplement d'un quartier ou d'une paroisse. Au tout début d'ailleurs, l'idée est née du fait que dans une église, on avait commencé la procession, en fait l'église du Saint-Sacrement, mais il y avait peu de monde et ça faisait assez folklorique. Et donc ça faisait un peu dérisoire. Donc on s'est dit, mais mettons nos forces ensemble, demandons à ces personnes prêtes à défiler de venir défiler plus largement entre Saint-Martin et la cathédrale et de s'agréger à d'autres groupes. Donc voilà, je pense qu'il faut retrouver différents modèles. Et j'entends plusieurs paroisses qui l'ont fait. Par exemple, à Astenet, dans la région germanophone, on a fait une grande procession dans le jardin de la maison de repos Sainte-Catherine, qui a regroupé des malades, des personnes âgées, des pensionnaires, et qui a suscité un grand enthousiasme.
0: C'était l'émission Point de repère, Regard d'évêque, les questions des auditeurs entre février et juin 2026. Je vous rappelle pour le mois de septembre que si vous souhaitez poser une question à Monseigneur, vous pouvez nous la faire parvenir en écrivant à RCF Liège, Regard d'évêque, 40 rue des Prémontrés à 4000 Liège. Vous pouvez envoyer aussi un courriel à l'adresse ralph.schmeder, donc Ralph avec PH et Schmeder avec SCH. meder@rcf.be ou bien vous donnez un coup de fil au numéro de téléphone 04 77 53 12 53 04 77 53 12 53. 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Donc voilà, beaucoup de moyens pour nous contacter, pour poser votre question à Monseigneur. Portez-vous bien et bonne fin de vacances.

0: Au nom du Père et du Fils et du Saint-Esprit, proclamons ensemble notre foi. Je crois en Dieu, le Père Tout-Puissant, Créateur du ciel et de la terre, en Jésus-Christ, son Fils unique et notre Seigneur, qui a été conçu du Saint-Esprit et né de la Vierge Marie,
1: a souffert sous le a été crucifié et mort, a été ressuscité, et descendu aux enfers. Le troisième jour est ressuscité des morts, est monté aux cieux, est assis à la droite de Dieu, le Père puissant, d'où il viendra juger les vivants et les morts. Je crois dans l'Esprit Saint, à la Sainte Église catholique, à la communion des saints, à la rédemption des péchés, à la rédemption de la chair.
0: Prions pour notre pape Léon. Notre Père qui es aux cieux, que ton nom soit sanctifié, que ton règne vienne, que ta volonté soit faite sur la terre comme au ciel.
1: Donne-nous aujourd'hui notre pain de ce jour. Pardonne-nous nos offenses, comme nous pardonnons à ceux qui nous ont offensés. Et ne nous laisse pas entrer en tentation.
0: Je vous salue Marie, pleine de grâce, le Seigneur est avec vous. Vous êtes bénie entre toutes les femmes, et Jésus, le fruit de vos entrailles, est béni.
1: Sainte Marie, Mère de Dieu, priez pour nous pauvres pécheurs, maintenant et à l'heure de notre mort. Amen.
0: Je vous salue Marie, pleine de grâce, le Seigneur est avec vous. Vous êtes bénie entre toutes les femmes, et Jésus, le fruit de vos entrailles, est béni.
1: Sainte Marie, Mère de Dieu,
0: je vous salue Marie, pleine de grâce, le Seigneur est avec vous. Vous êtes bénie entre toutes les femmes, et Jésus, le fruit de vos entrailles, est béni.
1: Sainte Marie, Mère de Dieu, priez pour nous pauvres pécheurs, maintenant et à l'heure de notre mort. Amen.
0: Gloire.

Premier mystère glorieux, la résurrection. Prions aujourd'hui pour le pape Léon, successeur de Pierre, à qui le Seigneur a remis les clés du royaume.

0: vienne, que ta volonté soit faite sur la terre comme au ciel.
1: Donne-nous aujourd'hui notre pain de ce jour. Pardonne-nous nos offenses, comme nous pardonnons aussi à ceux qui nous ont offensés. Et ne nous laisse pas entrer en tentation, mais délivre-nous du mal.
2: Je vous salue, Marie, pleine de grâce. Le Seigneur est avec vous. Vous êtes bénie entre toutes les femmes, et Jésus, le fruit de vos entrailles, est béni.
1: Sainte Marie, Mère de Dieu, priez pour nous pauvres pécheurs, maintenant et à l'heure de notre mort. Amen.
2: Je vous salue, Marie, pleine de grâce. Le Seigneur est avec vous. Vous êtes bénie entre toutes les femmes, et Jésus, le fruit de vos entrailles, est béni.
1: Sainte Marie, Mère de Dieu, priez pour nous pauvres pécheurs, maintenant et à l'heure de notre mort. Amen.
2: Je vous salue, Marie, pleine de grâce. Le Seigneur est avec vous. Vous êtes bénie entre toutes les femmes, et Jésus, le fruit de vos entrailles, est béni.
1: Sainte Marie, Mère de Dieu, priez pour nous pauvres pécheurs, maintenant et à l'heure de notre mort. Amen.
2: Je vous salue, Marie, pleine de grâce. Le Seigneur est avec vous. Vous êtes bénie entre toutes les femmes, et Jésus, le fruit de vos entrailles, est béni.
1: Sainte Marie, Mère de Dieu, priez pour nous pauvres pécheurs, maintenant et à l'heure de notre mort. Amen.
2: Je vous salue, Marie, pleine de grâce. Le Seigneur est avec vous. Vous êtes bénie entre toutes les femmes, et Jésus, le fruit de vos entrailles, est béni.
1: Sainte Marie, Mère de Dieu, priez pour nous pauvres pécheurs, maintenant et à l'heure de notre mort. Amen.
2: Je vous salue, Marie, pleine de grâce. Le Seigneur est avec vous. Vous êtes bénie entre toutes les femmes, et Jésus, le fruit de vos entrailles, est béni.
1: Sainte Marie, Mère de Dieu, priez pour nous pauvres pécheurs, maintenant et à l'heure de notre mort. Amen.
2: Je vous salue, Marie, pleine de grâce. Le Seigneur est avec vous. Vous êtes bénie entre toutes les femmes, et Jésus, le fruit de vos entrailles, est béni.
1: Sainte Marie, Mère de Dieu, priez pour nous pauvres pécheurs, maintenant et à l'heure de notre mort. Amen.
2: Je vous salue, Marie, pleine de grâce. Le Seigneur est avec vous. Vous êtes bénie entre toutes les femmes, et Jésus, le fruit de vos entrailles, est béni.
1: Sainte Marie, Mère de Dieu, priez pour nous pauvres pécheurs, maintenant et à l'heure de notre mort. Amen.
2: Je vous salue, Marie, pleine de grâce. Le Seigneur est avec vous. Vous êtes bénie entre toutes les femmes, et Jésus, le fruit de vos entrailles, est béni.
1: Sainte Marie, Mère de Dieu, priez pour nous pauvres pécheurs, maintenant et à l'heure de notre mort. Amen.
2: Je vous salue, Marie, pleine de grâce. Le Seigneur est avec vous. Vous êtes bénie entre toutes les femmes, et Jésus, le fruit de vos entrailles, est béni.
1: Sainte Marie, Mère de Dieu, priez pour nous pauvres pécheurs, maintenant et à l'heure de notre mort. Amen.
2: Gloria.

0: Ô Marie conçue sans péché. Deuxième mystère glorieux, l'Ascension. En posant aux disciples la question « Pour vous, qui suis-je ?», Jésus entendait les contraindre à s'exposer et à se déclarer. Prions pour celles et ceux qui, avec humilité et courage, vivent l'exigence de l'Évangile en donnant un témoignage de foi et d'amour envers leur prochain.
1: Notre Père qui es aux cieux, que ton nom soit sanctifié, que ton règne vienne, que ta volonté soit faite sur la terre comme au ciel.
2: Donne-nous aujourd'hui notre pain de ce jour. Pardonne-nous nos offenses, comme nous pardonnons aussi à ceux qui nous ont offensés. Et ne nous laisse pas entrer en tentation, mais délivre-nous du mal.
3: Je vous salue Marie, pleine de grâce, le Seigneur est avec vous. Vous êtes bénie entre toutes les femmes, et Jésus, le fruit de vos entrailles, est béni.
2: Sainte Marie, Mère de Dieu, priez pour nous, pauvres pécheurs, maintenant et à l'heure de notre
3: mort. Je vous salue Marie, pleine de grâce, le Seigneur est avec vous. Vous êtes bénie entre toutes les femmes, et Jésus, le fruit de vos entrailles, est béni.
2: Sainte Marie, Mère de Dieu,
3: je vous salue Marie, pleine de grâce, le Seigneur est avec vous. Vous êtes bénie entre toutes les femmes et Jésus, le fruit de vos entrailles, est béni.
2: Sainte Marie, Mère de Dieu,
3: je vous salue Marie, pleine de grâce, le Seigneur est avec vous. Vous êtes bénie entre toutes les femmes et Jésus, le fruit de vos entrailles, est béni.
2: Sainte Marie,
3: je vous salue Marie, pleine de grâce, le Seigneur est avec vous. Vous êtes bénie entre toutes les femmes et Jésus, le fruit de vos entrailles, est béni.
2: Sainte Marie,
3: je vous salue Marie, pleine de grâce, le Seigneur est avec vous. Vous êtes bénie entre toutes les femmes et Jésus, le fruit de vos entrailles, est béni.
2: Sainte Marie,
3: je vous salue Marie, pleine de grâce, le Seigneur est avec vous. Vous êtes bénie entre toutes les femmes et Jésus, le fruit de vos entrailles, est béni.
2: Sainte Marie,
3: je vous salue Marie, pleine de grâce, le Seigneur est avec vous. Vous êtes bénie entre toutes les femmes et Jésus, le fruit de vos entrailles, est béni.
2: Sainte Marie,
3: je vous salue Marie, pleine de grâce, le Seigneur est avec vous. Vous êtes bénie entre toutes les femmes et Jésus, le fruit de vos entrailles, est béni.
2: Sainte Marie, Mère de Dieu,
3: je vous salue Marie, pleine de grâce, le Seigneur est avec vous. Vous êtes bénie entre toutes les femmes et Jésus, le fruit de vos entrailles, est béni.
2: Sainte Marie, Mère de Dieu,

0: Ô Marie conçue sans péché.
1: Priez pour nous, pécheurs.
0: Troisième mystère glorieux, la Pentecôte. Jésus assure Pierre que la puissance de la mort ne pourra l'emporter sur l'Église. Prions pour les chrétiens discriminés ou persécutés à cause de leur foi. Ils sont les martyrs de notre temps.

0: paix sur la terre comme au ciel.
1: Donne-nous aujourd'hui notre pain de ce jour. Pardonne-nous nos offenses, comme nous pardonnons aussi à ceux qui nous ont offensés. Et ne nous laisse pas entrer en tentation, mais délivre-nous du mal.
2: Je vous salue, Marie, pleine de grâce. Le Seigneur est avec vous. Vous êtes bénie entre toutes les femmes, et Jésus, le fruit de vos entrailles, est béni.
1: Sainte Marie, Mère de Dieu, priez-nous, nous pauvres pécheurs, maintenant et à l'heure de notre mort. Amen.
2: Je vous salue, Marie, pleine de grâce. Le Seigneur est avec vous. Vous êtes bénie entre toutes les femmes, et Jésus, le fruit de vos entrailles, est béni.
1: Sainte Marie, Mère de Dieu, priez-nous, nous pauvres pécheurs, maintenant et à l'heure de notre mort. Amen.
2: Je vous salue, Marie, pleine de grâce. Le Seigneur est avec vous. Vous êtes bénie entre toutes les femmes, et Jésus, le fruit de vos entrailles, est béni.
1: Sainte Marie, Mère de Dieu, priez-nous, nous pauvres pécheurs, maintenant et à l'heure de notre mort. Amen.
2: Je vous salue, Marie, pleine de grâce. Le Seigneur est avec vous. Vous êtes bénie entre toutes les femmes, et Jésus, le fruit de vos entrailles, est béni.
1: Sainte Marie, Mère de Dieu,
2: Je vous salue, Marie, pleine de grâce. Le Seigneur est avec vous. Vous êtes bénie entre toutes les femmes, et Jésus, le fruit de vos entrailles, est béni.
1: Sainte Marie, Mère de Dieu, priez-nous, pauvres pécheurs,
3: maintenant et à l'heure de notre mort. Amen. Je vous salue, Marie, pleine de grâce. Le Seigneur est avec vous. Vous êtes bénie entre toutes les femmes, et Jésus, le fruit de vos entrailles, est béni.
1: Sainte Marie, Mère de Dieu, priez-nous, pauvres pécheurs,
3: maintenant et à l'heure de notre mort. Amen. Je vous salue, Marie, pleine de grâce. Le Seigneur est avec vous. Vous êtes bénie entre toutes les femmes, et Jésus, le fruit de vos entrailles, est béni.
1: Sainte Marie, Mère de Dieu, priez pour nous pauvres pécheurs,
3: maintenant et à l'heure de notre mort. Amen. Je vous salue, Marie, pleine de grâce. Le Seigneur est avec vous. Vous êtes bénie entre toutes les femmes, et Jésus, le fruit de vos entrailles, est béni.
1: Sainte Marie, Mère de Dieu, priez pour nous pauvres pécheurs, maintenant et à l'heure de notre mort. Amen.
3: Je vous salue, Marie, pleine de grâce. Le Seigneur est avec vous. Vous êtes bénie entre toutes les femmes, et Jésus, le fruit de vos entrailles, est béni.
1: Sainte Marie, Mère de Dieu, priez pour nous pauvres pécheurs, maintenant et à l'heure de notre mort. Amen.
3: Je vous salue, Marie, pleine de grâce. Le Seigneur est avec vous. Vous êtes bénie entre toutes les femmes, et Jésus, le fruit de vos entrailles, est béni.
1: Sainte Marie, Mère de Dieu, priez pour nous pauvres pécheurs, maintenant et à l'heure de notre mort. Amen.

Ô Marie conçue sans péché. Quatrième mystère glorieux, l'Assomption. Prions pour les prêtres, toutes les fois qu'ils endurent solitude, sécheresse, fatigue, ministère écrasant, que Jésus soit vraiment pour eux le Christ, le Fils du Dieu vivant.

0: de la terre comme au ciel.
1: Donne-nous aujourd'hui notre pain de ce jour. Pardonne-nous nos offenses, comme nous pardonnons aussi à ceux qui nous ont offensés. Et ne nous laisse pas entrer en tentation, mais délivre-nous du mal.
2: Je vous salue Marie, pleine de grâce, le Seigneur est avec vous. Vous êtes bénie entre toutes les femmes et Jésus, le fruit de vos entrailles, est béni.
1: Sainte Marie, Mère de Dieu, priez pour nous pauvres pécheurs, maintenant et à l'heure de notre mort. Amen.
2: Je vous salue Marie, pleine de grâce, le Seigneur est avec vous. Vous êtes bénie entre toutes les femmes et Jésus, le fruit de vos entrailles, est béni.
1: Sainte Marie, Mère de Dieu, priez pour nous pauvres pécheurs.
2: Je vous salue Marie, pleine de grâce, le Seigneur est avec vous. Vous êtes bénie entre toutes les femmes et Jésus, le fruit de vos entrailles, est béni.
1: Marie, Mère de Dieu, priez pour nous pauvres pécheurs. Maintenant et à l'heure de notre mort. Amen.
2: Je vous salue Marie, pleine de grâce, le Seigneur est avec vous. Vous êtes bénie entre toutes les femmes et Jésus, le fruit de vos entrailles, est béni.
1: Sainte Marie, Mère de Dieu, priez pour nous pauvres pécheurs. Maintenant et à l'heure de notre mort. Amen.
2: Je vous salue Marie, pleine de grâce, le Seigneur est avec vous. Vous êtes bénie entre toutes les femmes et Jésus, le fruit de vos entrailles, est béni.
1: Sainte Marie, Mère de Dieu, priez pour nous pauvres pécheurs. Maintenant et à l'heure de notre mort. Amen.
2: Je vous salue Marie, pleine de grâce, le Seigneur est avec vous. Vous êtes bénie entre toutes les femmes et Jésus, le fruit de vos entrailles, est béni.
1: Sainte Marie, Mère de Dieu, priez pour nous pauvres pécheurs, maintenant et à l'heure de notre mort. Amen.
2: Je vous salue Marie, pleine de grâce, le Seigneur est avec vous. Vous êtes bénie entre toutes les femmes et Jésus, le fruit de vos entrailles, est béni.
1: Sainte Marie, Mère de Dieu, priez pour nous pauvres pécheurs. Maintenant et à l'heure de notre mort. Amen.
2: Je vous salue Marie, pleine de grâce. Le Seigneur est avec vous. Vous êtes bénie entre toutes les femmes. Et Jésus, le fruit de vos entrailles, est béni.
1: Sainte Marie, Mère de Dieu, priez pour nous pauvres pécheurs. Maintenant et à l'heure de notre mort. Amen.
2: Je vous salue Marie, pleine de grâce, le Seigneur est avec vous. Vous êtes bénie entre toutes les femmes et Jésus, le fruit de vos entrailles, est béni.
1: Sainte Marie, Mère de Dieu, priez pour nous pauvres pécheurs. Maintenant et à l'heure de notre mort. Amen.
2: Je vous salue Marie, pleine de grâce, le Seigneur est avec vous. Vous êtes bénie entre toutes les femmes et Jésus, le fruit de vos entrailles, est béni.
1: Sainte Marie, Mère de Dieu, priez pour nos pauvres pécheurs, maintenant et à l'heure de notre mort. Amen.

0: Ô Marie conçue sans péché. Cinquième mystère glorieux, le couronnement de la Vierge Marie. La question que Jésus pose à chacun de nous, pour toi qui suis-je, équivaut à qu'as-tu fait de moi ? Prions les uns pour les autres pour que dans le silence et la contemplation, nous apprenions à mieux connaître Jésus.
1: Notre Père qui es aux cieux, que

0: la terre comme au ciel.
1: Donne-nous aujourd'hui notre pain de ce jour. Pardonne-nous nos offenses, comme nous pardonnons aussi à ceux qui nous ont offensés. Et ne nous laisse pas entrer en tentation, mais délivre-nous du mal.
2: Je vous salue, Marie, pleine de grâce. Le Seigneur est avec vous. Vous êtes bénie entre toutes les femmes, et Jésus, le fruit de vos entrailles, est béni.
1: Sainte Marie, Mère de Dieu, priez pour nous pauvres pécheurs, maintenant et à l'heure de notre mort. Amen.
2: Je vous salue, Marie, pleine de grâce. Le Seigneur est avec vous. Vous êtes bénie entre toutes les femmes, et Jésus, le fruit de vos entrailles, est béni.
1: Sainte Marie, Mère de Dieu, priez pour nous pauvres pécheurs, maintenant et à l'heure de notre mort. Amen.
2: Je vous salue, Marie, pleine de grâce. Le Seigneur est avec vous. Vous êtes bénie entre toutes les femmes, et Jésus, le fruit de vos entrailles, est béni.
1: Sainte Marie, Mère de Dieu, priez pour nous pauvres pécheurs, maintenant et à l'heure de notre mort. Amen.
2: Je vous salue, Marie, pleine de grâce. Le Seigneur est avec vous. Vous êtes bénie entre toutes les femmes, et Jésus, le fruit de vos entrailles, est béni.
1: Sainte Marie, Mère de Dieu, priez pour nous pauvres pécheurs, maintenant et à l'heure de notre mort. Amen.
2: Je vous salue, Marie, pleine de grâce. Le Seigneur est avec vous. Vous êtes bénie entre toutes les femmes, et Jésus, le fruit de vos entrailles, est béni.
1: Sainte Marie, Mère de Dieu, priez pour nous pauvres pécheurs, maintenant et à l'heure de notre mort. Amen.
2: Je vous salue, Marie, pleine de grâce. Le Seigneur est avec vous. Vous êtes bénie entre toutes les femmes, et Jésus, le fruit de vos entrailles, est béni.
1: Sainte Marie, Mère de Dieu, priez pour nous pauvres pécheurs, maintenant et à l'heure de notre mort. Amen.
2: Je vous salue, Marie, pleine de grâce. Le Seigneur est avec vous. Vous êtes bénie entre toutes les femmes, et Jésus, le fruit de vos entrailles, est béni.
1: Sainte Marie, Mère de Dieu, priez pour nous pauvres pécheurs, maintenant et à l'heure de notre mort. Amen.
2: Je vous salue, Marie, pleine de grâce. Le Seigneur est avec vous. Vous êtes bénie entre toutes les femmes, et Jésus, le fruit de vos entrailles, est béni.
1: Sainte Marie, Mère de Dieu, priez pour nous pauvres pécheurs, maintenant et à l'heure de notre mort. Amen.
2: Je vous salue, Marie, pleine de grâce. Le Seigneur est avec vous. Vous êtes bénie entre toutes les femmes, et Jésus, le fruit de vos entrailles, est béni.
1: Sainte Marie, Mère de Dieu, priez pour nous pauvres pécheurs, maintenant et à l'heure de notre mort. Amen.
2: Je vous salue, Marie, pleine de grâce. Le Seigneur est avec vous. Vous êtes bénie entre toutes les femmes, et Jésus, le fruit de vos entrailles, est béni.
1: Sainte Marie, Mère de Dieu, priez pour nous pauvres pécheurs, maintenant et à l'heure de notre mort. Amen.
2: Gloria patri et filio.

0: Ô Marie conçue sans péché, quelle profondeur dans la richesse, la sagesse et la connaissance de Dieu. Ses décisions sont insondables, ses chemins sont impénétrables. Frères et sœurs, saint Paul écrit ces mots au terme d'une longue méditation sur l'histoire d'Israël, le scandale de son incrédulité, et combien il est difficile de comprendre ce qui advient dans l'histoire. Qui peut se vanter de connaître le Tout-Puissant ? Dans la Bible, quand il se communique, Dieu prend le masque d'un ange, d'un voyageur, d'un éclair ou d'une brise. À son approche, on doit se voiler la face. Il ne se laisse même pas nommer. Toutes les réponses qu'il a données à ceux qui lui demandaient son nom sont déceptives. Aucune ne soulève un pan du voile. Dieu est toujours autre, échappe à toute concevabilité, oblige à nous arrêter au seuil du mystère. Dieu seul parle bien de Dieu, disait Pascal. Est-ce à dire que le monde serait un désert dans lequel Dieu n'a laissé aucune trace ? De retour de l'exil, et bien qu'il ait vu la gloire de Dieu, Isaïe exprime toute sa douleur. Vraiment, tu es un Dieu qui se cache, Dieu d'Israël sauveur. Benoît XVI n'hésitait pas à dire de notre époque qu'elle était devenue dans une mesure toujours plus grande un samedi saint, le jour du grand silence et de la grande solitude sur la terre, parce que le roi sommeille. Quelle profondeur dans la richesse, la sagesse et la connaissance de Dieu. Un père dominicain qui, 2 ans après la libération, visita le camp de Dachau, raconte qu'au moment où il pénétra dans la chambre à gaz, il voulut réciter une prière, mais cette prière lui est restée au fond de la gorge. Ce qu'il confie est stupéfiant. Plus forte que ce bouleversement, dit-il, une certitude m'envahit en cet instant, une certitude fulgurante. Ces murs qui furent témoins de tant de désespoir me parlaient aussi des suprêmes attentions de Dieu. Les suprêmes attentions de Dieu. Frères et sœurs, le primat n'est pas aux obscurités dans lesquelles nous nous débattons, il est à la lumière qui émane de celui que Pierre confesse comme le Christ, le Fils du Dieu vivant. En lui, par lui, Dieu a scellé avec nous une alliance irréfragable. Il a pris en main notre histoire, s'y est engagé et tient sa promesse. Se taire serait criminel, disait un père jésuite, surtout quand tant de gens se débattent dans le non-sens et l'angoisse. Oui, frères et sœurs, le primat est à la lumière de celui dont le psalmiste célèbre l'amour éternel. De cette lumière, nous devons rendre témoignage. Témoigner n'est pas une activité récréative de beaux parleurs. Les jeunes les raillent non sans raison. Témoigner est un ordre, une consigne, un devoir. Pour tant de nos frères et sœurs, le nom de Jésus n'évoque plus rien ou rien d'autre que de touchantes images, sans parler de ceux qui ne savent pas, ne veulent pas ou ne veulent plus savoir. Frères et sœurs, si nous restons cantonnés dans la généralité de la première question de Jésus, au dire des gens « qui est le Fils de l'homme ?», nous n'irons pas au-delà du babillement des disciples. Témoigner requiert de répondre à une autre question, la seconde. Qui est pour toi Jésus-Christ? Quel rapport entretiens-tu avec lui? Question posée alors que Jésus traverse la région de Césarée et de Philippe, une terre d'incrédulité et d'idolâtrie, image de notre monde agnostique, très éloigné de Dieu, d'un Dieu partie prenante de l'histoire humaine. Question aujourd'hui encore trop souvent évitée, négligée, rejetée en marge de la vie. Or, sans l'approfondissement de notre relation personnelle avec le Christ, comment dire notre foi? Une foi déracinée de la parole de Dieu vivante et vivifiante n'est qu'une foi morte, sans souffle, sans audace, sans vie. Frères et sœurs, plaçons nos paroles, nos actes, nos vies devant le Christ, le Fils du Dieu vivant. C'est une condition indispensable pour ne pas sombrer dans le non-sens, la tristesse, le désarroi. En Christ, rappelle l'oraison de ce dimanche, nos cœurs doivent s'établir fermement parce qu'en lui se trouvent les vraies joies. Oui, les vraies joies, car il y en a de fausses, vite goûtées et vite enfuies. Recherchée comme un talisman, elle ne paie que d'illusions de pacotille. La vraie joie vécue comme une grâce, Jésus seul peut nous aider à la fortifier, à la purifier, à l'orienter hors des convoitises mouvantes et des désirs périssables, loin des ambiguïtés idolâtres qui oblitèrent l'essentiel de la bonne nouvelle. Frères et sœurs, avec les mots de saint Augustin, soucieux d'avoir l'intelligence de ce qu'il croyait, disons ensemble au Seigneur, ne permets pas que je me lasse de te chercher, mais emplis mon cœur d'un désir plus ardent de te chercher. Amen. Prions le Seigneur. Donne-nous de marcher derrière toi, Seigneur, avec confiance et dans la foi. Prends-nous par la main, car ton chemin monte très haut pour nos cœurs vite essoufflés. Fais-nous découvrir des horizons nouveaux en ton royaume éternel. L'Église que tu as fondée sur le rocher, où ton Fils livra sa vie pour le monde, nous te le demandons par Jésus le Christ, notre Seigneur. Amen. Le Seigneur soit avec vous.
1: Et avec votre esprit.
0: Que Dieu Tout-Puissant vous bénisse. Le Père, le Fils et le Saint-Esprit.
1: Amen.
0: Notre-Dame de Lourdes,
1: priez-vous.
0: Sainte Bernadette,
1: priez-vous.
0: Ô Marie conçue sans péché, prions ensemble pour la venue prochaine du pape Léon. Seigneur notre Dieu, toi qui ne cesses de semer en nos cœurs le désir de vivre dans la justice et la paix, nous te rendons grâce pour la visite en France et à l'UNESCO de notre Saint-Père le pape Léon XIV. Bénis son voyage apostolique, prépare nos cœurs à l'accueillir avec joie. Donne-nous de recevoir ses paroles avec confiance. Apprends-nous à servir la magnifique humanité que tu as créée. Fortifie notre foi, affermis notre espérance, stimule notre charité. Par l'intercession de Notre-Dame et de tous les saints de France, fais de nous des artisans d'unité pour que le monde ait la vie. Que le voyage apostolique du pape Léon XIV porte des fruits abondants et heureux pour l'Église, notre pays et le monde. Toi, l'auteur de la vie, pour les siècles des siècles.
1: Amen.

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Bonjour à tous. Aujourd'hui, dans Solemn l'Opéra, nous allons parler du Salomé de Strauss créé en 1905. Pour ceux qui n'ont pas fait de catéchisme, Salomé est un personnage biblique du Nouveau Testament. La Bible raconte qu'Hérode, le tétrarque de Judée, a fait enfermer Jean-Baptiste le prophète qui lui reproche d'avoir épousé Hérodiade, la veuve de son propre frère. Hérode convoite Salomé, la fille d'Hérodiade, et lui demande de danser pour lui à l'occasion de son anniversaire. En échange, Hérode lui promet tout ce qu'elle désire. Influencée par sa mère qui veut se venger de Jean-Baptiste, Salomé réclame la tête du prophète. Hérode doit s'exécuter. Voilà toute l'histoire tragique de cet opéra en allemand d'un acte tiré d'une pièce d'Oscar Wilde écrite, elle, en français. Lors de sa création, et toujours aujourd'hui, cet opéra a fait scandale. Oscar Wilde et puis Strauss ont fait de Salomé une femme fatale, décadente, et la danse des sept voiles d'un érotisme voulu et affiché a classé définitivement la Salomé de Strauss dans la catégorie des opéras qui sentent le soufre et la censure. Ce serait dommage de s'arrêter à cela, car le Salomé de Strauss est d'une très grande modernité musicale et narrative. Nous verrons cela au fil de l'émission, mais commençons par rejoindre la fête d'anniversaire du tétracte Hérode. Le capitaine de la garde, Naraboth, qui est joué par un ténor, admire de loin Salomé. Il s'extasie devant sa beauté. Le jeune page qui l'accompagne le met en garde. Admirer Salomé, c'est déjà se mettre en danger. On va écouter Waldemar Kmet, accompagné de l'Orchestre Philharmonique de Vienne, dirigé par Sir Georg Solti.

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1: Les premières mesures que l'on a entendues à la clarinette sont le principal leitmotiv de Salomé. Je vous le repasse. C'est très court, mais c'est efficace. Nous sommes en 1910, Wagner est passé par là et Strauss, admiratif du maître, a truffé son opéra de leitmotiv. Un leitmotiv, c'est un petit thème musical répétitif qui se rattache soit à un personnage, soit à une situation. Pendant que nous discutons de tout ça, Salomé, qui est jouée par une soprano, est sortie de la salle du banquet. Elle ne supporte plus les avances de Hérode, son beau-père. La fosse dans laquelle se trouve Jean-Baptiste l'attire. Alors, dans l'opéra, c'est Johann, mais je n'y arrive pas. Donc voilà, ce sera Jean-Baptiste pour toute l'émission, comme dans la Bible. Donc, Jean-Baptiste l'attire. Qui est cet homme enchaîné? Quel est le sens de ses prophéties? Elle use de son influence sur Naraboth pour qu'elle puisse voir le prisonnier. Naraboth tergiverse, mais évidemment, il finit par céder. Salomé s'approche, on entend alors le leitmotiv de Jean-Baptiste, dont la voix s'élève déjà comme venant d'une autre tombe. On écoute le leitmotiv de Jean-Baptiste.

Jean-Baptiste, qui est joué par un baryton, n'éprouve que de la haine et de la répulsion envers Salomé et surtout envers Hérodiade, qui a commis le péché de se marier avec le frère de son défunt mari. Visiblement, ça ne se fait pas et il ne se gêne pas pour le dire. On va écouter Brinterfell accompagné de l'orchestre de l'Opéra de Berlin dirigé par Giuseppe Sinopoli.

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1: Salomé, fascinée, va entreprendre de séduire Jean-Baptiste. On est loin de l'érotisme de la danse des sept voiles. Le chant est hérissé, l'écriture musicale heurtée pour illustrer les émotions extrêmes des personnages. Qui plus est, pour ajouter de la tension dramatique, Strauss a choisi de créer un opéra Durchkomponier. Cela veut dire que l'orchestre joue en permanence. Il n'y a pas de grand air. La mélodie suit le dialogue. Cela déconcerte souvent le néophyte et cela fait de Salomé de Strauss un opéra difficile d'accès qu'il faut aller voir lorsqu'on a déjà vu des pièces un petit peu plus faciles ou lorsqu'on s'est préparé à aller le voir en écoutant mon émission par exemple. Revenons à Salomé qui tente de charmer Jean-Baptiste. Elle lui parle de son corps, elle lui parle de sa chevelure, mais c'est à chaque fois pour les dédaigner. Elle se fixe enfin sur la bouche de Jean-Baptiste et veut lui arracher un baiser, mais il la repousse violemment et rappelle les gardes pour qu'on le ramène en prison. On va écouter Montserrat Caballé et Cheryl Mines accompagnés de l'Orchestre symphonique de Londres dirigé par Eric Lenzdorf.

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1: Pendant toute cette scène, Narabot a été au comble du désespoir. Il finit d'ailleurs par se suicider sur scène dans l'indifférence générale. C'est Hérode, qui est joué par un ténor, qui sort de la salle du banquet et qui bute sur lui, littéralement. Il voit ça comme un mauvais présage. Il a bien raison. Il est sorti du banquet pour retrouver Salomé. Il ne cherche même pas à dissimuler à sa femme le désir incestueux qu'il éprouve envers sa belle-fille. Hérodiade, sa femme, qui est jouée par une soprano, enrage de voir son mari courtiser ainsi ouvertement sa fille. Vous en voulez de la décadence ? En voilà. Je vais m'attarder un instant sur ce personnage d'Hérode, car si l'opéra porte le nom de Salomé, c'est bien Hérode qui en est le moteur. C'est lui qui a épousé la femme de son frère. C'est lui qui convoite Salomé. C'est lui qui a fait enfermer Jean-Baptiste. Et c'est encore lui qui va déclencher le drame en demandant à Salomé de danser pour lui. C'est un personnage tourmenté. Il rabroue sa femme, s'épouvante du vent qui souffle, réclame de la lumière pour chasser les ombres qui le guettent. Musicalement, son obsession pathétique pour Salomé se traduit par un chant très haché et frénétique, alors que Salomé lui oppose un chant froid et monocorde. Il lui propose du vin. Elle n'a pas soif. Des fruits alors ? Elle n'a pas faim. Il lui offre même la place de sa mère sur le trône, mais Salomé répond qu'elle n'est pas fatiguée. Il en faut du courage pour dire non à Hérode, mais c'est un mot qu'il ne connaît pas. Nous allons voir jusqu'où il va aller après avoir écouté Horst Eastermann et Thierry Studer, accompagnés de l'orchestre de l'Opéra de Berlin dirigé par Giuseppe Sinopoli.

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2: Toutes les tentatives d'Hérode pour séduire Salomé ont échoué. Il en vient même à accuser Hérodiade de la mauvaise éducation qu'elle a donnée à sa fille désobéissante. Non mais on rêve! Pendant ce temps-là, Jean-Baptiste, du fond de sa fosse, n'a pas cessé de condamner les agissements d'Hérodiade qui réclame qu'on le fasse taire et qui cherche à piquer au vif l'orgueil d'Hérode qui a peur de Jean-Baptiste. Hérode répond « Ben non, j'ai pas peur. » « Ah oui ? Et pourquoi est-ce que vous ne voulez pas le livrer aux Juifs qui le réclament depuis 6 mois alors ?» hein ? Hérode, un brin embarrassé, répond que Jean-Baptiste est un saint homme qui a vu Dieu et qu'il ne faut pas y toucher. S'ensuit alors tout un débat théologique dont je vous fais grâce sur la nature de Dieu et sur le fait de savoir si Jean-Baptiste est un véritable prophète ou non. Les Juifs évoquent le Messie et ses miracles, on dit qu'il ressuscite les morts. Il ressuscite les morts. Voilà qui inquiète fort Hérode, qui visiblement en a beaucoup sur la conscience. C'est une période de grande confusion religieuse. Strauss a choisi de traduire cette incertitude en créant une cacophonie musicale difficile à supporter. Les Juifs parlent tous en même temps, Hérodiade réclame qu'on livre Jean-Baptiste et Hérode tremble de peur et ne se décide pas à agir. Du fond de sa fosse, Jean-Baptiste ne cesse de dénoncer les abominations commises par Hérodiade. On va écouter Brinterfell dans le rôle de Jean-Baptiste et Léonie Ritschanek dans celui d'Hérodiade. Ils sont accompagnés de l'orchestre de l'Opéra de Berlin, dirigé par Giuseppe Sinopoli.

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1: Oui, vous avez remarqué que les musiques se coupent de manière parfois abrupte, mais voilà, c'est un opéra qui joue en continu, donc on est bien obligé de couper à un moment. Donc pour en revenir à notre Salomé de Strauss, le débat théologique sur le fait que Jean-Baptiste soit un prophète ou non aurait pu durer longtemps, mais Hérode revient à sa première idée. Séduire Salomé. Il tient à ce qu'elle danse pour lui et pour cela, il finit par lui dire qu'elle aura tout ce qu'elle désire. Il va lui demander par 3 fois de chanter pour lui. Le chiffre 3 n'est pas un hasard. Strauss a construit tout son opéra sur une symbolique ternaire pour mieux opposer la trinité chrétienne à celle de la décadence de la cour du tétrarque Hérode. Par 3 fois, Salomé a usé de sa séduction sur Naraboth pour qu'il la laisse voir Jean-Baptiste. Elle a également exprimé son désir de Jean-Baptiste par 3 fois, pour son corps, pour sa chevelure et finalement pour sa bouche. Elle a déjà aussi refusé par 3 fois les avances d'Hérode qui voulait lui proposer du vin, de la nourriture et finalement le trône. Hérode va lui demander encore 2 fois de danser pour elle. Salomé ne cède pas. Il finit par lui dire qu'elle aura tout ce qu'elle désire. À cette 3e proposition, Salomé marque un temps. « Tout ce que je désire, c'est juré. » Hérode aurait dû se méfier. Mais aveuglé par son désir, il va tout promettre. Il n'aurait pas dû. On va écouter Horst Eastermann et Cheryl Studer, accompagnés de l'orchestre de l'Opéra de Berlin, dirigé par Giuseppe Sinopoli.

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1: Salomé finit par accepter de danser pour Hérode. On arrive à la danse des sept voiles, le grand moment de cet opéra. J'ai parlé du rôle d'Hérode, mais celui de Salomé est aussi une véritable performance. Le rôle demande le volume, l'endurance et la puissance d'une vraie soprano dramatique, mais il faut qu'elle soit capable d'avoir l'apparence et le comportement d'une adolescente. Il faut aussi avoir l'agilité et la grâce d'une grande danseuse quand il faut exécuter la danse des sept voiles. Trouver une artiste possédant toutes ces qualités relève de la gageure. Certaines sopranos se sont cantonnées à la partie vocale, préférant laisser la partie dansée à des danseuses professionnelles. D'autres n'ont pas eu peur d'interpréter l'une et l'autre et de se charger elles-mêmes de la danse. Dans les deux cas, certaines conservent un collant après avoir laissé tomber le dernier voile, tandis que d'autres, de plus en plus nombreuses, ont fait le choix d'aller jusqu'au bout. Cette fameuse danse se découpe en trois parties, oui. Toujours la référence au chiffre 3. La première partie s'organise autour d'une mélopée orientale au hautbois. La musique enroule Salomé encore vêtue de ses sept voiles. Puis la musique se fait caressante, langoureuse, accompagnée de cordes qui vont crescendo au fur et à mesure que Salomé enlève un par un ses voiles. Dans la troisième partie, c'est la flûte que l'on entend à nouveau comme une mélopée hypnotique et frénétique. Tout un coup, un silence, le dernier voile est tombé, Salomé est nue, Hérode va devoir tenir sa promesse. On écoute la danse des sept voiles, interprétée par l'Orchestre Philharmonique de Berlin, dirigé par Herbert von Karajan.

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1: Qu'elle soit lascive, érotique, gênante ou juste sensuelle, la danse des sept voiles est essentielle à l'opéra Salomé de Strauss. J'ai pourtant vu une production où Salomé n'a pas dansé. À Salzbourg, en 2019, Romeo Castellucci, qui ne fait jamais rien comme tout le monde, a mis en scène un Salomé pour le moins original. On aime ou on déteste ce metteur en scène, mais ce qui est sûr, c'est qu'il ne laisse personne indifférent. Lors de la danse des sept voiles, Salomé, interprétée par Asmik Grégorian, est restée immobile, nue, sanglée et en position fœtale sur un cube doré, avant qu'un autre cube descendu des cintres ne vienne l'engloutir dans un jeu d'ombre et de lumière assez fascinant, je dois dire. Je ne dis pas que c'était pas intéressant, je dis que ça n'a rien à voir avec le propos original de l'opéra, mais trêve de débat, revenons à notre Salomé qui a dansé dans mon histoire. Hérode ne se tient plus de joie et lui demande ce qu'elle désire. « Je veux la tête de Jean-Baptiste », répond Salomé. « Ah, quoi ? Mais non ! » Hérode lui offre une émeraude, puis les plus beaux pans de la cour. Il lui propose même tous les joyaux de la couronne. Mais Salomé reste inflexible et refuse les trois propositions d'Hérode. La tête de Jean-Baptiste, c'est la seule chose qu'elle désire. On écoute Gerhard Stolz et Brigitte Nilsson, accompagnés de l'Orchestre Philharmonique de Vienne, dirigé par Sir Georg Solti.
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1: Hérode, tenu par sa pronesse, finit par céder à Salomé et ordonne qu'on lui amène la tête de Jean-Baptiste. Le garde s'exécute, Salomé s'empare de la tête et l'embrasse sur la bouche. La tête d'Hérode à ce moment-là, pour moi, elle est là, la véritable décadence, et pour illustrer cette scène extrêmement transgressive, Strauss a choisi d'utiliser la dissonance. Une dissonance, c'est un son peu agréable, sans harmonie à l'oreille, discordant. Attention, cela ne veut pas dire que l'orchestre joue faux exprès pour nous mettre mal à l'aise, pas du tout. L'orchestre joue juste, mais la dissonance consiste simplement à faire jouer deux accords simultanés qui ne vont pas ensemble. Le résultat est physiquement désagréable et ça marche très bien. Nos yeux sont captivés par la scène cauchemardesque qui se déroule devant nous et nos oreilles, notre corps même réagissent à l'horreur absolue de la scène qui mélange le désir érotique de Salomé et la réalité macabre de la mort. On va écouter « Ich habe deine Mond geküsst » interprété par Montserrat Caballé, accompagné de l'Orchestre symphonique de Londres dirigé par Eric Leisdorf.

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1: Hérode a beau être décadent, il a tout de même ses limites. Saisi d'horreur et de dégoût, il ordonne que l'on exécute Salomé qui meurt sous les coups des boucliers des soldats. Voilà comment se termine la courte vie de Salomé et notre sol aime l'opéra d'aujourd'hui qui était consacré au Salomé de Richard Strauss. Si vous souhaitez réécouter l'émission d'aujourd'hui, vous allez sur le site rcf.fr, vous sélectionnez la Belgique puis Bruxelles et là vous retrouvez mon émission dans la liste alphabétique ou dans les jours de diffusion, sachant que je suis diffusée le premier et le deuxième mardi de chaque mois. Et si vous voulez réécouter tous les morceaux d'aujourd'hui, vous allez sur Spotify, vous tapez Solem l'Opéra -Salomé et vous aurez tous les titres que j'ai passés aujourd'hui. Voilà, et bien je vous retrouve pour une prochaine fois. Je pense que nous parlerons de la Scala de Milan. Et d'ici là, ben je vous souhaite une excellente journée. À bientôt.

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3: La revue nationale stratégique indique que les espaces communs, dont l'espace extra-atmosphérique, font l'objet d'une compétition de puissance de plus en plus débridée et brutale, se déclinant à tous les niveaux de conflictualité. L'espace est-il devenu un terrain d'affrontement ? Planisphère pose la question à Guillaume Pénin, docteur en sciences politiques, spécialisé sur les questions de politique spatiale. Guillaume Pénin est aujourd'hui conseiller espace à la Direction générale des relations internationales et de la stratégie du ministère des Armées. Il s'exprime en son nom propre. Une émission réalisée à Toulon dans le cadre des RSMED avec les moyens de RCF Méditerranée.
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3: Bonjour Guillaume Pénin.
5: Bonjour, merci pour votre invitation.
3: Ce que la revue nationale stratégique indique en 2025, la stratégie spatiale de défense en faisait déjà le constat en 2019, allant notamment jusqu'à parler de l'espace comme un milieu de rivalité stratégique et de confrontation potentielle. Alors comment cela se traduit-il ?
5: Alors ça se traduit tout d'abord par en réalité la multiplication d'événements, de comportements qu'on a du mal à caractériser et qualifier et que, faute de mieux, voilà, on parle de comportements inamicaux, irresponsables, dangereux, hostiles. Ce qu'on observe, c'est que à une époque c'était l'exception, cela a tendance à devenir la norme, la règle. Deux exemples peut-être. Vous vous souviendrez peut-être que en prélude de la publication justement de la stratégie spatiale de défense en juillet 2019, la ministre des Armées de l'époque, Madame Parly, avait dénoncé un satellite butineur qui s'approchait d'un petit peu près d'un de nos satellites d'intérêt Minarme du ministère des Armées sur l'orbite géostationnaire, satellite russe. Ce qu'il faut savoir, c'est que ce satellite ou ces satellites ont continué leur aventure depuis sur l'arc géostationnaire. Nous avons encore eu récemment le ministre de la Défense allemand qui s'est fait lui aussi l'écho de comportements qu'il jugeait inamicaux et dangereux vis-à-vis de satellites d'intérêt allemand. Un autre exemple, là aussi récent, novembre 2021, la Russie, encore elle, a testé un missile anti-satellite, ce qui a abouti à la destruction d'un de ses satellites et la création d'un nuage de débris. Très problématique, alors en soi le test lui-même, mais aussi parce que cela aboutit à créer donc ces débris sur des orbites très fréquentées par nos satellites d'intérêt nationaux, mais aussi la station spatiale internationale.
3: Donc si j'ai bien compris, les Russes ont détruit eux-mêmes un satellite russe qui a explosé, et les débris sont en fait menaçants ou des risques pour les autres satellites qui ne sont pas russes, qui tournent aussi dans ces régions.
5: Pour l'ensemble des utilisateurs sur ces orbites qui sont, une fois encore, très fréquentées. On parle de l'orbite basse, donc satellite d'observation de la Terre, satellite, alors évidemment à des fins militaires, mais pas seulement, aussi civils et commerciaux. Et puis évidemment, je le répète, la Station Spatiale Internationale, dans laquelle il y a non seulement des astronautes européens et américains, mais aussi des cosmonautes russes.
3: Alors, quel est l'objectif de ces opérations ?
5: Alors, ce qu'il est intéressant de rappeler, peut-être, c'est que ces actions, en réalité, elles évoluent sur l'ensemble du spectre des modes d'action possibles, qui deviennent de plus en plus accessibles aussi, progrès technologique aidant. Donc, on a des actions dont les effets se veulent préversible, temporaire, discriminé, mais aussi potentiellement, et le test anti-satellite est un bon exemple, qui vont jusqu'à provoquer des effets ou chercher à provoquer des effets irréversibles, permanents et non discriminés, pouvant impacter tout un ensemble des utilisateurs espace. L'objectif derrière ces comportements, c'est exploiter les ambiguïtés propres à l'espace. L'espace, vous le savez, un environnement vaste, immense, hostile aussi par nature, où il est difficile en réalité souvent de distinguer ou de détecter, caractériser un événement, et si d'aventure on parvient à le faire, de distinguer ce qui relève du phénomène naturel, de l'accident ou de l'intention. Et même s'il était possible de distinguer une intention, comment remonter à l'origine ? Là, c'est un premier dilemme. Un second, c'est même si nous sommes capables de remonter à l'origine parce que nous avons identifié une intention, comment répondre, comment qualifier, comment envisager la réponse ?
3: Guillaume Pénin, comment expliquer cette nouvelle donne dans l'espace ?
5: Alors que l'espace soit une cible d'intérêt, ce n'est pas en soi une nouveauté, c'est effectivement un vecteur, une source de puissance, alors qu'il se trouve quelque chose qui se renforce encore ces dernières décennies. La nouveauté, moi je l'identifie dans un contexte contemporain qui pour le coup se différencie notamment de l'époque fondatrice de la guerre froide. Nous avons aujourd'hui une grande asymétrie des capacités, des intérêts et donc des dépendances et des vulnérabilités liées à l'utilisation des satellites. La guerre froide, la vulnérabilité était partagée d'une certaine manière entre notamment les deux grands, États-Unis et URSS. Aujourd'hui, les choses sont un petit peu différentes. Les acteurs stratégiques ne pèsent pas le même poids dans l'espace. Et donc, il peut y avoir des velléités de ceux qui sont moins dépendants de l'espace d'exploiter les vulnérabilités qu'ils perçoivent de la part de leurs compétiteurs ou rivaux stratégiques. Cette nouveauté, elle est aussi dans la dépendance à l'espace qui s'est accrue depuis là encore l'époque fondatrice de la guerre froide et qui ne touche pas seulement les utilisations militaires, mais aussi la population civile. En réalité, l'espace est aujourd'hui un atout stratégique pour notre sécurité, mais aussi la prospérité de nos économies, de nos sociétés.
3: De quelle façon ?
5: Donc aujourd'hui, vous et moi, lorsqu'on se déplace, lorsqu'on utilise notre carte bancaire, lorsque nous sommes dans une ville nouvelle et qu'il s'agit de trouver un emplacement, on utilise notre smartphone, comme tout le monde, et le GPS, par exemple, passe naturellement par l'espace. Donc
3: c'est un système américain.
5: Alors voilà, GPS au sens générique du terme, GNSS si vous le voulez, pour bien préciser qu'il n'y a pas que le GPS effectivement américain, il y a aussi Galileo voilà. Pour l'Europe, sur lequel nos smartphones se connectent aussi. Vous avez raison de le préciser. Mais ce qui est intéressant derrière cette dépendance, et je trouve que l'exemple des smartphones est très exemplaire à ce niveau-là, c'est qu'elle n'est souvent incomprise, elle est invisible. Est-ce qu'on a vraiment conscience, lorsqu'on utilise notre smartphone, de la connexion qui se fait avec les satellites ?
3: Pas toujours. Et si on coupait la connexion ? Qu'est-ce qui se passerait pour monsieur tout le monde que je suis ?
5: La question, l'enjeu, c'est celui de la résilience. L'enjeu est celui de savoir s'il y a des alternatives terrestres. Ce n'est pas toujours le cas. Donc il y a effectivement des applications sur lesquelles on est véritablement tributaire au sens propre du terme de l'espace. Pour la météo, pour effectivement la navigation dont je viens de parler, il n'est pas certain que nous ayons, si d'aventure une crise ou une journée sans satellite, comme certains scénarios l'envisagent, survenait, ça serait effectivement problématique.
3: Est-ce que les acteurs qui seraient désireux d'exploiter cette faiblesse ont un sentiment de prendre un risque ou au contraire un sentiment d'impunité ?
5: Donc aujourd'hui, et on revient à cette asymétrie, il y a des acteurs effectivement qui, parce qu'ils ont leur dépendance est relativement moins importante, pourraient effectivement vouloir tester d'autres acteurs. Et parce qu'il y a cette invisibilité de cette dépendance ou cette incompréhension derrière la dépendance militaire ou socio-économique, les inciter à prendre pour cible les satellites en comptant effectivement sur l'impunité qui en résulterait. Et tout simplement le fait que certaines actions pourraient ne pas susciter de réaction. Donc c'est tout l'enjeu et tous les dilemmes qu'il convient de se poser.
3: D'où l'importance de la connaissance. Guillaume Pénin, vous nous ouvrez des perspectives qui sont tout à fait étonnantes. Dans l'espace, cette compétition oppose plusieurs acteurs. Alors quels sont ces acteurs et leur hiérarchie ?
5: Donc on ne peut pas ne pas mentionner effectivement États-Unis, Chine, Russie. Alors la catégorie est très hétérogène et en réalité, si je les cite peut-être en premier chef, ce sont des acteurs stratégiques parce qu'ils sont capables de peser sur les calculs des autres acteurs. Néanmoins, et parce qu'aussi, ils ont des interactions et des relations qui sont dynamiques et pas tout à fait stabilisées, qui sont là aussi importantes pour le reste du monde.
3: URSS devenue Russie, États-Unis, j'entends, parce que dans l'histoire, c'est important, mais ce qui est assez étonnant, c'est que la Chine ait réussi à recoller au peloton de tête.
5: Absolument, et vous avez raison, l'exemple chinois est très intéressant et même impressionnant. Voilà, il y avait, on va dire, deux stratégies qui se sont cumulées l'une à l'autre. Une première stratégie par rapport notamment au constat qui était fait en particulier avec la guerre du Golfe de 90-91, l'avancée américaine dans le domaine. Quelque part, du côté chinois, le sentiment qu'on ne pouvait pas laisser ce monopole s'installer sans réagir. Donc la première stratégie, c'est celle du contournement. Voire du déni d'accès. Donc c'est tout le développement de capacités qu'on qualifie de contre-spatial ou anti-satellite. Donc Chine et Russie, bon, il y a quelques exemples effectivement qui viennent en tête, et les exemples que j'ai cités tout à l'heure font partie de cette première catégorie. Mais ce qui est intéressant de voir, c'est que là, une fois de plus, la relation est dynamique. Aujourd'hui, et sans que ça exclue la première stratégie, il y a aussi une stratégie qui est d'apprentissage, parce que l'espace est trop intéressant pour être laissé aux seuls Occidentaux ou aux seuls États-Unis, et la Chine en fait ce constat, essaye de rattraper, et le fait de manière très spectaculaire. Donc aujourd'hui, on peut estimer que sur certaines applications, et je parle sur le plan militaire, ils sont à quasi-parité, voire en légère supériorité même peut-être.
3: Peut-être parce qu'ils ont mis des moyens.
5: Ils ont mis les moyens, et puis clairement, ils ont bien identifié que l'espace fournissait des gains en tant qu'amplificateur d'efficacité militaire, et je pense notamment en surveillance maritime, par exemple, et on sait les scénarios que ça peut laisser se dessiner, notamment auprès de leurs approches maritimes.
3: Alors, derrière ce trio de têtes, qui d'autre ?
5: Alors, on pourrait mentionner effectivement d'autres acteurs, et un des Japon, par exemple, viennent en tête. Je me permettrai peut-être, et vous m'excuserez, voilà, de me concentrer sur les Européens, parce que je pense qu'on a certaines choses à dire là-dessus. Oui. Alors l'Europe est intéressante pour aussi le contre-exemple qu'elle fournit en tant que modèle distinct d'exploitation et d'utilisation de l'espace. L'Europe est via la coopération européenne, c'est d'abord l'investissement long et ancien sur le spatial civil et commercial et scientifique. Donc c'est toute l'aventure, alors dans le cadre notamment de l'Agence spatiale européenne, mais aussi avec cet exemple magnifique qu'est l'aventure Ariane. Sur le plan plus militaire, les choses sont plus complexes. On a des investissements, un sous-investissement chronique quand même, dont il faut le faire l'écho et le regretter peut-être d'une certaine manière. Et longtemps, la France a été l'exception. On a aussi une coopération qui est lacunaire pour des enjeux de souveraineté sans doute. Ce qui est intéressant de constater, c'est qu'aujourd'hui les choses changent, et c'est pour ça que je souhaitais aussi parler de l'Europe. On a de plus en plus d'acteurs qui comprennent les enjeux associés à l'utilisation militaire de l'espace. On parlait tout à l'heure de stratégie spatiale de défense de la France, mais sachez que nous ne sommes pas les seuls. Nous avons été suivis par un certain nombre de partenaires qui, eux aussi, ont des revues stratégiques dédiées, identifiant les enjeux stratégiques associés à l'espace. L'Union européenne et l'OTAN sont évidemment aussi positionnés sur le sujet. Il y a la création de structures dédiées dans chacun de nos partenaires qui s'inscrivent dans le sillage aussi de ce que nous avons fait en France en septembre 2019 en créant un commandement de l'espace. Et puis, il y a aussi des expressions de défense spatiales qui s'expriment, qui sont capacitaires.
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3: Guillaume Pénin, cette compétition stratégique, ce rapport de force dans l'espace, se joue-t-il seulement sur le terrain militaire ?
5: Donc vous avez raison de me poser la question. Effectivement, il se décline en réalité dans tous les champs et dans tous les milieux. Là, je citerai peut-être deux exemples. Le premier, c'est les champs économiques, industriels et technologiques, pour être un peu large, avec les effets de ce qu'on appelle le New Space, le nouvel espace, où c'est une nouvelle façon de faire de l'espace, en rapprochant le monde de l'espace, qui avait tendance à vivre un petit peu sur lui-même, et en l'ouvrant sur les enjeux du numérique, le monde de l'information plus largement. Et là, le risque qui est posé pour les acteurs qui n'ont pas saisi cette transition suffisamment rapidement ou le font avec une appropriation moins rapide que d'autres acteurs, c'est l'émergence d'un espace à deux vitesses entre les acteurs qui ont su faire la transition et notamment s'approprier des objets comme, voilà, on ne peut pas le citer, les méga-constellations et donc Starlink et l'archétype, donc constellation américaine de M. Musk, aussi les enjeux de la réutilisation, donc là aussi avec SpaceX et à nouveau nouveau entreprise portée par M. Musk, et qui augure l'entrée dans une ère de massification spatiale.
3: Avec une prise de risque. On essaye, on voit ce qui marche et ce qui ne marche pas.
5: Absolument. Avec une appréhension du risque qui est différente que... En tout cas, c'est ce qui peut être constaté, que ce que nous avons l'habitude de faire en Europe et qui, effectivement, nous bouscule.
3: L'amiral Vandier en a parlé dans son intervention au RSMED.
5: Donc tout l'enjeu, c'est effectivement comment mieux appréhender cette innovation et apprécier, prendre une plus grande part de risque dans nos actions.
3: Pour ne pas être mis sur le bord de la route, tout
5: exactement.
3: Simplement.
5: Et donc, pour revenir à cet espace à deux vitesses, qu'il faut craindre, parce qu'effectivement, la possibilité que les Européens soient dans la deuxième catégorie.
3: Alors cela se décline aussi dans les espaces et les champs diplomatiques et informationnels. De quelle manière?
5: Donc le constat qu'on peut faire, c'est que... le contexte sur le plan diplomatique et juridique, on a un cadre qui existe, hein, ce qui a notamment constitué autour du noyau du traité de l'espace de 1967, qui néanmoins, et c'est une caractéristique qu'on présente de cette manière-là, qui est libérale dans le sens où il s'agit avant tout de définir des principes de très haut niveau et leur opérationnalisation, leur mise en œuvre est un petit peu laissée à l'interprétation de chacun des États membres. Et on peut constater effectivement que certains jouent sur ces ambiguïtés peut-être, qui n'hésitent pas à instrumentaliser, qui n'hésitent pas à influencer dans le sens de leur intérêt. Et donc moi, j'ai peut-être deux exemples sur lesquels je souhaiterais mettre l'accent. Le premier, c'est qu'on est quand même dans un contexte où il y a aussi une guerre des récits, une guerre des discours, où certains acteurs n'hésitent pas à instrumentaliser, à désinformer, manipuler. Voilà, les stratégies de défense, de spatiale de défense que je vous citais tout à l'heure, et notamment la France, celle portée par la France, bon, d'autres acteurs occidentaux l'ont fait, les États-Unis, le Royaume-Uni, l'UE, l'OTAN, à chaque fois, effectivement, il faut constater que Russie-Chine n'hésitent pas à critiquer. Mais ce que je me permets de noter, c'est que autant les Occidentaux jouent sur la transparence, ils sont très clairs sur leurs intentions, leurs feuilles de route, autant du côté de ses compétiteurs, c'est plutôt l'opacité qui règne. Et donc on voit que dans cette guerre des discours, tous les discours justement ne se valent pas. Et l'autre exemple dans la foulée, c'est tout simplement le rapport de force qui s'instaure sur les normes et standards. Où là, l'enjeu pour ces acteurs, c'est d'être à la fois juge et partie. C'est de dire, c'est que ce soit sur l'enjeu de la prévention d'une course d'armement dans l'espace, sur l'enjeu de la coordination du trafic spatial, sur l'exploitation des ressources lunaires, il faut définir les règles.
3: On s'aperçoit donc que l'UE, qui s'est construite par le droit pour construire la paix, le droit, c'est les normes, la réglementation, peut être face à des compétiteurs qui utilisent les normes à des fins de puissance et qui sont parfois contradictoires avec les intérêts de l'UE.
5: Et donc là, l'enjeu, parce qu'ils le font d'autant plus efficacement qu'ils ont des capacités quand même pour asseoir leurs prétentions. Et c'est là où l'Europe...
3: Contrairement à l'Europe.
5: Et c'est là où effectivement le bas blesse.
3: Les
5: Européens, s'ils veulent être cette puissance normative crédible, doivent aussi s'appuyer sur du hardware. Et donc c'est tout l'enjeu... de notre ambition capacitaire, à la fois portée au niveau de l'UE, mais aussi portée par les différentes nations.
3: Il y a un moment où il va falloir se saisir enfin.
5: Il faut mettre de l'argent sur la table et il faut développer des capacités.
3: De la question
5: si on
3: de la
5: veut
3: puissance,
5: être crédible.
3: De la question des moyens.
5: Exactement.
3: Et de la volonté collective.
5: De les porter. Oui.
3: Et ça, ça n'est pas si simple. Guillaume Pénin, après ce tableau de l'espace comme un terrain d'affrontement, une question vient naturellement : quelles sont les réponses, et notamment les réponses françaises ?
5: Donc les réponses aujourd'hui françaises, ben on s'inscrit tout simplement dans le cadre qui a été fixé par la stratégie spatiale de défense de 2019, qui reste valide aujourd'hui, hein, qui est confortée par les différents documents ou revues stratégiques qui ont été publiés depuis, qui sont aussi déclinés dans la loi de programmation militaire actuelle, donc 2024-2030, où je rappelle quand même que l'investissement sur le spatial militaire, c'est 6 milliards d'euros, donc ce n'est pas rien.
3: C'est des documents qui sont accessibles au public ou c'est secret ?
5: Je vous confirme qu'ils sont publics.
3: Très bien, on peut les trouver comment ?
5: On peut les trouver en ligne, et une fois de plus, l'enjeu c'est bien aussi de jouer sur cette transparence qui pour nous est une force.
3: Et on les trouve comment en ligne ?
5: Sur le site du ministère des Armées, c'est très aisé, et pour certains documents de niveau stratégique, notamment portés par l'UAGDSN, sur le site du UAGDSN.
3: Très bien.
5: Ce qui est intéressant dans les réponses, et la première c'est tout d'abord le constat, en dépit de nos vulnérabilités, il n'est pas qu'il faut abandonner la spatiale, c'est tout le contraire, il faut continuer à investir en particulier dans le spatial militaire, tout simplement parce qu'il est associé à des gains. C'est un différenciateur de puissance. On ne peut pas, parce que certains exploitent notre dépendance, se dire qu'on abandonne. Ça serait au contraire faire le jeu de nos compétiteurs.
3: La puissance, on peut la définir de plein de manières, mais la puissance, c'est une capacité. Capacité de faire, d'empêcher de faire, de refuser de faire. Donc on est là-dedans, en fait. Et on est dans le quotidien, c'est ça qu'il faut, je pense, bien comprendre. Vous parliez tout à l'heure de notre facilité à nous déplacer avec des systèmes qui, de près ou de loin, renvoient des satellites. En fait, c'est notre quotidien qui est en question.
5: C'est notre quotidien. Et si j'en reviens aux aspects plus militaires, c'est la brique de base de notre autonomie d'appréciation, de décision et d'action, sans laquelle... eh bien, beaucoup de choses ne pourraient pas être activées.
3: Il y a aussi une affaire de posture de découragement.
5: Voilà, et cette réponse, évidemment, on ne peut pas se contenter de dire qu'il faut continuer à investir, tout en sachant qu'il y a des défis. Et ces défis, pour y répondre, c'est, alors moi, ce que j'aime effectivement à définir comme une posture de découragement. Vu le caractère multidimensionnel qu'on a un petit peu évoqué des défis auxquels nous faisons face, cette posture ne peut être elle-même que globale et multidimensionnelle et doit adresser tous les défis avec tous les leviers dont nous disposons. Et là encore, je fais écho à cette table ronde qu'on a pu entendre, et notamment celle des chefs d'état-major. Donc évidemment, il y a la première réponse à ce que nous, en France, on appelle la défense active. Donc là, on est bien dans l'idée qu'il faut se protéger et se défendre, il faut crédibiliser notre capacité à savoir ce qui se passe là-haut, à attribuer, le cas échéant, à agir.
3: Alors attribuer, c'est quoi ?
5: Attribuer, une fois de plus, c'est faire la distinction entre un événement, savoir s'il est accidentel ou intentionnel, et remonter à l'origine si d'aventure l'intention est prouvée.
3: Donc c'est dire qui a fait quoi.
5: Et donc ça renvoie, sur le plan capacitaire, à la surveillance de l'espace, pour parler proprement.
3: Quelque part, c'est une décision politique d'attribuer aussi.
5: Alors voilà, l'attribution, elle est technique, elle est juridique, et in fine, c'est une décision politique en effet, qui est prise en opportunité, sur la base des différents éléments dont disposent nos autorités, qu'on leur fait remonter, et sur l'espace aussi, des options de réaction. Et donc là, je renvoie au second aspect, c'est la capacité à agir. Et là, l'enjeu, l'ambition qu'on s'est donnée en 2019 et qu'on essaye de mettre en œuvre aujourd'hui, c'est disposer de moyens là-haut, nous permettant justement de ne pas subir. Donc c'est savoir manœuvrer nous-mêmes, c'est disposer de moyens dédiés, des patrouilleurs-guetteurs. C'est l'exemple que nous donnons, qui protège nos satellites d'intérêt. C'est aussi des moyens sols qui nous permettent de faire du signalement stratégique si besoin était.
3: Il s'agit aussi d'entretenir, renforcer la résilience.
5: Donc on ne peut pas, effectivement, la défense active est nécessaire, mais elle n'est pas suffisante en elle-même. Il faut aussi renforcer ce qu'on appelle effectivement la résilience, alors qu'il peut passer par tout un ensemble de leviers. Voilà, je parlais du New Space tout à l'heure, effectivement, on voit que nos leviers de Splenda augmentent, donc on peut jouer sur la résilience par le nombre. Donc c'est, au lieu d'avoir un satellite, en avoir une multiplicité, c'est l'enjeu des constellations. Aussi jouer peut-être sur la capacité de récupération, donc jouer sur le lancement réactif. Si d'aventure un satellite tombe ou est dégradé, est-ce qu'on est capable de le remplacer rapidement ? On peut jouer aussi sur la coopération, et là on voit que c'est quelque chose qu'on essaye de valoriser et de renforcer. Coopération, c'est les enjeux de solidarité stratégique, donc c'est ce qui se passe à l'OTAN, c'est ce qui passe aussi à l'UE. C'est aussi les enjeux d'interopérabilité, puisqu'on n'est jamais plus fort que lorsqu'on sait faire aussi avec d'autres et qu'on sait prouver qu'on peut le faire.
3: Et les entreprises ont un rôle à jouer dans cette affaire ?
5: Et effectivement, et sans doute quelque chose sur lequel des développements concrets deviennent possibles, face à l'explosion du secteur commercial, c'est mieux jouer et mieux valoriser nos atouts sur ce plan-là. C'est ce qu'on appelle, nous, renforcer les liens avec les acteurs de confiance industriels dont nous avons un certain nombre en France et qui sont des atouts qu'on aurait tort de ne pas valoriser.
3: Tout à l'heure, vous avez parler de la transparence. Est-ce que la transparence, ça s'inscrit aussi dans ce processus ?
5: Et moi, je crois que c'est aussi effectivement un autre levier. Alors, transparence, parce que ça permet d'assumer aussi une certaine posture prévisible, et c'est important du point de vue de la stabilité stratégique. Donc, c'est un enjeu aussi de crédibilité. On crédibilise cette posture de découragement en montrant ce qu'on veut faire et en disant ce qu'on veut faire et en faisant ce qu'on dit, d'une certaine manière. Et c'est aussi, effectivement, des enjeux de légitimité par rapport à l'opacité dont nos compétiteurs semblent privilégier.
3: Est-ce que la France s'est engagée, par exemple, à ne pas faire ce que la Russie a fait, vous en avez parlé, c'est-à-dire détruire un satellite pour possiblement produire des déchets derrière et des risques?
5: Et donc ces efforts sont complétés aussi par une posture active dans les enceintes diplomatiques. Il s'agit effectivement de ne pas tout faire de manière unilatérale ou, avec, ou en lien avec nos alliés et partenaires, mais aussi de porter aux Nations Unies, qui est après tout l'enceinte pertinente pour porter ce sujet-là, de penser la stabilité stratégique, de penser les enjeux de viabilité, compte tenu des enjeux qui dépassent aussi le strict cadre militaire et nous concernent tous, finalement, pour notre prospérité. Et donc là, la France porte une posture active, comme je le disais, et notamment en essayant de promouvoir ce que nous appelons des normes de comportement responsables. Donc le meilleur exemple, vous l'avez cité, c'est l'engagement effectivement à ne pas faire ce que la Russie a fait en 2021, engagement que nous avons porté avec nos alliés et partenaires.
3: Guillaume Pénin, en vous écoutant, on s'aperçoit qu'il y a une géopolitique de l'espace qui est tout à fait passionnante. Si nous voulions aller plus loin, en 45 secondes, qu'est-ce que vous pouvez nous conseiller ?
5: Alors, je ne peux pas ne pas mentionner, effectivement, et je l'ai fait un petit peu tout au long de cette interview, la stratégie spatiale de défense de 2019, une fois de plus, disponible en ligne sur le site du ministère des Armées et de la DGRIS, et qui reste aujourd'hui le cadre dans lequel nous inscrivons. Ces documents peuvent être complétés par les revues stratégiques, là aussi, que nous avons mentionnées, notamment la RNS 2025. Je voudrais aussi citer les documents, parce qu'une fois de plus, nous nous inscrivons dans un cadre partenarial, les documents stratégiques publiés par l'Union européenne en 2023 et l'OTAN en 2022.
3: Merci, Guillaume Pénin. Un grand merci également à nos deux réalisateurs, Damien et André, de l'équipe RCF Méditerranée. Dans le cadre des RSMED, Planisphère recevait en son nom propre Guillaume Pénin, conseiller espace à la Direction générale des relations internationales et de la stratégie du ministère des Armées. Chères auditrices, chers auditeurs, merci de votre fidélité. Pensez à partager le podcast, c'est fait pour. À la semaine prochaine pour une nouvelle émission de Planisphère.

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0: Retrouvons à présent la prière du soir. 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

De la première lettre de Saint Pierre apôtre. Soyez sobres, soyez vigilants, votre adversaire le démon, comme un lion qui rugit, va et vient à la recherche de sa proie. Résistez-lui avec la force de la foi.

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1: Je suis Odile Riffaut et je vous donne rendez-vous tout au long de l'été pour découvrir ce que nous apprennent les hérésies chrétiennes.
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1: Et pour le dernier épisode, nous basculons de l'Antiquité au Moyen-Âge. Et c'est avec vous, Guy Laubrichon, que nous découvrons l'hérésie cathare. Bonjour.
3: Bonjour.
1: Alors vous êtes historien médiéviste, professeur émérite des universités et parmi les rares historiens à avoir rencontré des cathares, ou plutôt des néo-cathares.
3: C'est une découverte pour moi. J'ai été toujours frappé par l'inflation pro ou anti-cathare qui s'est développée notamment en France à partir des années 1960.
1: Est-ce que c'est lié au château cathare, à cette appellation touristique qu'on a dans le département de l'Aude?
3: Bien sûr, lorsque vous passez sur l'autoroute A9 vers la Catalogne, vous rencontrez des panneaux qui parlent du pays cathare. Ici, vous entrez en pays cathare. Ah bon?
1: Alors, ce mot cathare, il faut peut-être dire d'où il vient. C'est saint Augustin qui l'emploie, cataroi, pour désigner les purs.
3: Oui, alors c'est un terme qui en effet vient de l'Antiquité et qui ressurgit au milieu du XIIe siècle lorsque des auteurs chrétiens reprennent le terme de cathare pour désigner des hérétiques entre guillemets. On a tendance à dire aujourd'hui des dissidents qui s'expriment sur des formes parfois très diverses et que nous hésitons à qualifier d'ailleurs de dissidents parce qu'au fond, ils expriment des aspirations sur lesquelles il faut revenir.
1: Ce que vous pointez du doigt ici, c'est un mouvement finalement qui a commencé autour du XIe siècle qu'on appelle l'évangélisme. Est-ce que vous pouvez nous expliquer ce que c'est ?
3: Oui, à partir de l'an 1000, en France, dans la vallée du Rhin, en Italie du Nord, on constate qu'un certain nombre de groupes se réveillent et demandent que dans les églises, on fasse davantage attention au récit des évangiles. Il s'agit de reprendre le mode de vie de la communauté des apôtres.
1: C'est ce moment où le message de l'évangile, les gens l'intériorisent quelque part. C'est un peu l'église qui a réussi quand les gens veulent s'imprégner de l'évangile.
3: Ah ben de fait, c'est un gage de réussite absolument du christianisme en Europe occidentale. Ça c'est très clair. Autour de l'an 1000, on peut dire que depuis l'Atlantique jusqu'à la Pologne, et même une partie de la Hongrie, le christianisme est implanté, réellement, soutenu par les autorités, par les princes, et avec la constitution d'églises qui prennent conscience de leur pouvoir. Et c'est là que commencent les problèmes.
1: Alors oui, les problèmes, on va y revenir. Juste avant ça, je voudrais tout de même qu'on précise un point au sujet du vocabulaire. Ces personnes qui s'imprègnent de l'évangile, ce sont des personnes qui n'expriment pas forcément leur foi dans le langage des théologiens. Et cette dimension du vocabulaire, ça va être aussi le creuset plus tard pour des condamnations, parce qu'on n'a pas le même langage, comme si du coup on n'avait pas la même foi, c'est ça aussi.
3: Tout à fait, c'est un véritable problème. Il se trouve que depuis les pères de l'Église, en Occident, on a reproduit le message transmis par les pères de l'Église, notamment Augustin, Jérôme et Grégoire le Grand. Le cœur des connaissances repose sur ce que disaient ces pères de l'Église. Oui, mais à un moment donné, ça ne fonctionne plus véritablement. Les laïcs qui entendent toujours les mêmes propos se disent « Mais tout de même, nous avons entendu certains prêtres, certains évêques nous parler de l'Évangile. Mais c'est ça qu'on veut vivre. »
1: Est-ce que vous diriez qu'on est là un peu aux prémices de la réforme protestante ?
3: Bien sûr, bien sûr. On aborde justement avec l'an 1000 un grand

0: virage des sociétés occidentales qui va donner de plus en plus de place aux laïcs et qui constitue les prémices des réformes des 15e, 16e siècles. Incontestablement.
1: Ce mouvement de l'évangélisme, il comporte aussi une notion qui est intéressante, c'est l'imitation de Jésus-Christ.
0: Mais bien sûr, c'est quelque chose qui prend forme véritablement au cours du XIe siècle et qui est dans le droit fil de l'évangélisme chez certains religieux, puis finalement chez certains laïcs. L'idée d'imiter les gestes mêmes du Christ devient très forte, très très puissante. Il faut rappeler l'émergence de ce qu'on appelle les vaudois. À Lyon même, un certain Valdès, en 1169-1170, propose de vivre intégralement cet évangélisme.
1: Et les vaudois seront donc finalement déclarés hérétiques, mais on peut aussi avoir en tête que l'imitation de Jésus marque par exemple la vie d'un certain François d'Assise. Est-ce que cette volonté d'imiter Jésus, on la retrouve aussi chez les cathares au XIIe siècle ?
0: On le retrouve diffus chez certains cathares. Dans les interrogatoires de l'Inquisition, on voit bien que ce thème de l'imitation du Christ vient spontanément à la bouche de certains des accusés.
1: Guille Aubrichon, l'évangélisme, ce désir de laïc de se rapprocher de l'évangile, quitte à le faire en dehors du cadre de l'Église, eh bien ça permet de saisir les origines du mouvement qu'on va plus tard appeler cathare. Et il va y avoir un tournant à la fin du XIIe, début XIIIe siècle, alors même que l'Église change aussi et se rigidifie quelque part.
0: Exactement. Ce qu'il faut dire d'abord, c'est que dans la seconde moitié du XIe siècle, dans les églises occidentales, on se livre à ce qu'on a appelé la réforme grégorienne, qui vise à purifier l'Église. Mais à ce moment-là, ça veut dire qu'on ouvre les fenêtres. Et un certain nombre de groupes laïcs en profitent d'une certaine manière. C'est très naturel, souvent d'ailleurs mené par des ecclésiastiques très conscients de la nécessité d'une réforme.
1: Il y avait au cœur de ce sujet du catharisme une notion importante à avoir en tête qui est l'idée de plénitude du pouvoir qui est affirmée au sein de l'Église. De quoi est-ce qu'il s'agit ?
0: On arrive à formuler cette idée, elle prend forme véritablement autour de 1200, que le pape doit assumer la plénitude du pouvoir, plenitudo potestatis en latin, c'est-à-dire que la hiérarchie se forme comme une pyramide.
1: La hiérarchie ecclésiale.
0: Voilà, en association complète à partir des années 1180-1190 avec les princes. Les deux institutions temporelles, spirituelles, s'assemblent pour ordonner la société.
1: Et donc finalement, cette notion de catharisme comme hérésie, elle résulte de ce double mouvement. D'un côté, les laïcs qui s'émancipent et qui s'approprient l'évangile. De l'autre, une institution qui s'organise, comme vous disiez, qui se hiérarchise.
0: Voilà, notamment dans le sud de la France, mais aussi dans la vallée du Rhin, en Italie du Nord, on voit bien que ces groupes de laïcs sont de plus en plus attentifs aux pratiques de l'Église, les critiquent directement. Et à ce moment-là, la réaction réciproque va être celle d'une radicalisation. Mais de ce fait, les hiérarchies ecclésiastiques vont durcir leur condamnation des propos qui les condamnent.
1: Avec le catharisme, on a la croisade des Albigeois, l'inquisition médiévale. On entre quand même dans quelque chose d'assez lourd.
0: On entre dans quelque chose de très lourd parce que les princes, certains princes en tout cas, et les rois d'Europe occidentale tendent la main à l'Église, organisent, à la suite d'événements criminels, organisent une répression.
1: Et est-ce que la radicalisation a favorisé l'émergence d'une doctrine cathare ?
0: C'est en effet autour de 1200 qu'on voit apparaître des textes proprement cathare. Il y a un manuscrit d'ailleurs très important qui est conservé ici même à Lyon. C'est véritablement un manuscrit exceptionnel qui contient d'une part une traduction du Nouveau Testament en occitan. D'autre part, des rituels aussi se trouvent dans ce manuscrit de Lyon.
1: C'est sur la base de rituels qu'on va condamner le catharisme ?
0: Voilà, sur la base de rituels et d'affirmations qui circulent dans des textes connus uniquement par ce qu'en disent les ecclésiastiques dominants. Ces textes-là parlent de manichéisme, un certain nombre de textes cathares, mais pas tous. parle bel et bien d'une opposition entre un Dieu du bien et puis un diable du mal. D'autre part, sur la création, Dieu n'a pas créé, disent certains cathares, les choses visibles. Tout le mal vient de Satan. En fait, c'est là qu'on voit la collusion entre le gnosticisme de l'Antiquité, des 2e, 4e siècle, et des croyances diffuses. Vous savez, le christianisme s'est érigé à la suite d'un certain nombre de difficultés qu'on a dites hérétiques, pour aboutir à une doctrine de la Trinité qui est un petit peu complexe. Et la Trinité, dans certains textes cathares, ou ce qui en est rapporté, se dissout pratiquement. Et de plus, le baptême et l'ensemble des sacrements sont totalement inutiles.
1: Une grosse remise en question de tout ce qu'a construit l'Église.
0: Voilà, ces idées-là, ces croyances, sont le résultat d'une radicalisation. C'est-à-dire que cet ensemble de croyances qui définissent entre guillemets, le catharisme, entre guillemets encore, est issu d'une histoire compliquée, d'une histoire de lutte.
1: C'est presque le résultat d'un durcissement politique.
0: Oui, un durcissement politique qui est dans la nature même de l'évolution de tous les pouvoirs. On parle de la jeunesse des États qui a lieu en Occident au cours des 13e, 15e siècles.
1: Et en ce qui concerne l'Église, est-ce qu'il faudra attendre Vatican II pour qu'elle se déleste de cette image d'une institution rigide et un peu trop étatique ?
0: Je pense quand même qu'au 19e siècle, contre les renouveaux catholiques, le pape Léon XIII a ouvert en quelque sorte les portes à une pensée un peu moins conservatrice, plus attentive aux réalités sociales.
1: Un grand merci Guy Laubrichon d'être venu nous parler du catharisme. Ce que nous pouvons retenir à l'issue de ce 8e épisode, c'est que le catharisme est né d'un mouvement qu'on appelle l'évangélisme. Bien plus que la doctrine cathare en elle-même, l'évangélisme nous enseigne sur ce rapport à la hiérarchie ecclésiale et sur ce mouvement de fond aux prémices de la réforme protestante.

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0: Bonjour à toutes et tous, bienvenue sur le podcast Sous la loupe de la recherche ELMO. Aujourd'hui, nous recevons Muriel Lejeune du département économique et juridique et de l'UR Riel Lab. Bonjour Muriel.
1: Bonjour Cécile.
0: Comment vas-tu?
1: Ça va très bien, merci.
0: Merci d'avoir répondu présente à notre invitation de ce jour. Alors, tu avais déjà participé à notre concept vidéo Bonne question, mais pour les auditeurs qui n'auraient pas eu l'occasion justement de voir ta vidéo, est-ce que tu peux nous reparler de ton projet de recherche en quelques mots?
1: Donc en fait, nous avons mis en place il y a 4 ans un portfolio dans la section marketing. Et donc l'objectif de ma recherche était d'adapter tous les dispositifs du portfolio aux sections spécifiquement économiques.
0: Quelle méthodologie as-tu utilisée pour ce projet et en quoi était-elle adaptée à celui-ci?
1: Alors en fait, le portfolio a été mis en place directement en marketing et donc l'objectif de ma recherche et la méthodologie, c'était plutôt, j'ai d'abord fait toute une étude de la littérature donc pour voir finalement les différents types de portfolios, leurs caractéristiques, avantages, inconvénients et puis voir s'il y avait d'autres sections économiques qui le mettaient en place et là, ben, non, il n'y avait aucune autre section économique qui l'a mis en place et pas du marketing. Et alors après l'avoir mis en place le premier quadri, j'ai fait une enquête auprès des étudiants. Et cette enquête, elle a été faite l'année 1, 2 et 3. Et entre-temps, j'ai fait des entretiens qualitatifs avec les étudiants pour à chaque fois améliorer les consignes, la grille d'évaluation, le dispositif. Et donc voilà, c'était un peu un aller-retour, littérature, questionnement d'étudiants, questionnement de collègues. Et puis ben, voilà, revenir à chaque fois là-dessus.
0: Quels sont les résultats actuels et est-ce qu'il y en a parmi ceux-ci qui t'ont surprise, étonnée, qui n'étaient pas prévus au départ?
1: Alors oui, on était parti vraiment de 2 grandes hypothèses qui étaient le portfolio va aider beaucoup les étudiants qui sont peu scolaires. Donc c'était pour un peu les aider à valoriser toutes leurs activités extrascolaires. Et ça en fait, l'hypothèse était invalidée. Sur les 300 étudiants de marketing, on en a eu 8. Pour qui c'était le cas. Autrement, ben, les étudiants qui ont plus de 60 ou 70% de moyenne font un bon portfolio et les étudiants qui sont moins bons au niveau résultat global faisaient un moins bon portfolio. Donc on reste quand même avec les bons étudiants font un bon portfolio, les moins bons un moins bon portfolio. Donc cette hypothèse-là, elle n'était pas bonne. Et le deuxième objectif sur lequel on était vraiment centré, c'était de se dire, nous, ce qu'on veut, c'était faire sortir les étudiants du cadre scolaire, leur demander de faire des activités hors l'école. Et en fait, on s'est rendu compte que non. Les étudiants qui font déjà des activités utilisent ces activités-là dans leur portfolio. Et les étudiants qui ne font pas d'activités spécifiquement marketing, ben, en fait, ils inventent. Donc là, l'objectif est vraiment tombé à l'eau. Donc c'est pour ça qu'au fur et à mesure, ben, on remanie les consignes, on remanie les objectifs.
0: S'agissait-il de ta première expérience de recherche?
1: Oui, tout à fait. Je n'avais jamais fait de recherche avant. Alors maintenant, l'avantage, c'est que je donne cours d'études de marché et je suis beaucoup les TFE. Et donc, la méthodologie du questionnaire, de l'étude qualitative, des entretiens, ne m'est pas du tout inconnue. Donc voilà, là-dessus, ça allait.
0: Et qu'est-ce qui t'a poussé justement à te lancer dans la recherche en parallèle de tes autres activités professionnelles?
1: En fait, c'est un peu une opportunité. Donc, on a mis en place le portfolio et le genre, je sais pas moi, 15 jours, 3 semaines après qu'on ait parlé du portfolio avec la section, bah, j'ai vu le mail de demande de recherche, là, enfin le formulaire, et je me suis dit, ah bah pourquoi pas. Et donc voilà, c'est vraiment un peu du hasard. Je suis allée voir Bénédicte, on en a parlé, elle a trouvé que c'était une bonne idée. Et voilà. Mais vraiment, sans a priori, je n'avais pas vraiment réfléchi à la base. Je me suis un peu lancée comme ça.
0: Un bon timing.
1: Oui, vraiment.
0: Alors, quel impact, justement, cette recherche a-t-elle eu sur ton quotidien, aussi bien professionnel que personnel, peut-être aussi, à côté?
1: Alors, professionnel, ce qui était vraiment super chouette, c'est les formations et la rencontre avec des collègues d'autres sections. Les formations, par exemple avec Grégory Voss, étaient vraiment super intéressantes, très, très dynamiques, où on discutait vraiment de son projet. Voilà, la rencontre, les expériences qui sont partagées. J'ai pu aller, par exemple, à une journée porte ouverte à l'Enalux. Voilà, j'aurais jamais fait ça autrement. Voilà, grâce à la recherche, j'ai vraiment ouvert mes contacts. Alors, au niveau personnel, c'est un peu de l'organisation. Alors, peut-être le point un peu plus peut-être négatif, c'est que j'ai tout le temps le sujet en tête. Parce que je me dis toujours, oh, mon portfolio, oh, ma recherche. Et donc, voilà, quand j'ai le genre une heure, je me dis, je vais travailler sur mon portfolio. Et donc, c'est un truc qui est quand même toujours dans ma tête, où c'est pas comme un cours, on se dit, allez, j'ai préparé mon cours pour la semaine prochaine, c'est bon, je l'oublie. Non, voilà, c'est un truc qui est permanent. Mais c'est très motivant et c'est très gai.
0: Y a-t-il eu des difficultés particulières que tu as rencontrées pendant ce projet de recherche ?
1: Alors, je vais dire que la difficulté principale, c'est plutôt au niveau du dispositif pédagogique. Parce que donc, ma recherche se base sur un dispositif pédagogique et je trouve qu'en tant qu'enseignant économique, on n'a pas vraiment une base pédagogique approfondie. Donc, par exemple, j'ai discuté avec un prof de l'ENALUX qui fait du portfolio mais avec des enseignants. Et lui, il est pédagogue lui-même. Il a des notions pédagogiques tellement approfondies que c'est plus fin, ses objectifs sont mieux précisés. Donc voilà, moi c'est plutôt au niveau pédagogique par rapport au dispositif que j'ai eu des soucis, plutôt que vraiment par rapport à la méthodologie de recherche.
0: Et à l'inverse, qu'est-ce qui t'a particulièrement motivée, enthousiasmée dans ton projet ?
1: Le fait d'aller vers les étudiants. Donc c'était vraiment... J'allais les questionner pour avoir leur avis. J'ai fait donc plein d'entretiens depuis 3 ans. Et alors, les étudiants que j'avais en entretien, ils donnaient vraiment des avis très constructifs, pas nécessairement positifs, mais constructifs. Et alors, le fait qu'on tienne compte de leur avis, c'était aussi très positif, parce qu'alors, ça a fait une boule un peu positive. Ils se disaient, finalement, ce qu'on dit, ils en tiennent compte pour améliorer le dispositif. Et donc, c'était vraiment une spirale positive et ça, c'était vraiment très, très chouette.
0: Comment est-ce que tu t'organisais ou tu t'organises encore par rapport à ton quotidien ? Est-ce que tu as mis en place une veille ? Est-ce que tu as des moments précis pour travailler, des lieux aussi pour travailler sur ta recherche ?
1: Alors, je travaille à la maison, donc j'aime moins d'aller à l'école pour travailler parce qu'il voilà, il y a toujours un peu du va-et-vient. Alors, des moments, non, pas spécialement. C'est plutôt, ça peut être le matin, plutôt le soir, le week-end. Plutôt en fonction des entretiens avec les étudiants, des deadlines par rapport, j'ai questionné, donc j'analyse les résultats. Et puis des deadlines par rapport au portfolio en lui-même, donc les étudiants rendent des rapports, on a les séances d'accompagnement. Donc voilà, c'était plutôt assez régulier plutôt qu'un moment vraiment spécifique.
0: Et est-ce qu'il y a des habitudes que tu avais avant que tu as modifiées par rapport à tes résultats ou tes nouvelles fonctions ?
1: Par rapport à la recherche, non. Ce qui a été modifié, c'est plutôt la manière d'aborder le portfolio. Puisque nos idées de base, on s'est rendu compte qu'elles n'étaient pas pertinentes. Et donc, c'est plutôt ça. C'est vraiment par rapport au dispositif que ça a changé.
0: Ok. Alors, en tant que chercheuse en haute école, est-ce que tu as pu identifier des particularités propres à la recherche dans cet environnement ?
1: Non, parce que c'est ma première recherche et donc je ne sais pas. Peut-être un peu de solitude. Je suis seule à faire la recherche et j'interroge toute seule, j'analyse mes résultats toute seule. Alors maintenant, l'avantage, c'est que l'équipe portfolio en marketing, on est 4. Et donc, les analyses de mes résultats, on en a toujours discuté entre collègues pour améliorer les consignes, etc. Mais autrement, le poids peut-être, c'est plutôt d'être seul. Et peut-être qu'à l'UNIF, ils sont plus en département. Mais c'est ma première recherche, donc je ne sais pas trop.
0: Ok. Alors, tu fais aussi partie de l'UR Real Lab qui a vu le jour assez récemment, l'année dernière. Mm-hmm. Comment t'as-tu senti intégrée au sein de celle-ci ? Est-ce que tu as aussi d'autres projets qui sont peut-être pas de la recherche avec des membres de cette UR ou d'autres événements ?
1: Je ne sais pas si on... Je ne sais pas comment le dire. En marketing, on fait beaucoup de projets, mais il n'y avait jamais eu de recherche à part entière. Donc, on ne peut pas dire qu'il y a vraiment de collaboration entre la recherche et le département, enfin, la section marketing. Autrement, bah, dans l'UR, on a peu de contact entre chercheurs réellement. J'ai pas vu beaucoup des collègues lors des formations. Donc, on n'a pas vraiment de contact.
0: OK.
1: On a eu des contacts quand on a créé l'UR, quand on a cherché le nom, etc. Mais autrement, non, pas vraiment de contact.
0: À développer peut-être oui. Dans les mois qui viennent.
1: Voilà, oui, okay. Ce serait bien.
0: Alors, et penses-tu poursuivre la recherche dans le futur? Et si oui, pourquoi?
1: Alors, si j'avais un nouveau sujet de recherche, pourquoi pas? C'est une expérience qui m'a bien plu. Maintenant, bah, ma recherche sur le portfolio s'arrête ici au mois de mai, donc par rapport à cela, elle sera clôturée. Mais si j'avais un nouveau sujet, pourquoi pas, si l'expérience était vraiment positive.
0: Ok, donc c'est chouette. J'ai quand même une dernière question plus pratique pour toi. Généralement, on fait écouter une petite chanson aux éditeurs que toi, tu écoutes actuellement. Est-ce que tu as quelque chose qui te vient en tête?
1: Alors, j'adore Florent Pagny. Et j'aimerais bien aller à son concert, mais c'est seulement l'année prochaine. Donc, les bisous de Florent Pagny.

0: Bonjour à tous, bienvenue dans le podcast Sous la loupe de la recherche ELMO. Aujourd'hui, nous recevons sur le plateau Marie Porcout de l'unité de recherche sciences de la santé. Bonjour Marie.
1: Bonjour Cécile.
0: Comment vas-tu?
1: Je vais bien. Hein.
0: Alors, pour les auditeurs qui n'auraient pas vu ta vidéo Bonne question, est-ce que tu peux revenir en quelques mots sur ton projet de recherche et nous expliquer en quoi il consiste?
1: Mon projet, il concerne la transition vers un campus sans tabac sur le campus de Lourdes, à Liège.
0: Voilà. Quelle a été la méthodologie que tu as mise en place et en quoi est-ce qu'elle était particulièrement adaptée à ce projet?
1: Alors, c'était deux regards méthodologiques, c'est plutôt une recherche-action. Avec d'une part une étude quantitative et puis une étude qualitative avec différents modèles de représentation, etc., d'acceptabilité, je dirais, de cette idée du campus sans tabac, parce que c'était intéressant de rassembler les avis d'un campus sans tabac, de rassembler les connaissances qui concernent le tabac d'un point de vue environnemental, d'un point de vue santé, d'un point de vue campus sans tabac tout simplement, puisque ça n'existe pas en Belgique. Et puis alors, de revoir les personnes dans un cadre plutôt qualitatif, sous forme de focus group ou d'entretien semi-dirigé. Et ça, c'était grâce à l'aide des étudiants en santé publique de la faculté de médecine de l'ULG, qui d'un point de vue méthodologique m'ont aidé à mener ces études-là.
0: Quels étaient les objectifs que tu poursuivais avec ce projet qui est terminé?
1: Les objectifs, c'était vraiment de pouvoir aller à la rencontre des besoins du personnel du campus et aussi des étudiants, les mener finalement vers l'acceptabilité d'un campus sans tabac, parce que c'était vraiment une dimension complètement sociale. Hein. Ce n'est pas uniquement individuel. Le tabac, il touche le social, la symbolique au niveau des jeunes. C'était intéressant de pouvoir les aider à comprendre finalement à quel point la dépendance à la nicotine est un fléau et un problème majeur de santé publique, parce qu'à leur âge, ils n'ont pas de complications. Moi, en consultation, j'ai des patients, comme je suis tabacologue, j'ai des patients qui ont passé l'âge d'être étudiants. Et donc, ils arrivent avec des problèmes de santé. Le jeune n'a pas des problèmes de santé. Socialement, c'est intéressant. Donc, l'objectif principal, c'était vraiment la dénormalisation de l'usage du tabac et de ses dérivés.
0: Quels ont été les résultats et est-ce qu'il y a eu des résultats un peu inattendus? Qu'est-ce qui a été mis en place dans le cadre de ce projet-là?
1: Ce qu'on remarque, c'est que, bah, évidemment, ce sont les non-fumeurs et les fumeurs qui sont intéressés par la démarche. Les fumeurs ont peur d'une discrimination, de les pointer du doigt, et en même temps, ils donnent des conseils intéressants par rapport au placement des fumoirs sur les esplanades extérieures, des conseils quant à la communication vis-à-vis de ce campus sans tabac et de la transition vers le campus sans tabac. Par exemple, les mails, ben, ça ne les touche pas parce qu'ils ne vont pas lire leurs mails généralement, mais par contre, de grandes affiches, des manifestations, on a une fois organisé des ateliers bien-être pendant les examens, ben, plutôt que d'aller se soulager en fumant une cigarette ou en vapotant, c'était plutôt venir voir sur le stand qu'est-ce qu'on pouvait faire d'autre pour se détendre.
0: Est-ce que c'est ta première expérience de recherche? Et voilà, quel est ton rapport à la recherche?
1: Ah oui, complètement. Moi, je ne me sens pas du tout chercheur. Je me sens quelque part mandatée pour accompagner le jeune dans cette problématique du tabac et ses produits dérivés, parce que la cigarette électronique et les push ou les snus, là, les petits sachets de nicotine qu'on met sous la gencive, c'est une catastrophe de santé publique.
0: Donc c'est ça qui t'a poussé finalement
1: à
0: commencer une recherche?
1: Oui, vraiment.
0: Alors, est-ce que durant le projet, tu as rencontré des difficultés particulières et comment est-ce que tu les as résolues si c'est le cas?
1: La difficulté majeure, c'est que le tabac n'intéresse pas grand monde. Hein. Mais ça, c'est dans les hôpitaux. Si on organise une conférence, par exemple, pour les médecins généralistes, les médecins spécialistes, ça n'attire pas grand monde. Sauf s'il y a une accréditation. Et donc, on a eu des difficultés, justement, dans notre première étude quantitative sur 2600 personnes présentes sur le campus, tant les étudiants que le personnel. Ben, on a eu 140 répondants. C'est quand même Pas beaucoup. Voilà. L'étude qualitative qu'on vient de terminer maintenant, après toutes les dispositions qui ont été prises suite à la loi qui impose de ne plus fumer ou de ne plus vapoter à 10 mètres des entrées des écoles supérieures et des universités, eh bien, fait que on a eu 200 personnes qui ont répondu au questionnaire quantitatif.
0: Et à l'inverse, donc dans ce projet, finalement, qu'est-ce qui t'a un peu poussé et donné des ailes ?
1: Le soutien institutionnel. Le soutien institutionnel, le soutien des services de communication, comme le vôtre notamment, l'aide aussi de ces étudiants en santé publique qui travaillent sur un mémoire. Et donc le tabac est un vrai problème de santé publique, donc ça ce sont des aides.
0: Est-ce que la recherche t'a ouvert de nouvelles perspectives ? Comment est-ce que tu vois un petit peu ça maintenant avec ta nouvelle casquette de chercheuse ?
1: C'est intéressant, mais encore une fois, moi, je ne me sens pas vraiment chercheur. Bien sûr que c'est intéressant, bien sûr que retourner à la littérature scientifique, bien sûr que mener ensemble avec ses étudiants des études scientifiques, c'est passionnant. Hein ? Et ça répond finalement à mes exigences, pardon, éthiques. Parce que c'est une école qui forme des professionnels de la santé, entre autres, mais qui forme des professionnels de la santé. Et les études montrent bien qu'au plus on va les sensibiliser au danger finalement du tabac et de pouvoir continuer à enrichir ces cigarettiers, plus on les informe, plus on les sensibilise, plus ces futurs soignants vont accompagner les patients dans la prévention du tabac ou bien dans le sevrage à la nicotine.
0: Alors je sais, donc tu l'as dit, tu es tabacologue, tu es aussi enseignant, tu donnes une formation continue. Comment est-ce que tu as réussi à organiser la recherche dans tout ça ? Comment est-ce que tu faisais ta veille ? Est-ce que tu as pris des petites habitudes, on va dire, durant le projet ?
1: Alors les deux premières années, me suis imposé des journées sur mon agenda, puisque l'école nous donne cette possibilité d'avoir des heures attribuées pour la recherche. Les deux premières années, c'était vraiment deux fois par semaine où j'accordais entre 4 et 6 heures de travail pour la recherche scientifique, pour rencontrer les étudiants qui travaillent avec moi, pour analyser les résultats obtenus, organiser les conférences, contacter les personnes intéressées. Les deux premières années, c'était vraiment noté sur mon agenda. Maintenant, quand j'ai un objectif de date, eh bien alors, hop, je m'impose de travailler parce que je vais rencontrer l'étudiante, parce que je vais rencontrer l'orateur qui viendra. Et je suis moins organisée, je dirais. Je le planifie moins, en tout cas, que les deux premières années.
0: Est-ce que cette recherche a eu un impact, que ce soit sur ta vie professionnelle ou même personnelle ?
1: Oui, c'est enrichissant, que ce soit d'un point de vue professionnel, parce que cette recherche littéraire, etc., cette rencontre avec d'autres professionnels ou les étudiants et la vie des étudiants, il est vraiment fondamental. C'est un levier qui nourrit la motivation à poursuivre. Et donc, bien sûr, et puis d'un point de vue personnel, c'est toujours intéressant de se dire on arrive à sensibiliser les personnes autour de nous. Voilà, donc ça c'est très bien.
0: Est-ce que tu as pu remarquer certaines opportunités ou certains obstacles qui sont liés au fait que c'est de la recherche en haute école, de la recherche de terrain ?
1: Deux obstacles, non. Hein. Parce qu'à nouveau, on est tellement bien soutenu par le service de recherche. Mon Dieu, j'ai oublié le service de recherche. J'ai parlé de l'institution en soi, mais il y a la direction dans l'institution, mais aussi le service de recherche et forcément le service commu. Mais des obstacles, non.
0: Justement, quand tu parles d'intégration, je voulais revenir sur le fait qu'il y avait eu la création de différentes unités de recherche. Donc là, maintenant, ça remonte déjà à 2 ans. Comment est-ce que tu t'es sentie intégrée dans l'UR Sciences de la Santé ?
1: Ah très bien. On a toujours une guide qui est responsable finalement de la partie paramédicale. Et si je peux la citer,
0: oui,
1: alors c'est Birgit Quintin qui est vraiment une personne qui nous encourage, nous accompagne et nous fait ressentir le fait qu'on est chercheur. Hein.
0: Quand même.
1: Quand même. Et puis voilà, puis évidemment Isabelle Bragard, qui est aussi une personne qui accompagne, qui encourage, qui facilite finalement cette dynamique de recherche.
0: Et du coup, mais je sais que tu es un petit peu dedans, tu peux peut-être nous expliquer, mais ma prochaine question c'était, est-ce que tu comptes poursuivre la recherche dans le futur ?
1: Alors, vu mon âge, Mais c'est vrai, parce que je vais peut-être être traitée, je pourrais l'être maintenant. Et donc, clairement, ce que je souhaiterais faire, c'est continuer à accompagner les étudiants dans leur travail de mémoire de master en santé publique, ça oui. Et au sein de l'école, ben voilà, si je prends ma retraite en septembre, mais alors clairement, pouvoir, je vais dire, passer le flambeau à une de mes collègues enseignantes qui voudrait poursuivre cette recherche, ben ça serait vraiment le top du top. Hein?
0: Ok, super. Ben, merci beaucoup, Marie.
1: Merci aussi. Merci de votre accueil. Merci beaucoup.
0: À bientôt.

0: Bonjour à toutes et à tous, bienvenue sur le podcast Sous la loupe de la Recherche Elmo. Aujourd'hui, nous recevons Birgit Quinting, qui est notamment coordinatrice de l'UR Sciences de la Santé, avec sa collègue Régine Merlot. Bonjour Birgit.
1: Bonjour Cécile.
0: Comment vas-tu?
1: Merci, je vais bien.
0: Merci beaucoup donc de nous rejoindre aujourd'hui. Tu as participé au concept vidéo Bonne Question, mais certains de nos auditeurs n'ont peut-être pas eu l'occasion de voir cette vidéo. Est-ce que du coup, tu peux nous reparler en quelques mots de ton projet?
1: Alors, l'idée du projet nous a été apportée par le centre de recherche agréé Célabor, qui est localisé près de Verviers. Leur département de l'environnement est une partie prenante importante dans la gestion et le contrôle de la qualité des eaux en région wallonne. Et le projet BioFloc s'inscrit dans le traitement des eaux usées en station d'épuration. Il est très activement soutenu par son partenaire industriel Hydrabel, qui est localisé à Wavre, dans la personne de Christian Genoux. En fait, dans les stations d'épuration, les matières organiques présentes sont dégradées par des micro-organismes. Ces micro-organismes se multiplient en consommant les matières organiques qu'ils utilisent comme aliments. Elles forment alors des boues qui représentent un engrais potentiel très intéressant car il est riche en composés essentiels pour la croissance des plantes, entre autres, tels que l'azote, le carbone ou encore le phosphore qui est un élément, une ressource limitée. L'utilisation de ces boues comme engrais pose deux défis. Les boues sont très peu denses et restent fortement mélangées à de l'eau. Il est donc nécessaire d'ajouter des coagulants ou des flocculants qui permettent de les densifier. Actuellement, cela se fait grâce à des sels minéraux et à un composé chimique, le polyacrylamide. Les boues ainsi densifiées se déposent dans le fond du bassin et peuvent être récupérées facilement en même temps qu'une plus grande quantité d'eau épurée. Le deuxième défi, c'est que ces boues ne peuvent pas contenir de polluants. Ils subissent donc un contrôle qualité avant d'être agréés pour une utilisation comme fertilisant. Le souci actuel, c'est que le flocculant utilisé, le polyacrylamide, est un polluant et donc beaucoup de boues ne passent plus le contrôle qualité et ne peuvent pas être utilisées comme engrais. Une grande quantité des boues ne passent pas le contrôle et ne peuvent pas être utilisées comme fertilisant et doivent être incinérées avec un surcoût. Ce projet vise de trouver une solution à cette problématique.
0: Ok, et quelle est la méthodologie qui est utilisée actuellement dans le projet et pourquoi avoir choisi celle-ci?
1: En fait, pour pouvoir pousser, les bactéries ont besoin donc de différents éléments comme une source de carbone, principalement des sucres, une source d'azote, principalement des protéines et d'autres oligo-éléments. Une recherche dans la littérature a permis d'identifier les différents paramètres qu'il faut optimiser pour assurer une bonne croissance des bactéries et la meilleure production de molécules flocculantes par la bactérie. Nous suivons ce pouvoir de flocculation de la culture par un test avec un composé chimique, le kaolin, qui mime en fait les boues, qui se comporte comme les boues et qui nous permet de mettre au point un test en laboratoire qui est plus facile. Les premiers paramètres testés sont donc les sources de nutriments choisies parmi des déchets et des sous-produits de l'agro-industrie. Et à côté des nutriments, nous testons également la température de croissance, le pH, la durée de la culture. Donc ce sont autant de paramètres qui sont à optimaliser pour la production de notre flocculant. Le chercheur sur le projet avec qui je collabore a développé un plan expérimental pour tester l'impact de ces différents paramètres et les résultats de ce plan expérimental permettront d'identifier les conditions optimales pour la production du bioflocculant. Le coût présente un fil guide pour tous nos choix parce que pour pouvoir pénétrer le marché, il ne faut pas que notre bioflocculant coûte plus cher que le polyacrylamide.
0: Justement, en parlant de résultats, quels sont les résultats que vous attendez à la fin de ce projet ?
1: Donc, clairement, le délivrable de ce projet, ce sera le bioflocculant qui pourra remplacer le polyacrylamide. Donc, ce sera un flocculant non polluant qui est produit par des bactéries qui sont réputées pour produire une matrice extracellulaire qui a ces caractéristiques-là. Et afin de réduire les coûts et de favoriser l'économie circulaire, nous utiliserons donc des déchets de l'agro-industrie et nous tenterons de réaliser les cultures en conditions non stériles, ce qui présente toujours un certain risque mais qui diminuera fortement les coûts.
0: Est-ce qu'il y a déjà des pistes de réflexion ou certains résultats qui étaient un peu inattendus ou qui vous surprennent?
1: Pas encore. Nous sommes encore relativement au début du projet, donc ça fait un an que nous travaillons et jusqu'à maintenant, nous avons réussi à suivre le plan expérimental tel qu'il avait été prévu.
0: Alors, je sais bien que ce n'est pas du tout ta première expérience de recherche. Est-ce que tu peux nous parler un peu plus en détail de ton parcours?
1: Oui, effectivement, ce n'est pas du tout ma première expérience. Depuis que j'ai fait ma thèse, je n'ai jamais arrêté de faire de la recherche. À l'Université de Liège, j'ai fait ma thèse dans le domaine de la vaccinologie et puis pendant 15 ans, j'ai travaillé plutôt en recherche dans le domaine du diagnostic vétérinaire avant de rejoindre ELMO avec déjà un premier projet de collaboration pour la Haute École dans mes poches.
0: Qu'est-ce qui t'a poussé justement à t'engager dans la recherche en parallèle de tes autres activités, notamment l'enseignement?
1: Depuis ma sortie d'études, j'ai toujours participé à des projets de recherche. En fait, je suis très orientée solution, donc dès qu'un problème apparaît, je tente de voir comment ELMO pourrait y apporter une solution et donc je teste l'idée sur des collègues. Assez souvent, l'idée débouche sur un nouveau dépôt de projet.
0: Quel impact est-ce que cette vision, cette posture dans la recherche a eu sur ton quotidien, que ce soit professionnel mais également personnel?
1: En fait, travailler en recherche bannit toute routine et tout ennui. Chaque jour de travail est différent et souvent très stimulant. En plus, ça m'a permis de rencontrer beaucoup de personnes différentes, motivées et inspirantes. Je n'arrête pas d'apprendre et de découvrir des nouvelles choses.
0: Est-ce qu'il y a eu des difficultés particulières au cours du projet BioFlock?
1: À part des ajustements entre les partenaires en début de projet, ce qui est souvent le cas lorsqu'il y a une nouvelle collaboration qui s'établit, la seule surprise moins agréable, c'était l'odeur des boues de station d'épuration. Mais heureusement, nous ne travaillons pas souvent avec ces boues, c'est plus du secteur de notre partenaire s'élabore, donc ce n'est pas trop mal.
0: À l'inverse, qu'est-ce qui t'enthousiasme particulièrement dans ce projet-là?
1: Comme dans tous les projets, en fait, une de mes motivations, c'est l'impact positif de la recherche sur la formation initiale. Les travaux de recherche que j'effectue dans le domaine de la biologie médicale et des biotechnologies alimentent fortement mes cours et mes connaissances disciplinaires sont tout automatiquement tenues à jour par la participation aux différents projets de recherche. En plus, la collaboration établie avec différents industriels a permis d'intégrer des intervenants de ces industries dans des cours où, d'un autre côté, plusieurs chercheurs sont déjà et vont encore intervenir dans mes cours de formation initiale, ce qui enrichit fortement les cours pour les étudiants. Un point extrêmement positif de la recherche est également la collaboration en équipe interdisciplinaire. Donc, tout d'abord, ce projet BioFlock a permis de découvrir un nouveau partenaire industriel, Hydrabel, qui est vraiment très motivé et inspiré. Donc, il participe très activement à ce projet et c'est un vrai plaisir de travailler avec eux et de profiter de leurs expériences qu'ils ont acquises à travers différents projets nationaux et internationaux. Et puis, ça m'a permis de renouer le contact avec un ancien étudiant, donc Pierre Dessart, qui travaille comme chercheur sur le projet. C'est un ancien étudiant du cursus Techno de laboratoire médical. Et après son bachelier, il a poursuivi ses études sous forme d'un master en biochimie, biologie moléculaire et cellulaire à l'Université de Liège. Après une expérience en industrie, il est revenu travailler avec nous sur ce projet et j'ai le plaisir de travailler avec lui et de l'accueillir comme intervenant dans certains de mes cours aussi.
0: Est-ce que tu as une routine ou un rythme particulier par rapport à la recherche au quotidien?
1: En fait, mes enfants sont grands maintenant, ce qui me donne une certaine liberté dans la gestion de mon agenda et de mon emploi du temps. En plus, j'occupe pas mal de fonctions en recherche. Donc, à côté de la promotion de ce projet, j'occupe deux fonctions de coordinateur d'unité de recherche, ce qui me donne des plages horaires assez longues sans devoir donner des cours, ce qui est très facilitant pour organiser mon temps de recherche et de planifier, les différentes priorités. La recherche est un domaine qui est prenant et elle ne se plie pas souvent au calendrier académique. Donc, il y a pas mal de week-ends et de jours de congés qui passent à la trappe, surtout lorsque des échéances importantes arrivent. Mais vu que c'est extrêmement enrichissant et passionnant, ben, c'est pas trop grave.
0: Alors ici, on est dans le cadre d'une haute école, donc c'est un type de recherche assez particulier. Est-ce que tu as pu identifier des opportunités et ou des obstacles propres à ce type de recherche?
1: Je vois surtout des opportunités parce que les hautes écoles sont très proches du terrain professionnel et des industries, ce qui nous permet de développer des solutions qui répondent vraiment à leurs besoins et cela facilite l'implémentation des solutions qu'on développe. Donc nos recherches sont très concrètes et permettent souvent d'améliorer des applications en industrie, ce qui est très stimulant et motivant. Un autre avantage, c'est la facilité avec laquelle nous collaborons entre différents départements et unités de recherche. ça nous permet de réunir des collègues d'autres disciplines autour d'une même problématique et de développer une solution vraiment complète où les différentes expertises se croisent.
0: J'ai dit que tu étais coordinatrice de l'unité de recherche en sciences de la santé tout à l'heure, mais tu fais aussi partie du coup de l'unité de recherche Gramme informatique et biotech, dont fait partie le projet BioFloc que nous abordons ensemble. Comment t'es-tu sentie intégrée au sein de cette unité de recherche depuis sa création il y a bientôt 2 ans?
1: En fait, lors de la création des unités de recherche, la recherche en biotechnologie qui avant était plutôt adossée au département de la santé, donc du paramédical, est venue à l'unité de recherche Gramme informatique et biotechnologie parce que les méthodes de recherche sont plus proches. Et en plus, ça nous a permis d'intégrer une équipe interdisciplinaire avec les ingénieurs, ce qui nous permet aussi d'enrichir mutuellement nos recherches. Donc on s'y sent très bien et ça se passe vraiment très bien.
0: Alors, je crois connaître la réponse à la prochaine question, mais envisages-tu de poursuivre la recherche à l'avenir?
1: Oui, bien sûr. Je n'ai jamais arrêté, je ne compte pas arrêter. Il y a plusieurs nouveaux projets qui sont déjà en réflexion et en construction et nous n'attendons plus que la région Wallonne pour ouvrir le prochain appel Wintoual.
0: Ok, merci beaucoup et à bientôt.
1: À bientôt, au revoir.

0: Bonjour à toutes et tous, bienvenue sur le podcast Sous la loupe de la Recherche Elmo. Aujourd'hui, nous recevons Sonia Elguendi de l'unité de recherche sciences de la santé. Bonjour Sonia.
1: Bonjour Cécile.
0: Comment vas-tu?
1: Très bien, merci. Et toi?
0: Ça va bien, merci. Ça me fait plaisir de te recevoir ici aujourd'hui.
1: Merci beaucoup pour l'accueil.
0: Alors, tu as déjà participé à notre concept de vidéo Bonne question. Est-ce que pour les auditeurs qui ne l'auraient pas vu, tu peux revenir en quelques mots sur le projet dont on a parlé?
1: Alors oui, donc moi je travaille sur le projet VR Diagnostics qui est dédié spécifiquement aux technologues de laboratoire médical appelés au niveau de l'acronyme TLM. En fait, ce qu'il faut savoir, c'est que les TLM jouent un rôle essentiel dans l'aide du diagnostic et au niveau des analyses médicales. Et ce métier est fortement technique et requiert vraiment une formation assez solide en sciences biomédicales, mais également aux nouvelles technologies qui sont présentes justement dans ces laboratoires modernes. Et donc c'est la raison pour laquelle des hautes écoles, dont ELMO, HEPL et notre partenaire méthodologique ou pédagogique, la Haute École Charlemagne, on a en fait développé une simulation en réalité virtuelle. Et alors, cette simulation permet vraiment aux étudiants de se plonger dans des cas cliniques simulés pour leur apprendre des gestes techniques sur des automates.
0: Alors, quelle méthodologie est-ce que vous utilisez dans ce projet et en quoi est-elle particulièrement adaptée à celui-ci?
1: Alors, pour le projet VR Diagnostics, on a décidé en fait d'utiliser une approche mixte qui va vraiment combiner des méthodes quantitatives et qualitatives pour évaluer justement si cet outil de simulation serait vraiment adapté dans le cadre de la formation initiale des TLM. Alors, concrètement, qu'est-ce qu'on fait? On va concevoir ce qu'on appelle des SAE, donc des séquences d'apprentissage et d'évaluation dans deux domaines de la biologie

0: s'est rendu compte qu'en fait, les étudiants en haute école préféraient la réalité virtuelle que des serious games en 2D, 3D. Et alors, par rapport à ces premiers résultats, on s'est dit qu'on allait justement utiliser cette simulation dans les sortes de formations comme outil TICE intégré dans le cadre des cours. Et donc, l'outil aura été donc validé pour son expérience utilisateur et son potentiel de permettre en fait l'acquisition des compétences professionnelles chez nos étudiants.
1: Est-ce qu'il y a déjà des données ou certains résultats qui sont un peu inattendus?
0: Alors oui, au cours de l'analyse, on s'est un peu rendu compte de certaines choses, notamment l'aspect plutôt, on va dire, psychologique. En fait, c'est vrai que voilà, on est des scientifiques, on travaille sur le projet et on est assez cartésien. Donc c'est vraiment, on se base vraiment sur voilà des données plutôt, on va dire, quantitative et scientifique, sauf que plusieurs étudiants ont exprimé un sentiment en fait de stress face aux automates. Et donc on a pas vraiment évaluer cette notion de complexité, on va dire, psychologique finalement. Et le manque également de familiarité par rapport justement à cet environnement qui est fortement automatisé et qui n'est pas présent finalement en haute école. Donc cela met vraiment en lumière l'importance de l'aspect immersif de l'outil. Donc l'outil, le fait de construire un outil pédagogique, c'est important, mais il faut vraiment qu'il soit le plus immersif possible, de manière justement à réduire ce stress psychologique qui est lié justement au stage clinique de nos étudiants.
1: Alors, tu nous as justement parlé du projet précédent, Fun for Lab, donc je me doute que ce n'est pas ta première expérience de recherche. Est-ce que tu peux nous parler un petit peu de ton parcours?
0: Oui, tout à fait. Donc moi, je viens en fait d'un doctorat en sciences biomédicales et pharmaceutiques. Alors c'est vrai que je viens vraiment du domaine de recherche pur et dur, on va dire, et j'ai beaucoup travaillé en cancérologie. Et donc voilà, donc c'est vrai que je suis plutôt habituée à des recherches et des études quantitatives, et ici on est plutôt dans le cadre des études qualitatives, donc je me forme et c'est vraiment très bien. Et aussi on est plutôt dans un domaine, on va dire, technico-pédagogique. Donc on s'éloigne un peu vraiment des sciences fondamentales pures et dures, mais quand bien même, il faut quand même avoir de très bonnes bases en sciences pour pouvoir justement créer cet outil. Donc voilà, j'ai plutôt, on va dire, de l'expérience dans de la recherche clinique et scientifique.
1: Qu'est-ce qui t'a poussé à t'engager dans la recherche en parallèle de tes autres activités professionnelles, dont l'enseignement, par exemple?
0: Alors, ce qui m'a vraiment poussée à m'engager dans la recherche, c'est vraiment avant tout la volonté de répondre à des besoins concrets identifiés dans ma pratique professionnelle, notamment en lien avec la formation des étudiants en TLM. Et en fait, le déclic s'est un peu produit avec des échanges avec des collègues sur des difficultés rencontrées par les étudiants, des professionnels également qui reviennent vers nous, voilà, avec peut-être des lacunes qu'il y a au niveau de la formation initiale. Et évidemment, le tout premier contact, ce sont avec nos étudiants qui expriment parfois, ben voilà, cette difficulté à utiliser en fait finalement des machines qu'ils n'ont jamais vues. Et donc ce constat d'un écart entre la formation des étudiants et la réalité du terrain m'a vraiment donné envie d'explorer bah, des solutions innovantes et bah, la recherche m'a vraiment paru un levier vraiment pertinent et constructif pour y parvenir.
1: Est-ce que cette position de chercheuse a eu un impact sur tes habitudes et ton quotidien, aussi bien professionnel que personnel?
0: Oui, tout à fait. Donc, au niveau professionnel, la recherche a vraiment approfondi et je dirais même modifié ma façon d'aborder ce métier. Je dis toujours que mes cours nourrissent la recherche et que la recherche nourrit mes cours. Elle m'a appris vraiment à prendre du recul, à pouvoir poser des hypothèses, à également structurer mes réflexions de manière plus rigoureuse. Et professionnellement, bah, en fait, j'ai une approche un peu plus analytique de la situation et une ouverture aussi plus importante au niveau des approches pédagogiques innovantes. Et le fait d'être toujours un peu up to date, le fait, voilà, d'enseigner dans un bachelier qui est quand même fait partie du domaine paramédical, mais qui est effectivement aussi très technique. Le fait d'être dans la recherche et d'avoir ce contact avec les professionnels ou alors avec des techniques innovantes, ça permet d'apporter ces nouveautés aux étudiants. Donc effectivement, ma casquette de chercheuse est très importante pour moi.
1: Le projet est relativement récent, ça fait presque un an maintenant. Est-ce que vous avez déjà dû supporter certaines difficultés? Et si oui, comment est-ce que vous y avez fait face?
0: On n'a pas trop de difficultés parce que le consortium fonctionne assez bien. C'est un petit consortium qui est constitué de plusieurs profils. Je dirais c'est plutôt la réalisation des tests par rapport aux étudiants dans le cadre de la formation initiale. Il faut juste pouvoir trouver un moment pour le faire et surtout bah, nouer finalement un lien avec les

0: étudiants pour qu'ils puissent aussi avoir cette sensibilité par rapport à la recherche et au fait qu'ils sont finalement participants et les testeurs de notre concept. Donc c'est plus ça, mais sinon, franchement, on n'a pas eu de difficultés majeures. On est quand même très bien soutenus par nos directions. Donc voilà, pour l'instant, voilà, on touche du bois, on n'a encore pas trop de difficultés.
1: Tant mieux, c'est positif pour le
0: Oui.
1: moment. À l'inverse, qu'est-ce qui t'a paru particulièrement enthousiasmant, dans ce projet?
0: Alors tout d'abord, c'est la collaboration avec nos homologues d'autres hautes écoles. Donc on travaille beaucoup avec la HEPL, avec aussi des enseignants chercheuses et qui ont aussi une mission en tant que direction. Donc c'est vraiment super enrichissant parce qu'elles ont vraiment toutes les casquettes nécessaires pour notamment pouvoir réaliser des tests ou avoir un recul par rapport à la formation. Je travaille également avec d'autres personnes de ELMO qui font partie du domaine pédagogique. Et là aussi, on a vraiment une autre approche par rapport à certains outils ou certains dispositifs que l'on veut mettre en place. On a vraiment l'esprit critique de ces personnes qui permet d'orienter un peu le dispositif. Et donc vraiment, c'est cette collaboration interdisciplinaire qui est vraiment très enrichissant pour nous. Et donc voilà.
1: Comment est-ce que tu t'organises au quotidien, avec toutes tes activités en parallèle, au niveau de la veille, des réunions, etc.?
0: Alors, c'est vrai qu'on essaye, en tant que chercheur et enseignant, d'avoir une organisation plutôt stricte, c'est-à-dire qu'on va réserver des plages horaires fixes chaque semaine, dédiées uniquement à la recherche. Et alors, on utilise des outils numériques, finalement, pour pouvoir organiser les réunions, pouvoir également intégrer les cours, les préparations des cours et les corrections. Et on varie aussi les lieux de travail, c'est-à-dire qu'on essaye quand même d'aller un peu partout, pas seulement qu'à ELMO. En tout cas, enfin, le campus de Lourdes, ça c'est pour moi, mais je veux dire qu'on essaie d'aller à Sainte-Croix, à HEPL, et cette alternance aide vraiment à rester finalement productive et surtout concentrée.
1: Ok. Alors, tu es donc chercheuse en haute école. Est-ce que tu as pu identifier des opportunités ou des obstacles qui sont propres à ce cadre?
0: En fait, ce qui caractérise la recherche en haute école par rapport peut-être à la recherche purement académique dont je viens, c'est vraiment la proximité avec le terrain et son ancrage dans la pratique professionnelle. On est vraiment dans un bachelier professionnalisant, donc on est vraiment dans du concret pur et dur. Et cela permet vraiment de travailler sur des problématiques finalement concrètes, directement issues des besoins de la formation et du monde du travail. Donc c'est ce qui change, on va dire, par rapport peut-être à d'autres types de recherches. Et alors justement, la collaboration avec les acteurs du terrain facilite vraiment aussi la mise en place d'un dispositif.
1: Alors, depuis aussi un peu plus d'un an, tu fais partie de l'unité de recherche sciences de la santé. Comment est-ce que tu t'y es senti intégrée et est-ce que tu partages aussi d'autres projets ou collaborations au sein de cette unité?
0: Alors, j'ai été très bien intégrée, enfin, en tout cas, on m'avait très bien accueillie, en tout cas. Et alors, en fait, ça s'est fait relativement progressivement, parce que c'est vrai que je n'avais pas beaucoup de détachement au début pour la recherche, et puis de plus en plus. Donc, effectivement, j'ai été bien accueillie, je pense rapidement trouver ma place. Et alors, ce que j'aime bien, c'est qu'on peut discuter de nos projets respectifs, et finalement, on peut. On a peut-être la chance de pouvoir collaborer sur des projets qui sont un peu plus transversaux. Et donc voilà, c'est vraiment pouvoir discuter dans cette unité de recherche et de pouvoir effectivement créer des liens avec d'autres enseignants, d'autres cursus, qui est vraiment très intéressante.
1: J'ai ma petite idée, mais est-ce que tu penses poursuivre la recherche dans le futur?
0: Oui, tout à fait. Je souhaite vraiment clairement poursuivre la recherche tant qu'on peut, hein. Et alors, c'est vrai que donc moi, je collabore beaucoup avec Birgit Quintin, qui est notre coordinatrice de recherche. Et alors, voilà, le fait de pouvoir collaborer avec elle et aussi de coécrire des projets, tant que ça peut se faire, voilà, je suis assez partante. Et j'aimerais vraiment. Pour le coup, pour VR Diagnostics, pouvoir approfondir la question de l'intégration des outils numériques dans des dispositifs de formation professionnelle, notamment sous un angle, en tout cas au niveau de l'impact pédagogique et technique que cela peut avoir, parce que ça peut être transversal à d'autres cursus de ELMO.
1: Tout à fait. Une petite dernière question. Est-ce que tu aurais une chanson que tu écoutes actuellement ou que tu aimes particulièrement que tu voudrais partager avec nos auditeurs?
0: Alors, c'est plutôt un album que j'écoute en boucle, que je trouve vraiment bien. C'est peut-être un peu, on va dire, un peu jeune, mais je le dis quand même. C'est le nouvel album de Beyoncé qui est basé sur la country et qui a vraiment super bien repris. Et donc, je l'écoute vraiment en boucle. C'est vraiment assez énergisant. Voilà.
1: Ok, super. Merci beaucoup, Sonia.
0: Merci à vous. Au revoir.
1: Au revoir.
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1: Bonjour et bienvenue dans La vie d'artiste sur RCF. Aujourd'hui, j'ai le plaisir de recevoir Carlati.
2: Bonjour.
1: Bienvenue dans La vie d'artiste. Aujourd'hui, je n'accueille pas seulement comme artiste, mais comme un être humain en création. Il n'y a pas ici de promotion, pas de masque, pas de rôle à jouer. Ici, il y a un miroir qui s'appelle Narcisse. Un miroir qui écoute ce que vous dites et surtout ce que vous ne dites pas. Tout au long de cette émission, je proposerai des reflets de votre enfance, sur vos doutes, votre manière d'aimer, de créer, de disparaître parfois. Et ces reflets pourront être doux, parfois peut-être inconfortables, mais ce sera toujours vous et votre réponse qui vous appartiendra de gérer. Et parce que certaines vérités passent mieux par la musique que par la parole, vous nous offrirez également dans cette émission 3 titres en live. Alors, si vous êtes prête, faisons connaissance avec le miroir de votre vie d'artiste.
2: Super.
3: Je suis le miroir. Je ne parle pas pour remplir. Je parle pour révéler. Je ne te regarde pas de l'extérieur. Je me place en face de toi. Je renvoie ce que tu montres et ce que tu gardes. Sans insister, sans détour. Je ne juge pas. Je ne corrige pas. Je reste. Je te tiens dans un regard. Un regard qui n'enferme pas. Un regard qui laisse venir. Devant moi, il y a aussi du réconfort, comme un bonbon, comme du chocolat. Un joker, à utiliser quand tu ne veux pas aller trop loin, quand tu préfères ne pas te dévoiler entièrement. Tu peux t'y arrêter, ou continuer plus tard, sans pression, sans obligation. Je suis cet espace où tu peux apparaître sans rôle. Peut-être un peu autrement, peut-être un peu plus proche. Je suis le miroir, et doucement je te rends à toi-même.
1: Alors, première impression avec la rencontre du miroir.
2: Ah, mais j'adore ça. Je suis complètement fan, vraiment. Ça m'a touchée. Mm-hmm. Ouais.
1: Bah, je propose qu'on parle directement avec la première séquence. Et ça parle forcément de l'enfance.
3: Tout commence quelque part. Avant les mots, avant les choix, il y a une note, un frisson, une émotion sans nom. Quand je te regarde, je ne vois pas encore l'artiste. Je vois l'enfant, celui qui ressent avant de comprendre. Avant les scènes, avant les studios, il y a eu une vibration intime qui a trouvé refuge dans la musique. Cet enfant-là n'a jamais vraiment disparu. Il est encore là, quelque part en toi. Il attend qu'on lui parle.
1: Carlati, notre invité dans cette émission La vie d'artiste. Alors, quelle est la première fois que vous avez entendu la musique, le premier souvenir précis de la musique qui vous a apporté une émotion, pas comme un son, mais comme une émotion qui vous a traversé?
2: J'étais très très très jeune, je pense que je devais avoir 4 ans, parce que mes parents, ils écoutaient à l'époque beaucoup de musique à la maison, et en fait, du coup, moi j'ai grandi là-dedans. Mes parents, ils écoutaient les Beatles, Stevie Wonder, tu vois, la musique, la chanson italienne. Et en fait, la musique, ça m'a toujours rendu, tu vois, très très très émotionnel comme ça. Ça m'a toujours touché profondément. Et du coup, mes premiers souvenirs, c'est vraiment quand j'étais toute jeune, toute petite, j'ai chanté beaucoup dans mon coin, tu vois. Mm-hmm. Je me souviens, c'est cette sensation de envahissement de la musique, tu vois, mais dans le sens positif, quoi. C'était enivrant pour moi, ça a toujours été quelque chose de complètement enivrant.
1: Est-ce qu'elle a été pour vous, en tant qu'enfant, un refuge ou un jeu de langage, la musique?
2: Je dirais les deux, oui, parce que un jeu de langage, bien évidemment, j'écoutais beaucoup de musique anglophone, tu vois, du coup, c'est aussi comme ça que j'ai développé mes capacités en anglais. Et aussi tout ce qui est phrasé musical dans les différents styles de musique, mais aussi un refuge, parce que quand j'étais petite, j'étais très timide. Enfin, je pense que je le suis encore. Les gens, ils pensent pas que je le suis, parce que j'ai un côté assez spontané, mais il y a beaucoup de domaines dans ma vie où je suis très timide. Et en fait, quand j'étais petite, j'étais extrêmement timide, tu vois. Donc, pour moi, la musique, c'était un peu un refuge pour cacher cette timidité.
1: C'était quoi la première idée que vous aviez de devenir artiste en tant qu'enfant? Est-ce qu'il y avait déjà une image qui vous passait par la tête en disant, je veux être artiste? C'est quoi pour être artiste?
2: Ouais. En fait, tu vois, moi ça me faisait rêver quand je regardais MTV, tu vois, à l'époque, moi je suis millennials, donc à l'époque je regardais MTV et voir tous ces artistes qui se produisaient sur scène en chantant, en jouant la guitare, moi ça me faisait complètement rêver. Je disais, mais moi je vais faire ça, tu vois. Et quand j'étais encore plus petite, vraiment enfant, en fait, je regardais tout le temps une chorale qu'il y a en Italie, ça s'appelle le Zecchino d'Oro. C'est des enfants qui chantent, voilà, ils font plein de manifestations en Italie, à la télé, partout. Et en fait, je rêvais de ça, mais bon, mes parents, ils ne pouvaient pas m'accompagner parce que c'était à Rome ou à Milan, je ne sais plus. Du coup, nous, en venant du Nil, ce n'était pas simple, tu vois, de faire ça. Et après, j'ai eu un déclic quand ça m'est arrivé de faire un petit concert complètement improvisé quand j'avais 5 ans au concert des pianos de ma sœur à Sedan en France. Et en fait, la dame qui présentait et qui nous conduisait en tant que groupe m'avait dit « Viens Carla », parce qu'elle m'entendait toujours chanter. « Viens, tu vas chanter à la fin du concert ». Et j'ai chanté 3 morceaux devant 150 personnes. J'étais hyper contente, tu vois. C'était, et ces moments, je pense que ça m'a marqué. J'étais toute jeune, j'avais que 5 ans, mais je m'en souviens encore.
1: Puisqu'on parle de grandir en tant qu'artiste, c'est ouais. La suite.
3: On ne devient pas artiste du jour au lendemain. C'est une mue, un passage. Grandir, ce n'est pas seulement avancer. C'est perdre des certitudes, abandonner des protections. Accepter de ne plus être celui qu'on était. Il y a eu un jour, un premier jour où quelque chose a basculé en toi. Tu as arrêté d'écouter. Tu as commencé à créer. Et ce passage, personne ne te l'a expliqué. Tu l'as traversé seul, souvent sans filet.
1: Est-ce que vous pouvez identifier une période charnière où tout a basculé, où est-ce qu'il y a un événement qui a déclenché le fait de devenir artiste, quelle étape de la vie a véritablement transformé pour être artiste?
2: Ouais.
1: Est-ce que c'était une accumulation aussi silencieuse? On en parlait en début de l'émission. Vous l'aviez en vous?
2: Oui. Ce qui a tout changé, c'est mon arrivée à Bruxelles, en fait. Et tout a commencé ici, sérieusement. Donc, quand je suis arrivée ici, oui, je jouais un petit peu, je chantais un petit peu, mais dans mon coin, tu vois. Et c'est ici, en fait, dès que je me suis retrouvée dans cette ville qui est extrêmement ouverte à tout ce qui est culture et musique, en fait, je me disais... J'ai senti en moi de plus en plus cette envie de faire ça bien, tu vois, professionnellement. Du coup, j'ai commencé à travailler l'instrument, la guitare beaucoup plus, les chants aussi, tu vois. Et petit à petit, j'ai commencé à participer à des projets artistiques, à jouer en tant que sidewoman pour certains artistes, à avoir des bands, etc. Et après, je me suis lancée dans ces projets solo. J'avais tellement envie, tu vois, de sortir quelque chose d'hyper personnel, complètement composé, arrangé, produit par moi-même.
1: Quelle part de vous nourrit directement votre processus créatif? Est-ce qu'il y a des blessures fondatrices de ça, ou alors on se retrouve un petit peu dans d'autres choses? Quels sont les moments fondateurs de ce processus créatif de la musique chez vous?
2: Ouais. Il y en a plusieurs, mais si je dois parler de l'album en spécifique, c'est un album qui parle des frontières, en fait, des frontières physiques et métaphysiques. Donc, les frontières entre espaces, entre lieux, entre émotions, entre personnes, entre vies, entre expériences, entre pensées. Et donc, je dirais que c'est très introspectif. Donc, il y a beaucoup de personnel dans cet album, mais je pense que ça reste des histoires. C'est pour ça que je l'ai appelé Tales of the Borders, qui veut dire conte des frontières, parce que c'est des contes que je pense peuvent parler universellement à tout le monde. Donc, voilà.
1: Qu'est-ce que la musique révèle sur votre fragilité? Comment est-ce qu'on se reconnecte à soi-même, justement, après un projet intense comme ça, de faire un album?
2: Ah, c'est c'est dur, dur dans le sens que ça a été une grande aventure et je suis très contente et émue d'avoir fait cette sortie, cette release, tu vois, complètement tout seul. Enfin oui, j'ai collaboré avec énormément d'artistes, mais je veux dire de l'avoir gérée complètement toute seule et ça me rend très fière. En fait, je pense que c'est la première fois que j'ai dit quelque chose comme ça, mais je suis très fière de ce que j'ai fait. Ouais.
1: Je propose qu'on écoute un extrait maintenant en live ici, dans les studios de RCF, de cet album Tales of Borders. Quel morceau vous voulez nous présenter là pour commencer?
2: By the River. Mm-hmm.

0: Carla dit dans cette émission La vie d'artiste avec, par exemple, l'écriture. C'est aussi important, justement, ouais. L'écriture, qu'elle soit musicale ou qu'elle soit littéraire. On écoute ce que le miroir en pense.
1: Écrire, c'est parfois se parler sans filtre. C'est mettre des mots sur ce qu'on ne sait pas encore. Donner une forme à l'indicible. Mais c'est aussi prendre le risque que quelqu'un lise ce que tu croyais avoir caché. Chaque texte est une confidence. Et certaines confidences font peur une fois écrites. Toi, pourquoi écris-tu vraiment ?
0: Dans quelles conditions l'écriture se déclenche chez vous ? Est-ce un geste réfléchi ou alors c'est une urgence émotionnelle qu'il faut mettre sur papier ?
2: C'est les deux. Des fois, tu vois, des fois, ça m'arrive d'écrire des textes très spontanément, comme, toi, tu es venu à mon concert des sorties d'album. Les premiers morceaux que j'ai présentés, c'était un morceau d'Eslam. Donc, c'est un peu un morceau, voilà, c'est du texte sans forcément une mélodie. Et ça, je me souviens encore, je l'ai écrit, j'étais en Sardaigne en été, en pleine nuit. J'étais dans ma cuisine et en fait, j'arrivais pas à dormir et j'avais cette urgence d'écrire ce texte-là. C'est un texte dédié à la mer, en fait. Mmh. Donc ça arrive comme ça, mais ça m'arrive aussi des fois je suis en session et je suis en train de composer quelque chose, donc je suis partie de la musique plutôt, et alors là je dois écrire un texte, donc des fois je m'interroge, tiens aujourd'hui je vais parler de quoi, ça m'arrive les deux en fait.
0: Est-ce qu'il y a des choses qui ne sortent pas, des vérités qu'on n'ose pas écrire et mettre en chanson ? Qu'est-ce qui les empêche justement de pouvoir mettre certaines choses, certains mots, certains textes en chanson ?
2: Ouais, bah... Je sais pas. Ça c'est une bonne question. Je pense que des fois, voilà, on est trop lié à notre côté adulte, intellectuel, rationnel, et on n'arrive pas à lâcher prise justement et à se reconnecter à nos plus profondes émotions. Mais voilà, c'est moi j'essaye quand même de les faire un maximum. Et après, c'est clair que tout ce qui est chanson, c'est comme une poésie, tu vois, ça passe par les langages. Et donc, d'office, on fait des choix aussi esthétiques qui sont liés, par exemple, à la rime ou à la métaphore. Et donc, des fois, une émotion est véhiculée via les langages qu'on va utiliser et elle peut être transmise, elle peut arriver à l'auditeur d'une façon beaucoup plus filtrée qu'est-ce qu'elle était avant. Mais c'est ça la beauté de l'art, c'est que nous, on fait ce qu'on peut et puis les gens, ils en font ce qu'ils veulent.
1: Composer, c'est dessiner l'invisible. Donner une forme à ce qui n'a pas encore de nom. Quand tu composes, ce n'est pas seulement ta tête qui travaille, c'est quelque chose de plus profond. Quelque chose que tu ne contrôles pas toujours. Et parfois, ce qui sort de toi te surprend autant qu'il surprendra les autres. Qui parle vraiment quand tu fais de la musique ?
0: D'où part généralement la musique chez vous ? D'un son, d'un rythme, d'une émotion, d'une mélodie ?
2: Alors, ça dépend. Alors, en principe, quand j'ai commencé à composer, comme moi je viens de l'acoustique, tu vois, voix, guitare, acoustique, ça a toujours commencé par ça. Donc, je prends la guitare, je trouve un truc qui me séduit, je chante au-dessus de ça. Ça a toujours commencé comme ça. Et d'ailleurs, la plupart des morceaux qui sont dans l'album ont été composés comme ça. Mais dès que j'ai commencé à m'approcher à la production musicale, en fait aussi, ma façon de composer a évolué. Et maintenant, des fois, ça m'arrive de commencer par un beat de batterie que j'ai fait sur Ableton, ou bien un son d'un synthé que j'adore, et je développe une chanson autour de ça. Donc, dans l'album, il y a aussi des chansons qui sont nées par un beat de batterie, comme notamment That Rational ou... Close to the Light aussi. C'est des chansons qui sont nées plutôt d'un beat de batterie et puis des sonorités synthé, etc. Et seulement après, j'ai commencé à jammer avec la guitare et la voix.
1: Derrière chaque projet, il y a une vision. Imaginez un album. C'est une confession que tu offres au monde. Des mois, parfois des années de ta vie compressées en quelques chansons. Un fil émotionnel que tu tisses sans toujours savoir où il mène. Et une fois sorti, tu ne lui appartiens plus. Il appartient à ceux qui l'écoutent. Il devient leur histoire autant que la tienne. C'est courageux de créer. C'est encore plus courageux de lâcher.
0: À quel moment as-tu su qu'un album devait apparaître, devait naître ? Est-ce qu'il y avait un moment particulier, conscient ?
2: Oui, quand j'ai commencé à me dire que ce que j'avais produit, ça sonnait bien, je me suis dit, bah, peut-être ça va devenir un album, et que je me suis rendu compte que les 8 morceaux me convainquaient vraiment, et ils sonnaient bien, et que j'ai trouvé qu'ils représentaient Tales of the Borders, parce que les titres de l'album est né avant même beaucoup des chansons.
0: Comment est né ce titre? Comment vous avez choisi ce titre?
2: Je l'ai choisi parce que je voulais justement faire. Pour moi, c'est un livre, cet album, tu vois. C'est une collection d'histoires. Et c'est comme ça que je les vois. Et du coup, je voulais. C'est comme sortir un livre pour moi.
0: Est-ce que c'est un instant T, comme Carla T, Carla T? Est-ce que c'est un instant T de votre vie, ce disque?
2: Je dirais que oui. Ouais, c'est un instant T des dernières 10 années, peut-être.
0: Comment est-ce qu'on vit ce temps de création? Est-ce qu'on est la même à la sortie de la création qu'au depuis le départ?
2: Moi, je les vis très. C'est émouvant, c'est génial, c'est excitant, c'est plein d'émotions en même temps. C'est fatigant aussi. Hein? je suis passée par des phases des up and down aussi, parce qu'en gérant tout toute seule, c'est pas évident, comme la plupart des artistes indépendants. Comme je te disais tout à l'heure, ça me rend fière de l'avoir fait seule, justement, parce que je pense que j'ai pu vraiment donner un peu une image de ce que moi, personnellement, en tant qu'artiste, je suis à cette phase de ma vie. Et tout ça est bien évidemment susceptible d'évoluer, et ça sera comme ça. Enfin, je veux dire, on évolue tous, tu vois. Mais je suis contente d'avoir donné cette carte postale un peu de...
0: Est-ce qu'on vous connaît mieux une fois qu'on écoute l'album?
2: Est-ce qu'on me connaît mieux? Oui. Est-ce que moi, je me connais mieux, ou les autres me connaissent mieux?
0: Est-ce que les autres vous connaissent mieux? Est-ce que vous connaissez mieux aussi?
2: Oui, les deux, absolument. Et il y a beaucoup de choses maintenant, tu vois, c'est seulement en sortant des trucs qu'on se rend compte de beaucoup de choses, en fait. Donc je suis très contente aussi pour ça, de l'avoir sorti, parce que maintenant j'ai beaucoup plus d'idées claires sur beaucoup de fronts, en fait, et musicalement, et au niveau des textes, émotionnellement, plein de choses, en fait.
0: Comment est-ce que vous laissez rentrer les éléments extérieurs dans votre univers musical, puisqu'au départ on parle d'une création quand même seule, intime? Comment est-ce que les autres arrivent à traduire votre émotion, et comment est-ce que vous la partagez avec eux?
2: Ouais, à chaque fois quand on s'est vu en session, on a commencé par leur faire écouter ce que moi j'avais fait de mon côté. Et donc, j'avais des idées très claires. Donc, ils ont dû vraiment faire ce que moi, j'avais déjà fait, mais en mieux, quoi, tu vois. Après, il y a eu aussi des moments où ils ont apporté vraiment de l'interprétation qui a été un plus-value dans les morceaux. Par exemple, dans les lignes de basse, bien évidemment, Issam est un bassiste, ou Clive. En fait, ils ont du phrasé, tu vois, que moi, j'ai pas, parce que je suis pas bassiste.
0: Est-ce qu'il y a eu des compromis créatifs?
2: Non, ça n'a pas été un compromis. En fait, ça a été très... on s'entendait beaucoup, en fait. Je me suis jamais dit, ah bah tiens, je vais accepter ça, je suis pas convaincue. Non. En fait, quand ils m'ont proposé un truc, j'ai trouvé, si je l'ai accepté, c'est que je l'ai trouvé hyper intéressant et hyper pertinent.
0: Je propose à présent qu'on écoute encore un morceau, ici en live, chanté dans les studios de RCF. Carla T, lequel vous nous proposez?
2: Ça, c'est un Sed and Undone en version acoustique.

0: Le futur n'est pas qu'un horizon, c'est une mémoire en devenir. Penser au futur, ce n'est pas seulement projeter des projets. C'est regarder autrement. Ce que tu laisses, ce que tu transmets. Il y a des choses que tu n'as pas encore dites, des musiques que tu n'as pas encore osé faire, des versions de toi qui attendent. Le chemin n'est pas fini, il s'ouvre encore, peut-être ici. Alors qu'est-ce que tu veux encore accomplir ?
1: Alors si votre art devait continuer à parler en votre absence, qu'est-ce que vous aimeriez qu'il dise de vous ?
2: J'aimerais qu'elle touche le plus grand nombre de personnes et j'aimerais qu'elle, qu'elle parle de la vulnérabilité comme force. C'est ça un peu le message de cet album. C'est dans une société où d'aujourd'hui où sembler vulnérable c'est synonyme de faiblesse. Je pense que justement au contraire la force c'est de la montrer en fait. Notamment dans cette période des guerres et des extrêmes individualismes qu'on vit dans la société occidentale, la vulnérabilité, je pense que c'est les secrets pour vivre dans une meilleure société.
1: On termine cette émission avec encore un petit mot du miroir.
0: Tu peux y aller maintenant. Prends ton temps. Quelque chose s'est posé ici. Sans bruit. Tu as laissé apparaître des choses rares. Sans te détourner, et ça mérite d'être reconnu. Il n'y a rien à prouver après ça, rien à ajouter, juste garder ce fil, ce moment où tu es resté avec toi, tel que tu es. Merci d'être venu, merci d'avoir accepté ce regard. Quand tu repartiras, il restera quelque chose de simple, un souvenir peut-être, une sensation. Chaque fois que le doute reviendra, chaque fois que le bruit prendra trop de place, tu pourras y revenir, pour te retrouver.
1: Alors, quelles sont votre émotion, justement, à la fin de cette émission ?
2: Bah, écoute, déjà, merci, parce que c'était très, très chouette et très profond. Ça m'a beaucoup parlé, le miroir. Je suis très contente d'avoir participé à cette interview, très honorée. Mmh. Mais voilà, j'espère, j'ai hâte de réécouter ce qu'on s'est dit.
1: Et on va surtout écouter encore un dernier morceau ici oui. En live, c'est lequel ?
2: C'est Countdown.
1: Carla T, un premier album, Tell Us of the Broadway. Merci beaucoup, Carla.

Le bar Tiki. L'émission qui vous plonge dans l'ambiance de la musique Tiki durant tout cet été. Et oui, le bar Tiki vous a à nouveau ouvert ses portes pour un cinquième épisode estival aux couleurs de la Polynésie, des plages hawaïennes, et qui dit plage hawaïenne dit également musique surf. Et c'est tout naturellement que l'on retrouve les Beach Boys dans Good Vibrations.

Les Beach Boys, bien entendu, dans votre bar Tiki, le bar situé idéalement sur la plage à l'ombre des palmiers. Et on poursuit dans l'ambiance hawaïenne, polynésienne, l'ambiance exotique, avec ici Nightbird par Kalapana.

Nightbird, à l'instant Kalapana, qui était joué dans les enceintes du bar Tiki. Vous êtes toujours bien installé sur la plage. Peut-être un coucher de soleil sur la mer, avec le bruit des vagues. Le soleil se couche sur la jungle. Le mystère se réveille avec Tabou et Les Baxter.

Durant tout cet été, le Bartiki vous propose des moments d'évasion dans des contrées exotiques, des contrées tropicales. Et on poursuit avec Herpalpert et le Tijuana Brass Casino Royale.

Herb Alpert avec le Tijuana Brass, un instant. Casino Royal, vous êtes toujours bien installé au bar Tiki. On se plonge dans une ambiance bien hawaïenne, un peu à l'ancienne, avec le Joe Carey's Harmony Hawaiian, My Little Grass Shack.

presque imaginer les Vahinés danser. À l'instant, nous étions à Hawaï avec My Little Grass Shack, toujours dans le bar Tiki, toujours ambiance hawaïenne, on a little street in Singapore, Peter Moon Band.

On a Little Street in Singapore, le Peter Moon Band à l'instant pour nous plonger dans l'ambiance hawaïenne. Et voici un petit peu d'énergie exotique également avec Ima Semak, Malambo numéro 1.

L'ensemble, oui, Ohana, à l'instant avec Oulapalakou, hein. Le bar Tiki sur RCF referme tout doucement ses portes. On laisse la plage derrière nous, on la retrouve la semaine prochaine. On se quitte tout de même en musique avec Harbor Lights. C'est Sammy Kay. À la semaine prochaine.

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2: Destination ailleurs. Ravie de vous retrouver ce mardi en bonne compagnie. Jean-Marie Bouille, bonjour.
3: Bonjour Régine et bonjour chers auditeurs de la RCF.
2: Jean-Marie Bouille, vous êtes curé d'origine vietnamienne, vous êtes curé liégeois, responsable de l'UP Saint-Vincent en Confluent, dans le quartier Van Fettin-Grivenier, Anglers.
3: Échaîné
2: aussi. Et donc aujourd'hui, vous l'avez bien compris, ces gros plans zoom sur la communauté vietnamienne et sur l'un de ses représentants à Liège. Il n'est pas le seul, mais enfin, qui a ici au sein du diocèse, on le connaît bien, c'est vrai. Jean-Marie Bouille, quand êtes-vous arrivé en Belgique et à Liège?
3: Voilà, Régine.
2: On entre dans le vif du sujet.
3: Mon physique trahit, oui. Mais je viens de la France.
2: Vous êtes français.
3: Donc, je suis français et je suis toujours français parce qu'il n'y avait pas besoin de changer de nationalité quand on vient et travailler ici en Belgique.
2: Donc, vous êtes arrivé de France?
3: Oui.
2: Quand, comment, pourquoi?
3: Voilà. Quand je ressentis l'appel de Dieu pour devenir prêtre. Donc, c'est ainsi que j'ai quitté la France pour venir en Belgique en 1994, en mai, pour entrer au séminaire de Liège.
2: Ah oui, vous aviez choisi le séminaire de Liège?
3: Non, je n'ai pas choisi. J'ai connu un prêtre liégeois qui m'a cautionné pour que je puisse entrer, puisque la Belgique ne connaissait rien du tout. Alors, et pourquoi la Belgique? Puisque quand j'avais la vocation première très, très tôt, ma vocation était fragile. Alors que je venais de la France, mais particulièrement de Paris, une ville pleine de tentations. Donc, j'ai eu peur de ne pas pouvoir poursuivre ma vocation jusqu'au bout. C'est pour ça que j'ai préféré quitter la France pour aller en Belgique, pays inconnu pour moi.
2: Et qu'il n'y a pas de tentation non plus, vous pensez?
3: Il y a moins.
2: Il y en a moins.
3: Il y a moins de tentation puisque je connaissais personne. Alors qu'en France, à Paris, j'ai beaucoup d'amis qui risqueraient de venir me retirer du séminaire.
2: D'accord. Pour aller, donc, vous vous êtes éloigné des tentations. Mais alors, donc, pour que nos auditeurs comprennent bien, vous êtes quand même d'origine vietnamienne, hein, donc oui. comme le traduit votre faciès, mais comme ne le traduit pas forcément votre nom. Et vous êtes arrivé donc, du Vietnam à Paris ou vous êtes né
3: en
2: à
3: France.
2: Paris?
3: Je ne suis pas né en France. J'étais parmi la vague des boat people, le terme désignait des réfugiés qui sont partis en mer entre 1980 et 1990. Là, les gens qui partaient en mer pour arriver dans un camp de réfugiés en mer et espérant d'être accueillis dans un troisième pays. Parce que les camps de réfugiés étaient la Malaisie, l'Indonésie, la Thaïlande, etc. Les pays autour du Vietnam.
2: Forcément. Et vous?
3: Donc j'étais boat people. Et sur la route en mer, nous étions sauvés, repêchés plutôt, par un bateau français. Et à l'époque, M. Mitterrand était en campagne législative pour faire gagner son parti.
2: Il a fait un
3: coup de publicité pour faire venir des réfugiés vietnamiens en France. Et c'était vanté comme une action du Parti socialiste français. Voilà. Parce que la France a une longue histoire avec l'Indochine, dont faisait partie le Vietnam. Et il y avait beaucoup de Vietnamiens qui vivaient déjà en France.
2: Et vous êtes arrivé là-bas seul ou avec de la famille, avec un frère?
3: Pratiquement seul, avec un frère plus jeune que moi. Donc nous étions deux. Et le fait de débarquer en France est un hasard parce que nous avons voulu aller aux États-Unis où nos parents lointains se sont établis déjà là-bas. Mais voilà, c'est un hasard que la France nous a accueillis et voilà, enfin,
2: vous n'avez pas quitté Zo pour venir à Liège?
3: Non, pas du tout, mais en France non plus. Donc nous n'étions pas préparés pour aller en France. Arrivé en France, je ne connaissais pas un mot français. Hein. Donc, les Français nous ont mis dans des orphelinats qu'on appelle les foyers de la DAS, Direction Sanitaire Sociale. Donc, nous étions considérés comme des orphelins. Des orphelins.
2: Alors que vos parents étaient toujours au Vietnam?
3: Au Vietnam, oui, au Vietnam. Et c'est depuis la France que moi et mon frère avons établi un dossier de réunification familiale du fait que mon papa a été fonctionnaire du temps de l'Indochine, donc un ancien collaborateur du gouvernement français. Il était bibliothécaire à Hanoï. Mm-hmm. Et nous deux, ici en France, nous sommes des mineurs. Donc nous avons des priorités pour faire venir notre famille, mais en avion, pas en bateau.
2: Et donc ils sont venus vous rejoindre en France.
3: Ils sont venus 5 ans après.
2: Cinq ans après.
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1: Nous sommes toujours avec Jean-Marie Bouy, curé notamment au sein de l'UP Saint-Vincent-Confluent, qui regroupe, pour ne pas le tromper, Angleur, Les Vennes, Chesnay, Grivenier. Pendant les 5 ans, vous êtes resté à la DAS alors ?
2: À la DAS, à la DAS. Et puis nous avons étudié, nous avons réussi tous les deux le baccalauréat et nous avons entamé nos études supérieures.
1: À Paris ?
2: À Montpellier.
1: Montpellier, dans le sud en plus.
2: Dans le sud, oui.
1: Ah, ça c'est une belle région aussi.
2: Oui.
1: Vous y êtes retourné depuis ?
2: Oui, souvent, souvent parce que... j'ai encore ma maman qui vit et mon jeune frère qui vit avec ma maman.
1: À Montpellier ?
2: À Montpellier, oui.
1: Et elle a quel âge votre maman ?
2: Elle va avoir 90 ans.
1: Ah oui, ça c'est un anniversaire à ne pas manquer.
2: Oui.
1: Et donc, l'appel ?
2: La peine de Dieu.
1: Oui.
2: C'est pendant mon séjour, disons, en France, ça fait quelques années, car... Régine, tu ne savais pas que je ne suis pas né chrétien. Je suis né dans la tradition bouddhiste.
1: Oui, ça allait être ma prochaine question, j'imagine bien.
2: Et c'est pendant mon vécu en France que j'ai eu la peine pour devenir d'abord chrétien en France. Je suis allé accompagner mes amis pour brancardier à Lourdes une année, pour aider les malades.
1: À Lourdes,
2: ça
1: a été vocation.
2: Et les pauvres. Et c'est là que j'ai eu la peine de Dieu pour le suivre le Seigneur Jésus. Donc, c'était dans les années 90. Et puis, au retour, j'avais décidé de devenir chrétien. Donc, j'ai préparé mon baptême comme catéchumène en cachette.
1: En cachette.
2: Parce que j'ai eu peur de la réaction de mes parents.
1: Ah oui ? Eux, ils cultivaient forcément la religion bouddhiste aussi à Montpellier.
2: Exactement, oui. Et pour les bouddhistes, la piété filiale est fondamentale. Donc, on fait tout pour faire plaisir à ses parents. On les obéit, on les écoute et on a très peur de les...
1: Décevoir,
2: oui.
1: Voilà. Votre Dieu est le même ?
2: Non, pas tout à fait. Le bouddhisme, il faut connaître que le bouddhisme n'est pas une religion...
1: monothéiste.
2: Monothéiste, exactement. Mm-hmm. On dirait juste à la frontière entre la religion et la sagesse. Une sagesse de vie, une philosophie.
1: Donc c'était un choix important au niveau personnel.
2: Oui.
1: De vous diriger vers là.
2: Important, oui. Mais parce que je n'ai pas eu la véritable rencontre avec le Bouddha.
1: Mm-mm.
2: Le Bouddha qui est le fondateur du bouddhisme. Par contre, j'ai eu une véritable rencontre avec le Seigneur Jésus, jusqu'à tomber amoureux de lui, de vouloir le suivre jusqu'au bout.
1: Mais vos parents l'ont su, à un moment donné ? Vos parents l'ont su ?
2: Mes parents, non, parce que ils respectent la religion chrétienne, mais ils n'ont pas su... changer de religion.
1: Non, mais ils ont su
2: ils
1: que vous l'aviez fait.
2: Que je change de religion.
1: Ils ont accepté au final.
2: Oui.
1: Ils ont accepté.
2: Ils ont accepté, oui.
1: Et quand vous êtes arrivé en France, la première étape avec votre frère, vous aviez quel âge ?
2: J'avais 15 ans.
1: 15 ans.
2: Et mon frère 14.
1: Et vous aviez été élevé dans la religion bouddhiste ?
2: Non,
1: pas vraiment.
2: Non, on n'a pas. Nous avons vécu au foyer de la DAS.
1: Non, mais vous veniez du Vietnam.
2: Quand je suis né, du Vietnam jusqu'à...
1: Pendant 15 ans, vous étiez dans une famille d'inspiration bouddhiste. Et puis, après, la DAS, puis vos parents reviennent, et puis après, donc, vous partez à Lourdes. Donc, je veux dire, vous connaissiez quand même le bouddhisme.
2: Je connaissais bien le bouddhisme.
1: Mais
2: d'ailleurs, j'ai continué à étudier la religion bouddhiste pour pouvoir éventuellement enseigner le bouddhisme pour les chrétiens. j'ai terminé
1: vous avez continué
2: ma formation.
1: Donc vous pourriez encore le faire
2: je
1: aujourd'hui.
2: Je peux donner un cours le bouddhiste aux chrétiens ou aux futures professions de religion.
1: Et vous pourriez assister à une cérémonie bouddhique ou pas?
2: Pas de problème.
1: Ah oui, ça vous pouvez faire aussi.
2: D'ailleurs, actuellement, je continue en faisant partie de la commission diocésaine du dialogue interreligieux, créée par notre évêque Jean-Pierre Denville depuis presque 10 ans. Donc, j'étais dès le début dans cette commission. Et dans la commission, je suis en particulier en dialogue avec les bouddhistes. Donc, parce que chaque membre de la commission a une spécialité avec telle ou telle religion. Il y en a qui sont avec l'islam, et d'autres
1: vous, c'est le bouddhisme.
2: Avec des religions hindouisme, etc.
1: Mais c'est encore différent de l'hindouisme.
2: Oui.
1: On se retrouve tout de suite.
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1: Nous sommes toujours avec Jean-Marie Bouy, curé d'origine vietnamienne, mais également français de nationalité. Alors Jean-Marie, on continue à parcourir votre passé.
2: Donc j'étais accueilli en France comme réfugié politique.
1: Comme pour les réfugiés politiques.
2: Et considéré comme réfugié politique, donc tout de suite j'avais autant de droits qu'un Français. Parce que c'est pour des raisons politiques que la France nous a accueillis. Et ensuite, quelques années après, nous sommes naturalisés français sans aucun problème.
1: Et vous avez la double nationalité alors ?
2: Non, je n'ai pas demandé la double nationalité. J'ai abandonné complètement la nationalité vietnamienne que j'avais avant.
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1: On est toujours dans Venu d'ailleurs avec Jean-Marie Bouy, notre invité aujourd'hui, un homme plein de surprises. On le découvre depuis le début de cette émission. Effectivement, vous êtes d'origine vietnamienne, mais vous êtes aussi français de nationalité.
2: Ça, belge de cœur.
1: Et belge de cœur, voilà, c'est ça dont on va parler. Jean-Marie Bouy, donc on en était à votre arrivée en France, au rapatriement, à la réunification avec vos parents à Montpellier. Pour en revenir aux origines initial, le Vietnam, qu'est-ce qu'il vous restait quand vous étiez en France du Vietnam? Vos parents sont arrivés, j'imagine qu'ils ne parlaient pas beaucoup français, ou quoi que peut-être votre papa travaillait en Indochine. Comment est-ce que vous avez métissé les différentes cultures françaises, vietnamiennes, et encore aujourd'hui, vous vous sentez davantage belge, vietnamien, français? Comment ça se passe? Parce que c'est riche tout ça.
2: Évidemment, on avait beaucoup, nous, dans la famille, beaucoup de difficultés d'intégration par le manque de pratique de la langue française. Mais heureusement, mes frères et sœurs sont jeunes, donc ils s'y adaptent facilement. Et ils ont perdu finalement une ou deux années scolaires et ils ont tout attrapé.
1: Ils sont rapidement
2: intégrés. Et moi-même, pareillement, j'ai été retardé de deux années scolaires pour l'apprentissage français et l'adaptation. Et voilà, j'ai attrapé, j'ai réussi les études supérieures. Je suis devenu ingénieur en informatique de gestion avant d'entrer au séminaire. Et j'ai travaillé quand même 6-7 années avant de changer de voie.
1: Ouais, on dit toujours que c'est vrai que si les enfants arrivent jeunes, ils s'adaptent plus facilement. Oui. Ils s'insèrent, ils s'intègrent plus facilement, ils apprennent la langue plus rapidement.
2: Oui. Et on dirait que c'était un réflexe de survie.
1: Bien sûr.
2: Parce que, pour ma part, j'étais jeté dans la société française. Alors, par réflexe de survie, il fallait que je mette tous mes efforts pour comprendre, pour parler, pour arriver à attraper les autres enfants français. Donc,
1: c'est une langue très, très, très, très différente du vietnamien. J'imagine qu'avec votre frère et puis avec l'arrivée de vos parents, vous avez maintenu, évidemment, entretenu le vietnamien.
2: Exactement, oui. Je suis fier d'avoir une double culture, hein, la culture française, européenne, et la culture asiatique vietnamienne, qui sont parfois opposées, mais parfois complémentaires aussi. Donc, fier.
1: Mais nous aussi, on est contents aussi parce qu'on voit que c'est une vraie richesse et puis que c'est le métissage des cultures est évidemment porteur de richesses et de rencontres. Cette langue, cette cuisine, cette culture, vous l'avez continué même en arrivant à Liège, en arrivant en Belgique. En quelle année vous êtes arrivé en Belgique?
2: En 1994, donc ça fait 32 ans.
1: 32 ans déjà. 32 ans déjà. Vous avez maintenu vous êtes aussi à la tête de la communauté vietnamienne de Liège. Donc, c'est-à-dire que vous avez maintenu quand même ce contact avec la culture, avec votre pays d'origine. C'était important pour vous? C'était important de maintenir ce lien?
2: C'est même fondamental, plus qu'important, car où qu'on soit, on ne doit pas oublier que la racine profonde d'où on vient est... nous essayons à tout prix de faire garder à nos jeunes générations toute la culture vietnamienne, mais nous reconnaissons que c'est très difficile. Je prends un exemple. Les jeunes Vietnamiens qui sont nés en Belgique, au départ, quand ils n'allaient pas à l'école, ils parlaient encore le vietnamien à la maison. Ils répondent. Mais quand ils sont allés à l'école, ils reviennent. Alors, ils ne répondent plus en vietnamien, mais ils comprennent. Ils comprennent le vietnamien, ils répondent plus, ils répondent en français. Et à force, ils ne parlaient plus le vietnamien parce qu'ils m'ont dit j'ai peur de parler, de bégayer, d'avoir des accents. Donc,
1: ils avaient peur de mal parler le vietnamien.
2: Mal parler le vietnamien, c'est ça. Et nous n'avons pas assez de ressources humaines pour enseigner le vietnamien, ni la culture, l'histoire, la géographie, etc., pour les enfants vietnamiens. C'est enfants ukrainiens, par exemple, où mon vicaire est ukrainien, ils essayent d'ouvrir carrément une école ukrainienne pour apprendre à leurs enfants la culture, la langue, et pour ne pas oublier d'où ils venaient.
1: C'est vrai, l'école ukrainienne de Liège, qui d'ailleurs occupe des locaux au sein de l'une de vos paroisses, hein, Jean-Marie Bouy, effectivement, au sein des écoles de la paroisse Saint-Vincent. En même temps, la communauté ukrainienne, elle est toute récente, finalement, à Liège. Ça fait 4-5 ans. La communauté vietnamienne, elle est là depuis plus de 30 ans, même presque 40. Hein, certains vont arriver fin des années 70. C'est un appel que vous lancez là à quelqu'un qui pourrait aider à maintenir cette culture vietnamienne. Peut-être que vous cherchez quelqu'un qui pourrait peut-être enseigner le vietnamien ou...
2: Oui, je cherchais des gens, mais avec beaucoup de difficultés parce que l'ancienne génération commence à disparaître et la jeune génération sont de plus en plus éloignées de la culture vietnamienne. Que c'est vraiment un véritable défi pour nous.
1: Et ça, parce que vous êtes très dynamique, je le disais, dans la communauté vietnamienne de Liège. Il y a une messe en vietnamien.
2: Une fois par mois, en l'église de Notre-Dame de la Visitation à Grivonier.
1: C'est à quelle heure ?
2: Le dimanche, le premier dimanche du mois à 15h.
1: Le premier dimanche du mois à 15h en vietnamien. Alors c'est vrai que la communauté vietnamienne fait aussi partie du grand réseau au sein du diocèse des communautés d'origine étrangère qui participent notamment aux deux célébrations, aux deux messes dans le cadre de la messe des migrants, la journée des migrants et la journée des communautés étrangères.
2: La Pentecôte aussi.
1: Effectivement. Et je sais qu'elles sont très riches. Il y a aussi une chorale qui participe avec les Philippins. C'est encore une autre communauté, ça, les Philippins. Oui. Vous êtes proches aussi de...
2: Nous sommes proches parce que physiquement, nous nous ressemblons, mais nous n'avons pas la même langue.
1: Oui, c'est ça, c'est pas la même langue. Je sais qu'il y a aussi une chorale philippine qui est très active. Oui.
2: Mais on s'aime beaucoup et... On s'échange en français.
1: Vous échangez en français.
2: Alors que les Philippins, ils sont plus anglophones. Hein. Il y avait un prêtre philippin qui venait de Louvain-la-Neuve ou de Leuven pour célébrer la messe en anglais ou en philippin avec eux.
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0: On est toujours avec Jean-Marie Bouy-Touré à Liège au sein de l'UP Saint-Vincent au Confluent, hein, qui regroupe les quartiers d'Angleur, Chesnay, Grivigné et puis tout le quartier des Vennes. Jean-Marie Bouy, on discutait de votre parcours parce que vous avez une sacrée histoire avec nous. J'imagine qu'avec votre parcours personnel, vous portez un autre regard sur finalement l'arrivée des réfugiés. Vous comprenez mieux les attentes et les peurs, les espoirs aussi des réfugiés.
1: Et les difficultés qu'ils ont.
0: C'est quelque chose qui vous touche en particulier dans votre mission?
1: Je prends l'exemple de la communauté ukrainienne. Quand ils venaient ici, ils demandaient qu'on leur prête une église de l'autre unité pastorale. Mm-hmm. Donc, je les fais tout fait pour qu'ils aient maintenant une église à eux. C'est une église Sainte-Bernadette à Angleur où mon vicaire, Mikhailo, est vraiment le recteur et il se sent très bien intégré. Et je fais tout pour les accueillir. Et voilà, donc maintenant, cette communauté est bien avec nous, entre eux. Leur évêque est déjà venu plusieurs fois.
0: Oui, oui, tout à fait.
1: Et notre évêque aussi est venu, Jean-Pierre Denvin est venu visiter la communauté. Voilà.
0: Oui, effectivement, c'est le père Mikhailo Tchezov qui est à la tête et c'est ça, son épouse notamment, qui, on va expliquer pour ne pas qu'on ait des appels par rapport à ça, qui est à la qui s'occupe, qui est responsable de l'école ukrainienne à Liège, donc qui prend vie dans les locaux de l'école Sainte-Thérèse. Justement, le père Mikhailo, c'est un prêtre qui est marié.
1: Il est de prêtre oriental, hein, de tradition byzantine, mais ils sont tout à fait catholiques parce qu'ils font obéience à Rome.
0: À Rome et
1: que
0: au pape.
1: Rome leur permette de garder leur tradition millénaire, c'est qu'ils acceptent un clergé marié.
0: Marié, voilà, effectivement,
1: c'est
0: le cas
1: de notre vicaire.
0: Du père Tchezov, qui notamment est marié, qui est père de famille aussi. Jean-Marie Bouy, on est toujours dans Venue. D'ailleurs, c'est l'occasion de parcourir avec vous ce qui vous sépare et ce qui vous rapproche de la belgitude que vous partagez avec nous depuis 32 ans. Donc vous êtes plus belge que français, mais est-ce que vous êtes plus belge que vietnamien?
1: Je ne pense pas. Hein. Je me suis dit en moi, je me sens comme un missionnaire. Les missionnaires portugais, espagnols, français sont venus évangéliser le Vietnam entre le 16e et le 18e siècle et beaucoup y sont été martyrisés. Ah bien, moi, je me suis dit, alors je me comporte comme un missionnaire pour la réévangélisation en Belgique qui est en perte de vitesse vis-à-vis de culte, hein, de la foi, etc. Donc je me suis dit, étant missionnaire, ben, je mourrai ici en Belgique. Je mourrai avec les Belges
0: avec
1: ici.
0: Les Belges.
1: Voilà. Je ne rentre pas ni au Vietnam ni en France pour mourir.
0: Vous êtes retourné parfois au Vietnam?
1: Oui, de temps en temps, mais vu mon travail, et je dirais que je n'ai pas envie de... C'est pas facile de l'exprimer. J'ai pas envie de visiter comme un touriste sans pouvoir aider ni intervenir.
0: Vous avez de la famille encore là-bas?
1: Non. Non. Je n'ai plus aucune famille là-bas.
0: Et donc c'est différent, évidemment.
1: Mais donc j'étais comme un touriste, mais
0: ça ne
1: me plaît pas. Oui.
0: Et à Montpellier, c'est les vacances alors quand vous y allez?
1: Oui, oui, c'est pour visiter ma mère qui est fort âgée maintenant.
0: Montpellier, c'est une belle région.
1: Très belle, oui. Une ville de taille comparable à la ville de Liège, environ 100 000 habitants.
0: Vous êtes retourné à Lourdes depuis
1: Oui, plusieurs fois, comme brancardier et puis comme prêtre aidant, etc. Et je participe le plus possible au pèlerinage diocésain à Lourdes au mois d'août. Mais actuellement, ce n'est plus le cas parce que je laissais à mes confrères de pouvoir partir à Lourdes et je dois garder mes paroisses, comme maintenant le monde la garde.
0: Vous gardez la maison, voilà, exactement. Et on rappelle que le pèlerinage à Lourdes cette année, c'est aussi du 17-18, je vais vous donner les dates exactes tout à l'heure. Ça se déroule fin août, mi-août plutôt, après les fêtes du 15 août. C'est pour permettre, à mon avis, aux Liégeois de faire bien la fête au 15 août que le pèlerinage liégeois est organisé juste après.
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0: On est toujours avec Jean-Marie Bouy, ici dans Venu d'ailleurs. On continue à parcourir, à partir à sa rencontre. Jean-Marie Bouy, vous mangez davantage européen ou asiatique ?
1: Davantage asiatique, parce que j'ai une cousine qui me fait la cuisine vietnamienne pour moi, étant donné que je suis diabétique, donc elle sait. Et cuisiner,
0: exactement.
1: Alléger au moins au niveau de sucre, etc. J'aime beaucoup aussi la cuisine belge, européenne en général.
0: Qu'est-ce que vous aimez dans la cuisine belge ?
1: Je suis pas un gros mangeur, hein, mais si je peux citer, c'est le boulet liégeois.
0: Le boulet, ça c'est quelque chose qui revient toujours. Hein.
1: Avec les frites.
0: Et vous cuisinez vous-même ?
1: Je savais cuisiner avant, mais maintenant c'est à mes nuisées parce que quand on ne pratique pas,
0: c'est comme la langue, il faut pratiquer.
1: Voilà, il faut pratiquer. Voilà.
0: Et dans les mets de la cuisine vietnamienne, qu'est-ce qui est votre plat favori ?
1: Oh, de tout, beaucoup, beaucoup de choses, mais j'aimais bien les plats cuits à la vapeur.
0: Dim sum, ce genre de choses.
1: Dim sum, etc. Oui, ou bien les soupes.
0: Ah oui.
1: Les soupes.
0: Ou les feux.
1: Le feu, etc. Parce que quand il fait froid. Eh bien, manger la soupe, ça te donne, on a la chaleur.

et vous montrer, monsieur. Voilà, voilà, monsieur. Mais ne partez pas, monsieur. Attendez-moi, monsieur. Et me voilà le bec dans l'eau. Ça, c'est un peu fort, c'est un coup du sort. Y a de quoi râler. Tant pis si je suis mort.

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1: On est toujours avec Jean-Marie Bouy, dans Venu d'ailleurs aujourd'hui. Gros plan sur notamment la communauté vietnamienne, mais pas que, puisqu'il a aussi vécu en France plusieurs années. Alors on va pouvoir se permettre cette comparaison entre la culture belge et française. C'est plus compliqué là. Qu'est-ce qui vous plaît en Belgique? Qu'est-ce qui a fait que vous avez eu aussi envie, en dehors des tentations de jeunesse, qu'est-ce qui a fait que vous avez eu envie de rester en Belgique?
2: Les Belges ont leurs propres problèmes communautaires. Hein. Il faut savoir qu'il y a des Flamands, des Wallons, des germanophones qui vivent dans un petit pays comme la Belgique. Donc, je pensais que les Belges ont déjà beaucoup de problèmes entre eux, communautaires. Alors, ils n'ont pas le temps ni la fierté de placer quelconque

0: Les Français ne laissent pas à quiconque étranger de monter au top dans une société ou dans une entreprise. C'est le contraire de l'esprit, je dirais, américain. Si je peux raconter un exemple,
1: Allez-y.
0: en Amérique, aux États-Unis, pour monter en hiérarchie dans une entreprise, eh bien, ton chef demande, ben, montre-moi ton successeur et montre-moi, prouve-moi qu'il est digne de te succéder pour que tu puisses monter. Tandis que le français, non, le chef français dit, tu restes là. Donc, jusqu'à quand je pars en retraite et tu pourras redemander de
1: Peut-être à
0: venir
1: monter
0: prendre ma
1: après.
0: place ou de monter après. Donc, c'est ça que ça empêche parfois le progrès dans,
1: La
0: au niveau
1: mentalité est
0: économique.
1: moins ouverte en France par rapport à l'étranger, à
0: Étant
1: l'autre.
0: étranger à l'autre, oui.
1: Quand vous aviez embarqué sur ce bateau au début des années 80, vous disiez tout à l'heure que vous rêviez d'Amérique. Finalement, y êtes-vous jamais allé aux États-Unis?
0: Suis allé plusieurs fois parce que j'ai des parents qui y vivent. Ben, finalement, je n'ai pas regretté d'être accueilli en France car je n'aimais pas la
1: La mentalité.
0: culture américaine. Voilà. Superficielle et trop business, je dirais.
1: C'est plus authentique en Europe.
0: Quoi,
1: C'est
0: pardon?
1: plus authentique en Europe.
0: Oui, en Europe, c'est plus profond, plus culturel. Chaque pays a son aspect particulier, tandis que les États-Unis, par rapport à leur nom, eh bien, quand je traverse les États, eh bien, tous pareils. Hein, on trouve un shopping center, on y rentre et on
1: Oui,
0: mange.
1: c'est un pays encore jeune, les États-Unis. Hein. Ils n'ont que 250 ans. C'est vrai.
0: Voilà.
1: Ils ne sont peut-être pas si unis que ça non plus entre eux.
0: Voilà, les États-Unis, bah, c'est pas possible de faire une sorte d'États-Unis en Europe.
1: Non, non, non. Quoique, il y en a qui en rêvent. Hein. Il y en a qui ont
0: Oui,
1: longtemps rêvé de
0: oui.
1: faire les États-Unis d'Europe. Hein.
0: Déjà, on essaye de construire la communauté européenne, on a beaucoup de mal.
1: Beaucoup, beaucoup de mal. Oui. Plutôt parfois en péril. Alors justement, par rapport à tout ça, vous vous tenez au courant de l'actualité, par exemple, du Vietnam, ou vous lisez encore en vietnamien
0: Oui,
1: ou...
0: je suis à travers l'Internet, je suis les nouvelles religieuses de la religion, un peu moins sur la politique. Voilà, je suis bien. Et surtout, je suis les faits sociétaux, ce qui se passe dans la société actuelle. Et je trouve que il y a une sorte de décadence dans la société vietnamienne actuelle au
1: Aussi.
0: Vietnam, oui.
1: Il y a un peu ça aussi en France. Hein.
0: Oui,
1: On a le sentiment que la
0: mais
1: société est
0: ici.
1: assez fragilisée ces dernières années.
0: C'est à cause du modernisme à outrance. La jeune génération ben, suit et adore ce qui est nouveau, mais oublie ce qui sont des valeurs anciennes et qui restent éternellement des valeurs à
1: C'est ce que
0: respecter.
1: vous essayez de maintenir au sein de la communauté vietnamienne, notamment de Liège, ou ça des paroisses, mais si on privilégie vraiment la communauté vietnamienne, c'est ce que vous essayez en tout cas de maintenir, le respect des traditions, des anciens, de...
0: Oui, on essaye d'inculquer à la génération vietnamienne qui vit en Belgique les valeurs anciennes comme le respect des aînés, la piété filiale et l'histoire du pays, etc.
1: Il y a un
0: Mais
1: local de la communauté vietnamienne
0: il
1: où
0: n'y
1: on
0: a pas de
1: peut...
0: local, c'est l'église,
1: C'est
0: mais
1: l'église.
0: nous n'avons pas. La difficulté chez nous, c'est qu'on n'a pas de personnes qui sont volontaires pour
1: Et
0: enseigner.
1: ça, vous cherchez donc, vous
0: Oui,
1: cherchez
0: une
1: quelqu'un, un
0: sorte
1: volontaire.
0: d'école vietnamienne en général. On est trop peu
1: Trop
0: à
1: peu.
0: Liège.
1: Il y a combien de... La communauté, c'est combien de personnes?
0: La communauté, je dirais 100 personnes, une centaine.
1: Centaine. Ça fait 100 personnes, pas 100 familles.
0: Non,
1: 100
0: 100
1: personnes.
0: personnes. il y a des personnes, des chrétiens, hein, mm-hmm.

0: qui ne pratiquent plus le culte vietnamien, mais ils se sont mélangés avec les Belges.
1: Le culte vietnamien, il est différent?
0: Pas du tout, c'est la même.
1: C'est juste la langue.
0: C'est juste la langue, oui.
1: Est-ce qu'on peut apprendre le vietnamien en assistant aux messes en vietnamien?
0: Pas facile, parce que c'est les accents. Les accents. Par exemple, sur un mot, on peut mettre 6 accents différents. Donc, le mot change
1: oui,
0: de sens.
1: Il prend 6 significations différentes. Ah ouais. Oui.
0: Donc, si on le prononce mal, un jeune ou un enfant ne comprend pas.
1: D'accord. Vous savez toujours écrire en vietnamien?
0: Oui, j'écris, je parle, j'échange avec ma maman en vietnamien.
1: Ah, c'est super, ça c'est...
0: Et puis, évidemment, je célèbre la messe en vietnamien et je prêche en vietnamien.
1: Je vais venir vous écouter le premier dimanche du mois à 15h.
0: Surtout pour la messe de Nouvel An.
1: Nouvel An,
0: oui. Sino-vietnamien.
1: Sino-vietnamien, oui.
0: C'est dans les environs de janvier, fin janvier,
1: février.
0: Début février. Voilà.
1: Il y a un repas au moins qui est suivi après? Je sais que la communauté vietnamienne, elle cuisine très, très bien.
0: Oui, elle cuisine.
1: Et qu'on y mange très, très bien quand on y
0: passe. Il y a
1: un
0: repas, toujours un repas après.
1: On est toujours avec Jean-Marie Bouy, qui est notamment curé à Liège au sein de l'UP Saint-Vincent au Confluent, qui rejoint les quartiers, qui regroupe les quartiers, les paroisses d'Angleur, Chénay, Grivignier et Venfétine. Dans la célèbre basilique, c'est pas basilique, vous aimeriez bien, hein, l'église Saint-Vincent. Qui est là.
0: C'est mon rêve, que Saint-Vincent devienne une basilique.
1: Vous êtes à la tête de cette unité pastorale depuis combien de temps, Jean-Marie Bouy?
0: Donc j'entends ma 7e année.
1: Septième année. Vous avez été choisi pour là? Vous avez demandé? Comment
0: j'ai
1: ça se passe?
0: J'ai été prévu par le vicaire général de l'époque, l'abbé Anne-France Borras, pour remplacer l'ancien curé qui allait partir à la retraite, hein, l'abbé Lech Walasik. Malheureusement, il est décédé subitement quelques mois avant ma nomination effective. Donc, ça a été... une catastrophe pour moi et j'ai pris toutes les difficultés à organiser ses funérailles alors que le Covid était au top. Et puis après, le rattrapement de ses cendres en Pologne et puis après la récupération du presbytère où il habitait, etc. Et puis, je n'ai pas fini avec tout cela. Les inondations sont arrivées.
1: Qu'est-ce qui vous plaît le plus dans votre mission de curé ici à Liège?
0: Ce qui me plaît, c'est comme les trois confluents donc, qui transportent les différentes cultures, les différentes idées. J'aimais bien les messes à Saint-Vincent où il y a au moins 6-7 nationalités africaines qui se fréquentent avec... des Asiatiques, des Philippins, des Vietnamiens et les Belges, bien sûr. Et voilà, on vit en harmonie et on s'échange. Et là, ça me plaît beaucoup comme mission. Hein.
1: C'est là que vous vous sentez proprement missionnaire?
0: Oui. Et puis, moi-même, je suis d'origine étrangère. Je me sens comme un poisson dans l'eau. Je suis étranger parmi les étrangers. Maintenant, je suis bien admis comme curé. Parce qu'au départ, ce n'était pas facile. Mon prédécesseur était un homme jovial, très amical, l'abbé Lech. Les gens les aimaient beaucoup. Maintenant, il faut que je remplace. Ce n'est pas tâche facile. Mais au départ, les gens regrettaient l'ancien curé.
1: Oui, puis vous êtes de nature plus réservé aussi, voilà. bien sûr.
0: Voilà, il a fallu tout un temps pour se découvrir, pour s'apprivoiser. Et maintenant, ce temps est passé et maintenant, je suis bien.
1: Comme un poisson dans l'eau. Et moi, je peux vous dire que pour vous côtoyer régulièrement, vous êtes plutôt quelqu'un de convivial et sympathique et qui aime aussi s'amuser, oui. Jean-Marie Bouy. Est-ce que vous écoutez parfois de la musique vietnamienne encore aujourd'hui ou plus jamais?
0: Oui, je chante au karaoké.
1: Ah oui, c'est vrai?
0: Je chante parce que les Vietnamiens aimaient beaucoup chanter au karaoké. Mais je chante aussi les chansons françaises. Hein,
1: vous avez un artiste français ou belge que vous aimez beaucoup?
0: Beaucoup de Jean-Jacques Goldman, ouais, voilà, Goldman.
1: Un titre en particulier?
0: Je te donne.
1: Et bon, on va se quitter là-dessus. Merci beaucoup Jean-Marie Bouy.
0: De rien.
1: Au revoir.
0: Avec plaisir.
1: Au revoir.

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1: Madame, mademoiselle, monsieur, bonjour. Merci de nous avoir rejoints dans cette émission Du vent dans les voiles. Vous le savez, c'est cette émission qui vous propose de reprendre un bon souffle, ce souffle qui nous fait aller plus loin, qui nous fait penser plus profond, qui nous fait voir la vie autrement. Bonjour Adrien.
2: Bonjour Myriam.
1: Je salue notre invité et qu'Adrien vous présentera bientôt. Bonjour Patrick, qui est aux manettes. La voix de notre invité, vous la connaissez. C'est elle qui a ouvert 27 années durant le journal parlé télévisé de la RTBF. Mais peut-être ne